0: dans leur canon. Et puis, il y a d'autres livres.
1: Il y a d'autres livres. Il y a... Alors, si on prend la Bible comme base de départ, on trouve dans les... Quand on va acheter une Bible dans une librairie commune, on peut trouver des Bibles dans lesquelles on a deux autres livres, 3 et 4 Maccabées. Alors, certaines églises chrétiennes reconnaissent 3 Maccabées.
0: Oui.
1: Pas toutes. Et 4 Maccabées n'a pas de statut canonique dans aucune église chrétienne à ma connaissance, mais en revanche, il fait dans certaines églises partie de la culture. Et le contenu est bien connu des fidèles. Alors, 4 Maccabées, en fait, c'est la reprise d'un épisode de 2 Maccabées, donc on comprend très bien le lien entre les deux. En revanche, 3 Maccabées n'a pas de rapport avec le contexte dont il est question dans 1 et 2 Maccabées, mais c'est de la littérature de persécution qui se déroule également à l'époque hellénistique et dont les victimes de la persécution sont des communautés juives. Donc en fait, on peut, je pense, définir les livres des Maccabées de manière générale comme de la littérature de persécution.
0: Et dernière question, dans le judaïsme, ces événements, ces livres ne sont pas canoniques.
1: Non.
0: On en fait mémoire, comme ça, on a tout le tableau, hein.
1: Alors, ces livres ne sont pas canoniques parce que, pour des raisons sur lesquelles nombreuses hypothèses ont été formulées, mais dont on n'est pas certain, lors de la formation du canon de la Bible hébraïque, justement, il a été décidé par le mouvement rabbinique de le limiter à la Bible hébraïque, c'est-à-dire les textes qui n'avaient pas de version hébraïque ont été exclus de ce canon. Or, 1 et 2 Maccabées ne sont parvenus jusqu'à nous qu'en grec.
0: En grec.
1: Alors, on pense que 2 Maccabées a été écrit en grec, c'est quasi certain. 1 Maccabée, l'hypothèse majoritaire, c'est qu'il a été écrit dans une langue sémitique, hébreu ou araméen, puis traduit en grec. Mais il semble que dès l'Antiquité tardive, il n'y avait plus de version en langue sémitique. Donc, d'autres livres ont été écrits par des juifs, mais dont il n'y avait plus de version araméenne ou hébraïque, ont été exclus. C'est ce qu'on appelle les apocryphes juifs. Et ceux qui sont canoniques pour certaines communautés chrétiennes sont appelés deutérocanoniques. Donc, ces textes ne sont pas canoniques pour les juifs. Néanmoins, le contenu est connu, et notamment des épisodes qui sont mentionnés dans 2 Maccabées, celui du martyr des 7 frères, de leur mère et du prêtre, sont mentionnés d'abord dans le Talmud de Babylone, donc dont on situe l'achèvement au 7e siècle de notre ère, et dans un autre texte de Midrash, le Midrash sur les Lamentations, dont on place l'élaboration vers 500. Donc, le contenu est connu, les Asmonéens sont connus, la persécution, ce que le Talmud appelle la persécution grecque contre les Asmonéens sont connus, mais les textes eux-mêmes ne sont pas canoniques.
0: Je crois même qu'il y a un club de foot qui s'appelle les Maccabées. Donc,
1: il y a beaucoup de choses qui s'appellent les Maccabées, effectivement.
0: Donc voilà. Michael Gérardin, ça parle de quoi, en fait? Et qu'est-ce qui se passe et qu'est-ce qu'il y a d'historique dans ces livres? Alors, on va serrer les questions, évidemment. Mais ça parle de quoi?
2: Alors, ça parle de quoi? Ça parle, pour le premier livre des Maccabées, c'est une fresque dynastique. C'est-à-dire que vous avez l'histoire d'une famille, la race choisie par Dieu pour sauver le peuple d'Israël, comme on peut lire au chapitre 5, verset 62, qui a été à la tête de l'insurrection dès le départ, si on en croit ce livre-là, et qui finalement, à la fin du livre, obtient l'assentiment de la dynastie séleucide pour devenir grand prêtre, et qui établit une dynastie. Le dernier verset de ce livre-là, c'est quand Jean Hyrcan prend le sacerdoce à la suite de son père, point final. Donc c'est véritablement une chronique familiale. 2 Maccabées, c'est beaucoup plus complexe. On est vraiment sur un récit centré sur la figure de Judas Maccabée. Donc les frères sont exclus dans une position minoritaire. On s'arrête peu avant sa mort, et on va sans doute en reparler, mais on a au départ plusieurs autres textes qui ont été agglomérés avant donc ce récit principal.
0: Le contexte, Alexandre le Grand conquiert tout l'Orient. Enfin, c'est comme dans Astérix, tout sauf... Non, conquiert tout l'Orient, il meurt, c'est fort triste, et tout le monde se bat pour avoir l'héritage, enfin tout le monde, c'est généraux, et ça tombe sur la région de
2: le Levant
0: Israël,
2: Sud.
0: Le Levant Sud tombe.
2: Le Levant Sud, en 301, est pris par les Ptolémées.
0: Oui.
2: Par les Ptolémées d'Égypte, les Lagides, qui, par traîtrise, se sont emparés de cette région qu'ils auraient dû normalement rétrocéder aux Séleucides, mais ils ne l'ont pas fait. Ce qui entraîne jusqu'à 9 guerres de Syrie.
0: C'est ça.
2: 9 guerres qui opposent donc le royaume du Nord. Si vous voyez dans le livre de Daniel, le roi du Septentrion et le roi du Midi qui se battent dans un ensemble interminable et incompréhensible de guerres, on est véritablement dans cette époque-là. Mm-hmm. Donc les Séleucides veulent à tout prix récupérer cette terre.
0: Qui Séleucides, est supposée c'est ceux du Nord.
2: C'est ceux du Nord, les rois voilà. de Syrie. Mmh. Ils sont supposés donc être les propriétaires légitimes, tandis que les Ptolémées se défendent contre l'agression de leurs voisins. En 198 avant notre ère, finalement la région tombe sous le giron séleucide, donc le roi du Nord, et à partir de là, il reste jusqu'à la fin, c'est-à-dire jusqu'à ce qu'en 63 avant notre ère, toutes les dates s'entendent avant Jésus-Christ, Pompée, donc un Romain, vienne s'emparer de Jérusalem.
0: L'importance de cette querelle entre les deux, enfin c'est plus qu'une querelle, hein, entre les deux, le roi du Nord et du roi du Sud, explique peut-être que justement ce tout petit royaume a pu tenter une sorte d'indépendance. Enfin c'est un peu le, c'est un peu, y compris en faisant appel aux Romains.
2: Alors, le terme d'indépendance, on va pouvoir en parler.
0: Semi-indépendance.
2: Semi-indépendance, ou disons, on est quand même sur une zone de contact. C'est-à-dire qu'il faut bien imaginer que ce peuple juif se trouve à l'interférence entre ces immenses guerres entre deux puissants royaumes, avec effectivement la République romaine qui a ses intérêts au Levant. Et on est sur une zone de passage entre la Syrie et l'Égypte, qui depuis déjà plusieurs millénaires est zone de conflit. Donc cet État... Alors, à titre personnel, je défends qu'ils n'ont jamais été indépendants, parce qu'ils n'avaient pas les moyens, ils n'avaient pas les capacités ni militaires, ni financières, ni non plus géopolitiques, puisqu'ils sont justement sur la route des invasions du nord vers le sud et réciproquement.
0: Donc en fait, les guerres sont des guerres plutôt de quoi de pour gagner une sorte de enfin pour les Maccabées, oui. Pour gagner une sorte d'indépendance enfin ou de d'autorité sur la région enfin qu'est-ce qui se passe en fait.
2: Alors si je peux me permettre d'être cynique.
0: Allez-y.
2: Les Maccabées ont fait un coup d'État. C'est-à-dire qu'au début du deuxième livre des Maccabées, on a un grand prêtre considéré comme légitime, Onias III, qui est renversé par toutes sortes d'actions, disons, d'Antiochos IV, qui sont présentées comme néfastes, mais le fait est que les Oniades ont disparu. Et à la fin du livre, on trouve à la tête du peuple juif la famille des Asmonéens, et cela paraît tout à fait légitime aux yeux des deux auteurs.
0: Donc les Asmonéens, c'est les descendants.
2: C'est les descendants, effectivement, des Maccabées. Mmh. Donc on a opéré un coup d'État, mine de rien, qu'on a pu attribuer aux mauvaises actions du roi du Nord. Mmh.
0: Alors justement, quand je lis le texte, surtout du premier, ça commence vraiment comme ça. On a l'impression du premier livre, je veux dire, on a l'impression que c'est pas vraiment un coup d'État, c'est plutôt les vilains Grecs contre les gentils Hébreux.
1: Alors, en effet, c'est l'impression qu'on a, parce que, évidemment, comme tous les textes qui ont été écrits dans l'histoire, l'auteur a un point de vue sur les événements. Mm-hmm. Et il a une interprétation des événements qu'il souhaite mettre en valeur. Et comme l'a dit Michael, le premier livre des Maccabées, c'est le récit qui légitime le pouvoir des Asmonéens. Donc, en toute logique, l'auteur du texte oppose deux camps, les méchants, les gentils. Les méchants, c'est les Séleucides, et les Asmodéens, c'est les gentils. Et donc, il présente ce que Michael a qualifié tout à fait, justement, à mon avis, de coup d'État, comme une libération de l'oppression, avec une dimension largement religieuse, puisque les Grecs auraient procédé à une politique que ce qu'on appelle communément une persécution religieuse, c'est-à-dire empêcher les Juifs accomplir leur culte selon leurs propres lois. Toutefois, les deux documents ne dissimulent pas, même si pour eux, justement, ça fait partie du problème, qu'une grande partie des Juifs n'ont pas été l'objet de coercition pour accomplir ce que les auteurs considèrent comme des transgressions de la loi juive. Ils l'ont fait de leur propre volonté. Ils étaient séduits. Alors, les auteurs le vivent très mal, mais ils ne dissimulent pas que ce n'est pas qu'une politique de coercition. Alors, qu'est-ce qu'on peut en dire en termes de contexte historique? Il faut penser que pour un souverain comme Antiochos IV, même déjà son père Antiochos III. La diversité religieuse n'est pas du tout un problème de manière générale dans l'Antiquité. Mmh. Les gens ont des dieux et chacun a ses dieux ancestraux et chacun rend à ses dieux le culte de ses pères et tout le monde est très bien comme ça. Mmh. C'est la règle. Mais on peut peut-être parler de différences culturelles. Par exemple, chez les Grecs, il y a quelque chose qui est très important, c'est la cité. C'est le fait que les communautés humaines soient structurées en cités. Et dans l'Antiquité, lorsqu'on est dans un monde grec, c'est un privilège d'être une cité. Mmh. Et donc, il semble, d'après les récits combinés de 1 et 2 Maccabée, qu'un certain nombre de juifs de Jérusalem aient aspiré à ce que Jérusalem devienne une cité grecque. Et ce qui lui donne une reconnaissance, un prestige au sein de l'Empire, c'est le site. Mmh. Et donc, ce qu'on peut dire, c'est que le souverain, c'est le site, n'est pas arrivé un jour en disant « je vais tout changer à Jérusalem ». Jérusalem, pour le souverain, c'est le site.
0: C'est pas grand-chose.
1: Pas grand-chose. Il a des très, très grands territoires. C'est à l'extrémité de son territoire. C'est pas une très grande ville. Mais en revanche, il semble qu'on lui ait demandé, des habitants de Jérusalem, ce qu'on appellerait, comme il va y avoir des dissensions, ça s'appelle une faction, ont souhaité obtenir cette transformation en cité. Or, cette transformation en cité entraîne des conséquences dont un certain nombre de conséquences sont ce qu'on appelle pour nous de l'ordre du religieux. Alors il y a des choses culturelles que mentionnent les auteurs, la distribution d'huile au gymnase, le fait de pratiquer les sports gymniques, la palestre, etc. Mmh. Et il y a des conséquences religieuses puisque la cité est un espace d'organisation du culte en fait. Mmh. Et donc ce que les auteurs présentent comme une persécution religieuse, en y incluant des aspects qui sont pour nous culturels, d'adoption des modes de vie grecs, pour un certain nombre de juifs de Jérusalem qui ne se considéraient pas, et c'est ça qu'il faut, je pense, souligner, eux comme des mauvais juifs, qui considéraient que les dominants vivaient un mode de vie auquel ils aspiraient, ils considéraient qu'il était tout à fait possible d'être juif et d'adopter ces normes culturelles grecques, qu'ils avaient déjà en très grande partie adoptées, mais de les voir sanctionnées par le statut de cité. Et donc, ce qu'on peut dire, c'est qu'au-delà d'une guerre présentée dans les livres comme entre les Juifs et les Grecs, c'est surtout une guerre civile entre les Juifs dont il est question, entre ceux qui veulent, on dirait aujourd'hui, s'intégrer dans un empire qui est un empire largement hellénistique.
0: Et bénéficier d'une sorte de soft power, comment dire, encore plus de manière encore plus contemporaine, grecque.
1: Bénéficier d'une sorte de soft power. Il faut parler aussi peut-être, je crois que tout simplement, mais à l'époque de mode, il y a des choses qui sont à la mode. Le vin, les importations de vin, le vin qui vient du monde grec, c'est des choses qui sont à la mode. Il y a une élite qui aspire à vivre la même vie que les autres élites de l'Empire. Et donc c'est là où il y a une dissension. Puisqu'il y a des juifs de Jérusalem qui, eux, considèrent que l'adoption de ces modes de vie, eh bien, équivaut à des transgressions de la loi.
0: Alors, je vais vous laisser répondre, Michaël Jardin, mais avant, je vais vous faire entendre le début du premier livre des Maccabées, le chapitre 1, les versets 44 à 52, et vous allez nous les commenter. Ça sera encore plus clair par rapport à ce qui vient d'être dit.
3: Le roi envoya également à Jérusalem et aux villes de Juda des émissaires avec des lettres qui leur prescrivaient de suivre des coutumes étrangères à leur pays. Ils devaient bannir du sanctuaire holocauste, sacrifices et libations, profaner les sabbats et les fêtes, souiller le sanctuaire et les fidèles, élever des autels, des lieux de culte et des idoles, offrir en sacrifice des porcs et d'autres animaux impurs. Ils devaient laisser leurs fils incirconcis et se rendre eux-mêmes abominables par toutes sortes de pratiques impures et de profanations, de manière à oublier la loi et à changer toutes les observances. Quiconque n'agirait pas selon l'ordre du roi serait mis à mort. C'est en ces termes que le roi écrivit à tous ses sujets. Il établit des inspecteurs pour tout le peuple et ordonna aux villes de Juda d'offrir des sacrifices dans chaque ville. Beaucoup de gens du peuple, tous ceux qui délaissaient la loi, se rallièrent à eux et firent du mal dans le pays.
0: Voilà, vous êtes bien sur KTO, nous parlons des livres des Maccabées en compagnie de deux historiens de l'Antiquité, Maureen Attali, maîtresse de conférences en histoire romaine à Nanterre, et Michaël Gérardin, maître de conférences en histoire ancienne à l'Université du Littoral. Alors, Michaël Gérardin, tout ça c'est tout faux? c'est pas le roi qui fait ça, puisque Maureen vient de nous dire, Maureen Nathalie vient de nous dire que, en fait, ils étaient tout contents de céder aux coutumes grecques. Il n'y a pas de coercition, en fait.
2: Tout est faux, c'est un peu excessif. C'est une vision très moderne de traiter un texte qui a été écrit en son temps.
0: Oui.
2: Le texte ne se fait pas, d'ailleurs, ne cache pas que beaucoup de gens du peuple suivaient ces ordres-là. Mmh. Simplement, c'est une façon d'écrire qui est très antique, c'est-à-dire il y a un projet rédactionnel derrière la manière dont les choses sont présentées. Mmh. Et Antiochos IV est le vilain de l'histoire. On lui attribue l'ensemble, le faisceau de ce qui est négatif dans cette aventure pour en faire l'archétype du mal qui, au bout du compte, est abattu par la famille, finalement. Mmh. Puisque sa mort est, en quelque sorte, attribuée aux conséquences de la révolte des Maccabées, ce qui, pour le coup, est faux, mmh, selon notre façon d'écrire l'histoire. Mais c'est un projet rédactionnel qui est projeté sur les événements.
0: Alors, ce qui est extrêmement intéressant, c'est qu'on a une sorte de liste des choses à pas faire. Alors, c'est bannir du sanctuaire holocauste, sacrifice et libation, profaner les sabbats, c'est probablement faire des choses pendant le repos, souiller le sanctuaire, alors qu'est-ce qu'on fait, vous allez nous le dire, et puis, alors, offrir en sacrifice des porcs et d'autres animaux impurs. Il y avait des porcs?
2: Ce qu'il faut voir ici, c'est qu'on a une liste. Le but de toute liste dans les textes anciens, c'est de définir, a contrario, ce qui serait la norme. Le porc, c'est ce qui serait le comble, finalement, dans le temple de Jérusalem. Et je pense à Flavius Joseph, quelques années plus tard, qui oppose la bonne action d'un Antiochos VII, hein, c'est longtemps après, aux mauvaises actions d'Antiochos IV, qui a, écrit-il, répandu du sang de porc sur l'autel. Cela n'est pas attesté, même pas dans les livres des Maccabées, mais c'est le cliché, le stéréotype du mal absolu, de la profanation extrême sur l'autel.
0: Et donc, du coup, on peut donc résumer, il y a une élite qui a très envie de profiter des bienfaits de la civilisation, les gymnases, c'est quand même bien, le sport, c'est pas mal, les jeux, c'est bien, etc. Et puis, il y a des gens, alors, est-ce qu'on peut dire, c'est conservateur contre progressiste, une élite contre une autre?
2: Là encore, c'est un peu simplificateur.
0: Oui, bah c'est pour ça que je vous pose la question.
2: La Judée n'a jamais été autant hellénisée que sous la dynastie des Asmonéens, donc née de la révolte des Maccabées. Donc, disons qu'ils ont fait une adaptation de l'hellénisme, de la culture grecque, qui était différente de celle qui préexistait. Il y avait une façon, parmi les prêtres de Jérusalem, d'accepter la culture grecque qui ne leur convenait pas pour toutes sortes de raisons. Ils ont fait un autre mélange entre leur tradition, leur version de la tradition, et la culture grecque. Mmh. Mais ils n'ont pas été plus conservateurs que leurs adversaires. Ils ont même innové. Je pense par exemple, alors je ne sais plus dans quel chapitre, mais Mattathias.
0: Donc c'est le premier, 3, c'est le premier, c'est le père.
2: Le père, voilà, mmh, de Judas Maccabée, décide qu'il est permis désormais de violer le sabbat pour se battre de manière défensive. Je ne vois pas comment on peut être plus innovateur, mmh, qu'en institutionnalisant la violation du sabbat.
0: Est-ce que c'est ce genre de dans l'Antiquité très globale, est-ce que ce genre de rivalité, de guerre civile, ça vous surprend ou c'est vraiment, il y a vraiment quelque chose de très spécifique là?
1: Moi, j'ai pas l'impression. Si on parle du coup des événements eux-mêmes, il me semble pas qu'il y a quelque chose de très spécifique. D'ailleurs, la recherche scientifique de ces dernières décennies tend justement à ne pas, il me semble, à ne pas faire des Juifs dans un particularisme dans l'Antiquité. Il y a beaucoup de gens qui sont
0: dans
1: la même situation. Donc, le fait qu'il y ait des révoltes, même moi, comme vous l'avez dit, je suis maître de conférence en histoire romaine à l'époque romaine, même à l'époque où on a l'impression que peut-être que les modes de vie se sont uniformisés. Il y a des révoltes contre Rome, de gens qui sont citoyens romains d'ailleurs en général, mais qui d'une manière ou d'une autre critiquent certains points de la domination, etc. Donc là, à mon avis, ça c'est pas tout à fait, c'est pas quelque chose de particulier. Et ce qui n'est pas particulier non plus, c'est le fait d'avoir un texte qui oriente les événements pour atteindre sa cible rhétorique et pour démontrer une vision des événements. Ce qu'on peut en revanche peut-être dire, mais en élargissant un peu la focale, c'est que la liste dont vous parliez et que Michael a commenté, de sorte d'inverse des bonnes pratiques juives selon l'auteur du texte, ce que ça pointe aussi, c'est que les cultes qu'on appelle syro-phéniciens, dont font parler le judaïsme, ont des caractéristiques légèrement différentes, alors il y a beaucoup de points communs, mais il y a aussi des caractéristiques légèrement différentes des cultes grecs. La plus connue dans l'Antiquité des Grecs, c'est sur la forme du sacrifice. Ce sont des religions religions sacrificielles toutes les deux. Donc à l'époque, tant qu'il y a un temple à Jérusalem, on a sacrifié des animaux, mm-hmm. comme les Grecs sacrifient des animaux. Mais les Grecs, souvent, lorsqu'ils parlent du sacrifice juif, ils signalent que les Juifs ont cette coutume d'offrir des holocaustes, dont il a été question, c'est-à-dire des sacrifices intégralement consumés mm-hmm. et offerts à la divinité. Alors que la norme chez les Grecs, même si ce type de sacrifice existe, c'est plutôt d'offrir des sacrifices partagés. Cela aussi existe chez les Juifs, mais la focale est moins mise sur eux. C'est-à-dire où la viande de l'animal qui est abattu est en partie consommée par les humains mm-hmm. et une autre partie est consommée sur l'autel pour être offerte à Dieu. Donc vous voyez des différences. Mm-hmm. Et donc peut-être derrière cette liste un peu stéréotypée de persécutions que vous avez lues, on peut mentionner peut-être qu'il y a des différences entre les cultes syro-phéniciens et les cultes grecs, et que donc peut-être aussi que la transformation en cité qui induit une forme grecque des cultes a été comprise par les autres, par le milieu auquel appartiennent les auteurs et peut-être aussi par une partie de la population de Jérusalem comme une persécution parce que cette forme venait heurter des cultes juifs qui, eux, n'avaient pas exactement cette forme.
0: Alors, on a deux livres des Maccabées. Vous allez encore une fois nous perturber parce que vous allez nous dire que le premier n'a pas été écrit avant le second.
2: Il a été écrit après, effectivement.
0: Et donc, il raconte quoi, en gros, ces deux livres ? Vous avez un peu commencé à le dire, hein, mais je voudrais qu'on arrive au premier livre, mais juste contraster les deux livres.
2: Le premier livre des Maccabées, c'est l'histoire d'une famille. On est vraiment très axé là-dessus. La victoire n'est que dans la famille. Au chapitre 5, on voit justement des généraux se dire « on va en profiter et se faire un nom » et ils échouent, lamentablement. Tous ceux qui s'opposent à la famille périssent et seuls eux sont légitimés par la guerre, par la divinité, à pouvoir gouverner le peuple juif. Alors que dans le deuxième livre des Maccabées, la famille n'existe pas vraiment. C'est Judas qui est une sorte d'élu consensuel. Judas est également célébré dans d'autres textes parmi les pseudépigraphes. Je pense à l'Apocalypse des animaux, par exemple. C'est une figure qui fait consensus dans le judaïsme du Second Temple, mais les frères sont rétrogradés et finalement comme personnages très secondaires. Mm-hmm. Dans le deuxième livre des Maccabées, on a une influence beaucoup plus grande des martyrs, puisque finalement, il y a une sorte d'enchaînement de cycles dans deux Maccabées. À chaque fois, un persécuteur se lève, émet une menace, des blasphèmes contre le sanctuaire. Des gens résistent par le martyr, résistent passivement jusqu'à la mort, avec toutes sortes de prières que Dieu puisse mettre fin à ce cycle. Alors se lève le libérateur, l'ennemi meurt, ou confesse, ou parfois confesse puis meurt, la suprématie du Dieu de Jérusalem. Donc le texte de deux Maccabées est beaucoup plus centré sur le temple et sur ce qui arrive aux profanateurs.
0: Donc, on revient sur le premier livre des Maccabées, donc chronique familiale, donc beaucoup plus de temps en réalité. Enfin, c'est ça les bornes à peu près entre.
2: Alors ça commence un petit prologue sur Alexandre le Grand, mais en réalité l'action commence vers 175 mm-hmm. et on s'achève en 135 avant notre ère.
0: Voilà, donc on a 30 ans. C'est quoi ? Il y a des récits de bataille, on a l'impression qu'il y a beaucoup de batailles. On se bat contre qui, en fait ? Parce que ça aussi, c'est une question guerre civile, mais ça veut dire qu'on se bat contre juifs ?
2: Dans le premier livre des Maccabées, pas tellement, en réalité. C'est plutôt dans le deuxième qu'on reparlera de ça. On se bat beaucoup contre les voisins, puisqu'on est dans une méga-structure impériale. Mm-hmm. On n'est pas dans un État centralisé. Il n'y a pas une capitale de laquelle le roi envoie des ordres. On a toutes sortes d'officiers régionaux qui contrôlent des micro-peuples comme le peuple juif, qui n'est en fait qu'un peuple parmi d'autres dans le Levant Sud, qui a sa propre gouvernance sous le giron impérial. Donc, quand un État se soulève dans cette méga-structure, les voisins sont ou non fidèles au roi, se pose la question, il faudra quand même en parler aussi, qu'on est dans une époque où la dynastie séleucide elle-même se divise dans une guerre civile entre plusieurs branches dynastiques, mmh. donc on peut jouer sa partie à droite à gauche en étant loyal à telle ou telle branche dynastique, et les combats locaux, en fait, sont une traduction locale ou régionale de problématiques qui, en fait, sont structurelles dans l'État séleucide. Donc, on se bat contre le voisin qui est souvent très proche, très semblable, mais il y a des réalités considérable en réalité qui se joue dans ces combats-là. On se bat très peu contre les séleucides, dans ces cas quasiment uniquement contre des détachements. Quand le roi prend lui-même la tête de son armée, on perd absolument à chaque fois. Ah oui, aucune victoire contre l'armée royale.
0: Évidemment, oui.
2: Mais alors, étonnamment, c'est caché dans la rédaction. C'est-à-dire que vous n'avez que des immenses victoires dans 1 et 2 Maccabées, et quand le roi intervient, il y a toujours une explication qui vient expliquer que voilà, Dieu avait décidé que... Mmh.
0: C'est une sorte de donc il y a une sorte de grand jeu qui se met en place, à la fois séleucides contre séleucides, quand il y a des lagides qui sont là, on essaie de faire des alliances, et puis après il y a les Romains qui arrivent, on essaie aussi de faire des alliances, c'est un peu ça, on essaie de tirer son épingle du grand jeu.
1: Exactement. Alors les Romains n'arrivent pas quand même, ils se sont pas mêlés de si près que non. ça, mais l'établissement qui est enregistré de relations diplomatiques avec les Romains montre justement, illustre ce que disait Michael, c'est-à-dire que pour essayer de s'en sortir, alors comme disait Michael, s'en sortir pour les révoltés de Judée, c'est pas devenir indépendant à proprement parler comme on l'entend aujourd'hui, ça c'est pas possible, on est dans un monde impérial en fait. Mais par contre c'est obtenir un certain degré d'autonomie à débattre, et pour ça, bah, il faut des appuis. On cherche des appuis avec des peuples voisins, parfois on se bat, parfois on s'allie, avec les Romains qui sont plus loin, mais qui commencent à devenir une force politique. Donc il y a ce jeu qui se met en place, et comme le disait Michael, que c'est tous ces éléments qui en fait tiennent à la complexité de la période et des relations diplomatiques et militaires à cette époque, qui sont dans 1 et 2 Maccabée, très largement placés dans un moule d'opposition que nous on appellerait culturel, civilisationnel.
0: C'est ça.
1: Et donc c'est ce schéma qui est imposé sur une situation extrêmement complexe.
2: Sachant que, excusez-moi,
0: non, je vous en prie.
2: Cette complexité très locale d'une guerre civile intracommunautaire, avec des conflits avec les voisins, dans le cadre d'une guerre civile séleucide, c'est un ensemble extrêmement complexe qui trouve encore une causalité dans cette guerre dont on parlait tout à l'heure, entre l'Agide, roi du Sud, et Séleucide, roi du Nord. Mmh. C'est-à-dire que c'est un ensemble de guerres multiscalaires qui se mélangent, et c'est finalement, je dirais, ça qui fait la particularité de cette révolte par rapport à d'autres dans le monde séleucide. Les Séleucides ont l'habitude de mettre à la tête d'un État, d'une région de leur empire, un chef qui se serait soulevé et qui, ce faisant, aurait montré une capacité à mobiliser la population locale. Donc, que les Asmonéens soient choisis par les rois pour prendre la tête des Juifs, puisqu'ils ont été suivis, c'est presque normal dans ce cadre-là. Maintenant, ce qui a entraîné que cet événement soit aussi structurant, aussi déstructurant même, en réalité, pour l'histoire séleucide, c'est qu'on est dans ce conflit des guerres, on est sur une marche frontalière. C'est-à-dire que ce qui s'est passé à Jérusalem a eu des répercussions sur l'histoire des deux royaumes, l'Agide et Séleucide, puisque pendant la 6e guerre de Syrie, on est en 168 avant Jésus-Christ, Antiochos IV assiège Alexandrie. Il est sur le point de réunifier l'ancien royaume d'Alexandre en détruisant enfin les Lagides. Les Romains envoient un émissaire pour lui demander en fait de partir. On lui demande sans armée, mais d'abandonner l'Égypte et de mettre fin à ce rêve déjà pluricentenaire de la part séculaire de la part de la dynastie de mettre fin à l'ennemi. Il arrive à Jérusalem donc avec une armée invaincue. On peut imaginer qu'il est un peu énervé, disons, par ce qu'il vient de vivre, et il trouve une cité qui est alors en insurrection contre lui. De Maccabée 5:5, une rumeur a circulé que le roi est mort, alors Jason, un ancien grand prêtre déchu, s'empare de la ville, et là, gros coup de pas de chance, le roi revient, il n'est pas mort, c'était une fake news, comme on dirait aujourd'hui. Et donc, vous voyez que c'est là que prend place ce que les livres appellent véritablement une persécution, l'abomination de la désolation, l'interdiction de la Torah. Pourquoi ? Parce que alors que ce peuple était une composante d'une mégastructure impériale, il a choisi de se soulever contre l'État royal, perdant de facto le droit à être dirigé par sa propre loi. Mmh. Autonomie, en grec, ça veut dire être dirigé par sa propre loi, c'est pas l'indépendance. Mmh. C'est le roi concède la Torah comme loi locale. Puisqu'ils se sont soulevés, ils perdent la Torah, ce qui est présenté dans les textes comme une persécution, et que nous avons lu comme une persécution religieuse.
1: Mmh. En fait, oui, si je peux juste...
0: Au contraire.
1: Les livres présentent la persécution comme la cause de la révolte, alors que ce qui est interprété comme une persécution, historiquement, sont des mesures de répression dues à une révolte. Mmh. On peut peut-être le formuler comme ça.
0: Et je vais vous faire préciser quelque chose qui pour vous est une évidence, mais dans l'Antiquité, la différence entre le politique et le religieux est très difficile, depuis notre modernité, à percevoir. Et donc nous, on le lit comme des questions de persécution religieuse, etc. Pour le séleucide, pas du tout.
1: Alors, il est à peu près certain que si on essaye de se penser du point de vue de Séleucide, comme plus tard pour les Romains, eux ne comprennent pas en fait le problème dans un certain nombre de cas. Alors, il y a un point qui est mentionné, par exemple, qui peut illustrer ça dans le livre des Maccabées, c'est la question de l'anniversaire du roi. Mm-hmm. Parce que dans l'anniversaire du roi, le texte nous dit qu'il y a des sacrifices qui sont faits au temple de Jérusalem. Et alors, l'interprétation de cet événement, l'interprétation religieuse, est extrêmement diversifiée. Parce que c'est présenté comme une illustration d'une persécution religieuse. Or, rien n'interdit dans la loi de faire des sacrifices pour l'Empire, pour la bonne santé du roi, à l'occasion de son anniversaire. Et d'ailleurs, à l'époque de la domination romaine, les juifs, nos sources juives comme Philon d'Alexandrie et Flavius Joseph, n'auront de cesse de rappeler qu'au temple de Jérusalem, on fait tous les jours des sacrifices pour le salut de l'empereur et de l'empire. Donc, c'est des événements. Ce qu'on peut peut-être dire, c'est que les livres des Maccabées, en présentant une loi et des transgressions, a tendance à rigidifier la loi, disant voilà, les juifs sont censés faire ça, ils ont été empêchés de faire ça. C'est une persécution religieuse, ils se révoltent. Mais au-delà de tout ce qu'on a dit, on peut aussi rajouter qu'en fait la loi n'a pas été interprétée de la même manière à toutes les époques. Mm-hmm. Et d'ailleurs, elle ne l'est toujours pas.
0: Dans le judaïsme contemporain. Évidemment.
1: Donc, ce qu'on peut dire, c'est que les auteurs, parce qu'ils ont le propos qu'on a dit, le discours qu'on a dit, choisissent une version de la loi, dans certains cas, en disant ce qu'on a dû faire. Eh bien, cela transgresse la loi. Mais comme je le disais tout à l'heure, tous les juifs ne sont pas d'accord avec cette interprétation. Certains considèrent que faire des sacrifices à l'occasion de l'anniversaire du roi, il y a des sacrifices tous les jours au temple de Jérusalem, c'est le sacrifice perpétuel. Faire un sacrifice pour le bien-être du roi, certains considèrent que c'est pas du tout une transgression.
0: Oui, et j'imagine que du côté du roi, qu'une petite cité microscopique dans son empire refuse de faire un sacrifice pour son anniversaire, il ne comprend pas.
1: Exactement, comme les Romains ne comprendront pas qu'on cesse de faire des sacrifices pour l'empereur. Et donc en fait, c'est là, pour revenir à votre question, la séparation du religieux et du politique n'est pas la même pour nous et n'était probablement pas la même pour tout le monde à l'époque. Et c'est peut-être dans cette incompréhension, dans cette différence de curseur de séparation que se place l'incompréhension qui a mené à une révolte et une répression.
0: On essaie de voir le deuxième livre des Maccabées. Alors je vous propose qu'on écoute un deuxième texte, cette fois-ci du deuxième livre des Maccabées. C'est le texte peut-être le plus connu, hein, puisque il est lu dans la liturgie catholique. Donc c'est le seul texte que les fidèles entendent. C'est le chapitre 7. Alors j'ai coupé un petit peu, c'est les versets 20-21, puis après, hop, j'ai coupé 27-29.
3: Leur mère fut particulièrement admirable et digne d'une illustre mémoire. Voyant mourir ses 7 fils dans l'espace d'un seul jour, elle le supporta vaillamment parce qu'elle avait mis son espérance dans le Seigneur. Elle exhortait chacun d'eux dans la langue de ses pères. Cette femme héroïque leur parlait avec un courage viril. Elle se pencha vers son dernier fils et lui parla dans la langue de ses pères, trompant ainsi le cruel tyran. « Mon fils, aie pitié de moi. Je t'ai porté 9 mois dans mon sein. Je t'ai allaité pendant 3 ans. Je t'ai nourri et élevé jusqu'à l'âge où tu es parvenu. J'ai pris soin de toi. Je t'en conjure, mon enfant. Regarde le ciel et la terre avec tout ce qu'ils contiennent. Sache que Dieu a fait tout cela de rien, et que la race des hommes est née de la même manière. Ne crains pas ce bourreau. Montre-toi digne de tes frères et accepte la mort, afin que je te retrouve avec eux au jour de la miséricorde. »
0: 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Nous parlons du livre des Maccabées en compagnie de Maurie Nathalie, maître de conférence en histoire romaine à Nanterre, et de Michaël Girardin, maître de conférence en histoire ancienne à l'Université du Littoral, c'est à Boulogne-sur-Mer. Michaël Girardin, est-ce qu'on peut dire que le premier livre des Maccabées a moins de théologie et que le deuxième livre des Maccabées a plus de théologie ?
2: Ça a été dit. Mais comme disait Maureen tout à l'heure, finalement, c'est une question de perspective, de point de vue. C'est-à-dire qu'il y a tout de même une théologie de l'histoire en 1 Maccabée, mm-hmm. mais une théologie qui passe par l'intermédiation de la famille pour gouverner le peuple juif. Là où 2 Maccabée est plutôt, disons, partisan d'une action directe de Dieu qui passe par l'ensemble de son peuple. Chaque individu est appelé, comme les sept frères ici, à agir finalement pour la foi qu'il professe.
0: Alors c'est très surprenant parce qu'on dit souvent que c'est l'une des premières traces très explicites d'une croyance en la résurrection. Qu'est-ce que vous en pensez ? Non, est-ce que vous êtes
2: à ma connaissance, c'est la plus ancienne.
0: Vous nous avez tellement surpris avec tous nos clichés. Est-ce que c'est un cliché ? Non.
2: À ma connaissance, c'est la première.
1: À ma connaissance aussi, c'est la formulation la plus ancienne qu'on connaisse, que c'est dans 2 Maccabées. Donc, alors ça, c'est un abrégé de ça se présente comme un abrégé d'un autre texte, et le texte source aurait été écrit juste après les événements, donc en 160. Donc dans la mesure de notre datation des textes qui n'est pas complètement parfaite, on pense que c'est la plus ancienne.
0: Et qu'est-ce qu'on y lit ? Parce qu'on a l'impression, donc c'est la mère qui est le héros du texte, hein, et qui exhorte ses différents fils à tenir bon au nom de la résurrection. D'où ça vient ? Pourquoi est-ce que c'est là, etc.
2: Est-ce que je peux te laisser répondre ?
0: Voilà.
2: Désolé.
0: chacun son...
1: Alors, en ce qui concerne la résurrection, on peut peut-être dire que c'est formulé ailleurs, dans 2 Maccabées, pas à propos des martyrs, mais à propos des prières que Judas fait faire pour les morts, oui. où on nous dit qu'il faut faire des sacrifices pour leur résurrection. Donc, et c'est pas circonscrit à ce passage, parce qu'on pourrait penser que ce passage... On a beaucoup dit que ce passage avait une cohérence interne qui déparait avec le reste du texte, et que peut-être c'était un ajout, etc., ou une interpolation. Bon, on n'y croit plus beaucoup aujourd'hui, mais en tout cas, c'est pour dire que l'idée d'une croyance à la résurrection des morts est mentionnée ailleurs dans le document, c'est pas juste un unicum. Dans ce passage, en fait, malgré tout, il est assez, en tout cas, stéréotypé. C'est l'idée de la résistance face à la souffrance au nom d'un idéal supérieur. Ici, l'idéal supérieur est présenté comme la loi en grec, c'est-à-dire la religion juive et ses commandements. Donc c'est l'idée que la souffrance sur terre n'est qu'un moment à passer, et que on sera récompensé au ciel de la souffrance qu'on a éprouvée sur terre. Et on peut dire que c'est une sorte de leitmotiv. Il y a une dimension bien sûr théologique qu'on entend tout à fait, mais c'est aussi une justification. Sinon, pourquoi résister? Pourquoi résister sur terre? Il faut qu'il y ait quelque chose qui le justifie. Et c'est donc l'idée que Dieu reconnaîtra les siens. Donc face à un texte qui est très, très violent, hein, puisque c'est une... Alors d'abord, il y a un prêtre Éléazar, et ensuite, il y a une mère qui voit mourir devant elle, avant de mourir, ses 7 enfants qui sont torturés devant elle, et qui refuse, ce qu'on appelle aujourd'hui, d'abjurer la religion juive, comme on dit aujourd'hui, c'est-à-dire qui refuse de se soumettre à des transgressions qui sont théâtralisées, mises en scène, et qui préfère souffrir le martyr et la mort.
0: Est-ce que vous êtes d'accord avec l'idée que c'est elle l'héroïne ?
1: Alors, mon opinion compte peu, mais il me semble que par contre, dans l'Antiquité, beaucoup de commentaires, de réélaboration du texte, que dans l'Antiquité, les textes sont constamment réélaborés, des nouvelles versions en sont données, etc. C'est quand même beaucoup la mère qui a marqué, qui est anonyme hein, dans le texte, on ne connaît pas son nom, mais d'ailleurs très vite, des noms lui ont été donnés. Et il me semble que ça signifie quelque chose. Alors dans certaines versions, les enfants ont aussi des noms, en tout cas une partie, mais c'est les noms de la mère qui est beaucoup resté. Alors la première réélaboration qu'on connaît, donc si on dit que de Maccabée, si on prend la date du texte source, on va dire 160 avant notre ère pour cette partie. La première élaboration daterait, qu'on connaît, date du fin du 1er siècle, début du 2e siècle de notre ère. Peut-être c'est 4 Maccabées, où en fait, uniquement le récit du martyr qui est l'objet du texte. Donc c'est un épisode de 2 Maccabées qui devient l'objet tout seul d'un livre. Et beaucoup d'études ont été faites sur 4 Maccabées, pour souligner que l'héroïne, c'est la mère. Alors c'est une héroïne... de la manière dont on décrit les héroïnes dans la littérature grecque antique, en fait. C'est-à-dire que c'est une héroïne parce qu'elle a des caractéristiques viriles. Dans l'Antiquité, dans le monde grec, c'est comme ça. On est une héroïne parce qu'on fait montre de caractéristiques qui sont jugées des caractéristiques viriles. Donc elle a beaucoup été comparée à un athlète, avec la question de la vertu Andrea, en grec, c'est-à-dire virilité, littéralement. Et puis, y compris dans les sources juives tardo-antiques, on lui donne des noms, Myriam, puis ensuite ce sera Anna, et on voit que, en fait, c'est elle l'héroïne, peut-être, alors là, on est du domaine de l'hypothèse, peut-être parce qu'en fait, c'est elle qui souffre le plus. Elle voit mourir et torturer ses 7 enfants, qu'elle exhorte à ne pas céder, et puis elle meurt. Alors là, il y a eu des versions différentes où, selon, pour expliquer les causes de sa mort, suicide ou mise à mort par le roi. Mais en tout cas, c'est elle l'incarnation, de la, l'incarnation absolue de la souffrance au nom de la loi.
0: Mmh. Nicolas Jardin, vous avez dit le deuxième livre des Maccabées est aussi centré sur le temple. Là aussi, il y a une théologie du temple.
2: Oui, il y a une affirmation très claire que... ce n'est pas, alors je ne sais plus comment elle est formulée très exactement, mais que Dieu a choisi un lieu sur terre pour y résider, et que finalement le peuple est béni parce qu'il réside sur cette terre, parce qu'il réside à cet endroit près du temple. Il y a une théologie qui dit très clairement à plusieurs endroits que Dieu est fâché pour un peu de temps contre son peuple et qu'il laisse finalement l'ennemi persécuter. Bon, le peuple est opprimé en le forçant à se positionner par rapport aux lois qui sont données par Dieu pour une durée qui est déterminée, puisqu'à la fin, Dieu sauvera, quoi qu'il arrive, son peuple.
0: Mmh. C'est un peu particulier parce que vous avez dit il y a un grand prêtre légitime, Onias III, et puis il y a un autre grand prêtre qui s'appelle Onias IV qui, lui, a fait un temple concurrent. C'est un peu curieux quand même. On a l'habitude de l'unicité du temple et en fait...
2: Ça encore, on est sur l'aboutissement d'un processus. C'est-à-dire que l'unité du temple, c'est quelque chose qui structure une partie des textes qui nous sont parvenus, une partie qui se présente comme normative. Mmh. Mais déjà, dans beaucoup de textes de la Bible hébraïque, on mentionne d'autres hauts lieux, à Dan, à Bethel, etc.

0: aurait entretenu dans son coin un grand prêtre potentiel à replacer le jour où il reprendra Jérusalem. Je ne pense pas que Onias IV ait rêvé de finir sa vie en Égypte, mais il a structuré un temple concurrent jusqu'au jour où il pourrait récupérer le seul et unique véritable à ses yeux, celui de Jérusalem, qui pour le moment est confisqué par une dynastie concurrente, les Asmonéens.
1: Oui, donc c'est ça qui est derrière aussi cette centralité du temple. Enfin, nous avons le bon temple et nous avons la légitimité, alors qu'en fait pas du tout, à être nous-mêmes grands prêtres. Parce que les Asmonéens vont faire une sorte de coup de force. Ils sont pas de la bonne dynastie pour devenir prêtres.
0: Tout à fait. Et c'est pour cela justement qu'on a deux lettres festales au début du livre et deux lettres qui sont envoyées pour inviter la diaspora d'Égypte. Donc celle qui est structurée autour du temple de Léontopolis, pour l'inviter à venir participer à la fête de la dédicace à Jérusalem. Et donc, sans jamais mentionner le temple concurrent en Égypte, il y a une affirmation très claire tout au long du livre, dans tous les documents qui le constituent, que le seul et unique véritable lieu dans lequel on peut célébrer Dieu, rencontrer Dieu, c'est celui détenu par la dynastie. Mmh. Donc on envoie cela en Égypte, sur les terres d'Onias IV. C'est une affirmation finalement de compétition, une affirmation de supériorité sur le temple concurrent. Et cette affirmation passe également par la négation même d'Onias IV, qui n'apparaît nulle part dans le récit. On ne connaît son existence que par des textes bien plus tardifs. Onias III revient à la fin de 2 Maccabées dans un rêve de Judas, juste avant une bataille finale contre Nicanor. Il fait un rêve, dit-il, dans lequel il a vu Onias III en quelque sorte l'adouber, lui donner une épée d'or qui fait de lui le véritable successeur au sacerdoce, niant celui qui en fait est son fils, qui normalement aurait dû lui succéder.
1: Cette figure de Judas Maccabée, pourquoi est-ce qu'elle est aussi centrale dans ce livre? Enfin, est-ce qu'on a une explication?
0: J'imagine que l'explication, c'est parce que c'est celui qui a pu redédicacer le temple. On oublie souvent qu'un an après, il a livré Jérusalem de nouveau à Antiochos V, qu'il est devenu un officier séleucide et qu'il est entré dans ce moule, finalement, du chef local du roi. Mais pendant un temps d'harmonie, il a pu être le chef de file de la résistance, être celui pour lequel les gens se battaient et qui avait ce mot d'ordre, finalement, on va libérer le temple, ce qui est, au-delà de la diversité des opinions, assez fédérateur comme slogan. Mmh. Donc il a pris Jérusalem, il a fait une grande fête de la dédicace, donc qui a plus tard donné Hanouka, et finalement la suite a été presque oubliée pour sa personne.
2: Oui, c'est tout à fait intéressant.
1: Marie Nathalie.
2: Il me semble que justement, les deux livres des Maccabées accordent une place importante à la redédicace ou l'inauguration, donc Hanouka, en hébreu du Temple de Jérusalem, qui donne lieu à une commémoration annuelle.
1: Hanouka, oui.
2: Hanouka, qui existe encore. Oui, oui. Et pour reprendre ce que disait Michael, qui me paraît tout à fait intéressant, c'est-à-dire qu'on, de la manière dont c'est mis en scène dans les deux livres des Maccabées, on peut dire qu'une fois que, dans la logique du discours, le Temple a été redédicacé, en fait, c'est gagné. Peu importe ce qui se passe après. Les événements étant présentés comme une persécution religieuse et une souillure du temple, si le temple est purifié et si le culte reprend comme il aurait dû toujours se dérouler selon les auteurs, alors c'est gagné, peu importe ce qui se passe après. Tant que le temple n'est pas à nouveau souillé, il ne le sera pas avant des siècles, plus sous les Séleucides en tout cas, eh bien c'est gagné.
0: Mais alors attention, par la famille des Maccabées, puisque oui. Justement, dans le deuxième livre, au chapitre 11, on possède une lettre écrite par Antiochos IV, dans laquelle il abandonne sa politique de suppression de la loi civile, donc la Torah, et rétablit donc cette loi comme loi coutumière pour le peuple juif, et il envoie pour appliquer cet ordre Ménélas, qui était le méchant grand prêtre du début de l'histoire, qui est finalement... qui reçoit cette mission de rétablir la Torah de la part d'Antiochos IV. Et ça, c'est présenté de façon tellement ambiguë qu'on ne s'en rend même pas compte. Mmh. On a presque l'impression que c'est grâce au combat de Judas qu'on a pu obtenir cette abolition de la loi, niant qu'il y a une date sur le document qui nous permet, historiens, de reprendre dans le bon fil. Donc le texte est produit de telle manière qu'on ait l'impression que Judas a permis le rétablissement de la loi, la persécution était une parenthèse malheureuse, mais qui s'est terminée. Dans les faits historiques tels qu'on peut les reconstituer, c'est un peu plus subtil. Le roi a aboli la loi, l'a rétabli, Judas s'est soulevé malgré tout, a pris Jérusalem après la mort du roi, profitant d'un instant de faiblesse. Et puis quand le roi est revenu, le fils, sous les murs de Jérusalem, il n'a pas été capable de défendre le temple. Et finalement, un Maccabée, l'histoire aussi de reddition de Jérusalem successive. Mmh. Dès qu'un roi se présente, les Asmonéens négocient la reddition dans des termes présentés comme les plus

0: à même de défendre la Torah et le Temple face à l'ennemi pour qu'une persécution ne se reproduise plus.
1: On arrive à la fin de l'émission, j'ai envie de vous poser une question un peu provocatrice. Est-ce que ça vaut la peine de lire les livres des Maccabées? Et pourquoi?
2: Ah oui. Alors peut-être que Michael et moi on va être d'accord, parce que moi je préfère deux Maccabées. D'abord parce que c'est en sommet de la littérature grecque. Oui. Il y a l'auteur de deux Maccabées, ou l'abréviateur, celui qui a donné au texte, au récit, en tout cas la partie récit du texte, sa forme actuelle, est un auteur très cultivé.
1: C'est un bon auteur.
2: C'est un très bon auteur qui écrit très bien, qui emploie des mots dont parfois c'est le premier emploi en grec. C'est lui qui emploie pour la première fois les termes judaïsme et hellénisme, qui ont une postérité que l'on sait. Le texte est extrêmement riche, et puis comme on l'a dit tout à l'heure, c'est dans ces textes qu'on trouve pour la première fois, dans De Maccabée, formuler l'origine de notions théologiques qui sont appelées à un destin très important, et dans le judaïsme et dans le christianisme.
1: Est-ce que ça vaut la peine ?
0: Oui, complètement. Mais pour ma part, effectivement, ce serait plutôt un Maccabée que je vois comme beaucoup plus abouti que De Maccabée, qui était un peu plus ancien, dans l'affirmation finalement d'un fil conducteur qui est un peu moins perceptible à première vue, qui est plus subtil, qui passe par l'action humaine, par la propagande dynastique. On a quelque chose qui me paraît subtil et en même temps très présent, et qui paraît, à mes yeux, avoir en tout cas formaté également une grande partie de l'histoire juive.
1: Vous diriez que c'est une théologie de l'histoire ?
0: J'ignore jusqu'à quel point j'ai raison de dire...
1: de dire oui.
0: Je suppose que vous avez en tête quelque chose...
1: Non, simplement que forcément... Dieu se sert des êtres humains pour accomplir ses desseins.
0: Par la famille.
1: Parfait. Merci à tous les deux. Alors, vous êtes arrivés chacun avec un livre que vous allez nous présenter brièvement, excusez-moi. Maureen Nathalie, vous venez de faire paraître « Religion et interaction religieuse dans l'Empire romain tardo-antique » aux éditions Schwab.
2: Oui.
1: De quoi s'agit-il ?
2: Alors, c'est un livre que j'ai co-dirigé avec quatre de mes collègues et dans lequel il y a de nombreux auteurs, c'est un collectif. En fait, il s'agit d'un ensemble de dossiers, de documents antiques commentés, dont le but est de montrer justement la diversité, donc ça se passe à l'Empire Antiquité tardive, donc l'époque romaine, la diversité religieuse de l'Empire romain et la manière dont les différentes communautés religieuses interagissent et dont les idées et les pratiques circulent, se transforment, dialoguent dans l'Empire romain.
1: Et puis Michael Jardin, aux éditions Excelsis, au temps de Jésus.
0: Alors c'est pas la même qualité, hein. C'est un manuel vraiment au grand public, à paracritique minimale. J'essaie de faire, disons, une espèce de livre en pièces détachées, c'est-à-dire des notices autosuffisantes pour, j'aime dire, c'est un livre pour prédicateurs pressés. C'est-à-dire que les lecteurs de nos sources sont avant tout intéressés à une dimension théologique de ce qu'elles contiennent, et ils vont pas lire un livre de 500 pages. Donc l'idée, c'est de faire des entrées très simples à trouver avec des systèmes de rebond interne pour que quelqu'un qui ait besoin d'expliquer ou de comprendre un texte puisse trouver facilement toute l'information dont il a besoin, historique.
1: Merci vraiment à tous les deux. Merci de nous avoir suivis. 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On se retrouve la semaine prochaine.

0: Il est 3 heures.
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Chant 13e. Nessus n'avait pas encore regagné l'autre bord lorsque nous entrâmes dans un bois où nul sentier n'était tracé. Point de feuillage vert, mais de couleur sombre. Point de rameaux unis, mais noueux et tortus. Point de fruits, mais sur des épines, des poisons. Les bêtes sauvages qui, entre Cessina et Cornetto, haïssent les lieux cultivés, n'ont point de halliers si âpres et si épais. Là, les hideuses harpies qui chassèrent des strophades les Troyens, avec le triste présage du futur désastre, font leur nid. Elles ont de vastes ailes, des cols et des visages humains, des pieds armés de griffes et des plumes à leur large ventre. Elles se lamentent sur ces arbres étranges, et le bon maître, avant de pénétrer plus loin, sache, me dit-il, que tu es dans la seconde enceinte, et il sera temps que tu chemineras dans l'horrible sablon. Regarde bien, et tu verras des choses qui te rendront mes paroles croyables. Déjà, de toutes parts, j'entendais pousser des gémissements et ne voyais personne, de sorte que, troublé, je m'arrêtais. Je crois qu'il crut que je croyais que cette foule de voix sortant d'entre les troncs venait de gens qui se cachaient de nous. C'est pourquoi le maître dit « Si tu romps quelques branches d'un de ces arbres, rompues aussi seront les pensées que tu as. » Lors, avançant un peu la main, je cueillis un petit rameau d'un épais buisson et le tronc cria « Pourquoi me mutiles-tu ? » Puis, devenu tout noir de sang, il cria de nouveau « Pourquoi me brises-tu ? N'as-tu aucun sentiment de pitié ? Nous fûmes hommes, maintenant nous sommes buissons. Ta main devrait être plus pieuse, eussions-nous des âmes de serpents ?» Comme le bois vert allumé par un bout gémit de l'autre, l'air sortant en sifflant, ainsi de ce tronc sortaient ensemble des paroles et du sang, sur quoi je laissais tomber le rameau et demeurais comme un homme qui craint. « Âme blessée, répondit mon sage guide. Si, auparavant, il avait pu croire ce qu'il avait vu pourtant dans mes vers, il n'aurait pas sur toi porté la main. Mais ce que la chose a d'incroyable m'a fait le pousser à un acte dont je m'afflige moi-même. Mais dis-lui qui tu fus, afin qu'en guise d'amende, il rafraîchisse ta mémoire dans le monde où il lui est permis de retourner. » Et le tronc, tant me séduit ton doux parler que je ne puis me taire, et souffrais qu'un peu je me laissa aller au charme de discourir. Je suis celui qui tint les deux clés du cœur de Frédéric, et ouvrant et fermant si doucement je les tournais que de son secret j'éloignais tout autre. Tant fus-je fidèle au glorieux office que j'en perdis le pouls et le sommeil. La courtisane qui du palais de César jamais ne détourna ses yeux effrontés, perte de tous et des cours le vice, enflamma contre moi toutes les âmes, et ceux qu'elle enflammait enflammèrent tellement Auguste que les joyeux honneurs se changèrent en un triste deuil. Mon âme indignée, croyant en mourant fuir le mépris, me rendit injuste contre moi juste. Par les nouvelles racines de ce bois, je vous jure que jamais je ne violais la foi à mon Seigneur, qui d'honneur fut si digne. Et si l'un de vous retourne dans le monde, qu'il relève ma mémoire encore abattue du coup que lui porta l'envie. » Il se tut, et le poète attendit un peu, puis il me dit « Ne perds pas de temps, mais parle et interroge-le, si plus tu désires savoir. » Et moi à lui « Demande-lui encore ce que tu croiras devoir m'agréer. Je ne le pourrais moi-même, tant mon cœur est ému de pitié. » Il recommença donc « Si celui-ci libéralement t'accorde ta prière, esprit emprisonné, qu'il te plaise aussi de nous dire comment l'âme est liée à ces arbres noueux. Et si tu le peux, dis-nous si quelqu'un jamais se dégage de tels membres. » Alors, fortement, souffla le tronc, puis le souffle se changea en cette voix. Brièvement il vous sera répondu. Lorsque l'âme féroce quitte le corps dont elle s'est elle-même arrachée, Minos l'envoie à la septième bouche. Elle tombe dans la forêt, non en un lieu choisi, mais là où le hasard la jette. Là, elle germe comme un grain d'épeautre, s'élevant, elle devient une tige et un arbre sylvestre. Les harpies se repaissent de ses feuilles, ouvrent un passage à la douleur qu'elles lui font ressentir. Comme les autres, nous viendrons rechercher nos dépouilles. Mais cependant, aucun ne les revêtira, car il n'est pas juste que l'homme recouvre ce que lui-même il s'est ravi. Ici, nous les traînerons, et dans la lugubre forêt,
nos corps seront suspendus, chacun au tronc de son ombre tourmenté. » Nous demeurions attentifs, croyant qu'il voulait dire autre chose, quand nous surprit un bruit semblable au fracas des bêtes et des branches qu'entend celui qui voit venir le sanglier et la meute qui le suit. Et voilà qu'apparaissent vers la gauche deux damnés nus et déchirés, fuyant de telle vitesse qu'à travers la forêt, ils brisaient tout obstacle. Celui-ci de devant « à cours, ô mort !» Et l'autre, qui paraissait souffrir d'aller lentement, criait « La peau, tes jambes ne furent pas si prudentes aux joutes de topo !» Et puis la laine lui manquant peut-être de lui et d'un buisson, il fit un seul groupe. Derrière eux, la forêt de chiennes noires, affamées et courant comme des lévriers qu'on vient de détacher, elles enfoncèrent les dents dans celui qui s'était tapi et le déchirèrent pièce à pièce, puis emportèrent ses lambeaux palpitants. Alors mon guide me prit par la main et me conduisit au buisson qui, à cause des blessures sanglantes, en vain pleurait. « Ô Jacopo de Sant'Andrea, que t'as servi de te faire de moi une défense? En quoi suis-je coupable de ta méchante vie ?» Quand le maître près de lui se fut arrêté, « Qui fus-tu » dit-il, « toi qui par tant de plaies souffles avec le sang tant de paroles douloureuses. » Et lui à nous, « Ô âme qui êtes venue pour voir l'indigne saccage qui m'a ainsi dépouillé de mes feuilles, recueillez-les au pied de la tige. Je fus de la cité qui substitua Baptiste à son premier patron. C'est pourquoi celui-ci l'affligera toujours avec son art. Et n'était qu'au passage de l'Arnaud, de lui se voient encore quelques restes. Les citoyens, qui de nouveau la fondèrent sur les cendres laissées par Attila, auraient travaillé en vain. De ma maison, je me fis un gibet.

Chant 14e. Ému de l'amour du lieu natal, je recueillis les feuilles éparses et les rendis à celui dont la voix déjà s'éteignait. De là, nous vîmes là où se sépare la seconde enceinte de la troisième et où, de la justice, se voit un horrible art. Pour bien représenter ces choses nouvelles, je dis que nous arrivâmes dans une plaine qui de soi rejette toute plante. La forêt douloureuse forme autour une guirlande, comme autour de celle-là le triste fossé. Sur la lisière nous affermîmes nos pieds. Le sable était un sable aride et pressé, pareil à celui que foulèrent les pieds de Caton. Ô vengeance de Dieu, combien doit te craindre quiconque lit ce que virent mes yeux ? Je vis de grands troupeaux d'ombres nues qui toutes gémissaient misérablement et une loi diverse paraissait leur être imposée. Quelques-unes sur le dos gisaient à terre, d'autres ramassées en soie étaient assises et d'autres marchaient continuellement. Plus nombreuses étaient celles qui marchaient et moins celles qui gisaient sous le tourment, mais leur langue à la plainte était plus déliée. Partout sur le sable, lentement pleuvaient de larges flocons de feu, comme d'un temps calme la neige sur les Alpes. Telles les mèches de flammes qu'Alexandre vit tomber sur son armée dans les chaudes contrées de l'Inde, ce pourquoi par ses troupes il fit fouler le sol, parce que mieux s'éteignait la vapeur lorsqu'elle était seule, telle descendait l'éternelle ardeur, et comme l'amadou sous le briquet, le sable s'embrasait pour doubler la douleur. Sans repos était le mouvement des misérables mains, d'ici de là, secouant la flamme nouvelle. Je commençais. Maître, toi qui vins toutes choses, hors des farouches démons qui sortirent contre nous à l'entrée de la porte, quel est ce grand qui semble n'avoir souci du brasier et gît si fier et si dédaigneux que la pluie ne paraît pas l'amollir ? Celui-là même, s'étant aperçu que de lui j'interrogeais mon guide, cria : Quel je fus vivant, tel je fus vivant, tel je suis mort. Quand Jupiter fatiguerait encore son forgeron, de qui dans son courroux il prit le foudre aigu dont il me frappa le dernier jour, et quand tour à tour il fatiguerait les autres dans la noire forge du mont Gibel, criant Vulcain à l'aide, comme il fit au combat de Phlégra, et que contre moi il rassemblait et tous ses traits et toute sa force, il n'aurait pas la joie de la vengeance. » Alors mon guide, avec plus de force que je ne l'avais encore entendu crier, « Ô Capané, ta superbe qui ne fléchit point accroît ton supplice, aucun tourment ne serait sans la rage, un complet châtiment de ta fureur. » Puis se tournant vers moi, d'une lèvre moins irritée, il dit « Celui-ci fut un des sept rois qui assiégèrent Thèbes. Il eut et paraît encore avoir Dieu à dédain et semble le priser peu. » Mais comme à lui je l'ai dit, ses outrages ont dans son sein même leur digne prix. Maintenant suis-moi, et garde-toi de poser les pieds sur l'arène brûlante, mais tiens-les toujours près du bois. » Silencieux, nous vîmes là où, de la forêt, sourd un petit fleuve dont la rougeur me fait encore frissonner. Comme du bulicame sort le ruisseau, qu'entre elles ensuite partagent les pécheresses, ainsi à travers le sable coulait celui-là. Le fond, les deux pentes et de chaque côté les bords étaient de pierre, d'où j'avisais que là était le passage. De tout ce que je t'ai montré depuis que nous entrâmes par la porte dont le seuil à nul n'est dénié, tes yeux n'ont rien vu de si notable que ce fleuve sur lequel s'éteignent toutes les flammes. Ainsi parla mon guide, sur quoi je le priais de m'accorder la pâture dont il m'avait donné le désir. « Au lieu de la mer, dit-il alors, est un pays dévasté qu'on appelle la Crète, sous le roi duquel autrefois le monde vécut dans l'innocence. Là s'élève une montagne nommée Ida, jadis riante et d'eau et de verdure, et maintenant abandonnée comme une chose usée. Rhéa l'a choisi pour être le sûr berceau de son fils, et afin de le mieux cacher lorsqu'il pleurait, elle y faisait faire des clameurs. Au-dedans du mont, debout est un grand vieillard qui tourne le dos à Damiette et regarde Rome comme son miroir. Sa tête est d'or fin, ses bras et sa poitrine d'argent pur, puis jusqu'à l'enfourchure, son corps est d'airain.
et de là en bas de fer choisi, hors le pied droit qui est de terre cuite, et sur ce pied plus que sur l'autre, il se tient debout. Chaque partie, excepté celle de l'or, est rompue, et par la fissure découlent des larmes qui, s'unissant, ont percé la grotte. Tombant de roche en roche, elles prennent leur cours dans cette vallée, où elles forment l'Achéron, le Styx, le Phlégéton, puis par cet étroit canal, se rendant là où finit la descente, elles engendrent le Cocyte. Quel est ce lac? Tu le verras. Aussi n'en parlerons-nous pas ici. Et moi, à lui, si ce ruisseau vient de notre monde, pourquoi nous apparaît-il seulement sur ses bords? Et lui, à moi, tu sais que ce lieu est rond. Et bien que déjà tu t'y sois avancé beaucoup, descendant de plus en plus à gauche vers le fond, tu n'as pas encore parcouru tout le cercle. Si donc il t'apparaît quelque chose de nouveau, l'étonnement ne doit pas se montrer sur ton visage. Et moi encore, maître, où se trouvent le Phlégéton et le Léthé? Tu te tais de l'un et tu dis de l'autre qu'il est formé de cette pluie. Tu me plais certes en toutes tes questions, répond-il. Mais le bouillonnement de l'eau rouge devait bien résoudre l'une de celles que tu me fais. Tu verras. Mais hors de ce gouffre, le Léthé, où les âmes vont se laver, lorsqu'après le repentir, la faute a été remise. Puis il dit, « Il est temps de s'éloigner du bois. Aie soin de venir droit après moi, une route offre les bords qui ne sont point embrasés et sur lesquels toute vapeur s'éteint. »

Chant 15e. Maintenant, nous suivons l'une des deux berges solides et la fumée du petit fleuve d'au-dessus, protégeant les levées et l'eau, la garantie du feu. Comme entre Gand et Bruges, les flamands, craignant le flot qui vers eux se précipite, construisent des digues pour repousser la mer. Et comme en opposent les padouans à la Brenta, pour défendre leur ville et leur château, avant que le Carentana sente la chaleur. Ainsi étaient faites ces levées, quoique ni si hautes ni si larges, quoique grand fût le maître qui les fit. Déjà nous étions si loin de la forêt que, me tournant en arrière, je n'aurais pu voir où elle était. Lorsque nous rencontrâmes une troupe d'âmes venant le long de la digue, chacune desquelles nous regardait, comme le soir on se regarde l'un vers l'autre à la nouvelle lune, et vers nous elles tendaient les yeux comme le vieux tailleur sur le chat de l'aiguille. Ainsi regardé par cette bande, un d'eux me reconnut et m'arrêtant par les bords de ma robe, il s'écria « Ô merveille !» Lorsque vers moi il étendit le bras, je fixai tellement mon regard sur cette face grillée par le feu que le visage brûlé n'empêcha point mon entendement de le reconnaître. Et vers sa face, abaissant la main, je répondis « Êtes-vous Ser Brunetto ?» Et lui « Ô mon fils, ne te déplaise qu'un peu en arrière avec toi, reste Brunetto Latini et laisse aller la file. » Je lui dis « Autant que je peux, je vous en prie. » Et si vous souhaitez qu'avec vous je m'asseye, je le ferai, s'il plaît à celui avec qui je vais. Ô mon fils, dit-il, qui de ce troupeau s'arrête un instant, gît ensuite 100 années sans se mouvoir sous le feu qui le frappe. Va donc, et je t'accompagnerai, puis je rejoindrai ma bande qui va pleurant son malheur éternel. Je n'osais descendre de la berge pour marcher près de lui. Mais je tenais ma tête baissée comme un homme qui chemine humblement. Il commença. Quelle fortune ou quel destin t'amène ici-bas avant le dernier jour? Et quel est celui qui te montre le chemin? Là-haut, lui répondis-je, dans la vie sereine, je m'égarais en une vallée avant que mon âge fût accompli. Hier matin, je retournais en arrière, celui-ci m'apparut comme je redescendais, et il me reconduit dans le mien monde par ce sentier. Et lui à moi, si tu suis ton étoile, tu ne peux manquer le glorieux port, autant que furent vraies mes prévisions durant la belle vie. Et si ma mort n'avait pas été si hâtive, te voyant le ciel ainsi favorable, à l'œuvre je t'aurais encouragé. Mais ce peuple ingrat et méchant qui descendit de Fiesole et tient encore de la montagne et du rocher, à cause de ton bien faire, se fera ton ennemi. Et c'est raison, car entre les âpres sorbiers, il ne convient pas que le doux figuier fructifie. Une vieille renommée dans le monde les appelle aveugles, gens avares, envieux, superbes. Décrase-toi de leurs mœurs. La fortune te réserve tant d'honneur que l'un et l'autre parti auront faim de toi, mais l'herbe sera loin de la bouche. Que les bêtes fiesolanes fassent litière d'elles-mêmes et ne touchent point à la plante, s'il en surgit encore de telles dans leur fumier, en qui revive la semence sainte de ces Romains qui là demeurent, qu'en fut fait le nid de tant de malices. Si, lui répondis-je, ma demande eût été exaucée, vous ne seriez point encore banni de la vie humaine, car dans ma mémoire est gravée et mon cœur conserve votre chère et bonne et paternelle image. Alors que dans le monde souvent vous m'enseignez comment l'homme s'éternise et combien j'en ai de gratitude, il convient que pendant que je vis, ma langue le manifeste. Ce que de mes destins vous racontez, je l'écris et le réserve pour que l'interprète avec un autre texte une dame qui le pourra si jusqu'à elle j'arrive. Sachez seulement ceci, pourvu que ma conscience ne me fasse aucun reproche, quoi que veuille la fortune, je suis prêt. Un tel présage n'est pas nouveau à mes oreilles, mais qu'à son gré la fortune tourne sa roue et le vilain manie son boyau. Mon maître alors, se retournant à droite, me regarda puis dit « Bien écoute, qui bien note ». Cependant, je continue d'aller toujours parlant avec Ser Brunetto et lui demande quels de ses compagnons sont les plus notables et les plus éminents. Et lui, à moi, « Parler de quelques-uns est bon ». Des autres, mieux vaut se taire. Le temps serait trop court pour un si long récit. Sache en somme que tous furent clairs et grands lettrés,
et de grande renommée, et tous dans le monde souillés du même péché. Avec cette troupe misérable va Priscien, et aussi François d'Accorso. Et si d'une telle teigne tu avais été avide, tu aurais pu voir celui qui, par le serviteur des serviteurs, fut transféré de l'Arno au Bacchiglione, où il laissa ses nerfs mal tendus. De plusieurs autres je parlerai, mais l'allée ni le discours ne peuvent être plus longs, car du sable, je vois là s'élever une nouvelle fumée. Des gens viennent avec qui je ne dois pas être. Que te soit recommandé mon trésor, dans lequel encore je vis, rien de plus je ne demande. » Puis il se retourna et semblait être de ceux qui, dans la campagne à Vérone, courent la bannière verte, et de cela il paraissait être celui qui vint et non celui qui perd.

0: Chant 16e. Déjà, j'étais en un lieu où s'entendait, semblable au bourdonnement d'une ruche, le bruissement de l'eau tombant dans l'autre enceinte, quand trois ombres, en courant, se détachèrent ensemble d'une troupe qui passait sous la pluie de l'âpre martyr. Elles venaient vers nous, et chacune d'elles criait « Qui, à tes vêtements, nous paraît être de notre ville perverse ?» Hélas, que de plaies récentes et vieilles je vis sur leurs membres sillonnés par les flammes. J'en pleure encore, quand le souvenir m'en revient. Mon maître, attentif à leurs cris, vers moi tourna les yeux et dit « Attends, avec ceci il faut être courtois. » Et n'était le feu qui darde sur le sol, je dirais que la hâte te convient plus qu'à eux. Quand nous nous arrêtâmes, ils recommencèrent leur antique gémissement et, arrivés près de nous, tous trois firent de soi une roue. Et comme, avant de se saisir et de se frapper, les athlètes oints et nus avisent où la proie leur offrira le plus d'avantages, ainsi chacun d'eux, en tournant, dirigeait vers moi son visage, de sorte qu'au mouvement du cou, celui des pieds continuellement était contraire. Si la misère de ce bas lieu et notre face noire et dépouillée attirent le dédain sur nous et nos prières, commença l'un d'eux, que notre renommée ploie ton âme à nous dire qui tu es, toi qui, vivant, meus sans danger tes pieds dans l'enfer. Celui-ci dont tu me vois suivre les traces et qui tout nu et pelé va, fut d'un rang plus élevé que tu ne crois. Il fut petit-fils de la bonne Gualdrade, Guido Guerra était son nom, et durant toute sa vie, beaucoup il fit avec la tête et avec l'épée. L'autre qui foule le sable après moi est Egiajo Aldobrandi, dont le nom devrait être cher dans le monde. Et moi, qui avec eux suis en croix, je fus Jacopo Rusticucci, et certes, plus que tout, ma nuit ma femme revêche. Si j'eusse été à l'abri du feu, je me serais jeté en bas parmi eux, et je crois que le maître l'eût souffert. Mais parce que je me serais brûlé et grillé, la peur vainquit le bon vouloir qui de les embrasser me rendait avide. Puis je commençai. Lorsque le maître me dit des paroles par lesquelles je compris que venaient des gens tels que vous, votre condition m'inspira non du dédain, mais une douleur si grande que tard elle s'éteindra. Je suis de votre pays. Et toujours vos œuvres et vos noms honorés, j'écoutais et me rappelais avec amour. Je laisse le fiel et vais pour les doux fruits, à moi promis par le guide véridique. Mais jusqu'au centre, il faut avant que je plonge. Que longtemps l'âme conduise tes membres, répondit alors celui-là, et qu'après toi luise ta renommée. Mais dis-nous si la vaillance et la courtoisie continuent d'habiter notre ville, ou si tout à fait elles en sont parties. Guillaume de Borsiéré, qui depuis peu gémit avec nous, et avec les autres s'en va là, nous a, par ce qu'il nous en a dit, contristé beaucoup. La gente nouvelle et les gains subis ont, ô Florence, engendré en toi tant d'orgueil et d'excès que déjà tu en pleures, m'écriai-je, la face levée. Et les trois qui ouïrent cette réponse se regardèrent l'un l'autre comme on se regarde à l'aspect du vrai. Si, à chaque fois, répondirent-ils tous, il t'en coûte si peu pour satisfaire autrui, heureux es-tu de pouvoir ainsi parler à ton gré. Cependant, si tu sors de ces sombres lieux et revois encore les beaux astres, quand joyeux tu diras « Je fus là, fais qu'en ton discours nous soyons ». Lors, ils rompirent la roue et, fuyant, leurs jambes agiles semblèrent des ailes. Avant qu'Amen on eût pu dire, ils avaient disparu, sur quoi le maître jugea bon de partir. Je le suivais, et peu encore nous avions marché, quand le bruit de l'eau devint si proche qu'à peine eussions-nous pu nous entendre parler. Comme ce fleuve qui, par son propre chemin, coule d'abord du mont Viseau vers le levant, à gauche de l'Apennin, et qui s'appelle Acquacheta, avant de descendre dans son lit inférieur, puis change de nom à Forlì, bruit en tombant des Alpes au-dessus de San Benedetto, où mille devraient trouver une demeure, ainsi, en tombant d'une roche escarpée, cette eau noire bruissait tellement qu'en peu de temps, l'oreille en serait blessée. J'étais ceint d'une corde, avec laquelle j'avais plus d'une fois eu la pensée de prendre la panthère au poil tacheté. Après l'avoir détachée de moi, comme me l'avait commandé mon maître, je la lui rendis rassemblée et roulée, et lui, s'étant détourné à droite, la lança un peu loin du bord dans le profond gouffre. Il convient certes, disais-je en moi-même, que quelque chose de nouveau réponde à ce nouveau signal qu'ainsi de l'œil seconde le maître. Oh, que circonspects devraient être les hommes avec ceux qui ne voient pas seulement l'acte, mais dont l'intelligence qui découvre au-dedans les pensées. Il me dit, tout à l'heure, en haut, va venir ce que j'attends et ce que songe ta pensée. Il convient que bientôt ta vue l'aperçoive. Toujours autant qu'il peut, l'homme doit clore ses lèvres à la vérité qui ressemble au mensonge, car sans faute aucune, il semble honteux. Mais ici, je ne puis le taire, et par les vers de cette comédie, qui puisse te plaire longtemps, je te jure, lecteur, qu'à travers l'air épais et sombre, je vis monter, nageant, une figure qui aurait troublé le cœur le plus ferme, semblable à celui qui, ayant plongé pour dégager l'ancre retenue par un rocher ou quelque autre empêchement caché dans la mer, étend les bras et le corps, ramenant à soi les pieds.
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1: Écoutons le Seigneur nous dire « Venez à moi, vous tous qui peinez, qui souffrez, et moi, je vous donnerai le repos. » Dans la confiance filiale, nous vous invitons à méditer le chapelet.

0: Nous allons prier les mystères douloureux du chapelet avec Thérèse de Lisieux.
1: Au nom du Père, du Fils et du Saint-Esprit. Amen. Je crois en Dieu, le Père Tout-Puissant, Créateur du ciel et de la terre, et en Jésus-Christ, son Fils unique, notre Seigneur, qui a été conçu du Saint-Esprit, est né de la Vierge Marie, a souffert sous Ponce Pilate, a été crucifié, est mort, a été enseveli, est descendu aux enfers. Le troisième jour, est ressuscité des morts, est monté aux cieux, est assis à la droite de Dieu le Père Tout-Puissant, d'où il viendra juger les vivants et les morts. Je crois en l'Esprit Saint, à la Sainte Église catholique, à la communion des saints, à la rémission des péchés, à la résurrection de la chair, à la vie éternelle. Amen. Notre Père qui es aux cieux, que ton nom soit sanctifié, que ton règne vienne, que ta volonté soit faite sur la terre comme au ciel. Donne-nous aujourd'hui notre pain de ce jour. Pardonne-nous nos offenses, comme nous pardonnons aussi à ceux qui nous ont offensés. Et ne nous laisse pas entrer en tentation, mais délivre-nous du mal. Amen.
2: Ne croyez pas que lorsque je serai au ciel, je vous ferai tomber des alouettes rôties dans le bec. Ce n'est pas ce que j'ai eu, ni ce que j'ai désiré avoir.
1: Je vous salue Marie, pleine de grâce. Le Seigneur est avec vous. Vous êtes bénie entre toutes les femmes. Et Jésus, le fruit de vos entrailles, est béni. Sainte Marie, Mère de Dieu, priez pour nous pauvres pécheurs, maintenant et à l'heure de notre mort. Amen.
2: Vous aurez peut-être de grandes épreuves, mais je vous enverrai des lumières qui vous les feront apprécier et aimer.
1: Je vous salue Marie, pleine de grâce, le Seigneur est avec vous. Vous êtes bénie entre toutes les femmes, et Jésus, le fruit de vos entrailles, est béni. Sainte Marie, Mère de Dieu, priez pour nous pauvres pécheurs, maintenant et à l'heure de notre mort. Amen.
2: Vous serez obligés de dire comme moi, « Seigneur, vous nous comblez de joie par tout ce que vous faites. »
1: Je vous salue Marie, pleine de grâce, le Seigneur est avec vous. Vous êtes bénie entre toutes les femmes, et Jésus, le fruit de vos entrailles, est béni. Sainte Marie, Mère de Dieu, priez pour nous pauvres pécheurs, maintenant et à l'heure de notre mort. Amen. Gloire soit au Père, au Fils et au Saint-Esprit, comme il était au commencement, maintenant et toujours, et dans les siècles des siècles. Amen. Première dizaine, mystère joyeux, nativité de Jésus. Elle enfanta son fils premier-né, l'enveloppa de l'ange et le coucha dans une crèche, car il n'y avait plus de place ailleurs. Fruit du mystère, l'esprit de pauvreté. Grâce à demander, l'abandon inconditionnel à la tendresse du Père. Intention de prière pour les enfants et les jeunes. Notre Père qui es aux cieux, que ton nom soit sanctifié, que ton règne vienne, que ta volonté soit faite sur la terre comme au ciel. Donne-nous aujourd'hui notre pain de ce jour. Pardonne-nous nos offenses, comme nous pardonnons aussi à ceux qui nous ont offensés. Et ne nous laisse pas entrer en tentation, mais délivre-nous du mal. Amen.
2: Pour aimer Jésus, plus on est faible, sans désir ni vertu, plus on est propre aux opérations de cet amour consumant et transformant. Le seul désir suffit, mais il faut consentir à rester pauvre et sans force, et voilà le difficile.
3: Je vous salue Marie, pleine de grâce. Le Seigneur est avec vous. Vous êtes bénie entre toutes les femmes, et Jésus, le fruit de vos entrailles, est béni.
4: Sainte Marie, Mère de Dieu, priez pour nous pauvres pécheurs, maintenant et à l'heure de notre mort. Amen.
3: Je vous salue Marie, pleine de grâce. le Seigneur est avec vous. Vous êtes bénie entre toutes les femmes, et Jésus, le fruit de vos entrailles, est béni.
4: Sainte Marie, Mère de Dieu, priez pour nous pauvres pécheurs, maintenant et à l'heure de notre mort. Amen.
3: Je vous salue, Marie, pleine de grâce. Le Seigneur est avec vous. Vous êtes bénie entre toutes les femmes, et Jésus, le fruit de vos entrailles, est béni.
4: Sainte Marie, Mère de Dieu, priez pour nous pauvres pécheurs, maintenant et à l'heure de notre mort. Amen.
3: Je vous salue, Marie, pleine de grâce. Le Seigneur est avec vous. Vous êtes bénie entre toutes les femmes, et Jésus, le fruit de vos entrailles, est béni.
4: Sainte Marie, Mère de Dieu, priez pour nous pauvres pécheurs, maintenant et à l'heure de notre mort. Amen.
3: Je vous salue, Marie, pleine de grâce. Le Seigneur est avec vous. Vous êtes bénie entre toutes les femmes, et Jésus, le fruit de vos entrailles, est béni.
4: Sainte Marie, Mère de Dieu, priez pour nous pauvres pécheurs, maintenant et à l'heure de notre mort. Amen.
2: Je comprends si bien qu'il n'y a que l'amour qui puisse nous rendre agréables au bon Dieu. L'unique chemin qui conduit à cette fournaise divine, c'est l'abandon du petit enfant qui s'endort sans crainte dans les bras de son Père.
3: Je vous salue, Marie, pleine de grâce. Le Seigneur est avec vous. Vous êtes bénie entre toutes les femmes, et Jésus, le fruit de vos entrailles, est béni.
4: Sainte Marie, Mère de Dieu, priez pour nous pauvres pécheurs, maintenant et à l'heure de notre mort. Amen.
3: Je vous salue, Marie, pleine de grâce. Le Seigneur est avec vous. Vous êtes bénie entre toutes les femmes, et Jésus, le fruit de vos entrailles, est béni.
4: Sainte Marie, Mère de Dieu, priez pour nous pauvres pécheurs, maintenant et à l'heure de notre mort. Amen.
3: Je vous salue, Marie, pleine de grâce. Le Seigneur est avec vous. Vous êtes bénie entre toutes les femmes, et Jésus, le fruit de vos entrailles, est béni.
4: Sainte Marie, Mère de Dieu, priez pour nous pauvres pécheurs, maintenant et à l'heure de notre mort. Amen.
3: Je vous salue, Marie, pleine de grâce. Le Seigneur est avec vous. Vous êtes bénie entre toutes les femmes, et Jésus, le fruit de vos entrailles, est béni.
4: Sainte Marie, Mère de Dieu, priez pour nous pauvres pécheurs, maintenant et à l'heure de notre mort. Amen.
3: Je vous salue, Marie, pleine de grâce. Le Seigneur est avec vous. Vous êtes bénie entre toutes les femmes, et Jésus, le fruit de vos entrailles, est béni.
4: Sainte Marie, Mère de Dieu, priez pour nous pauvres pécheurs, maintenant et à l'heure de notre mort. Amen.
3: Gloire soit au Père, au Fils et au Saint-Esprit,
4: comme il était au commencement, maintenant et toujours, et dans les siècles des siècles. Amen.
1: Deuxième dizaine, mystère lumineux. Les noces de Cana. La mère de Jésus lui dit : ils n'ont plus de vin. Elle dit au servant : tout ce qu'il vous dira, faites-le. Fruit du mystère, l'intercession de Marie. Grâce à demander, priez Marie. Intention de prière pour les intentions de Marie. Notre Père qui es aux cieux, que ton nom soit sanctifié, que ton règne vienne, que ta volonté soit faite sur la terre comme au ciel. Donne-nous aujourd'hui notre pain de ce jour. Pardonne-nous nos offenses, comme nous pardonnons aussi à ceux qui nous ont offensés. Et ne nous laisse pas entrer en tentation, mais délivre-nous du mal. Amen.
2: J'aime beaucoup les prières communes, car Jésus a promis de se trouver au milieu de ceux qui s'assemblent en son nom. Je sens alors que la ferveur de mes sœurs supplée à la mienne. Mais toute seule, j'ai honte de l'avouer, la récitation du chapelet me coûte plus que de mettre un instrument de pénitence. Je sens que je le dis si mal. J'ai beau m'efforcer de méditer les mystères du rosaire, je n'arrive pas à fixer mon esprit. Longtemps, je me suis désolée de ce manque de dévotion qui m'étonnait, car j'aime tant la Sainte Vierge qu'il devrait m'être facile de faire en son honneur des prières qui lui sont agréables.
5: Je vous salue, Marie pleine de grâce, le Seigneur est avec vous. Vous êtes bénie entre toutes les femmes, et Jésus, le fruit de vos entrailles, est béni.
4: Sainte Marie, Mère de Dieu,
6: priez pour nous, pauvres pécheurs, maintenant et à l'heure de notre mort. Amen.
5: Je vous salue, Marie pleine de grâce, le Seigneur est avec vous. Vous êtes bénie entre toutes les femmes, et Jésus, le fruit de vos entrailles, est béni.
4: Sainte Marie, Mère de Dieu, priez pour nous, pauvres pécheurs, maintenant et à l'heure de notre mort. Amen.
5: Je vous salue, Marie pleine de grâce, le Seigneur est avec vous. Vous êtes bénie entre toutes les femmes, et Jésus, le fruit de vos entrailles, est béni.
4: Sainte Marie, Mère de Dieu, priez pour nous, pauvres pécheurs, maintenant et à l'heure de notre mort. Amen.
5: Je vous salue, Marie pleine de grâce, le Seigneur est avec vous. Vous êtes bénie entre toutes les femmes, et Jésus, le fruit de vos entrailles, est béni.
4: Sainte Marie, Mère de Dieu, priez pour nous, pauvres pécheurs, maintenant et à l'heure de notre mort. Amen.
5: Je vous salue, Marie pleine de grâce, le Seigneur est avec vous. Vous êtes bénie entre toutes les femmes, et Jésus, le fruit de vos entrailles, est béni.
4: Sainte Marie, Mère de Dieu, priez pour nous, pauvres pécheurs, maintenant et à l'heure de notre mort. Amen.
2: Maintenant, je me désole moins. Je pense que la Reine des cieux étant ma mère, elle doit voir ma bonne volonté et qu'elles sont contentes. Jamais elle ne manque de me protéger aussitôt que je l'invoque. S'il me survient une inquiétude, un embarras, bien vite je me tourne vers elle et toujours comme la plus tendre des mères, elle se charge de mes intérêts.
5: Je vous salue, Marie pleine de grâce, le Seigneur est avec vous. Vous êtes bénie entre toutes les femmes, et Jésus, le fruit de vos entrailles, est béni.
4: Sainte Marie, Mère de Dieu, priez pour nous, pauvres pécheurs, maintenant et à l'heure de notre mort. Amen.
5: Je vous salue, Marie pleine de grâce, le Seigneur est avec vous. Vous êtes bénie entre toutes les femmes, et Jésus, le fruit de vos entrailles, est béni.
4: Sainte Marie, Mère de Dieu, priez pour nous, pauvres pécheurs, maintenant et à l'heure de notre mort. Amen.
5: Je vous salue, Marie pleine de grâce, le Seigneur est avec vous. Vous êtes bénie entre toutes les femmes, et Jésus, le fruit de vos entrailles, est béni.
4: Sainte Marie, Mère de Dieu, priez pour nous, pauvres pécheurs, maintenant et à l'heure de notre mort. Amen.
5: Je vous salue, Marie pleine de grâce, le Seigneur est avec vous. Vous êtes bénie entre toutes les femmes, et Jésus, le fruit de vos entrailles, est béni.
4: Sainte Marie, Mère de Dieu, priez pour nous, pauvres pécheurs, maintenant et à l'heure de notre mort. Amen.
5: Je vous salue, Marie pleine de grâce, le Seigneur est avec vous. Vous êtes bénie entre toutes les femmes, et Jésus, le fruit de vos entrailles, est béni.

0: de veiller une heure avec moi. Veillez et priez pour ne pas entrer en tentation. L'esprit est ardent, mais la chair est faible. Fruit du mystère, le regret de nos péchés à la lumière de la miséricorde. Grâce à demander, apprendre à ne s'appuyer que sur la miséricorde. Intention de prière pour les mourants et pour ceux qui ont peur de la mort. Notre Père qui es aux cieux, que ton nom soit sanctifié, que ton règne vienne, que ta volonté soit faite sur la terre comme au ciel. Donne-nous aujourd'hui notre pain de ce jour. Pardonne-nous nos offenses, comme nous pardonnons aussi à ceux qui nous ont offensés. Et ne nous laisse pas entrer en tentation, mais délivre-nous du mal. Amen.
1: Oui, je le sens. Quand même j'aurai sur la conscience tous les péchés qui peuvent se commettre, j'irai, le cœur brisé de repentir, me jeter dans les bras de Jésus, car je sais combien il chérit l'enfant prodigue qui revient à lui. C'est la confiance, et rien que la confiance, qui doit nous mener à l'amour.
2: Je vous salue Marie, pleine de grâce. Le Seigneur est avec vous. Vous êtes bénie entre toutes les femmes, et Jésus, le fruit de vos entrailles, est béni.
3: Sainte Marie, Mère de Dieu, priez pour nous pauvres pécheurs, maintenant et à l'heure de notre mort. Amen.
2: Je vous salue Marie, pleine de grâce, le Seigneur est avec vous. Vous êtes bénie entre toutes les femmes, et Jésus, le fruit de vos entrailles, est béni.
3: Sainte Marie, Mère de Dieu, priez pour nous pauvres pécheurs, maintenant et à l'heure de notre mort. Amen.
2: Je vous salue Marie, pleine de grâce, le Seigneur est avec vous. Vous êtes bénie entre toutes les femmes, et Jésus, le fruit de vos entrailles, est béni.
3: Sainte Marie, Mère de Dieu, priez pour nous pauvres pécheurs, maintenant et à l'heure de notre mort. Amen.
2: Je vous salue Marie, pleine de grâce, le Seigneur est avec vous. Vous êtes bénie entre toutes les femmes, et Jésus, le fruit de vos entrailles, est béni.
3: Sainte Marie, Mère de Dieu, priez pour nous pauvres pécheurs, maintenant et à l'heure de notre mort. Amen.
2: Je vous salue Marie, pleine de grâce, le Seigneur est avec vous. Vous êtes bénie entre toutes les femmes, et Jésus, le fruit de vos entrailles, est béni.
3: Sainte Marie, Mère de Dieu, priez pour nous pauvres pécheurs, maintenant et à l'heure de notre mort. Amen.
0: Du Père Molinier. Cela paraît consolant, et c'est très redoutable. Car nous essayons d'aller à Dieu par la confiance, mais aussi par autre chose, en cherchant quelques appuis, quelques signes, quelques garanties. Or, le propre de la confiance, c'est de ne pas chercher autre chose, de ne s'appuyer que sur l'amour et la miséricorde. Si on cherche Dieu par la confiance et par autre chose, en vérité, on cesse d'avoir confiance et on perd tout.
2: Je vous salue Marie, pleine de grâce. Le Seigneur est avec vous. Vous êtes bénie entre toutes les femmes et Jésus, le fruit de vos entrailles, est béni.
3: Sainte Marie, Mère de Dieu, priez pour nous pauvres pécheurs, maintenant et à l'heure de notre mort. Amen.
2: Je vous salue Marie, pleine de grâce. Le Seigneur est avec vous. Vous êtes bénie entre toutes les femmes et Jésus, le fruit de vos entrailles, est béni.
3: Sainte Marie, Mère de Dieu, priez pour nous pauvres pécheurs, maintenant et à l'heure de notre mort. Amen.
2: Je vous salue Marie, pleine de grâce, le Seigneur est avec vous. Vous êtes bénie entre toutes les femmes, et Jésus, le fruit de vos entrailles, est béni.
3: Sainte Marie, Mère de Dieu, priez pour nous pauvres pécheurs, maintenant et à l'heure de notre mort. Amen.
2: Je vous salue Marie, pleine de grâce, le Seigneur est avec vous. Vous êtes bénie entre toutes les femmes, et Jésus, le fruit de vos entrailles, est béni.
3: Sainte Marie, Mère de Dieu, priez pour nous pauvres pécheurs, maintenant et à l'heure de notre mort. Amen.
2: Je vous salue Marie, pleine de grâce, le Seigneur est avec vous. Vous êtes bénie entre toutes les femmes, et Jésus, le fruit de vos entrailles, est béni.
3: Sainte Marie, Mère de Dieu, priez pour nous pauvres pécheurs, maintenant et à l'heure de notre mort.

0: Gloire soit au Père, au Fils et au Saint-Esprit.
1: Comme il était au commencement, maintenant et toujours, et dans les siècles des siècles. Amen.
2: Quatrième dizaine, mystère douloureux, le portement de croix. Jésus sortit, portant sa croix. Ils mirent la main sur un certain Simon de Cyrène, qui revenait des champs, et le chargèrent de la croix pour la porter derrière Jésus. Fruit du mystère, la patience dans les épreuves. Grâce à demander, vivre le moment présent avec Jésus. Intention de prière pour les grands malades et ceux qui n'en peuvent plus. Notre Père qui es aux cieux, que ton nom soit sanctifié, que ton règne vienne, que ta volonté soit faite sur la terre comme au ciel. Donne-nous aujourd'hui notre pain de ce jour. Pardonne-nous nos offenses, comme nous pardonnons aussi à ceux qui nous ont offensés. Et ne nous laisse pas entrer en tentation, mais délivre-nous du mal. Amen.
3: L'important est de vivre chaque chose avec Jésus et de les lui offrir par amour et par reconnaissance. Confiant qu'il nous aime comme nous sommes, j'en ai fait l'expérience quand je ne sens rien, que je suis incapable de prier, de pratiquer la vertu. C'est alors le moment de chercher de petites occasions, des riens qui font plaisir.
4: Je vous salue Marie, pleine de grâce, le Seigneur est avec vous. Vous êtes bénie entre toutes les femmes, et Jésus, le fruit de vos entrailles, est béni.
5: Sainte Marie, Mère de Dieu, priez pour nous pauvres pécheurs, maintenant et à l'heure de notre mort. Amen.
4: Je vous salue Marie, pleine de grâce, le Seigneur est avec vous. Vous êtes bénie entre toutes les femmes, et Jésus, le fruit de vos entrailles, est béni.
5: Sainte Marie, Mère de Dieu, priez pour nous pauvres pécheurs, maintenant et à l'heure de notre mort. Amen.
4: Je vous salue, Marie, pleine de grâce, le Seigneur est avec vous. Vous êtes bénie entre toutes les femmes, et Jésus, le fruit de vos entrailles, est béni.
5: Sainte Marie, Mère de Dieu, priez pour nous pauvres pécheurs, maintenant et à l'heure de notre mort. Amen.
4: Je vous salue Marie, pleine de grâce, le Seigneur est avec vous. Vous êtes bénie entre toutes les femmes, et Jésus, le fruit de vos entrailles, est béni.
5: Sainte Marie, Mère de Dieu, priez pour nous pauvres pécheurs, maintenant et à l'heure de notre mort. Amen.
4: Je vous salue Marie, pleine de grâce, le Seigneur est avec vous. Vous êtes bénie entre toutes les femmes, et Jésus, le fruit de vos entrailles, est béni.
5: Sainte Marie, Mère de Dieu, priez pour nous pauvres pécheurs, maintenant et à l'heure de notre mort. Amen.
3: C'est lui qui veut notre amour, qui le mendie. Il se met pour ainsi dire à notre merci. Il ne veut rien prendre sans que nous le lui donnions. Et la plus petite chose est précieuse à ses yeux divins.
4: Je vous salue Marie, pleine de grâce, le Seigneur est avec vous. Vous êtes bénie entre toutes les femmes, et Jésus, le fruit de vos entrailles, est béni.
5: Sainte Marie, Mère de Dieu, priez pour nous pauvres pécheurs, maintenant et à l'heure de notre mort. Amen.
4: Je vous salue Marie, pleine de grâce, le Seigneur est avec vous. Vous êtes bénie entre toutes les femmes, et Jésus, le fruit de vos entrailles, est béni.
5: Sainte Marie, Mère de Dieu, priez pour nous pauvres pécheurs, maintenant et à l'heure de notre mort. Amen.
4: Je vous salue Marie, pleine de grâce, le Seigneur est avec vous. Vous êtes bénie entre toutes les femmes, et Jésus, le fruit de vos entrailles, est béni.
5: Sainte Marie, Mère de Dieu, priez pour nous pauvres pécheurs, maintenant et à l'heure de notre mort. Amen.
4: Je vous salue, Marie, pleine de grâce, le Seigneur est avec vous. Vous êtes bénie entre toutes les femmes, et Jésus, le fruit de vos entrailles, est béni.
5: Sainte Marie, Mère de Dieu, priez pour nous pauvres pécheurs, maintenant et à l'heure de notre mort. Amen.
4: Je vous salue Marie, pleine de grâce, le Seigneur est avec vous. Vous êtes bénie entre toutes les femmes, et Jésus, le fruit de vos entrailles, est béni.
5: Sainte Marie, Mère de Dieu, priez pour nous pauvres pécheurs, maintenant et à l'heure de notre mort. Amen.
4: Gloire soit au Père, au Fils et au Saint-Esprit.
1: Comme il était au commencement, maintenant et toujours, et dans les siècles des siècles. Amen.
2: Cinquième dizaine, mystère glorieux, l'ascension de Jésus au ciel. Homme de Galilée, pourquoi restez-vous ainsi à regarder le ciel? Ce Jésus, qui d'auprès de vous a été enlevé au ciel, viendra comme cela, de la même manière que vous l'avez vu s'en aller dans le ciel. Fruit du mystère, le désir du ciel, l'espérance. Grâce à demander. Vivre le quotidien dans la communion des saints. Intention de prière pour les désespérés. Notre Père qui es aux cieux, que ton nom soit sanctifié, que ton règne vienne, que ta volonté soit faite sur la terre comme au ciel. Donne-nous aujourd'hui notre pain de ce jour. Pardonne-nous nos offenses, comme nous pardonnons aussi à ceux qui nous ont offensés. Et ne nous laisse pas entrer en tentation, mais délivre-nous du mal. Amen.
3: Je sais que la terre est le lieu de notre exil. Nous sommes des voyageurs qui cheminons vers notre patrie. Qu'importe si la route que nous suivons n'est pas la même, puisque le terme unique sera le ciel. C'est là que nous serons réunis pour ne plus nous quitter. C'est là que nous goûterons éternellement les joies de la famille.
4: Je vous salue Marie, pleine de grâce. Le Seigneur est avec vous. Vous êtes bénie entre toutes les femmes et Jésus, le fruit de vos entrailles, est béni.
5: Sainte Marie, Mère de Dieu, priez pour nous pauvres pécheurs, maintenant et à l'heure de notre mort.
6: Amen.
4: Je vous salue Marie, pleine de grâce. Le Seigneur est avec vous. Vous êtes bénie entre toutes les femmes et Jésus, le fruit de vos entrailles, est béni.
5: Sainte Marie, Mère de Dieu, priez pour nous pauvres pécheurs, maintenant et à l'heure de notre mort.
6: Amen.
4: Je vous salue Marie, pleine de grâce. Le Seigneur est avec vous. Vous êtes bénie entre toutes les femmes et Jésus, le fruit de vos entrailles, est béni.
5: Sainte Marie, Mère de Dieu, priez pour nous pauvres pécheurs, maintenant et à l'heure de notre mort.
6: Amen.
4: Je vous salue Marie, pleine de grâce. Le Seigneur est avec vous. Vous êtes bénie entre toutes les femmes et Jésus, le fruit de vos entrailles, est béni.
5: Sainte Marie, Mère de Dieu, priez pour nous pauvres pécheurs, maintenant et à l'heure de notre mort.
6: Amen.
4: Je vous salue Marie, pleine de grâce. Le Seigneur est avec vous. Vous êtes bénie entre toutes les femmes et Jésus, le fruit de vos entrailles, est béni.
5: Sainte Marie, Mère de Dieu, priez pour nous pauvres pécheurs, maintenant et à l'heure de notre mort.
6: Amen.
3: Je compte bien ne pas rester inactive au ciel. Mon désir est de travailler encore pour l'Église et les âmes. Je le demande au bon Dieu. Et je suis certaine qu'il m'exaucera. Je crois que les bienheureux ont une grande compassion de nos misères. Ils se souviennent qu'étant comme nous, fragiles et mortels, ils ont commis les mêmes fautes, soutenu les mêmes combats, et leur tendresse fraternelle devient plus grande encore qu'elle ne l'était sur la terre. C'est pour cela qu'ils ne cessent de nous protéger et de prier pour nous.
4: Je vous salue Marie, pleine de grâce. Le Seigneur est avec vous. Vous êtes bénie entre toutes les femmes et Jésus, le fruit de vos entrailles, est béni.
5: Sainte Marie, Mère de Dieu, priez pour nous pauvres pécheurs, maintenant et à l'heure de notre mort.
6: Amen.
4: Je vous salue Marie, pleine de grâce. Le Seigneur est avec vous. Vous êtes bénie entre toutes les femmes et Jésus, le fruit de vos entrailles, est béni.
5: Sainte Marie, Mère de Dieu, priez pour nous pauvres pécheurs, maintenant et à l'heure de notre mort.
6: Amen.
4: Je vous salue Marie, pleine de grâce. Le Seigneur est avec vous. Vous êtes bénie entre toutes les femmes et Jésus, le fruit de vos entrailles, est béni.
5: Sainte Marie, Mère de Dieu, priez pour nous pauvres pécheurs, maintenant et à l'heure de notre mort.
6: Amen.
4: Je vous salue Marie, pleine de grâce. Le Seigneur est avec vous. Vous êtes bénie entre toutes les femmes et Jésus, le fruit de vos entrailles, est béni.
5: Sainte Marie, Mère de Dieu, priez pour nous pauvres pécheurs, maintenant et à l'heure de notre mort.
6: Amen.
4: Je vous salue Marie, pleine de grâce. Le Seigneur est avec vous. Vous êtes bénie entre toutes les femmes et Jésus, le fruit de vos entrailles, est béni.
5: Sainte Marie, Mère de Dieu, priez pour nous pauvres pécheurs, maintenant et à l'heure de notre mort. Amen.
3: Gloire soit rendue au Père, au Fils et au Saint-Esprit.
5: Comme il était au commencement, maintenant et toujours, et dans les siècles des siècles.

0: Il est 4 heures.
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2: Mes chers amis, dans cet entretien, après le premier don, nous allons parler du second, le don de piété. Une religion qui a du cœur. Le deuxième des dons du Saint-Esprit, c'est le don de piété. La béatitude qui le correspond, selon saint Augustin, c'est la béatitude des doux. Par le respect confiant qui nous abandonne à l'emprise du Consolateur, la crainte a posé dans notre âme, nous l'avons vu, un solide fondement pour la sagesse. Toutefois, la crainte a quelque chose d'austère qu'il faut tempérer. Vient ensuite le deuxième don, écrit Jean Tolère, la douce mansuétude qui conduit l'homme à un degré plus élevé de la préparation la plus éminente, car elle lui enlève toute tristesse. Elle ôte l'angoisse désordonnée que la crainte pourrait éveiller en son âme et qui pourrait l'abattre. La douceur alors le relève, elle amène l'homme à une divine patience en toute chose, elle enlève de son cœur l'humeur chagrine et morose, et elle écarte toute amertume. Avec une salutaire rudesse, la crainte soutient notre espérance théologale en engendrant l'humilité. La piété, de son côté, par l'affection filiale qui nous porte à chérir Dieu comme notre Père, perfectionne avec onction la vertu surnaturelle de religion. La vertu de religion, mes chers amis, ne l'oublions pas, est vraiment une justice. Elle est même, en un sens, la souveraine justice. C'est une justice transcendante. Par le culte et l'obéissance à la loi divine, la religion honore celui envers qui notre dette dépasse toute mesure, à savoir Dieu, notre Créateur et notre Seigneur. Fondée sur la dette que nous avons contractée en venant à l'être et en naissant à la grâce, l'exercice de la vertu de religion est mesuré par les bienfaits divins. Que rendrai-je au Seigneur, dit le psaume 115, pour tous ces bienfaits à mon égard? Si nous considérons, dit Jean de Saint-Thomas, le droit seigneurial de Dieu dans l'ordre surnaturel lui-même, sur ce droit est fondé le culte suprême de l'atrie ou de religion infuse. À ce droit de domination de Dieu sur tout l'ordre naturel et surnaturel doit répondre de notre part le service le plus total de l'adoration. Cette adoration, pour nous chrétiens, relève déjà de l'amour surnaturel et de l'univers théologal. La religion, partie de la justice, écrit le père Jérôme de Céphons, la religion inclut l'amour quand il s'agit d'un Dieu qui se relève comme père et comme ami, et non seulement comme une force redoutable de la nature. Le don de piété ne s'arrête pas au seul bienfait divin. Il considère surtout le bienfaiteur, qui est Dieu lui-même, en son mystère de paternité. Grégoire de Narek, à nouveau, le dit magnifiquement. « Ce n'est pas pour ses présents que je persévère dans mes supplications, mais parce qu'il est la vie véritable et la cause vraie de la respiration, sans laquelle il n'y a ni mouvement ni progrès. Ce n'est pas tant en effet par la tâche de l'espérance que par les liens de l'amour que je suis attiré. Ce n'est pas des dons, mais du donateur dont j'ai toujours la nostalgie. » Fin de citation de Grégoire. À ce Dieu Père qui nous a adoptés comme fils et héritiers, co-héritier du Christ, nous rendons un culte cordial, un service affectionné à sa souveraine bonté. Considérons, dit Jean de Saint-Thomas, le droit paternel par lequel Dieu est pour nous un Père, par l'esprit d'adoption dans lequel nous crions « Abba, Père ». Nous voyons que ce droit paternel spécifie le don de piété, qui honore Dieu comme principe engendrant par la grâce et par cette gloire immense qui est l'héritage des fils. La piété, continue Jean, ne voit en lui que cette gloire par laquelle en lui-même il est père et l'héritage des fils de Dieu. À ce droit paternel de Dieu répond de notre côté un culte dont le mode filial est en nous une participation de la tendresse du Christ pour son Père. Nous louons Dieu, dit le Gloria de la messe, à cause de sa grande gloire. La mesure divine de notre louange nous introduit à la gratuité de l'adoration en esprit et en vérité évoquée au chapitre 4 de Saint Jean. L'acte spécial de ce don en nous, dit le père Ambroise Gardeil, c'est de former au plus intime de notre âme le doux nom du Père Céleste avec quelque chose de l'accent que mettait à le prononcer notre Seigneur Jésus-Christ. L'extension de la paternité divine. Écoutons, mes chers amis, la belle harmonie qui s'élève sous la touche de ce don. Le don de piété nous fait chanter en notre cœur, comme dit l'Épître aux Colossiens, nous fait chanter en notre cœur une symphonie qui monte vers le Père d'infinie majesté, selon l'expression de l'hymne Te Deum. La séquence de la messe de la Pentecôte évoque ce douze hôte de l'âme qui y joue la dominante. Nous expérimentons parfois dans la prière, dans le silence de l'oraison ou dans le chant des offices divins, que nous avons bien reçu cet esprit d'adoption des fils dans lequel nous crions « Abba Père » que mentionne saint Paul dans l'Épître aux Romains. Nous entendons au fond de nous cet esprit qui soutient notre adoration, notre action de grâce et nos demandes variées. Dans le chant byzantin, on entend de façon continue la note égale, l'isone, que tiennent les voix des choristes, pendant que le premier chantre, le protopsalte, exécute la mélodie d'un tropaire ou d'une hymne. Eh bien, le Saint-Esprit fait entendre dans nos prières l'isone d'une supplication bouleversante, celle du Fils à son Père. L'inspiration de ce don adoucit l'austérité de nos devoirs religieux. Elle fait fondre notre âme et nous pénètre de la grande bienveillance paternelle. Nous comprenons alors, par le fond du cœur, ce que saint Paul évoque dans la première à Timothée, le mystère de bonté, pietatis sacramentum. Nous comprenons que ce mystère est le cœur de toute la dynamique de notre salut. C'est l'axe autour duquel gravite la vie du baptisé, c'est l'âme de l'économie chrétienne. Ainsi, dans nos rapports avec Dieu, il se passe quelque chose qui ressemble beaucoup à ce qui arrive dans les amours réussis sur la terre. La piété est à la crainte, ce que la tendresse est au respect. C'est une douce perle posée dans un bel écrin. Selon la séquence de la messe de la Pentecôte, que je cite de nouveau, c'est encore le don de piété qui assouplit ce qui est rigide dans nos rapports avec les autres. Ce don, dit Jean de Saint Thomas, porte à révérer la majesté de Dieu, non pas seulement suivant la mesure de ses bienfaits, mais à cause de l'immensité de sa gloire. Or, la gloire de Dieu est à considérer, non seulement en tant qu'elle est infinie en elle-même, mais encore en tant qu'elle se communique au Fils de Dieu, rendu participant par le baptême de la nature divine. Il appartient en effet à la grandeur du Père, auteur de la grâce, continue Jean de saint Thomas, d'amener à la gloire un grand nombre de fils, comme il appartient à la grandeur du Créateur de donner l'existence à de multiples espèces de choses. Et ainsi, comme toutes les créatures spirituelles, sauf les damnés, sont enfants de Dieu ou peuvent le devenir, à toutes les créatures s'étend le don de piété. Fin de citation de Jean de saint Thomas. De même, dit le catéchisme du Concile de Trente, que tous les habitants du ciel exalte la gloire et les louanges de Dieu dans un concert parfait. De même, nous demandons que toutes les nations connaissent, honorent et servent Dieu, qu'il ne se rencontre nulle part un seul homme qui ne soit chrétien et que tous se consacrent entièrement à Dieu, qu'ils soient convaincus que toute sainteté vient de lui comme de sa source, qu'il n'y a de pur et de saint que ce qui procède du nom divin. Fin de citation du catéchisme. Voilà, mes chers amis, une belle largeur pour les horizons de notre amour fraternel et de nos sollicitudes.
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1: Le mal existe, c'est évident. Mais le diable, prince du mal, existe-t-il ? Je ne parlerai pas ici des manifestations ésotériques. On constate ces bizarreries épouvantables, ou bien alors on en doute, mais on est là au-delà du rationnel. Le diable fait aussi des miracles et des manifestations surnaturelles, le saint curé d'Ars en sait quelque chose. Mais dans cette chronique, je ne veux aborder que ce qui scandalise tout le monde et est toujours reconnu comme réel. Les exemples ne manquent pas. Nous venons de commémorer les 10 ans des attentats du 13 novembre 2015 et aussi l'issue de la guerre la plus massivement effroyable de l'histoire de France, le 11 novembre 1918. Ces exemples, pris parmi une multitude d'horreurs commises par les hommes au cours des siècles et encore aujourd'hui, nous plongent dans l'abomination la plus désolante. L'ignominie semble franchir les limites de la méchanceté humaine, pourtant déjà ordinairement répugnante. Les hommes sont parfois comme embarqués par une puissance maudite, inconnue, qui les dépasse. La Bible évoque aussi le diable, mais en parle assez peu. Les chrétiens ne savent pas grand-chose sur lui. Satan est un pur esprit, ange déchu. Il s'est librement départi de la consigne d'amour de Dieu. Pourquoi Dieu l'a-t-il laissé faire ? Parce que respecter la liberté de quelqu'un, c'est évidemment ne pas l'empêcher d'agir librement. Mais pourquoi Dieu veut-il que ces plus éminentes créatures, les anges et les humains, soient libres ? Parce que être aimé par des créatures obligées d'aimer, formatées, programmées pour aimer, sans possibilité d'alternative. Être aimé ainsi ou aimé ainsi revient à ne pas être aimé ou aimé. La voie du non-amour, de l'égoïsme et de la haine, ne veut pas être fermé, sinon personne n'est libre, et l'amour obligatoire n'est pas l'amour. Aimez-vous les uns les autres n'est pas un décret contraignant, c'est une exhortation. La preuve est que les anges et les hommes peuvent désobéir librement. Si clairement le bonheur est promis à ceux qui sont dans l'amour, et le malheur promis aux réfractaires de l'amour, eh bien, dans ce cas, personne n'est vraiment libre de choisir. Il n'y a qu'un sens obligatoire, toute autre voie est interdite. Mais justement, le diable prétend bien avoir choisi le bonheur en choisissant sa rébellion contre l'amour divin.

Pour l'ange rebelle, le bonheur est de se prendre pour Dieu en défiant Dieu. Le diable se prend tellement pour Dieu qu'il va jusqu'à dire à Jésus que s'il lui obéit, il lui donne son royaume, c'est-à-dire, selon lui, la création. C'est ce qui est écrit, par exemple, en Matthieu chapitre 4, versets 1 à 11. Mais déjà dans la Genèse, le serpent tente Ève et Adam en leur proposant un autre bonheur que celui du Dieu amour. Il propose le bonheur de devenir Dieu s'il mange du fruit interdit. En fait, la seule divinisation possible de l'homme est de se donner à l'amour christique. Mais le diable veut croire et il veut faire croire au bonheur de défier Dieu. Le diable sait pourtant bien que son projet va mal finir pour lui. Mais son bonheur peut sans doute, selon lui, se passer de la réussite. Satan sait qu'il n'est pas l'égal de Dieu, mais il entend jouir de la transgression de l'interdit. Il s'exalte de risquer son défi. Il s'exalte du risque de défier, du risque de mal finir en transgressant la consigne du Dieu amour. Pour comprendre le soi-disant bonheur de transgresser un interdit, je propose de revisiter la fin du Don Juan de Molière. Toute la conduite de Don Juan est de transgresser la morale et de transgresser le vrai amour. Au bout du compte, Don Juan va aller au festin de Pierre avec la statue du commandeur, précédemment tué, le commandeur. Là, il devine qu'il va mourir. Il n'a aucune chance dans sa confrontation avec la statue du commandeur. Mais il y va quand même, car il s'exalte du risque qu'il prend, il s'exalte de la transgression ultime. Adrénaline et frisson, peut-être. Eh bien, s'il y a une analogie possible, je dirais que le diable est figuré par Don Juan et Dieu est figuré par la statue du commandeur. Le diable va perdre, mais il prétend jouir de son défi.

0: Le bonheur diabolique est celui de la transgression. On voit ça dans l'Apocalypse, chapitre 13, versets 1 à 10. C'est le choix libre de Satan et celui des hommes qui le suivent et qui entrent en sa tentation. Mesrine, le truand, tué par la police en 1979, se doutait bien qu'il allait mal finir, mais il transgressait les lois de la morale. C'était sa jouissance. Ainsi que le goût du risque qu'il prenait. Le Georges Bataille, écrivain, 1897-1962, dans son livre « L'érotisme », écrit que l'interdit est là pour être violé. Et Jacques Lacan, 1901-1984, écrit, lui, que le désir s'instaure de l'interdit. Déjà, saint Paul écrivait « J'aurais ignoré la convoitise si la loi n'avait pas dit « Tu ne convoiteras pas ». Et oui, c'est dans l'Épître aux Romains, chapitre 7, verset 7. La transgression d'une consigne morale ou sociale est une jouissance, ou peut-être une jouissance. C'est là que la tentation diabolique est trompeuse. En un sens, cette tentation de la transgression ressemble à la voie divine de l'amour, en un sens. En effet, l'amour est ouverture à l'altérité, sortir de soi, prise de risque. La transgression est aussi une ouverture à l'altérité, un sortir du repos, un risque de perdition en choisissant délibérément le mal. J'ai évoqué à l'instant le final de Don Juan transgresseur chez Molière. Comme dans le geste d'amour, il y a dans l'acte de transgression, apparemment, un don de soi à ce qui est autre. Autre que ma tranquillité. Le contraire d'une sécurisation de soi, une transmutation des valeurs, un goût de se risquer, un goût de se trouver en se perdant, dirait Emmanuel Mounier, un s'affirmer en se risquant. Au stade de la tentation, la transgression semble briller du même éclat que l'amour. C'est ainsi qu'en 1962, à Genève, dans l'oratorio ballet de Maurice Béjart, intitulé « À la recherche de », point de suspension, hein, « À la recherche de », sans plus de précision. Eh bien, c'est ainsi donc que les transgressions exaltées de Don Juan se mêlent sur la scène chorégraphique au don de soi exaltant de l'aventure spirituelle de saint Jean de la Croix. Ah, il est fort, ce Maurice Béjart. En fait, l'exaltation du don de soi ne peut pas provenir d'un désir égoïste de s'adonner au risque de la transgression pour en jouir. C'est contradictoire, ça ne marche pas. L'exaltation de l'amour chrétien ne vient pas d'un désir forcément égocentrique, et donc opposé à l'amour. Donc, l'exaltation de l'amour chrétien ne vient pas d'un désir, mais d'une transcendance qui m'arrache à moi-même. La transgression diabolique est un échec dans lequel s'exaspère le péché contre l'esprit.
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0: Picard, le génie du christianisme. Le génie du christianisme vous propose aujourd'hui le bureau, les Juifs de Pie XII. Et pour poursuivre notre exploration des archives et de ces découvertes sur le rapport du Saint-Siège avec les Juifs et peut-être aussi la manière dont les chrétiens voient nos frères dans la foi d'une certaine manière, nous avons la chance d'avoir avec nous aujourd'hui Johann X. Bonjour Monsieur X.
1: Oui, bonjour.
0: Alors vous avez de multiples casquettes. Vous avez fait des études de philosophie, de religion, de théologie et surtout d'histoire, puisque vous êtes docteur en histoire ecclésiastique à l'Université pontificale grégorienne, responsable des archives historiques de la Secrétaire d'État du Saint-Siège. Et c'est finalement dans ces positions que vous nous avez expliqué avoir découvert, en ouvrant ces cartons d'archives, en classant finalement tous ces documents, que finalement le Eugenio Pacelli avait déjà compris beaucoup de choses sur les Juifs, sur la situation politique et les menaces qui pesaient sur cette communauté, que l'Église avait déjà parlé en réponse finalement à des demandes, mais qu'il comprend peut-être dans les années 30 et plus encore à partir du début de la Deuxième Guerre mondiale, qu'il faut agir peut-être pour sauver ce qui peut l'être.
1: Oui, et c'est justement l'action qu'on voit naître partout et qui est inexplicable si on va pas le définir ou le expliquer d'une façon logique. Ça veut dire que ça doit avoir un début, ça doit avoir une origine quelque part. Et l'origine, quelque part, est Pie XII même. Et ça, c'est ma conclusion après beaucoup d'années d'avoir réfléchi, réfléchi. J'ai fait déjà une intervention en 2018 au cours d'une conférence qu'on avait à Rome avec le Holocaust Remembers Alliance, dans lequel j'avais proposé, en effet, j'avais l'intuition qu'il y avait des niveaux d'aide, non? Un niveau national, italien, un niveau européen, un niveau qui... Mais je n'avais pas compris des mécanismes qui pouvaient en effet assurer le bon fonctionnement de tout cela. Et que c'était tout lié. Et ça, c'était une chaîne ininterrompue et qui fonctionnait. Et ça, la découverte est enfin que ça commence à Rome. Ça commence à Rome autour du Vatican. Et ce sont les gens comme O'Flaherty, qu'on connaît du film The Scarlet Pimpernel, et d'autres religieux qui sont involvés dans la... le travail, en effet, d'aide aux Juifs à Rome, qui se lie puis avec des autres et qui vont s'expandre sur le territoire de l'Italie. Et les différents diocèses, comme on a Gênes, Milan, Turin, Vérone, mais aussi Assisi, comme ville. Ils sont tous liés l'un avec l'autre et d'une certaine façon, il y a des activités clandestines, continuellement actives, pour le sauvetage des Hébreux, à travers des couloirs, des tunnels clandestines qui fonctionnent. Et ça va se... sur un autre niveau, le troisième niveau, c'est le niveau européen. Et là, naturellement, on peut se demander, mais Monsieur X, comment ça peut fonctionner? Parce oui. qu'il y a le pape, oui, et son cardinal, mais ils n'ont pas d'instruments pour ça. Non, au contraire. Ils ont tous les instruments parce qu'ils ont tous leurs évêques. Ils ont, premièrement, les religieux et laïcs qui sont très actifs, catholiques. Puis il y a les évêques, puis il y a leurs nonces, non, les noms diplomatiques.
0: L'équivalent des ambassadeurs.
1: Et ça, en effet, on trouve dans le livre, il y a plusieurs exemples, Cassoulot, en Roumanie, et des autres, qui font rien d'autre, allez, rien d'autre, ils font beaucoup plus aussi, mais ils font activement, quotidiennement, travail de sauvetage des Juifs. Maintenant, je veux voir des ambassadeurs des autres pays qui sont impliqués dans ces choses comme ça. On sait de Roncalli, par exemple, non ? Roncalli, il est connu pour cela. Oui. On connaît le train que Roncalli est capable d'envoyer plein de Juifs. Il va partir. Mais Roncalli était un nonce depuis 12. Et on oublie ça. Quand on présente Roncalli, on le présente comme un individu singulier qui a sauvé des Juifs. Mais il l'a fait sous instruction. L'instruction venait de Rome, de le faire,
0: oui,
1: c'est... d'agir. Sinon, ces nonces et les évêques même n'auraient jamais fait quelque chose sans la parole du pape.
0: Oui, c'est effectivement un rappel extrêmement utile parce que on a effectivement des exemples très individualisés dont on a l'impression que oui. C'est une initiative personnelle.
1: Par exemple.
0: Or, la centralisation oui. de l'Église est une réalité oui, depuis des siècles.
1: Je vais vous indiquer immédiatement sur le plan, allez, sur le niveau romain, il y a Flaherty, on sait qu'il a sauvé plus que 4000 juifs. Non? On oui. sait ça. Probable de plus. Mais c'est un individu. Mais il n'était pas seul. Et ça, c'est quelque chose qui, jusqu'à maintenant, jamais quelqu'un a étudié, a vraiment recherché. Il y avait une sorte de chaîne de gens, quatre gens, qui habitaient côté à côté.
0: Oui.
1: Et qui étaient tous au service à Rome, pour sauver les Juifs.
0: Alors, dans les archives, ça se manifeste comment ? Est-ce qu'on échangeait des lettres ? Parce que c'est quand même très dangereux. On est à la merci quand même d'une fuite sur des opérations qui mettent en jeu tout le monde.
1: J'ai dépassé moi-même mes archives. J'ai dû faire dépasser. Parce que c'est tout clandestine. C'était très dangereux. Il y en a Musters, il est dans mon livre,
0: oui.
1: Mais je l'avais pas compris à ce moment-là quand j'ai écrit ce chapitre-là. Mais Musters, qui est un Hollandais, un Augustinien, et qui habite en effet à côté de Flaherty, à Rome.
0: À Rome, voilà.
1: À la gauche du Place Saint-Pierre, c'est tout proche du Vatican. Mais il vient d'être pris par le Gestapo à Saint-Marie-Majeur. Il vient d'être torturé aussi, et tout le monde avait peur.
0: Oui.
1: Parce qu'il pouvait, en effet, il pouvait parler, il pouvait échapper à une parole pendant la torture, et ça serait été la fin de tout le réseau d'aide depuis 12 à Rome. Non. Et il le savait très bien. Mais ça n'a pas... il n'a pas parlé. Et il est, en plus, il est puis mis sur un train au nord. Mais il a échappé aussi du train. C'était un homme remarquable, ce Musters. Et il rentre à Rome après la guerre, à la fin de la guerre. Tout le monde pensait qu'il était mort. Pour dire ça au niveau de Rome. Au niveau de l'Italie, on a des exemples. Le cardinal Boeto, c'est Sergio Favretto, un avocat qui fait beaucoup de recherches sur ce thème, et qui a trouvé, en effet, dernièrement, les lettres dans lesquelles, ou même dans le d'hier d'un secrétaire, qui dit que c'est sur instruction depuis 12 qu'on a fait ça. Ça veut dire qu'il y avait des instructions du pape à ces cardinaux, archevêques et évêques de l'Italie. La même chose au niveau européen. Là, il y a un archevêque comme Cardinal de Jong, en Hollande, et juste entre les nations. De nouveau, c'est un individu, mais il le faisait sous instruction du pape. Et puis, après l'Europe, c'est le monde. C'est international, c'est les continents, comme l'Amérique et l'Amérique du Sud, ou la Chine même, qui sont involvés.
0: Oui, parce qu'il fallait impliquer aussi finalement des continents extra-européens pour mettre à l'abri finalement mais ces
1: oui.
0: communautés.
1: Mais oui, parce que comment Roncalli est capable de sauver des gens, des juifs, parce qu'ils vont finir à la Terre Sainte. Mais c'est en dehors de l'Europe.
0: C'est en dehors de l'Europe.
1: Il faut avoir un canal, un channel,
0: oui.
1: non, pour faire passer ces gens quelque part. Et ça doit, surtout, ça doit fonctionner avec la menace continue du fascisme et du nazisme partout.
0: Oui,
1: et une guerre en cours.
0: Et une réticence aussi des autorités civiles à délivrer des visas et à ouvrir oui. les frontières, ce qui oui. est aussi un des non-dits de cette période. Voilà, le Brésil, les États-Unis n'ont pas ouvert les bras, ouvert leurs frontières aux réfugiés.
1: Mais oui, si un frère Iridebourg est capable, capucin français, est capable de porter à Rome plus que 400 juifs en 1943, qu'est-ce que ça veut dire?
0: Oui.
1: Il faut le faire. Même aujourd'hui, ça serait impossible de ne pas être vu.
0: Oui, tout à fait.
1: Voilà. Et ils sont quand même capables de sauver une groupe d'enfants juifs du sud de la France et de les porter de l'autre côté aux Terres Saintes. Fais-le, peu. Avec des enfants, on sait comment c'est difficile aujourd'hui d'avoir la discipline. Mais ils ont fait ça. Et ça a réussi. Ça veut dire qu'ils avaient vraiment élaboré un réseau élaboré très bien et qui fonctionnait très, très, très bien.

Nous écoutons avec bonheur Yoannix, dont vous avez pu remarquer qu'il est aussi catholique finalement que le Saint-Siège. On entend dans vos mots un peu d'anglais, un peu d'italien, avec un français remarquable, mais qui n'est pas ni votre langue de travail, ni votre langue naturelle, maternelle. Et j'étais en train, en vous écoutant, de penser à ce réseau, alors italien, européen, mondial, finalement avec des chrétiens à tous les niveaux de la hiérarchie qui se mobilisent pour sauver des juifs avec une organisation impeccable finalement dans des conditions très difficiles. Alors, je pensais aussi à la langue qui ne devait pas forcément être très, très simple quand il s'agit de faire passer des enfants français en Italie pour aller en Terre Sainte en pleine guerre. Dans ces archives, est-ce qu'on

0: Et en effet, il y a des lettres. J'ai même dans le livre un homme de Delassem, c'est l'organisation juive, en effet, qui fait l'aide aux juifs, non, de Bologne, qui écrit au pape, le Saint-Père, très Saint-Père, vous êtes le dernier qui peut-être sauver une famille juive en péril. Non, et c'est pour cela que je ose vous écrire, de demander, parce que pour nous c'est impossible.
1: Ah oui, donc on a des organisations juives qui essayent de sauver des juifs, qui, se rendant compte que c'est impossible, se tournent vers le Saint-Siège, vers Ojiadjou Lopatchali.
0: Sans problème. Alors,
1: pardonnez-moi, pour nous c'est peut-être un peu surprenant par rapport au pape d'Hitler qu'on nous avons dû.
0: Moi je pense que c'est à cause, en effet, des 70 ans qui nous divisent de cette réalité historique que vivait le Saint-Siège à ce moment-là, où il y a les rabbins du monde entier qui peuvent entrer, qui sont accueillis comme des amis par le pape et par son entourage. Il n'y avait pas du tout une sorte de défaillance vers le peuple juif et leurs représentants sur la terre. Il y avait vraiment une sorte d'ouverture bien vécue, je dirais. Oui. Alors, par les deux.
1: Les juifs sollicitent l'aide d'Ojiadjou Lopatchali. Comment concrètement le bureau qui peut-être recevait ces courriers agissait? J'imagine qu'on prend pas sa plume en disant oui, alors nous sommes tout à fait philosémites et nous allons vous aider en temps de guerre. Comment concrètement ces mécanismes de sauvetage?
0: Non, il faut pas penser que tous les monseigneurs étaient des grands amis des juifs, parce qu'il y avait aussi des monseigneurs avec une sorte de anti-judaïsme qui était quand même présent dans les rangs des catholiques de ce temps-là. Oui. Et c'est justement là que Pie XII rompt quelque chose dans le catholicisme du temps. Et c'est justement là qu'il devient, pour moi, le génie du christianisme de son temps. Diktat, parce que c'était en effet un diktat au Vatican, d'aider les juifs. Et on le voit dans le livre, il y avait des monseigneurs qui avaient des difficultés d'accepter tout cela, parce que c'était, oui, la charité, tout est charité ici, mais on oublie, puis non, que ce sont des juifs. Non, vraiment,
1: oui, bien sûr.
0: Il y avait des monseigneurs qui ne cachaient pas leur malcontentement, disons, avec cette ligne du pape. Mais le pape, c'est justement là qu'on trouve que la ligne du pape était ça, aider les juifs, en tout cas le faire, et dans tous les cas. Et c'est justement là que on trouve, à la fin de mon livre, cette découverte, en effet, des documents de 16 et de 19 sont d'une importance incontournable.
1: Oui,
0: pour comprendre que la théologie sur les juifs de Pacelli est toute une autre, du début. Et qu'en effet,
1: son
0: pontificat est une sorte d'atelier pour l'Église catholique vers les juifs.
1: Je rappelle, 1916-1919, ce sont des documents que vous avez découverts, qui pourtant étaient en accès libre d'une certaine manière depuis très longtemps, qui, en réponse déjà à des organisations juives, rappelaient une évidence peut-être pour nous, mais qui méritait vraiment d'être formalisée. Les juifs sont nos frères et doivent être traités à égalité dans cette fraternité qui est la nôtre, donc qui permettait finalement de couper le pied à toutes sortes de théories racistes, antisémites, qui, mine de rien, étaient déjà en germe pendant la Première Guerre mondiale.
0: Oui, mais le génial, en effet, de Pacelli, du pape Pacelli, est justement qu'il ne reste pas au niveau intellectuel, qu'il ne reste pas là.

0: c'est l'activité qui se déploie dans ces différents niveaux oui. que j'ai décrits, non, à Rome, Italie, Europe, le monde, et qui sauve des vies des gens. Des individus sont sauvés grâce à une intervention du Saint-Siège et du mécanisme mondial qui fonctionnait.
1: Oui, finalement, l'interconnexion des couvents, des diocèses, voilà.
0: On ne peut pas s'imaginer qui et comment était actif dans ces réseaux. Et de temps en temps, et ça commence avec naturellement un père jésuite qui va parler au ministère fasciste en Italie et qui obtient en effet du ministre des documents pour libérer des gens ou pour les faire passer les frontières et tout ça. Et il y a la même chose, il y a des pères, des sœurs très actives. Ah oui, les sœurs de Sion, là,
1: oui.
0: Ils étaient dans toute l'Europe très actifs dans le sauvetage des Juifs. Et ça, c'était un réseau à soi, en effet, si on veut, parce qu'ils avaient naturellement des différents couvents et les sœurs pouvaient entre eux. C'est difficile de le détecter, de le trouver, de le décrire, parce que c'était clandestine. C'est tout clandestine. Et on trouve de temps en temps quelques documents qui, en effet, fait comprendre qu'ils avaient aussi, à Rome par exemple, ils avaient tous des noms, des pseudonymes inventés, oui, oui. Et ils n'appelaient jamais les personnes avec leur nom propre. C'était vraiment une résistance active.
1: En vous entendant, j'ai l'impression qu'on pourrait faire un film de votre livre avec des monseigneurs, avec des noms de code. Alors, mon ton est léger, mais la réalité, c'est que finalement, tous ces réseaux ont sauvé des milliers de personnes.
0: Oui, dizaines de milliers, centaines de milliers. Et en effet, il y a des livres, des auteurs qui ont dit ça dans le passé, justement pour réagir contre des fausses accusations vers Pie XII. Ils disent, mais où est-ce qu'on est? Et c'était des témoins oculaires de ce temps qui disaient, mais c'est complètement l'opposé, parce qu'on sait quand même que c'est grâce à Pie XII, mais on ne pouvait pas sous-estimer qu'il y avait un réseau secret en dessous. Mais c'est grâce à Pie XII, qu'est-ce que ça veut dire? C'est grâce à son génie
1: oui.
0: qui a fonctionné.
1: Et un génie qui n'est pas uniquement de la parole, mais qui est surtout un génie très pratique.
0: Oui, très pratique. C'était vraiment une organisation active, opérative, sur le terrain. Complètement. Et dans le monde entier, en effet, parce qu'on parle ici vraiment aussi des débarquements à Porto, des débarquements à partir de Londres et d'autres, ça veut dire, et des gens qui arrivent jusqu'à Shanghai.
1: Merci infiniment, Yoannix, de nous embarquer dans un film de guerre, mais qui a le mérite d'être parfaitement vrai, le bureau, les Juifs de Pie XII, c'est-à-dire finalement une organisation qui, loin des belles paroles, de manière très pratique, sauve très concrètement des milliers, des centaines de milliers de Juifs pendant la Seconde Guerre mondiale. Nous aurons l'occasion évidemment de poursuivre et peut-être de donner des exemples précis dans une prochaine émission. Merci à Tanguy, notre technicien, et à la semaine prochaine.

0: Il est 5 heures.
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Évangile de Jésus-Christ selon saint Jean. En ce temps-là, Jésus disait à ses disciples : « Je vous laisse la paix, je vous donne ma paix. Ce n'est pas à la manière du monde que je vous la donne. Que votre cœur ne soit pas bouleversé ni effrayé. Vous avez entendu ce que je vous ai dit : je m'en vais et je reviens vers vous. Si vous m'aimiez, vous seriez dans la joie, puisque je pars vers le Père, car le Père est plus grand que moi. Je vous ai dit ces choses maintenant, avant qu'elles n'arrivent. Ainsi, lorsqu'elles arriveront, vous croirez. Désormais, je ne parlerai plus beaucoup avec vous, car il vient le prince du monde. Certes, sur moi, il n'a aucune prise. Mais il faut que le monde sache que j'aime le Père et que je fais comme le Père me l'a commandé. » Je vous laisse la paix, je vous donne ma paix. Nous ne pouvons rien, hélas, pour arrêter les conflits qui dévastent tant de peuples et qui font vivre une vie inhumaine à tant de nos frères et sœurs, à tant d'enfants. Mais nous pouvons, là où nous vivons, dans nos familles, nos groupes humains, nos quartiers, nos communautés, être des facteurs de paix, de la paix que nous accueillons dans la relation avec le Christ. Le fruit le plus évident de notre intimité avec Dieu, c'est celui-là, la paix du cœur, la paix intérieure. C'est la paix qui correspond à cette conviction de saint Paul : rien ne pourra nous séparer de l'amour de Dieu manifesté en Jésus. La paix qui vient de Dieu se communique dans des lieux comme les églises, les monastères, les abbayes, les lieux de pèlerinage, ces lieux où souffle l'esprit, ou tout simplement le silence de notre prière personnelle. Elle se communique aussi à travers des personnes dont la sérénité, le sourire révèlent une paix intérieure. Ce fruit si précieux de la paix invite à cultiver l'intériorité. Si nous vivons à la surface de nous-mêmes, nous serons agités, uniquement soucieux de notre apparence, de l'extérieur. Si nous savons nous arrêter pour écouter, la paix viendra et s'estendra. Elle agira comme une source et sera capable de transformer une ambiance, une atmosphère, un climat.

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1: Année A, sixième dimanche de Pâques. Première lecture, Actes des Apôtres, chapitre 8. En ces jours-là, Philippe, l'un des sept, arriva dans une ville de Samarie. Et là, il proclamait le Christ. Les foules, d'un même cœur, s'attachaient à ce que disait Philippe, car elles entendaient parler des signes qu'il accomplissait, ou même les voyaient. Beaucoup de possédés étaient délivrés des esprits impurs qui sortaient en poussant de grands cris. Beaucoup de paralysés et de boiteux furent guéris. Et il y eut dans cette ville une grande joie. Les apôtres restés à Jérusalem apprirent que la Samarie avait accueilli la parole de Dieu. Alors, ils y envoyèrent Pierre et Jean. À leur arrivée, ceux-ci prièrent pour ces Samaritains, afin qu'ils reçoivent l'Esprit Saint. En effet, l'Esprit n'était pas encore descendu sur aucun d'entre eux. Ils étaient seulement baptisés au nom du Seigneur Jésus. Alors, Pierre et Jean leur imposèrent les mains et ils reçurent l'Esprit Saint. Parole du Seigneur. Chers auditeurs, l'épisode se situe après le martyre du diacre Étienne, mais la dispersion qui s'ensuit est l'occasion d'une activité missionnaire. C'est au nom de Jésus que Philippe opère des signes. D'ailleurs, du vivant même de Jésus, les disciples opèrent des guérisons et des exorcismes au nom de Jésus. Et Jean s'étonne que quelqu'un qui n'est même pas du groupe des douze chasse des démons au nom de Jésus, mais Jésus lui dit de le laisser faire. Peu après, les 70 disciples reviennent joyeux d'avoir soumis les démons au nom de Jésus. Luc chapitre 10, verset 17. Au cours de la prédication de Philippe, beaucoup de possédés étaient délivrés et beaucoup de paralysés et de boiteux furent guéris. Cela donne une grande joie. Mais ce n'est pas encore la plénitude de la vie chrétienne. C'est une joie humaine, celle d'être libéré ou guéri. Les Samaritains se mettent à croire en Jésus et dans la foulée, Philippe les baptise au nom de Jésus. On peut être étonné que ce ne soit pas le baptême au nom du Père et du Fils et du Saint-Esprit que Jésus ressuscité a demandé de pratiquer. Matthieu 28, verset 19. Quand Jésus a donné cette instruction, il n'a pas dit qui, comment, où. Les apôtres découvre la manière de procéder. En l'occurrence, ici, Philippe baptise au nom de Jésus et Pierre et Jean prient pour que ces Samaritains reçoivent l'Esprit Saint. Le catéchisme de l'Église catholique dit que l'imposition des mains est à bon droit reconnue par la tradition catholique comme l'origine du sacrement de la confirmation. Et précise, en Occident, le nom de confirmation suggère à la fois la ratification du baptême, qui complète l'initiation chrétienne, et l'affermissement de la grâce baptismale, tout fruit du Saint-Esprit. Catéchisme numéro 1288-1289. Le baptême, donc, trinitaire, apporte des fruits intérieurs, la foi, l'espérance et la charité, qui sont plus qu'humain, on parlera de vertu théologale, de grâce surnaturelle. Ces fruits font rayonner les personnes. Il y a des charismes visibles qui confirment une réalité qui est moins visible et qui est de l'ordre de la vivification intérieure. Le mot « salut » en araméen est exprimé par le mot « vie » au pluriel. Dans l'Ancien Testament, Isaïe a annoncé que l'Esprit du Seigneur reposerait sur le Messie espéré. Isaïe chapitre 11. C'est ce qui s'est réalisé en Jésus. Conçu de l'Esprit Saint, il fut toute sa vie en une communion totale avec l'Esprit Saint que le Père lui donne sans mesure. Or, cette plénitude de l'Esprit ne devait pas rester uniquement celle du Messie. Elle devait être communiquée à tout le peuple messianique. Ézéchiel chapitre 36, que nous allons lire, et Joël chapitre 3 que Pierre a cité dans son discours de Pentecôte. Attentif à ce qui se passe en Samarie, Pierre et Jean arrivent, à l'imposition des mains, c'est l'esprit du peuple messianique qui est communiqué, de sorte que les Samaritains vont devenir missionnaires à leur tour. Dans les Actes, il est d'ailleurs aussi question d'un certain Simon, le magicien. Il est dit qu'il ne lâchait plus Philippe, et il était dans l'émerveillement à la vue des signes et des grands miracles qui s'opéraient sous ses yeux. Comme s'il voulait capter un pouvoir de guérison, et non pas suivre Jésus. Il se fait baptiser au nom de Jésus, mais quand Pierre arrive et que les gens reçoivent l'Esprit Saint, Simon le magicien n'a pas les dispositions intérieures pour le recevoir. Mais il voit chez les autres les signes extérieurs du surcroît de vie surnaturelle, que l'on appelle aussi le salut. Et c'est ce surcroît de vie qu'il veut alors acheter aux apôtres. Son erreur, son péché, consiste à transformer la mission en une histoire de pouvoir magique acquis, à prix d'argent et transmis. Or, le salut étant divin, personne ne peut mettre la main dessus. Cette leçon vaut encore de nos jours. Quand il y a des gens qui imposent les mains, il faut vérifier si c'est bien la foi des apôtres qui est transmise. Pas seulement au nom de Jésus comme une formule magique, mais tout l'évangile avec l'enseignement de Jésus. La méditation de sa passion, de sa résurrection, son pain de vie, etc. Il faut être aussi prudent et vérifier les fruits de vie morale et spirituelle. L'évangile de ce dimanche avertit que le monde n'est pas capable de recevoir l'esprit de vérité, que l'on peut traduire l'esprit véritable. Parce que, dit Jésus, il ne l'a pas vu et ne le connaît pas. Et Jésus ajoute en s'adressant aux apôtres, « Mais vous, vous le connaissez, car c'est auprès de vous qu'il habite et c'est en vous qu'il est. » Jean chapitre 14, verset 17. Nous allons dire un mot sur la Samarie. Après le roi Salomon, à cause du péché de Jéroboam, en l'an 931 avant Jésus-Christ, la Samarie, ou royaume du Nord, fut séparée du royaume du Sud. Puis, envahie en l'an 721, la Samarie était devenue le théâtre d'un syncrétisme religieux. Plus tard, Jérusalem, le royaume du Sud, fut envahi par les armées de Babylone et le temple fut incendié. Enfin, au retour d'exil, Zorobabel organise la reconstruction du temple, mais il rejette les Samaritains désireux d'y contribuer. Livre d'Esdras, chapitre 4. Les Samaritains avaient bâti un temple sur le mont Garizim, qui fut détruit par Jean Hyrcan en l'an 128 avant Jésus-Christ, puis rendu au culte. Certains Samaritains avaient commencé à accueillir Jésus après sa rencontre avec une Samaritaine au puits de Jacob. Mais d'autres l'avaient mal accueilli parce qu'il montait à Jérusalem. Et avec une telle histoire, on comprend pourquoi. Or, Ézéchiel avait donné un oracle fameux. « Je répandrai sur vous une eau pure et vous serez purifiés. » Je vous donnerai un cœur nouveau. Je mettrai en vous un esprit nouveau. Je mettrai mon esprit en vous et je ferai que vous marchiez selon mes lois et que vous observiez et pratiquiez mes coutumes. Ézéchiel 36, versets 25 à 27. Notons qu'avec l'eau, l'esprit, les lois, c'est déjà une préfiguration du baptême trinitaire. Ézéchiel donne ensuite une vision d'Israël qui ressuscite à la manière d'ossements desséchés. L'oracle, « Je mettrai mon esprit en vous et vous vivrez. » Ézéchiel 37, verset 14. Enfin, au verset 17, il mime la réunification de la Samarie, appelée Éphraïm, avec le reste de la maison d'Israël, appelée Juda, en ajoutant « Et les nations sauront que je suis le Seigneur qui sanctifie Israël. » Verset 28. Eh bien, chers auditeurs, les événements relatés dans cette première lecture, Actes des Apôtres chapitre 8, semblent suivre le déroulé des oracles d'Ézéchiel au chapitre 36 et 37, depuis la promesse d'une eau pure, le baptême, celle du don de l'Esprit de Dieu et celle de la réunification de Samarie avec le reste de la maison d'Israël, de sorte que les nations soient aussi touchées. Merci, à bientôt.
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1: Bonjour à tous et à toutes. Dans nos chroniques cette semaine, nous voulons accompagner ce changement et une bonne manière de gérer ce changement à l'égard de notre smartphone, c'est de se donner une bonne règle d'utilisation. Alors, en cette septième étape, habitée par le désir de vraiment changer, hein, je me protège des influences négatives de mon smartphone, je mets une limite pour ne pas mal les utiliser, je construis ma règle de vie numérique en corrigeant mes points faibles. D'une manière générale, il nous faut passer d'une économie de l'attention qui veut vider nos poches en attrapant notre cerveau disponible à une écologie de l'attention qui protège notre cerveau et donne à notre smartphone sa bonne place. C'est ça le but de cette règle d'utilisation. C'est pas de nous embêter pour nous embêter. C'est pas de nous empêcher d'un peu de divertissement. Le divertissement, c'est bien, mais si il est au service d'un projet humanisant qui le transcende. Pour avancer, il faut être motivé. Il y a deux types de motivation. Il y a les motivations endogènes, la nôtre, qui vient de l'intérieur de notre être, elle vient de nous, elle est fragilisée par l'éparpillement, par l'esprit agité, par le divertissement. Mais en descendant profondément en nous, nous pouvons nous demander qu'est-ce que je veux vraiment. À nous de trouver les motivations intrinsèques pour fortifier cette attention profonde et l'orienter vers de belles valeurs. Les belles valeurs, ultimement, c'est les valeurs non négociables. Que sur quoi je suis prêt à jamais céder, jamais, jamais, jamais. Comme une quille intérieure qui est celle de mon bateau, et alors je vais pouvoir aller en haute mer, dans le haut débit numérique, avec un cœur intègre. Donc des motivations endogènes, des valeurs stables, des valeurs sûres, des valeurs non négociables. Lesquelles sont-elles pour moi? Il y a aussi l'attention, on pourrait dire, exogène, qui aboutit à des motivations, elles aussi, exogènes. Celle qui est fragilisée par notre environnement, notamment par les écrans, par exemple, car ils sont partout. Voyez, motivation endogène ou motivation exogène. La plus profonde, c'est la motivation endogène, qui est le fruit de notre attention endogène. Tandis que la motivation exogène, elle s'adapte aux situations. Elle est utile, mais elle ne vise pas en profondeur un vrai bien. Alors, motivons notre désir pour construire une bonne règle de vie numérique. La nôtre à partir de là où nous en sommes. On ne va quelque part que si on part de quelque part. Où est-ce que j'en suis dans mon parcours? Où est-ce que j'en suis avec mes faiblesses que j'ai reconnues? Où est-ce que j'en suis dans l'influence reconnue de mon smartphone sur ma vie personnelle, voire intime? Est-ce que j'ai conscience de mon environnement numérique au plan général, dans ma vie de tous les jours? Est-ce que je recherche la vérité pour être éclairé sur ma situation, sur mon positionnement? La règle ne doit pas être exogène et doit être liée à ma vie personnelle, à là où j'en suis. Donc, une règle de vie numérique, la mienne, personnelle. Car si on veut capter mon attention, si on veut voler ma motivation, car business is business, vous répond-on, il y a un lien entre le temps d'attention capté et le nombre de publicités regardées, mais aussi le nombre de données enregistrées. Voilà. On veut me voler mon attention. On veut me voler ma motivation parce qu'on veut m'acheter quelque part. Soit numériquement, en volant mes données, pour mieux cibler les publicités qui seront alors personnalisées. Comment bien me positionner? Voyez, les algorithmes s'ajustent en permanence à votre attention pour vous piquer vos données. Ma motivation de vivre est orientée par le digital, ben oui, c'est l'horreur si je n'en ai pas conscience. Faisons une petite pause pour en avoir davantage conscience.

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1: Le disions, il nous faut passer d'une économie de l'attention qui veut vider nos poches, en attrapant notre cerveau disponible, en attrapant notre attention. Il nous faut passer à une écologie de l'attention qui protège notre cerveau et donne à notre smartphone sa bonne place. Le smartphone peut être un bon outil au service d'une écologie de l'attention, d'une sobriété heureuse qui permet à notre attention de se positionner sur quoi ? Ben sur notre vrai bien, d'abord, tout simplement. Il ne s'agit pas qu'on nous vole notre attention pour nous emmener là où on ne voudrait pas finalement aller, à nous d'entretenir cette écologie de l'attention par une règle qui protège cette écologie de l'attention. Ma motivation de vivre est orientée par le digital, disait-on. Et c'est donc l'horreur. C'est même instantané, les propositions sont ciblées, les écrans sont les supports de cette stratégie d'appât. S'opère un court-circuit, nos attentes sont préformulées, même préconditionnées par les notifications, les recommandations diverses, pensons aux petites vidéos de YouTube, si bien choisies, tiens, à mon historique personnel, et au lancement automatique de la vidéo suivante, tiens, comment ça ? On me mène par le bout du nez. On peut se protéger de son environnement agressif. Oui, on peut se donner des règles. On peut mettre à distance ces inductions qui me formatent. Protéger les autres aussi. Il nous faut passer donc d'une économie de l'attention qui veut donc vider nos poches en attrapant notre cerveau disponible à cette écologie de l'attention, à cette sobriété heureuse, où l'attention est centrée sur le vrai bien qui fait du bien, qui rend la vie vraiment bonne, et à ce moment-là, tout est bien bon. Le smartphone peut avoir une bonne place. Il peut être utile, l'utile est toujours relatif au vrai bien. Ce qui est vraiment utile est relatif à ce vrai bien qui s'incarne dans l'utilité pratique. Oui. D'où l'importance de discerner en permanence. Faisons quelques propositions de règles pratiques. Une solution radicale liée au design est possible. Redisons-le, choisir la couleur de votre écran, soit le noir et blanc, en fait donc le gris. Hein. Cela rappelle chaque fois que votre smartphone est un outil et non pas un miroir. Créez aussi des espaces sans écran. L'ordinateur portable rangé dans un tiroir, la télévision recouverte d'un tissu, pas de smartphone dans la chambre à coucher. Et c'est le piège. Mon smartphone, c'est mon réveil, c'est ma montre. Tout ça, bah, c'est dangereux. Tout est concentré sur mon smartphone. C'est une extension de moi. Pourquoi pas ne pas s'en servir comme un répondeur, car l'essentiel est rarement urgent. Des temps sans écran aussi, par exemple, pas à table, pas avant le petit déjeuner, pas après 20 heures, pas quand je discute avec un ami, pas en réunion. Mais qui aurait le droit d'interrompre une discussion qui prend du temps pour devenir une discussion de qualité, comme ça, à la légère. « Allô, salut, j'ai pensé à toi, ça serait bien que tu me ramènes du pain. » Oui, très bien, bon, voilà. Comment couper, voyez ? Personne n'a le droit de couper l'attention et l'intention que nous mettons dans une relation de présence à l'autre. Accueillir l'autre comme un présent au présent, eh ben, ça prend du temps. Personne n'a le droit de faire irruption dans cette qualité relationnelle. Alors éteignons nos écrans, éteignons notre smartphone lorsque nous sommes confrontés, lorsque nous vivons des bons temps de qualité. Voilà. Alors, on peut aussi avoir une bonne jauge, se détendre, certes, sur son écran, sur son smartphone, d'accord, mais quoi, une fois par jour, une fois par semaine, bah, à nous, en fonction de ce que nous voulons protéger. Voilà pour aujourd'hui. Nous allons approfondir tout cela demain. À bientôt.

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2: Nos enfants, y compris nos tout-petits, ont-ils une vie spirituelle? C'est-à-dire, ont-ils une relation avec Dieu qui nous échappe? Mais si elle existe, il serait bon que nous le sachions pour pouvoir lui permettre de se développer. Nous avons vu, en relisant un passage du livre de Jérémie, que pour la Bible, ça ne fait aucun doute, Dieu préside à la vie. Lorsqu'un être est tissé dans le sein de sa mère, en fait, c'est Dieu qui préside à cette éclosion d'un être nouveau. Pourquoi ? Parce qu'il est le maître de la vie, la source de la vie, parce qu'il est le créateur. Mais avec ce fragment du livre de Jérémie, nous avions cette affirmation que donc Dieu est en relation dès l'instant même où la vie est là présente avec ce petit être nouveau, mais nous n'avions pas, j'allais dire, la réciproque. Il n'est pas dit dans ce passage de Jérémie que le petit enfant, l'embryon, ait lui aussi une relation avec le Créateur. Le psaume 21 va nous aider à y voir plus clair. Versets 10 et 11. C'est toi qui m'as tiré du ventre de ma mère, qui m'as mis en sûreté entre ses bras. À toi je fus confié dès ma naissance, dès le ventre de ma mère, tu es mon Dieu. Et ici, cette toute petite dernière phrase affirme la réciproque que nous cherchions vainement dans le passage de Jérémie, « Dès le ventre de ma mère, tu es mon Dieu. » C'est l'enfant qui parle, c'est l'embryon qui s'exprime. Avant même de naître, tu es mon Dieu, cela signifie que l'enfant, alors, s'il peut dire cela, c'est qu'il a effectivement, avant même de naître, une relation avec Dieu. De quel ordre est-elle? Ça reste bien difficile à saisir, de la même manière que nous savons très bien dans toutes les études très poussées qui sont faites que l'embryon dans le sein de sa mère est sensible à beaucoup de choses, qu'il est sensible par exemple à la musique que sa maman écoute, il est sensible aux caresses que sa maman ou son papa fait sur le ventre. Il est sensible à la voix de sa maman ou de son papa. Mais nous savons qu'il est sensible, mais quel type de connaissance a-t-il à ce moment-là particulièrement? Cela reste bien difficile à analyser. Néanmoins, ici, nous avons une indication. Dans le ventre de ma mère, tu es mon Dieu, qui est extrêmement importante. Le psaume 138 va nous donner d'autres indications. Nous sommes au verset 13. C'est toi qui as créé mes reins, qui m'as tissé dans le sein de ma mère. Je reconnais devant toi le prodige, l'être étonnant que je suis. Étonnantes sont tes œuvres, toute mon âme le sait. Ici, première indication, l'homme qui écrit ce psaume reconnaît que c'est Dieu, en fin de compte, qui l'a tissé dans le sein de sa mère. Et il s'émerveille devant cet être qu'il est. Et il a bien raison. Nous en parlions au tout début de cette série d'émissions. L'homme peut dire quelle merveille je suis, sans tomber dans l'excès, sans tomber dans un égocentrisme ou un narcissisme épouvantable, Je suis une merveille. Pourquoi ? Non pas parce que j'ai des dons, des talents, que je suis le plus beau, le plus grand, le plus fort, que je sais parler, que... Non. Je suis une merveille parce que je suis une créature de Dieu. C'est lui qui m'a tissé dans le sein de ma mère.

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1: Ce psaume 138 n'a pas fini de nous étonner. Je poursuis la lecture, au verset 15. « Mes os n'étaient pas cachés pour toi, quand j'étais façonné dans le secret, modelé aux entrailles de la terre. » Verset 16. « J'étais encore inachevé, tu me voyais. Sur ton livre, tous mes jours étaient inscrits, recensés avant qu'un seul ne soit. » On apprend beaucoup de choses avec ces versets du psaume 138. Le psalmiste sait que, encore dans le sein de sa mère, quand il n'était pas achevé, comme il dit, Dieu le voyait. Et non seulement Dieu le voyait, mais Dieu le connaissait, et que déjà tous ses jours étaient inscrits avant qu'un seul ne soit. Autrement dit, toute sa vie était déjà dans les mains de Dieu. Dieu ne laissait pas les choses au hasard, mais il se penchait sur cet être tout nouveau, et, j'allais dire en quelque sorte, il prenait déjà en main sa destinée. Alors, nous pouvons donc, sans forcer ces textes, assurer que, oui, vraisemblablement, les enfants, et particulièrement les tout-petits, et particulièrement ceux qui sont encore dans le sein maternel, vivent une relation avec Dieu. Si cela est vrai, c'est très important, parce que cela signifie aussi que toi, que moi, j'ai vécu certainement une relation avec Dieu dans le sein de ma mère. On fait tellement d'études aujourd'hui en psychologie sur les blessures qui ont pu nous marquer alors que nous n'étions encore qu'un embryon. On développe toutes sortes de techniques pour réussir à ce que la personne se souvienne d'un événement bon ou au contraire traumatisant quand elle était dans le sein de sa mère. On peut aussi, si elle est encore de ce monde, questionner la maman. Bref, on s'interroge sur cette vie intra-utérine parce qu'on estime qu'il s'y est passé beaucoup de choses et des choses qui ont eu des conséquences pour ensuite ma vie d'aujourd'hui. Et donc, si toi, si moi, nous avons vécu une relation avec Dieu dans le sein de notre mère, comme c'est important de le savoir. Qu'ai-je fait ensuite de cette relation? Pourquoi a-t-elle été brouillée, perdue? Comment peut-être peut-elle revenir à la surface? Comment puis-je réactiver cette relation avec Dieu que j'ai eue et dont je n'ai aucun souvenir conscient? Cette relation, si elle a eu lieu, a été déterminante certainement. Alors, il est bon que je le sache, il est bon que je m'appuie sur cette relation et que peut-être, en étant guidé par d'autres, j'essaye de remonter à cette source initiale.

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1: La prière et le combat spirituel en couple, c'est un deuxième entretien de cette série. C'est le titre de la série, mais c'est surtout le titre d'un livre qui est paru aux éditions Arthège. Je reçois Alex et Maude Loriot-Prévost, auteur de cet ouvrage. Bonjour Alex.
2: Bonjour Nathalie.
1: Bonjour Maude.
3: Bonjour Nathalie.
1: Alors, si je devais vous demander le pourquoi aussi de ce livre qui donne au fond, le but c'est de donner des clés, on est bien d'accord Alex?
2: On va essayer en tout cas.
1: Alors, donnez-nous un petit peu le comment, le pourquoi. C'est pour donner des clés aux futurs lecteurs.
2: Il y a beaucoup de couples catholiques qui ont essayé la prière conjugale avec beaucoup de générosité, de zèle, etc. Et qui sont tombés souvent devant beaucoup de difficultés pratiques, de fond. Ils n'arrivaient pas à se mettre d'accord, etc. Et nous, nous l'observons de par notre engagement missionnaire depuis des années. Nous, on est passé un peu à côté parce que la prière de couple n'a jamais été vraiment un problème pour nous. Mais on s'est bien rendu compte qu'on était très peu dans ce cas-là. Et que beaucoup de couples, très généreux, mettaient beaucoup d'énergie, mais avaient quand même un peu un mur. Et donc, nous, on a travaillé vraiment cet écueil-là. Et on a essayé, et on est convaincu qu'il y a la racine est une racine d'ordre théologique, une racine spirituelle. Et effectivement, comme Maud l'a évoqué, le dessein de Dieu, c'est la communion conjugale. Et il y en a un qui est contre. Il y en a un, c'est l'adversaire. Et donc l'adversaire, le couple, vous savez, c'est le terrain de jeu, terrain de bataille entre Satan et Dieu. Et comme le couple est à l'image de Dieu, Satan veut attaquer Dieu en attaquant le couple parce qu'il attaque son icône. Il va se mettre en travers. Si le couple est en communion, il reflète l'image de Dieu. Et Satan est en danger. Et donc Satan va réagir. Et c'est pour ça d'ailleurs, chacun le comprendra très bien, quand nous regardons la société aujourd'hui, qu'est-ce qui est attaqué? La vie dans son début, la vie dans sa fin et la vie dans sa réalisation, qui est l'amour conjugal. 7, 8 ou 9 couples sur 10 ne finiront pas leur vie ensemble. L'amour conjugal, croyant ou incroyant, est profondément attaqué. Parce que Satan l'attaque. Parce que si l'amour se réalise, Satan est en danger. Et donc il réagit. Donc vous comprenez.

0: Vous avez un adversaire de taille devant vous qui va vous empêcher de construire votre communion d'âme. Et donc c'est pour ça que nous menons un vrai combat spirituel. Et donc que nous abordons dans ce même livre et la question de la prière et de son importance, de construire notre une seule chair de l'âme et aborder la question du combat spirituel et les armes du combat, parce qu'on est lucide, on sait qui on a devant nous, c'est Satan, et on va le combattre.
1: Oui, et d'ailleurs, c'est important de comprendre que cette unité des êtres, en fait, elle se fait aussi parce que on s'est engagé à le faire. Donc, le jour du sacrement de mariage, on a dit, je me donne à toi et je te reçois. Oui. Donc, je me donne, c'est pas je donne juste une petite partie de moi. Je donne tout mon être. Donc, bien sûr, c'est dans la réciprocité, bien sûr, c'est sans abus, sans contrainte. On peut mettre toutes les prudences qu'il faut, mais en tout cas, dans un cœur droit, quand on se donne corps, cœur et âme. Donc, je m'engage aussi à partager ma vie spirituelle avec toi. Je m'engage, même si c'est long, même si c'est un chemin qui prendra parfois des années. Mais il y a quand même un engagement, on l'a décidé. Et je dirais que de la même manière que les moines, les moniales, etc., ont un rythme de prière qui leur est donné par leur communauté, eh bien, nous, il faut qu'on apprenne à avoir un rythme de prière, qu'on se donne, parce que juste si on n'a pas ce rythme, on ne tient pas dans la durée. C'est exactement comme si on se disait, tous les matins, tu te laves les dents. Tous les matins, tu pries. En fait, c'est juste que ça ne se discute même pas. Et tous les matins, tu pries. Et tous les soirs, tu pries avec ta femme, par exemple, ou avec ton mari. C'est juste, c'est des règles. Si on ne se donne pas des règles, on ne les tiendra pas.
2: Donc, c'est comme un rendez-vous.
1: Absolument.
2: Un rendez-vous, il faut s'y tenir.
0: Je crois que ce rythme, cette question du rythme de la prière, qui fait partie de l'habitus, on va prendre deux exemples. Un couple qui est marié et qui ne vivrait pas sous le même toit, toute leur vie, on dirait, tu n'y vas pas, c'est pas possible. On vit ensemble, on partage la vie ensemble. Ou aussi un couple qui dit, écoutez, on est marié, mais en fait, on ne fait jamais l'amour ensemble. On dit, attends, quelque chose qui ne va pas, quoi. Si ça caractérise bien un couple, à un moment, c'est quand même leur intimité, leur sexualité. C'est évident qu'à un moment, elles rentrent dans une régularité. Donc, ce qui est évident pour la vie, pour le cœur, ce qui est évident pour le corps, c'est évident pour l'âme. Donc la prière devrait être aussi naturelle pour un couple marié, je dirais à l'église et croyant, que celui de faire l'amour et que celui de vivre ensemble. C'est aussi naturel. Maintenant, on est bien conscient, ça va choquer certains de nos auditeurs.
2: J'imagine, on ne les voit pas, ils vous écoutent. Certains doivent être très surpris.
0: Mais
2: oui.
0: C'est évident pour les deux, mais pour la prière, c'est évident, mais en fait, on nous l'a jamais dit. Donc, aucun reproche, aucune culpabilité à avoir. Mais en fait, il n'y a pas eu cette catéchèse, il n'y a pas eu cette évangélisation de la vie conjugale qui nous dit, mais la prière, c'est un fondamental, c'est un des trois trépieds de la vie conjugale.
2: Vous avez envie de réagir, Maud.
1: Oui, j'ai envie d'ajouter aussi que c'est une des paroles très justes de saint Paul, qui justement, dans une de ses épîtres, explique que ce qui, en fait, va assurer la communion du couple, c'est l'une seule chair, donc se donner jusque dans son corps, et l'une seule âme, c'est-à-dire de prier ensemble. Et donc il dit, si vous vous refusez à l'autre, eh bien c'est pour prier, c'est pour vaquer à la prière. Et il dit pas ça parce qu'il veut rendre pieux la communion des époux, il dit ça parce qu'il sait que le tentateur, en fait, cherche à diviser. Et qu'est-ce qui est notre rempart contre notre division? C'est la communion des âmes et la communion des corps. Et la communion du cœur, bien sûr, qui va avec l'ensemble. Donc ça veut dire que les deux lieux où nous sommes en danger, les deux lieux où il y a des difficultés en couple, c'est souvent sur l'union sexuelle et sur l'union des âmes. Et là, il peut se passer des choses qui vont démolir au lieu de construire. Et donc c'est pour ça qu'il faut qu'on soit extrêmement vigilant, qu'on comprenne que c'est un lieu qui est difficile, que c'est un lieu qui est délicat, qu'on a parfois besoin d'être aidé.
2: Donc lieu, permettez-moi, de combat, de lutte, mais lieu profondément parfois de blessure, puisque on parlait, vous évoquez aussi.
1: Et bien parce que dans
2: la sexualité du couple, l'intimité, et cette intimité parfois est blessée.
1: Et bien parce que justement c'est un lieu qui est tellement important que c'est un lieu qui peut abîmer comme il peut construire. Et en fait, on est toujours sur une ligne de crête. C'est pour ça aussi qu'on a besoin d'être aidé en couple, d'être aidé sur tous ces sujets-là. Parce que l'enjeu de la communion est un enjeu tellement fort que forcément, avec nos fragilités, on se prend les pieds dans le tapis et on fait des erreurs partout.
2: Et là, vous soulevez l'importance de l'accompagnement. Un couple ne peut pas cheminer parfois tout seul. Il a besoin ou d'avoir des amis proches ou d'avoir peut-être un référent pour dans les

0: moment un peu d'essoufflement. Vous avez parlé aussi de culpabilité. Des couples ont peut-être commencé à prier dans les débuts et puis se sont essoufflés, Alex. Que leur dire?
1: Parce qu'on leur a pas donné, on leur a pas donné les clés. Et c'est la question justement d'abord de l'accompagnement. C'est absolument fondamental. Il faut insister là-dessus. Il n'y a pas, dans toute l'histoire de l'Église, d'authentique vie spirituelle. Pense aux moines, aux religieux, aux prêtres, etc., etc., c'est évident. Ils sont tous accompagnés spirituellement. On peut pas rentrer dans une, il faut un moment, un tiers qui nous permet d'avoir un regard, une relecture. Et il en va de même. Il en va de même pour le couple. D'où la question de l'accompagnement. Ça nous paraît un enjeu spirituel très important. Les couples vont avoir du mal à croître au niveau de leur vie de foi et de leur vie de prière, sinon pas régulièrement. Je dirais un tiers qui va les aider à reculer. Ou alors, déjà, peut-être d'autres frères et sœurs.
2: Les aider à avancer plutôt qu'à reculer. Mais les aider à cheminer ensemble. Et donc, effectivement, il y a les accompagnateurs spirituels, mais aussi les accompagnateurs qui sont aujourd'hui les thérapeutes. Et il y en a énormément.
0: Ah là, j'allais poser la question aussi.
2: Et malheureusement, souvent, les couples arrivent trop tard. Quand la situation est tellement douloureuse.
0: Vous l'expliquez pourquoi? Pourquoi voilà. Les couples arrivent au dernier moment, quand tout est fini? Vous l'expliquez comment, moi?
2: Je pense qu'il y a une vraie humilité à avoir. Je dirais une hygiène de vie conjugale à avoir dès le début. Et parfois, les générations, en tout cas les nôtres, et puis celles qui étaient au-dessus de nous, n'avaient pas trop l'habitude de demander de l'aide. Aujourd'hui, les jeunes générations sont plus humbles de ce point de vue-là. Ils savent qu'il faut aller voir les spécialistes qui vont les aider. Il faut aller voir des psychologues quand on a des blessures à régler. Il faut aller voir des conseillers conjugaux quand on a du mal à se parler. Et en fait, on a besoin d'être aidé. C'est pas une science infuse, la vie conjugale. C'est le seul lieu de notre vie avec la parentalité pour lequel on n'a aucune formation. Si ce n'est l'imitation, peut-être, de ceux qu'on a vus autour de nous. Mais en fait, personne ne nous apprend ça. Or, il y a des choses à savoir, il y a des choses à apprendre, et on peut se faire beaucoup moins mal si on apprend ensemble. C'est pour ça que apprendre à prier ensemble, eh bien, faut aller dans des lieux où on nous apprend à prier. C'est tout simple.
0: Donc, c'est tout simple, mais c'est une décision. Il y a une décision personnelle. Il faut se décider, il faut se mettre en route, il faut le vouloir, il faut le désirer.
2: Il faut le désirer.
0: Vous avez parlé aussi d'humilité. Il y a des actes d'humilité aussi à poser.
2: Voilà.
0: L'humilité aussi d'entrer peut-être dans un rythme de prière au quotidien pour le couple.
2: Il y a la difficulté du rythme, il y a la difficulté de la forme. Parce que évidemment, on est aussi très différents en couple. Et donc, il y en a qui veulent chanter du grégorien, d'autres qui préfèrent la louange, l'autre qui préfère le chapelet, celui qui préfère se coucher tard et se lever tôt, et l'autre l'inverse. On est toujours différents. Donc, en fait, la prière est aussi un lieu d'achoppement. Parce que c'est un lieu qui révèle nos différences de sensibilité, d'expression. Donc là aussi, il y a un travail d'ajustement à vivre en couple qui n'est pas anodin. Oui, c'est difficile, mais en même temps, le fruit qu'on récolte est tellement beau que ça vaut la peine de le faire, ce chemin. Ça vaut la peine d'aimer l'autre jusqu'à être capable de prier avec lui. Ça, c'est quand même la magnifique expérience que le Seigneur nous propose. Et en fait, on s'arrête souvent avant parce qu'on a trop de difficultés.
0: Alors, moi j'ai beaucoup de difficultés, figurez-vous, Maud et Alex, avec le temps, je vois les minutes passer, et là je me dis que c'est la fin de ce deuxième rendez-vous, on vous écouterait encore et encore, donc je vous propose de vous retrouver, c'est un beau programme avec vous cette semaine, on avance, et puis surtout vous donner quelques clés, puisque le but de la série c'est, à partir de cet ouvrage que vous venez d'écrire, paru aux éditions Artege, la prière et le combat spirituel en couple, au fond, quand on vous écoute, c'est plein d'espérance, voilà. Il faut se décider, se jeter à l'eau, et puis au fond, il y a peut-être un acte d'humilité. Permettez-moi de vous dire au revoir et de vous donner rendez-vous demain. Merci.
1: À demain.

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1: Bonjour à tous. La tournée africaine qui s'est achevée le 23 avril a agi comme un révélateur imposant la stature internationale de Léon XIV et dévoilant des facettes jusque-là méconnues de son pontificat. Par ses paroles fermes dans chacun des quatre pays visités, Léon XIV est apparu comme un lion qui sait rugir quand il le faut. Face aux attaques de Donald Trump, tout comme au fil de ses discours en Algérie, au Cameroun, en Angola et en Guinée équatoriale, le pape a montré sa grande liberté face au pouvoir autoritaire et a rappelé le message chrétien aux populations. Ce nouveau cycle qui s'ouvre dans un pontificat perçu jusqu'alors comme discret a été suivi avec un vif intérêt à Rome, notamment dans le milieu diplomatique. Léon XIV est quelqu'un qui n'aime pas se mettre en avant, mais qui n'hésite pas à rugir s'il le faut, remarque Romilda Ferrotto, ancienne rédactrice en chef de la section française de Radio Vatican. Elle poursuit « La conjoncture a permis à l'opinion publique en général et aux médias en particulier de découvrir des aspects jusqu'ici peu visibles et lisibles de la personnalité de Léon XIV et d'un pontificat qui paraissait difficile à décrypter. La polémique avec le président américain qui aurait pu perturber la couverture médiatique du voyage s'est finalement révélée un tremplin efficace. » Disons que Trump lui a offert un mégaphone et le contexte des pays visités lui a permis de se montrer tel qu'il était déjà. La glace est brisée, constate-t-elle. Le clash avec Trump a rehaussé involontairement l'image du pape, surtout dans les pays du sud du monde, souligne celle qui a traversé de nombreuses crises dans la communication papale, puisqu'elle a servi quatre papes. Un ambassadeur d'un pays africain relève que face aux outrances du président des États-Unis, le pape a agi très habilement, tout le monde l'a reconnu. Certains disaient que c'était un pape lisse, c'était bien entendu faux, mais maintenant tout le monde le sait, relève-t-il. Un momentum très favorable pour l'image de la papauté semble ainsi émerger. Ce clash a eu un impact formidable qui a donné une plus grande résonance au voyage du pape en Afrique. Il a aussi montré que si Trump s'en prend à lui, c'est parce que ce pape est tout sauf insignifiant, relève Romilda Ferrotto. Dans les quatre pays traversés, marqués par des contextes politiques et ecclésiaux très différents, Léon XIV a mis en lumière les implications politiques et sociales de l'Évangile et la force morale du message chrétien. Ces mots ont été reçus favorablement sur place, comme par ceux qui ont suivi ce voyage à distance, aussi parce que l'Afrique est un continent d'avenir pour l'Église catholique. En Afrique, ces mots passent peut-être mieux qu'ailleurs. On a constaté une incroyable ferveur sur son passage, souligne-t-elle. Je crois que nous avons affaire à un pape très intériorisé, calme, apaisé et qui a véritablement comme souci de porter le message d'amour du Christ, assure pour sa part l'ambassadeur de Monaco près le Saint-Siège Philippe Orengo. Après avoir accueilli Léon XIV dans sa cité-État le 28 mars, le diplomate monégasque a suivi ce voyage en Afrique avec beaucoup d'intérêt. Le choix des pays était, je pense, particulièrement judicieux compte tenu des différences. Mais partout, le dénominateur commun entre tous ces voyages, y compris le nôtre, c'est l'affirmation ferme de l'unité de l'Église. Il le dit avec beaucoup de force et de constance, explique-t-il. Nous poursuivrons demain ces différentes analyses du voyage du pape en Afrique et de la personnalité perçue aujourd'hui par les médias et la diplomatie de notre pape Léon XIV. Nous nous retrouvons demain. À bientôt.
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0: Évangile de Jésus-Christ selon saint Jean. En ce temps-là, Jésus disait à ses disciples, « Je vous laisse la paix, je vous donne ma paix. Ce n'est pas à la manière du monde que je vous la donne. Que votre cœur ne soit pas bouleversé ni effrayé. Vous avez entendu ce que je vous ai dit, je m'en vais et je reviens vers vous. Si vous m'aimiez, vous seriez dans la joie, puisque je pars vers le Père, car le Père est plus grand que moi. » Je vous ai dit ces choses maintenant, avant qu'elles n'arrivent. Ainsi, lorsqu'elles arriveront, vous croirez. Désormais, je ne parlerai plus beaucoup avec vous, car il vient le prince du monde. Certes, sur moi, il n'a aucune prise. Mais il faut que le monde sache que j'aime le Père et que je fais comme le Père me l'a commandé. Je vous laisse la paix. Je vous donne ma paix. Nous ne pouvons rien, hélas, pour arrêter les conflits qui dévastent tant de peuples et qui font vivre une vie inhumaine à tant de nos frères et sœurs, à tant d'enfants. Mais nous pouvons, là où nous vivons, dans nos familles, nos groupes humains, nos quartiers, nos communautés, être des facteurs de paix, de la paix que nous accueillons dans la relation avec le Christ. Le fruit le plus évident de notre intimité avec Dieu, c'est celui-là, la paix du cœur, la paix intérieure. C'est la paix qui correspond à cette conviction de saint Paul, « Rien ne pourra nous séparer de l'amour de Dieu manifesté en Jésus. » La paix qui vient de Dieu se communique dans des lieux comme les églises, les monastères, les abbayes, les lieux de pèlerinage, ces lieux où souffle l'esprit, ou tout simplement le silence de notre prière personnelle. Elle se communique aussi à travers des personnes dont la sérénité, le sourire révèlent une paix intérieure. Ce fruit si précieux de la paix invite à cultiver l'intériorité. Si nous vivons à la surface de nous-mêmes, nous serons agités, uniquement soucieux de notre apparence, de l'extérieur. Si nous savons nous arrêter pour écouter, la paix viendra et s'estendra. Elle agira comme une source et sera capable de transformer une ambiance, une atmosphère, un climat.
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1: Aujourd'hui, 5 mai, nous fêtons Sainte Judith. Sainte Judith était une recluse qui vint s'installer vers 850 auprès de Salomé, cette Anglaise pour qui l'abbé du monastère double d'Oberalteich en Bavière avait fait bâtir une cellule à côté de son église. Mais peu de temps après, Salomé étant morte, Judith resta seule. Elle ne menait pas vie paisible car souvent les moines entendaient ses cris perçants. Ils accouraient, c'était Judith aux prises avec les attaques diurnes ou nocturnes du démon. En fait, qui était cette mystérieuse Judith ? Presque sûrement Edburga, reine du Wessex, fille du roi de Mercie, Offa, en fuite pour avoir empoisonné le roi Britricus, son mari. Elle était d'abord venue chercher asile auprès de l'empereur Charlemagne, ami d'Offa, qui, eu égard à sa méchanceté et à sa grande beauté, lui donna un couvent de nobles moniales. Mais les nobles moniales en question ne purent la supporter et elles la chassèrent. Elle erra alors à travers la Germanie. Le chroniqueur Asser la rencontra mendiante à Passau et c'est de là qu'elle finit par échouer à Oberalteich. On peut croire qu'elle avait alors quelque 70 ans. Quand elle mourut, les moines l'enterrèrent auprès de Salomé. Quant au prénom de Judith, il signifie en hébreu « Yehudit », celle qui appartient à la tribu de Juda, c'est-à-dire la juive. Ce prénom qui proclame l'appartenance au peuple élu par Dieu et à la famille du Christ fut assez répandu durant le Haut Moyen-Âge, en particulier chez les peuples germaniques convertis au christianisme. Il connut ensuite une longue éclipse et ressurgit à la fin du XVIIIe siècle, aussi bien en Angleterre et aux États-Unis qu'en France ou en Allemagne. Il a eu plus tard des périodes de succès en Grande-Bretagne, en Australie en particulier, entre 1920 et 1960. En France, Judith est régulièrement attribuée, mais n'a pas encore connu de période de faveur. Demain, nous fêterons Sainte Prudence. Bonne journée, à demain.

0: Vendredi 8 mai, de 15h à 17h, aura lieu une rencontre publique avec des entrepreneurs et dirigeants chrétiens. Cette rencontre aura lieu au monastère Sainte-Scolastique de Belloc. Et nous sommes aujourd'hui avec Jean-Bernard Lagrola. Bonjour.
1: Bonjour.
0: Vous êtes membre du groupe Les Amis de Belloc qui organise cette journée avec les moines de l'abbaye de Belloc. Vous vous rassemblez deux fois par an, donc avec votre groupe qui existe, je crois, depuis 50 ans. Donc c'est un peu un anniversaire que vous fêtez. Et puis c'est aussi à l'occasion des 150 ans de la fondation de la congrégation des moines de Belloc. Alors Jean-Bernard Lagrola, est-ce que vous pouvez déjà nous expliquer cette association Les Amis de Belloc, quel est son objectif, quelle est sa raison d'être?
1: Oui, bien sûr. D'abord, bonjour à tout le monde. C'est un groupe qui est informel, qui est composé d'une dizaine de, entre 10 et 15, 16 personnes, qui a été fondé il y a 50 ans par Mario Solano. Et d'ailleurs, nous sommes connus pour les moines, essentiellement sous le nom de compagnons de Belloc, le groupe Solano. Donc toutes nos inscriptions lors de nos rendez-vous avec les moines, c'est le groupe Solano.
0: Donc un groupe qui a été créé il y a 50 ans. Donc votre raison d'être, c'est de réfléchir ensemble, mais accompagné par un moine de Belloc?
1: Oui, la formation du groupe se fait de la façon suivante, enfin a toujours existé d'ailleurs de la façon suivante. Nous ne pouvons nous réunir qu'en présence d'un des moines de Belloc. C'est-à-dire que le choix des thèmes que nous pouvons aborder, quels que soient les thèmes, se fait en groupe avec un rapporteur qui présente le sujet, mais toujours en présence d'un moine de Belloc, lequel moine prend la parole quand il veut, et il est là pour nous guider, je dirais, dans la réflexion, parce que nos thèmes peuvent être des thèmes, je dirais, mondains, des thèmes de tous les jours, mais toujours sous l'angle de notre foi, de la façon dont nous pensons notre foi dans les activités que nous menons les uns et les autres. Et le moine est un peu le garant, je dirais, que notre participation, que nos dires, qu'également nos conclusions, sont conformes, non pas, je dirais, à la doctrine de l'Église, mais à la foi que nous prétendons avoir.
0: Donc vous êtes tous des entrepreneurs et dirigeants chrétiens?
1: Rattaché au
0: monastère, vous avez tous un lien avec ce monastère de Belloc?
1: Oui, le groupe a été fondé effectivement par des gens qui étaient au départ des entrepreneurs ou des cadres d'entreprise du privé. Le groupe s'est diversifié, il y a toujours eu des entrepreneurs, mais il y a également eu des cadres, des fonctionnaires et puis d'autres personnes qui se sont agrégées au groupe par affinité, je dirais, par consensus, puisque c'est un groupe qui est informel, donc toutes nos décisions sont prises par consensus et essentiellement par des gens qui, pour la plupart, sont originaires soit de Bayonne, Pays Basque, soit de Saint-Sébastien. C'est un groupe qui a toujours été transfrontalier.
0: Et donc, votre point commun aussi, c'est peut-être la pensée sociale de l'Église, la doctrine sociale de l'Église, dont a parlé Léon XIII, bien sûr. Et ça va justement être le thème de cette rencontre qui va être publique vendredi 8 mai. Donc, tout le monde peut y assister. Vous allez l'animer. C'est vrai que la pensée sociale, j'imagine que depuis 50 ans, vous avez eu le temps de bien y réfléchir.
1: Oui, la doctrine sociale de l'Église, en fait, c'est le père Jean-François, le prieur, donc, qui nous avait recommandé ce thème, car une grande partie de nos réflexions qui ont été menées par les composantes du groupe, certains sont disparus, mais leur mémoire est toujours là, a toujours été des thèmes de société, des thèmes de foi dans la société, des thèmes de société qui peuvent aller de problèmes que pose la régulation des naissances, l'avortement, à des problèmes qui peuvent être liés, je dirais, aux nouvelles technologies qui semblent prendre une importance démesurée dans notre société. Et donc, tous ces thèmes sont des thèmes qui sont, je dirais, importants pour nous autres, mais également dans notre relation avec le monde dans lequel nous vivons. C'est-à-dire, en fait, l'expression de notre foi dans notre vie courante par rapport à ce qui nous entoure. Et donc, la doctrine sociale de l'Église, de ce point de vue-là, a été de facto, je dirais, le fil conducteur de toutes nos rencontres. Le fait de le formaliser en étudiant ce qu'est la doctrine sociale de l'Église aujourd'hui dans ses composantes, je dirais, littéraires, que ce soit les différentes encycliques, etc., qui en traitent, est pour nous, en fait, presque un aboutissement et peut-être un rebond pour un nouveau départ dans nos réflexions.
0: Alors cette rencontre publique donc, qui aura lieu le 8 mai de 15h à 17h, ça va être l'occasion de donner un regard sur cette pensée sociale chrétienne. Comment est-ce que vous allez dérouler l'animation de cet après-midi? Ça va être des témoignages? Ça va être des photos?
1: Il y aura vraisemblablement des photos. On a un de nos compagnons qui s'occupe effectivement de la partie photo. Le reste sera un exposé avec des interventions et des participations. Dans notre groupe, la parole est libre. Il faut que je le précise aussi. Si nos propos sont la plupart du temps confidentiels, pour respecter, je dirais, l'intimité de chacun, à l'intérieur de notre groupe, la parole est libre, totalement libre. Et donc, dans un thème comme la doctrine sociale de l'Église, les appréciations compte tenu des composantes de la doctrine sociale, les appréciations des uns et des autres peuvent être sujets à débat, dirais-je.
0: C'est ce que j'allais dire, il devrait souvent y avoir des débats, mais ça se passe dans le respect.
1: Oui,
0: vous arrivez à avancer aussi dans le débat, fin d'une séance où vous êtes enrichis les uns les autres?
1: Nous avons toujours un peu de préparation, en l'occurrence, cette fois-ci, c'est moi qui suis le rapporteur sur la doctrine sociale de l'Église, mais c'est un rôle que chacun peut assumer. Mais nous avons toujours donc parmi nos compagnons, un organisateur, un coordonnateur, Paul Capel, qui n'est pas là aujourd'hui pour des raisons personnelles, mais qui est le garant, je dirais, de la bonne conduite de nos rencontres, qui peut prendre la parole, qui peut réorienter les débats, qui peut également, éventuellement, procéder aux conclusions.
0: Donc, tout est bien organisé pour que la discussion se fasse de façon paisible et surtout enrichissante, que vous avanciez dans vos réflexions.
1: Oui. Peut-être avons-nous, compte tenu de nos formations respectives et de nos activités professionnelles respectives, peut-être un peu trop tendance, quelquefois, à importer dans notre groupe des façons de pratiquer qui sont strictement professionnelles.
0: Et ça peut être utile aussi. Donc la pensée sociale chrétienne, alors il y a vraiment différents sujets, hein, vous l'avez dit, ça peut toucher au sujet de la dignité humaine, du bien commun, la solidarité, la justice, oui. La promotion de la paix, c'est vraiment très, très varié.
1: Oui.
0: Comment est-ce que vous allez faire donc vendredi 8 mai est-ce que vous allez réussir à traiter tous ces sujets ou ça va plus être un regard transversal?
1: C'est assez délicat. Je pense qu'il faudrait que nous abordions d'abord le texte lui-même, pas les textes parce que c'est... mais le Vatican, le conseil qui s'occupe de la doctrine sociale de l'Église, avait commis un document qui s'appelle le compendium. C'est en fait un résumé de la totalité des textes qui régissent la doctrine sociale de l'Église. Donc on s'est appuyé sur ce document, le compendium, qui est en fait normalement un document qui est destiné, d'après la présentation qui en est faite, aux évêques. C'est donc assez complet, c'est assez ardu, et donc la solution qui a été retenue, c'est de faire un exposé sur la doctrine elle-même, de manière à ce que chacun sache un petit peu ce qu'il y a dedans, la façon dont c'est structuré, et notamment par rapport aux différents items que comporte la doctrine sociale de l'Église, savoir un petit peu où il se situe dans les différents thèmes. Et ensuite, le débat sera, ou la discussion, comment on voudra l'appeler, moi je préférerais dialogue, sera ouverte.
0: Mmh. Donc en deux temps un peu cette rencontre donc avec les amis de Belloc et puis donc votre groupe qui fête ses 50 ans, est-ce que on peut y rentrer si on est intéressé, on peut venir assister à l'une ou l'autre rencontre?
1: Oui, notre participation à la commémoration des 150 ans de la fondation de la communauté de Belloc est un exercice que nous ferons en public, ce que nous ne faisons pas d'habitude mais qui ne changera rien à notre façon de procéder.
0: Donc si après on veut rentrer dans votre association, on pourra vous contacter.
1: Bien sûr, notre association est ouverte à toute personne qui partage nos préoccupations. Notre foi, bien sûr, c'est évident, mais également nos préoccupations sur l'évolution du monde et ce que nous appelons, nous, l'expression de notre foi dans le monde.
0: Donc rendez-vous vendredi 8 mai, c'est de 15h à 17h, ça se passe au monastère Sainte-Scolastique. Il y a une libre participation aux frais de 10 euros et donc on peut venir librement à partir de 15h. Merci beaucoup Jean-Bernard Lagrolla de nous avoir présenté ce groupe des Amis de Belloc et puis donc avec cette rencontre publique ouverte à tous vendredi 8 mai à 15h au monastère Sainte-Scolastique. Merci à vous.

0: Antoinette Apessecht, bonjour à vous. Vous êtes membre des équipes du Rosaire de Saint-Palais et le 16 mai prochain, nous avons cette grande rencontre de toutes les équipes du Rosaire, du Béarn et du Pays Basque. Ça va se passer à Saint-Palais. Est-ce que vous pouvez déjà nous expliquer ce que sont les équipes du Rosaire ?
1: Alors, les équipes du Rosaire, en général, nous sommes une dizaine par équipe. On se rencontre tous les mois ensemble, donc nous rencontrons à la salle Yitzhargui de Saint-Palais, qui est la maison paroissiale. Donc là, nous avons des petits livrets mensuels, et à partir de ces livrets, nous faisons nos prières, voilà. Et nous prions en général un peu pour tout le monde, et en ce moment, bien sûr, nous prions beaucoup pour la paix dans le monde.
0: Donc,
1: on en a bien besoin.
0: Oui, c'est un mouvement qui est rattaché, qui prie la Vierge Marie. Vous êtes vraiment en lien fort avec la Vierge Marie, c'est ça ?
1: C'est exact.
0: Et
1: dans ce livret, on parle toujours avec la Vierge Marie.
0: Donc vous suivez un livret, donc c'est un mouvement qui est national en fait.
1: Qui est national, on s'abonne en début d'année pour toute l'année, et donc ce livret s'appelle d'ailleurs le Rosaire en équipe.
0: Comment est-ce que vous avez connu ce mouvement vous-même, Antoinette Apessecht ?
1: Alors bon, cela existait bien avant que moi je commence, mais donc je me suis reliée avec les autres qui déjà avaient commencé bien avant moi. Parce que moi, quand je travaillais, je ne pouvais pas aller à toutes ces réunions et je n'ai commencé qu'en arrivant à ma retraite.
0: Mmh. Donc cette équipe existe sur Saint-Palais. Mais il y en a donc dans tout le diocèse des équipes et elles sont souvent rattachées à une paroisse ou pas spécialement ?
1: Pas spécialement. Bon, par exemple, ici, il y a sur Saint-Palais, nous sommes deux équipes, avec des personnes qui sont également des villages voisins. Il y a également une équipe à Masparotte, qui est un village pas loin de Saint-Palais. Il y avait également à La Rivard, mais maintenant, comme elles ont diminué, elles se sont rattachées à une équipe de Saint-Palais. Il y en a également sur Saint-Jean-Pied-de-Port, Bayoury, il y en a un peu dans tous les Pays Basques et Béarn. Et en Soule aussi.
0: En général, ce sont surtout des femmes, ce sont des équipes de femmes, ces équipes du Rosaire ?
1: En général, ce sont des dames, mais bon, quelquefois, il y a des messieurs qui se rallient. D'ailleurs, notre comptable est un monsieur qui est du côté de Saint-Jean-Pied-de-Port. Il est de Irouléier exactement. Donc lui, il suit également le Rosaire. Il y a également d'autres messieurs, mais je ne peux pas vous dire s'ils sont nombreux. À Saint-Palais, il n'y en a pas.
0: Voilà, mais en tout cas, ça n'est pas réservé aux femmes.
1: Et nous, en ce moment, notre aumônier, c'est un père bétéramite, le père Laurent Bachot.
0: Le père Laurent Bachot qui sera donc présent le 16 mai. Et puis, il y aura également l'intervention du père Sylvain Détoc, qui est dominicain, qui vient exprès de Toulouse pour intervenir le 16 mai.
1: C'est exact.
0: Alors, est-ce que vous pouvez nous dire le programme de cette journée du 16 mai à Saint-Palais pour les équipes du Rosaire ?
1: Voilà, alors d'abord je vais vous dire donc que cela ça va se passer à la salle paroissiale Yitzhargui qui se trouve tout en face de l'église entre la poste et le presbytère. Donc vraiment c'est très facile à trouver et ceux qui vont arriver de l'extérieur pourront trouver des parkings soit en face du fronton aux environs de l'église et un grand parking qui se trouve derrière la poste. Donc c'est très facile à pouvoir se garer à Saint-Palais. Alors le programme, à 9h30 le matin, un accueil avec un petit café. À 10h, une présentation du lieu, son histoire, son message évangélique par l'abbé Tchouké Ardouin, qui est notre curé paroissial. À 10h15, une présentation et intervention du frère dominicain Sylvain Détoc. À 11h15, il y aura un temps libre et le départ pour l'église qui est juste en face. À 11h30, la messe avec la communauté paroissiale, donc tout le monde est invité, et donc avec les pères Laurent Bachot et le père Détoc également. Donc après la messe, un petit repas, chacun porte son sandwich. À 12h30, donc nous allons prendre ce sandwich. À 14h, nouvelles du mouvement local, diocésaine, régional et national. Présentation de la nouvelle responsable diocésaine et de la nouvelle gestionnaire des comptes. Retour sur le Conseil national de mars à Ligieux. projets et initiatives à partager. À 15h30, intervention et échange avec le frère Sylvain Détoc, avec dédicace de quelques-uns de ses livres. À 16h, bénédiction et envoi. Voilà, donc la journée se passe entre 9h30 du matin et à 16h de l'après-midi. Donc chacun pourra rentrer chez soi bien avant la nuit.
0: Voilà, mais sachant que toutes les équipes du Rosaire du diocèse sont invitées à cette journée du 16 mai à Saint-Palais.
1: Voilà, voilà. Parce que jusqu'à présent, cette réunion, cette journée se passait toujours sur la côte, soit à Bayonne, nous sommes allés plusieurs fois à la maison diocésaine, et d'autres fois aux revues de l'Anglette. Alors cette année, comme Madame Badiol habite Pau, ça lui fait un peu loin, alors nous avons mis à mi-chemin entre Pau et Bayonne, donc Saint-Palais a été choisi comme ça.
0: Ce sera l'occasion aussi de découvrir Saint-Palais pour ceux qui n'ont pas l'habitude de venir.
1: Voilà, voilà, exactement.
0: Merci beaucoup Antoinette Apesec pour ces précisions. Donc rendez-vous le 16 mai pour toutes les équipes du Rosaire avec donc cette intervention du père Sylvain Détoc. À noter, vous l'avez dit, qu'il a écrit plusieurs livres, notamment un qui s'appelle une petite théologie du Rosaire. Donc ça sera vraiment passionnant d'avoir son intervention pour cette journée, pour bien comprendre la richesse des équipes du Rosaire. Donc rendez-vous le 16 mai. Est-ce qu'on a des coordonnées à donner pour ceux qui souhaitent plus de renseignements?
1: Mais je crois que j'ai dit assez clairement où était la maison d'art paroissiale. C'est très facile à trouver.
0: Donc la salle Itzargi.
1: En venant de Bayonne, les gens qui viennent de Bayonne sont obligés, en suivant leur route, de tomber sur l'église.
0: Donc ils ne pourront pas se tromper entre la poste et le presbytère. Donc à 9h30, accueil avec un petit café et la fin à 16h. Merci beaucoup Antoinette Apesec.
1: Merci beaucoup à vous.
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Du livre des Actes des Apôtres. Dieu a ressuscité Jésus d'entre les morts. Il est apparu pendant plusieurs jours à ceux qui étaient montés avec lui de Galilée à Jérusalem et qui sont maintenant ses témoins devant le peuple. Et nous, nous vous annonçons cette bonne nouvelle. La promesse que Dieu avait faite à nos pères, il l'a entièrement accomplie pour nous, leurs enfants, en ressuscitant Jésus. C'est ce qui est écrit au psaume 2e. « Tu es mon fils, aujourd'hui je t'ai engendré ».

0: Notre Père qui es aux cieux, que ton nom soit sanctifié, que ton règne vienne, que ta volonté soit faite sur la terre comme au ciel. Donne-nous aujourd'hui notre pain de ce jour. Pardonne-nous nos offenses, comme nous pardonnons aussi à ceux qui nous ont offensés. Et ne nous laisse pas entrer en tentation, mais délivre-nous du mal. Amen.
1: Prions. Seigneur, tu ouvres ton royaume à ceux qui renaissent de l'eau et de l'esprit. Fais croître en eux la grâce pour que, déjà purifiés de leurs fautes, ils ne rendent vaine aucune de tes promesses. Par Jésus le Christ, notre Seigneur. Amen.

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0: Évangile de Jésus-Christ selon saint Jean. En ce temps-là, Jésus disait à ses disciples : Je vous laisse la paix, je vous donne ma paix. Ce n'est pas à la manière du monde que je vous la donne. Que votre cœur ne soit pas bouleversé ni effrayé. Vous avez entendu ce que je vous ai dit : Je m'en vais et je reviens vers vous. Si vous m'aimiez, vous seriez dans la joie, puisque je pars vers le Père, car le Père est plus grand que moi. Je vous ai dit ces choses maintenant, avant qu'elles n'arrivent. Ainsi, lorsqu'elles arriveront, vous croirez. Désormais, je ne parlerai plus beaucoup avec vous, car il vient le prince du monde. Certes, sur moi, il n'a aucune prise. Mais il faut que le monde sache que j'aime le Père et que je fais comme le Père me l'a commandé. Je vous laisse la paix. Je vous donne ma paix. Nous ne pouvons rien, hélas, pour arrêter les conflits qui dévastent tant de peuples et qui font vivre une vie inhumaine à tant de nos frères et sœurs, à tant d'enfants. Mais nous pouvons, là où nous vivons, dans nos familles, nos groupes humains, nos quartiers, nos communautés, être des facteurs de paix, de la paix que nous accueillons dans la relation avec le Christ. Le fruit le plus évident de notre intimité avec Dieu, c'est celui-là, la paix du cœur, la paix intérieure. C'est la paix qui correspond à cette conviction de saint Paul : rien ne pourra nous séparer de l'amour de Dieu manifesté en Jésus. La paix qui vient de Dieu se communique dans des lieux comme les églises, les monastères, les abbayes, les lieux de pèlerinage, ces lieux où souffle l'esprit, ou tout simplement le silence de notre prière personnelle. Elle se communique aussi à travers des personnes dont la sérénité, le sourire révèlent une paix intérieure. Ce fruit si précieux de la paix invite à cultiver l'intériorité. Si nous vivons à la surface de nous-mêmes, nous serons agités, uniquement soucieux de notre apparence, de l'extérieur. Si nous savons nous arrêter pour écouter, la paix viendra et s'estendra. Elle agira comme une source et sera capable de transformer une ambiance, une atmosphère, un climat.
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1: Aujourd'hui, 5 mai, nous fêtons Sainte Judith. Sainte Judith était une recluse qui vint s'installer vers 850 auprès de Salomé, cette Anglaise, pour qui l'abbé du monastère double d'Oberalteich en Bavière avait fait bâtir une cellule à côté de son église. Mais peu de temps après, Salomé étant morte, Judith resta seule. Elle ne menait pas vie paisible, car souvent les moines entendaient ses cris perçants. Ils accouraient, c'était Judith aux prises avec les attaques diurnes ou nocturnes du démon. En fait, qui était cette mystérieuse Judith ? Presque sûrement Edburga, reine du Wessex, fille du roi de Mercie, Offa, en fuite pour avoir empoisonné le roi Britricus, son mari. Elle était d'abord venue chercher asile auprès de l'empereur Charlemagne, ami d'Offa, qui, eu égard à sa méchanceté et à sa grande beauté, lui donna un couvent de nobles moniales. Mais les nobles moniales en question ne purent la supporter et elles la chassèrent. Elle erra alors à travers la Germanie. Le chroniqueur Asser la rencontra mendiante à Passau et c'est de là qu'elle finit par échouer à Oberalteich. On peut croire qu'elle avait alors quelque 70 ans. Quand elle mourut, les moines l'enterrèrent auprès de Salomé. Quant au prénom de Judith, il signifie en hébreu « Yehudith », celle qui appartient à la tribu de Juda, c'est-à-dire la juive. Ce prénom qui proclame l'appartenance au peuple élu par Dieu et à la famille du Christ fut assez répandu durant le Haut Moyen-Âge, en particulier chez les peuples germaniques convertis au christianisme. Il connut ensuite une longue éclipse et ressurgit à la fin du XVIIIe siècle, aussi bien en Angleterre et aux États-Unis qu'en France ou en Allemagne. Il a eu plus tard des périodes de succès en Grande-Bretagne, en Australie en particulier, entre 1920 et 1960. En France, Judith est régulièrement attribuée, mais n'a pas encore connu de période de faveur. Demain, nous fêterons Sainte Prudence. Bonne journée, à demain!

Du livre des Actes des Apôtres. Dieu a ressuscité Jésus d'entre les morts. Il est apparu pendant plusieurs jours à ceux qui étaient montés avec lui de Galilée à Jérusalem et qui sont maintenant ses témoins devant le peuple. Et nous, nous vous annonçons cette bonne nouvelle. La promesse que Dieu avait faite à nos pères, il l'a entièrement accompli pour nous, leurs enfants, en ressuscitant Jésus. C'est ce qui est écrit au psaume 2e. « Tu es mon fils, aujourd'hui je t'ai engendré ».

0: Notre Père qui es aux cieux, que ton nom soit sanctifié, que ton règne vienne, que ta volonté soit faite sur la terre comme au ciel. Donne-nous aujourd'hui notre pain de ce jour. Pardonne-nous nos offenses, comme nous pardonnons aussi à ceux qui nous ont offensés. Et ne nous laisse pas entrer en tentation, mais délivre-nous du mal. Amen.
1: Prions. Seigneur, tu ouvres ton royaume à ceux qui renaissent de l'eau et de l'esprit. Fais croître en eux la grâce pour que, déjà purifiés de leurs fautes, ils ne rendent vaine aucune de tes promesses. Par Jésus le Christ, notre Seigneur. Amen.

0: Antoinette Apessecht, bonjour à vous. Vous êtes membre des équipes du Rosaire de Saint-Palais et le 16 mai prochain, nous avons cette grande rencontre de toutes les équipes du Rosaire du Béarn et du Pays Basque. Ça va se passer à Saint-Palais. Est-ce que vous pouvez déjà nous expliquer ce que sont les équipes du Rosaire ?
1: Alors, les équipes du Rosaire, en général, nous sommes une dizaine par équipe. On se rencontre tous les mois ensemble, donc nous rencontrons à la salle Yitzhargui de Saint-Palais, qui est la maison paroissiale. Donc là, nous avons des petits livrets mensuels, et à partir de ces livrets, nous faisons nos prières, voilà. Et nous prions en général un peu pour tout le monde, et en ce moment, bien sûr, nous prions beaucoup pour la paix dans le monde.
0: Donc
1: on en a bien besoin.
0: Oui, c'est un mouvement qui est rattaché, qui prie la Vierge Marie. Vous êtes vraiment en lien fort avec la Vierge Marie, c'est ça ?
1: C'est exact.
0: Et
1: dans ce livret, on parle toujours avec la Vierge Marie.
0: Donc vous suivez un livret, donc c'est un mouvement qui est national en fait.
1: Qui est national, on s'abonne en début d'année pour toute l'année. Et donc ce livret s'appelle d'ailleurs le Rosaire en équipe.
0: Comment est-ce que vous avez connu ce mouvement vous-même, Antoinette Apessecht ?
1: Alors bon, cela existait bien avant que moi je commence, mais donc je me suis reliée avec les autres qui déjà avaient commencé bien avant moi. Parce que moi, quand je travaillais, je ne pouvais pas aller à toutes ces réunions et je n'ai commencé qu'en arrivant à ma retraite.
0: Mmh. Donc cette équipe existe sur Saint-Palais. Mais il y en a donc dans tout le diocèse des équipes et elles sont souvent rattachées à une paroisse ou pas spécialement ?
1: Pas spécialement. Bon, par exemple, ici, il y a sur Saint-Palais, nous sommes deux équipes, avec des personnes qui sont également des villages voisins. Il y a également une équipe à Masparotte, qui est un village pas loin de Saint-Palais. Il y avait également à La Rivard, mais maintenant, comme elles ont diminué, elles se sont rattachées à une équipe de Saint-Palais. Il y en a également sur Saint-Jean-Pied-de-Port, Bayoury, il y en a un peu dans tous les Pays Basques et Béarn. Et en Soule aussi.
0: En général, ce sont surtout des femmes, ce sont des équipes de femmes, ces équipes du Rosaire ?
1: En général, ce sont des dames, mais bon, quelquefois, il y a des messieurs qui se rallient. D'ailleurs, notre comptable est un monsieur qui est du côté de Saint-Jean-Pied-de-Port. Il est de Irouléguy exactement. Donc lui, il suit également le Rosaire. Il y a également d'autres messieurs, mais je ne peux pas vous dire s'ils sont nombreux. À Saint-Palais, il n'y en a pas.
0: Voilà, mais en tout cas, ça n'est pas réservé aux femmes.
1: Et nous, en ce moment, notre aumônier, c'est un père vétéramite, le père Laurent Bachot.
0: Le père Laurent Bachot qui sera donc présent le 16 mai. Et puis, il y aura également l'intervention du père Sylvain Détoc, qui est dominicain, qui vient exprès de Toulouse pour intervenir le 16 mai. Alors, est-ce que vous pouvez nous dire le programme de cette journée du 16 mai à Saint-Palais pour les équipes du Rosaire ?
1: Voilà, alors d'abord, je vais vous dire donc que cela, ça va se passer à la salle paroissiale Yitzhargui, qui se trouve tout en face de l'église, entre la poste et le presbytère. Donc vraiment, c'est très facile à trouver. Et ceux qui vont arriver de l'extérieur pourront trouver des parkings, soit en face du fronton, aux environs de l'église et un grand parking qui se trouve derrière la poste. Donc c'est très facile à pouvoir se garer à Saint-Palais. Alors le programme, à 9h30 le matin, un accueil avec un petit café. À 10h, une présentation du lieu, son histoire, son message évangélique par l'abbé Thiotier Ardouin, qui est notre curé paroissial. À 10h15, une présentation et intervention du frère dominicain Sylvain Détoc. À 11h15, il y aura un temps libre et le départ pour l'église qui est juste en face. À 11h30, la messe avec la communauté paroissiale, donc tout le monde est invité, et donc avec les pères Laurent Bachot et le père Détoc également. Donc après la messe, un petit repas, chacun porte son sandwich. À 12h30, donc nous allons prendre ce sandwich. À 14h, nouvelles du mouvement local, diocésaine, régional et national. Présentation de la nouvelle responsable diocésaine et de la nouvelle gestionnaire des comptes. Retour sur le Conseil national de mars à Lisieux. projets et initiatives à partager. À 15h30, intervention et échange avec le frère Sylvain Détoc, avec dédicace de quelques-uns de ses livres. À 16h, bénédiction et envoi. Voilà, donc la journée se passe entre 9h30 du matin et à 16h de l'après-midi. Donc chacun pourra rentrer chez soi bien avant la nuit.
0: Voilà, mais sachant que toutes les équipes du Rosaire du diocèse sont invitées à cette journée du 16 mai à Saint-Palais.
1: Voilà, parce que jusqu'à présent, cette réunion, cette journée se passait toujours sur la côte, soit à Bayonne, nous sommes allés plusieurs fois à la maison diocésaine, et d'autres fois aux revues de Vanglette. Alors cette année, comme Madame Badiol habite Pau, ça lui fait un peu loin, alors nous avons mis à mi-chemin entre Pau et Bayonne, donc Saint-Palais a été choisi comme ça.
0: Ce sera l'occasion aussi de découvrir Saint-Palais pour ceux qui n'ont pas l'habitude de venir.
1: Voilà, voilà, exactement.
0: Merci beaucoup Antoinette Apesec pour ces précisions. Donc rendez-vous le 16 mai pour toutes les équipes du Rosaire avec donc cette intervention du père Sylvain Détoc. À noter, vous l'avez dit, qu'il a écrit plusieurs livres, notamment un qui s'appelle une petite théologie du Rosaire. Donc ça sera vraiment passionnant d'avoir son intervention pour cette journée, pour bien comprendre la richesse des équipes du Rosaire. Donc rendez-vous le 16 mai. Est-ce qu'on a des coordonnées à donner pour ceux qui souhaitent plus de renseignements?
1: Mais je crois que j'ai dit assez clairement où était la maison d'art paroissiale. C'est très facile à trouver.
0: Donc la salle Itzargi.
1: En venant de Bayonne, les gens qui viennent de Bayonne sont obligés, en suivant leur route, de tomber sur l'église.
0: Donc ils ne pourront pas se tromper entre la poste et le presbytère. Donc à 9h30, accueil avec un petit café et la fin à 16h. Merci beaucoup Antoinette Apesec.
1: Merci beaucoup à vous.

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0: Vendredi 8 mai, de 15h à 17h, aura lieu une rencontre publique avec des entrepreneurs et dirigeants chrétiens. Cette rencontre aura lieu au monastère Sainte-Scolastique de Belloc. Et nous sommes aujourd'hui avec Jean-Bernard Lagrolla. Bonjour.
1: Bonjour.
0: Vous êtes membre du groupe Les Amis de Belloc qui organise cette journée avec les moines de l'abbaye de Belloc. Vous vous rassemblez deux fois par an, donc avec votre groupe qui existe, je crois, depuis 50 ans. Donc c'est un peu un anniversaire que vous fêtez. Et puis c'est aussi à l'occasion des 150 ans de la fondation de la congrégation des moines de Belloc. Alors Jean-Bernard Lagrolla, est-ce que vous pouvez déjà nous expliquer cette association Les Amis de Belloc, quel est son objectif, quelle est sa raison d'être?
1: Oui, bien sûr. D'abord, bonjour à tout le monde. C'est un groupe qui est informel, qui est composé d'une dizaine de, entre 10 et 15, 16 personnes, qui a été fondé il y a 50 ans par Mario Solano. Et d'ailleurs, nous sommes connus pour les moines, essentiellement sous le nom de compagnons de Belloc, le groupe Solano. Donc toutes nos inscriptions lors de nos rendez-vous avec les moines, c'est le groupe Solano.
0: Donc un groupe qui a été créé il y a 50 ans. Donc votre raison d'être, c'est de réfléchir ensemble, mais accompagné par un moine de Belloc?
1: Oui, la formation du groupe se fait de la façon suivante, enfin a toujours existé d'ailleurs de la façon suivante. Nous ne pouvons nous réunir qu'en présence d'un des moines de Belloc. C'est-à-dire que le choix des thèmes que nous pouvons aborder, quels que soient les thèmes, se fait en groupe avec un rapporteur qui présente le sujet, mais toujours en présence d'un moine de Belloc, lequel moine prend la parole quand il veut, et il est là pour nous guider, je dirais, dans la réflexion, parce que nos thèmes peuvent être des thèmes, je dirais, mondains, des thèmes de tous les jours, mais toujours sous l'angle de notre foi, de la façon dont nous pensons notre foi dans les activités que nous menons les uns et les autres. Et le moine est un peu le garant, je dirais, que notre participation, que nos dires, qu'également nos conclusions, sont conformes, non pas, je dirais, à la doctrine de l'Église, mais à la foi que nous prétendons avoir.
0: Donc vous êtes tous des entrepreneurs et dirigeants chrétiens? Au monastère, vous avez tous un lien avec ce monastère de Belloc?
1: Oui, le groupe a été fondé effectivement par des gens qui étaient au départ des entrepreneurs ou des cadres d'entreprise du privé. Le groupe s'est diversifié, il y a toujours eu des entrepreneurs, mais il y a également eu des cadres, des fonctionnaires et puis d'autres personnes qui se sont agrégées au groupe par affinité, je dirais, par consensus, puisque c'est un groupe qui est informel, donc toutes nos décisions sont prises par consensus et essentiellement par des gens qui, pour la plupart, sont originaires soit de Bayonne, Pays Basque, soit de Saint-Sébastien. C'est un groupe qui a toujours été transfrontalier.
0: Et donc, votre point commun aussi, c'est peut-être la pensée sociale de l'Église, la doctrine sociale de l'Église, dont a parlé Léon XIII, bien sûr. Et ça va justement être le thème de cette rencontre qui va être publique vendredi 8 mai. Donc, tout le monde peut y assister. Vous allez l'animer. C'est vrai que la pensée sociale, j'imagine que depuis 50 ans, vous avez eu le temps de bien y réfléchir.
1: Oui, la doctrine sociale de l'Église, en fait, c'est le père Jean-François le prieur donc qui nous avait recommandé ce thème, car une grande partie de nos réflexions qui ont été menées par les composantes du groupe, certains sont disparus, mais leur mémoire est toujours là, a toujours été des thèmes de société, des thèmes de foi dans la société, des thèmes de société qui peuvent aller de problèmes que pose la régulation des naissances, l'avortement, à des problèmes qui peuvent être liés, je dirais, aux nouvelles technologies qui semblent prendre une importance démesurée dans notre société. Et donc, tous ces thèmes sont des thèmes qui sont, je dirais, importants pour nous autres, mais également dans notre relation avec le monde dans lequel nous vivons. C'est-à-dire, en fait, l'expression de notre foi dans notre vie courante par rapport à ce qui nous entoure. Et donc, la doctrine sociale de l'Église, de ce point de vue-là, a été de facto, je dirais, le fil conducteur de toutes nos rencontres. Le fait de le formaliser en étudiant ce qu'est la doctrine sociale de l'Église aujourd'hui dans ses composantes, je dirais, littéraires, que ce soit les différentes encycliques, etc., qui en traitent, est pour nous en fait presque un aboutissement et peut-être un rebond pour un nouveau départ dans nos réflexions.
0: Alors cette rencontre publique donc, qui aura lieu le 8 mai de 15h à 17h, ça va être l'occasion de donner un regard sur cette pensée sociale chrétienne. Comment est-ce que vous allez dérouler l'animation de cet après-midi? Ça va être des témoignages? Ça va être des photos?
1: Il y aura vraisemblablement des photos. On a un de nos compagnons qui s'occupe effectivement de la partie photo. Le reste sera un exposé avec des interventions et des participations. Dans notre groupe, la parole est libre. Il faut que je le précise aussi. Si nos propos sont la plupart du temps confidentiels, pour respecter, je dirais, l'intimité de chacun, à l'intérieur de notre groupe, la parole est libre, totalement libre. Et donc, dans un thème comme la doctrine sociale de l'Église, les appréciations compte tenu des composantes de la doctrine sociale, les appréciations des uns et des autres peuvent être sujets à débat, dirais-je.
0: C'est ce que j'allais dire, il devrait souvent y avoir des débats, mais ça se passe dans le respect.
1: Oui,
0: vous arrivez à avancer aussi dans le débat, fin d'une séance où vous êtes enrichis les uns les autres.
1: Nous avons toujours un peu de préparation, en l'occurrence, cette fois-ci, c'est moi qui suis le rapporteur sur la doctrine sociale de l'Église, mais c'est un rôle que chacun peut assumer. Mais nous avons toujours donc parmi nos compagnons un organisateur, un coordonnateur, Paul Capel, qui n'est pas là aujourd'hui pour des raisons personnelles, mais qui est le garant, je dirais, de la bonne conduite de nos rencontres, qui peut prendre la parole, qui peut réorienter les débats, qui peut également éventuellement procéder aux conclusions.
0: Donc tout est bien organisé pour que la discussion se fasse de façon paisible et surtout enrichissante, que vous avanciez dans vos réflexions.
1: Oui. Peut-être avons-nous, compte tenu de nos formations respectives et de nos activités professionnelles respectives, peut-être un peu trop tendance quelquefois à importer dans notre groupe des façons de pratiquer qui sont strictement professionnelles.
0: Et ça peut être utile aussi. Donc la pensée sociale chrétienne, alors il y a vraiment différents sujets, hein, vous l'avez dit, ça peut toucher au sujet de la dignité humaine, du bien commun, la solidarité, la justice, oui. La promotion de la paix, c'est vraiment très, très varié.
1: Oui.
0: Comment est-ce que vous allez faire donc vendredi 8 mai est-ce que vous allez réussir à traiter tous ces sujets ou ça va plus être un regard transversal?
1: C'est assez délicat. Je pense qu'il faudrait que nous abordions d'abord le texte lui-même, pas les textes parce que c'est... Mais le Vatican, le conseil qui s'occupe de la doctrine sociale de l'Église, avait commis un document qui s'appelle le compendium. C'est en fait un résumé de la totalité des textes qui régissent la doctrine sociale de l'Église. Donc on s'est appuyé sur ce document, le compendium, qui est en fait normalement un document qui est destiné, d'après la présentation qui en est faite, aux évêques. C'est donc assez complet, c'est assez ardu, et donc la solution qui a été retenue, c'est de faire un exposé sur la doctrine elle-même, de manière à ce que chacun sache un petit peu ce qu'il y a dedans, la façon dont c'est structuré, et notamment par rapport aux différents items que comporte la doctrine sociale de l'Église, savoir un petit peu où il se situe dans les différents thèmes. Et ensuite, le débat sera, ou la discussion, comment on voudra l'appeler, moi je préférerais dialogue, sera ouverte.
0: Mmh. Donc en deux temps un peu cette rencontre donc avec les amis de Belloc et puis donc votre groupe qui fête ses 50 ans, est-ce que on peut y rentrer si on est intéressé, on peut venir assister à l'une ou l'autre rencontre?
1: Oui, notre participation à la commémoration des 150 ans de la fondation de la communauté de Belloc est un exercice que nous ferons en public, ce que nous ne faisons pas d'habitude mais qui ne changera rien à notre façon de procéder.
0: Donc si après on veut rentrer dans votre association, on pourra vous contacter.
1: bien sûr, notre association est ouverte à toute personne qui partage nos préoccupations. Notre foi, bien sûr, c'est évident, mais également nos préoccupations sur l'évolution du monde et ce que nous appelons, nous, l'expression de notre foi dans le monde.
0: Donc rendez-vous vendredi 8 mai, c'est de 15h à 17h, ça se passe au monastère Sainte-Scolastique. Il y a une libre participation aux frais de 10 euros et donc on peut venir librement à partir de 15h. Merci beaucoup Jean-Bernard Lagrola de nous avoir présenté ce groupe des Amis de Belloc et puis donc avec cette rencontre publique ouverte à tous vendredi 8 mai à 15h au monastère Sainte-Scolastique. Merci à vous.
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2: L'Ukraine annonce une trêve dès demain mercredi avec la Russie, un cessez-le-feu alors que Moscou propose la date des 8 et 9 mai, mais Kiev met en garde contre toute attaque russe. Le territoire ukrainien qui a été de nouveau massivement bombardé hier, nous retrouverons notre correspondante. Une autre trêve, celle entre les États-Unis et l'Iran, va-t-elle voler en éclats? La question se pose après le lancement d'une opération américaine pour débloquer les navires dans le détroit d'Ormuz. L'Iran menace Washington d'un nouveau bourbier, de nombreux pays appellent à la désescalade. Au sommaire de ce journal également, le courage des journalistes soudanais qui documentent la guerre civile qui ravage leur pays. Ils viennent d'être récompensés par l'UNESCO. Nous irons aussi au Népal où le nouveau gouvernement suscite la colère des habitants après avoir rasé de nombreux bidonvilles dans le pays. Enfin, dans notre dossier, nous vous emmenons ce matin en Arménie. Ce mardi s'ouvre à Erevan le premier sommet entre l'Union européenne et l'Arménie, signe que Erevan se tourne de plus en plus vers l'ouest que vers son ancien allié russe.
3: Radio Vatican, le journal, Olivier Bonnel.
2: Bonjour. Alors que la Russie avait annoncé un cessez-le-feu les 8 et 9 mai pour les commémorations de la fin de la Seconde Guerre mondiale, l'Ukraine a donc annoncé hier soir décréter un cessez-le-feu dès demain, mercredi. Kiev a averti qu'elle riposterait alors à toute attaque russe. Avant cette trêve, le territoire ukrainien a été encore massivement bombardé hier par l'armée russe, en particulier dans la région de Kharkiv où une frappe de missile russe a touché la ville de Merefa. Les précisions depuis Kharkiv de notre correspondante Emmanuel Chaz.
4: Merefa, à près de 50 minutes de route de Kharkiv dans l'est de l'Ukraine, a connu l'horreur lundi matin. Un missile balistique de type Iskander lancé par les Russes s'est abattu en pleine route, tuant au moins 7 civils. Plus de 30 personnes, dont un enfant de 2 ans, ont été blessées. 3 jours de deuil ont été déclarés dans la ville. Les autorités ukrainiennes dénoncent cette frappe en zone urbaine, à un endroit où, selon le gouvernement, il n'y a aucune cible militaire. Pour Andriy Sybiha, le ministre des Affaires étrangères, cette frappe est une attaque terroriste perpétrée de sang-froid sans aucune justification militaire qui s'inscrit dans la lignée d'une politique russe meurtrière et de destruction délibérée de l'Ukraine. Le ministre rappelle l'urgence de renforcer la défense aérienne ukrainienne alors qu'un rapport de l'ONU dénonce une augmentation des victimes civiles en 2026. En mars, le nombre de personnes tuées a augmenté de 49% par rapport au mois précédent, avec au moins 211 morts et 1206 blessés, une grande majorité dans des frappes de drones à courte ou à longue portée. Emmanuel Chaz, Kharkiv, RFI pour Radio Vatican.
2: Et la trêve annoncée par Kiev intervient alors que l'armée russe peine sur le front. La zone contrôlée par les Russes en Ukraine a diminué de quelques 120 km² au mois d'avril. C'est une première depuis la contre-offensive ukrainienne de l'été 2023, selon les données de l'Institut pour l'étude de la guerre, un cercle de réflexion basé aux États-Unis. La tension reste toujours très forte autour du détroit d'Ormuz au Moyen-Orient. Hier, les États-Unis ont officiellement lancé l'opération baptisée Projet Liberté, avec pour objectif d'aider les navires bloqués dans le détroit. Téhéran se défend et aurait visé plusieurs navires, notamment des Émirats Arabes Unis, et touché le site pétrolier de Fujairah, l'un des rares sites de la région en mesure d'exporter du pétrole en se passant du détroit d'Ormuz. Jean-Charles Puzolu.
5: Et outre les drones et les missiles qui ont recommencé à fendre les airs au-dessus des pays du Golfe, on est en pleine guerre de communication. Washington et Téhéran se livrent chacun à leur propre narration des événements avec des affirmations souvent contradictoires. Les États-Unis assurent avoir le contrôle du détroit et l'opération Project Freedom qui vise à escorter les navires pour leur permettre de traverser le détroit d'Ormuz en serait la démonstration, tandis que Téhéran menace de frappe massive la marine américaine dans le détroit si elle entrait en action. Par ailleurs, les affirmations des uns sont immédiatement démenties par les autres. Ainsi, les États-Unis disent avoir neutralisé 6 embarcations iraniennes qui représentaient une menace, mais Téhéran dément, de même que l'Iran assure qu'aucun navire n'a franchi le détroit, contrairement aux États-Unis qui assurent, eux, que 2 navires marchands sous pavillon américain ont pu le traverser. Ce regain de tension qui met en péril le cessez-le-feu du 8 avril inquiète et les appels à la désescalade se sont multipliés depuis hier. La France, le Royaume-Uni, l'Allemagne, les Émirats et l'Arabie Saoudite notamment sont montés au créneau pour appeler les parties à revenir à la table des négociations.
2: Jean-Charles Puzolu. Et ce matin, la Corée du Sud annonce qu'elle va soigneusement réexaminer sa position concernant une éventuelle participation aux opérations américaines dans le détroit d'Ormuz après l'explosion dont a été victime un cargo affrété par un armateur sud-coréen. Dans le sud du Liban, les combats se poursuivent entre l'armée israélienne et le Hezbollah, alors que la trêve annoncée le 17 avril n'est pas respectée. La question de négociation directe entre le président libanais Joseph Aoun et le premier ministre Benjamin Netanyahou est toujours en perspective, poussée par les États-Unis. Mais le président du pays du Cèdre a averti un accord de sécurité avec Israël et la fin des agressions israéliennes doivent précéder toute rencontre. De son côté, le leader du Hezbollah, Naïm Qassem, a répété hier son opposition à toute négociation directe. Au Mali, le chef de la junte, le général Assimi Goïta, est désormais le nouveau ministre de la Défense. Selon un décret lu hier à la télévision publique, le président de la transition occupe désormais cette fonction stratégique après la mort la semaine passée du général Sadio Karama, tué lors de l'attaque de sa résidence de Kati, le fief des militaires. Le pays du Sahel, qui doit faire face à une situation sécuritaire critique face aux djihadistes du JNIM, un groupe allié à Al-Qaïda, mais aussi au front de libération de l'Azawad, à dominance Touareg. La guerre civile continue de ravager le Soudan. Hier, l'aéroport de la capitale, Khartoum, sous contrôle de l'armée, a été visé par une attaque de drones. Ces attaques de ce type qui se multiplient dans ce conflit meurtrier qui oppose l'armée soudanaise aux forces paramilitaires des FSR et qui ne trouve toujours pas d'issue. Hier, l'UNESCO a remis le prix mondial de la liberté de la presse au syndicat des journalistes soudanais, une manière de reconnaître le rôle de cette profession essentielle pour documenter le conflit dans le pays qui entre dans sa quatrième année. Les précisions d'Augustine Passy.
6: Le directeur de l'UNESCO, Khalid El Enani, a salué le courage extraordinaire des reporters soudanais rassemblés au sein du syndicat des journalistes soudanais. Malgré d'immenses difficultés, ils continuent jour après jour de fournir à leur communauté des informations exactes et vitales au moment où elles en ont le plus besoin, assure Khalid El Enani, alors que les deux belligérants ont largement recours à la propagande et aux fausses informations. Or, les journalistes qui couvrent la guerre ravageant leur nation depuis avril 2023 agissent au péril de leur vie. Le syndicat lauréat estime que 32 reporters ont été tués depuis le début du conflit. Le collectif recense en outre 556 violations des droits des journalistes, tandis que 90% des infrastructures médiatiques du pays ont été détruites. Abdelmonim Aboudris Ali, le président du syndicat, a dédié le prix remis hier au siège de l'instance onusienne à Paris à tous les journalistes soudanais qui continuent de défendre la vérité et la liberté de la presse dans des conditions extrêmement difficiles et dangereuses. Addis Abeba, Augustine Passy pour Radio Vatican.
2: En Inde, le parti nationaliste hindou du BJP et du premier ministre Narendra Modi renforce un peu plus sa mainmise sur le pays. Hier, la formation du premier ministre a remporté des élections locales au Bengale occidental, dont Calcutta est la capitale. Un état dont le contrôle lui échappait jusqu'ici et qui était l'un des derniers bastions de résistance face au nationalisme hindou. Partons à présent non loin de là au Népal, où les organisations de défense des droits de l'homme ont condamné les récentes expulsions décrétées par le nouveau gouvernement. Le premier ministre népalais Balendra Shah a lancé une vaste opération de destruction des bidonvilles dans la capitale le mois dernier. Des milliers de personnes ont été délogées sans ménagement et se demandent ce qu'elles vont devenir. Les précisions de notre correspondant dans la région, Emmanuel Derville.
7: L'ONU et Amnesty International ont déploré les expulsions menées manu militari par le gouvernement népalais élu en mars. Elle s'inquiète d'une dérive autoritaire du Premier ministre Balendra Shah qui ne semble pas avoir de projet à long terme pour reloger les familles expulsées. 25 000 personnes ont été touchées depuis le mois d'avril. Si la plupart ont pu s'installer dans des bâtiments publics et des hôtels, elles ne savent pas combien de temps elles pourront rester ni où elles obtiendront un nouveau logement. Balendra Shah est resté vague sur cette question. Il a promis qu'aucun citoyen ne serait laissé à la rue, mais hormis un immeuble pouvant accueillir 45 familles, il n'y a pas de logement libre dans les quartiers où les personnes ont été délogées. Le Premier ministre planche pourtant sur cette question depuis plusieurs années. Lorsqu'il était maire de Katmandou entre 2022 et 2026, il avait déjà essayé de raser les bidonvilles de l'agglomération. New Delhi, Emmanuel Derville, Radio Vatican.
2: Avant de passer à notre dossier, un mot de la Zambie, un pays qui résiste aux États-Unis. Le ministre zambien des Affaires étrangères a fait part hier de la préoccupation de Lusaka qui refuse que les aides de santé américaines soient conditionnées à la conclusion d'un accord commercial entre les deux pays. Le texte d'un projet d'accord entre Washington et Lusaka en matière de santé avait été diffusé au mois de mars par une ONG. Il prévoyait l'investissement de 320 millions de dollars dans le système de santé zambien pour 2026. Il prévoyait que cet accord soit immédiatement suspendu, faute de mise en œuvre d'un accord bilatéral. plus de 5000 soldats et gardes frontières russes sont toujours stationnés sur le territoire arménien. Mais les relations historiques entre Erevan et Moscou se sont désormais considérablement dégradées. Depuis 2023, c'est-à-dire la seconde guerre dans la région du Karabakh, la Russie n'est plus considérée comme une puissance protectrice et l'ancienne République soviétique a décidé de se tourner vers l'Ouest pour consolider la paix signée avec Bakou. Au mois de février, un sondage rapportait que 72% des Arméniens étaient favorables à une adhésion à l'Union européenne. Les députés arméniens ont même voté en faveur d'un dépôt de candidature. Et c'est cette dynamique qui a poussé le Premier ministre arménien Nikol Pachinian à accueillir hier un sommet de la communauté politique européenne. Et ce mardi, le premier sommet entre l'Union européenne et l'Arménie. C'est ce que nous explique Gaïs Minassian. Il est journaliste au quotidien français Le Monde et professeur à Sciences Po Paris.
8: C'est surtout, je dirais, pour consolider l'intégrité territoriale, la souveraineté de cet État qui a perdu la guerre en 2020 et 2023 et qui était sous la menace d'autres épreuves. Et le virage pro-européen de Erevan date de 2022 exactement, au moment où, à la réunion de Prague en octobre, il a été décidé de mettre en place et de déployer une mission d'observation de l'UE, à condition qu'Erevan reconnaisse l'intégrité territoriale de l'Azerbaïdjan, donc avec le Karabakh dedans. Et à partir du moment où l'Arménie a reconnu la souveraineté de l'Azerbaïdjan, eh bien, il y a eu un déblocage dans les relations entre Erevan et Bruxelles. Et ça a donné des résultats, puisqu'en 2025, le Parlement arménien a voté un texte en faveur d'une intégration plus poussée de l'Arménie dans l'Union européenne. On est dans cette dynamique-là, sur fond de stabilisation de la région et notamment de la paix, avec à la clé des élections législatives cruciales pour l'Arménie le 7 juin prochain, dans un mois.
9: Donc ça n'est pas juste d'ailleurs une tactique préélectorale de Pachinian.
8: Je dirais que c'est aussi l'intérêt des Européens de voir le régime de Nikol Pachinian gagner les élections du début du mois prochain. La Russie étant en guerre en Ukraine, les Européens ont pour objectif d'empêcher Moscou de faire empire. Et cela signifie que les Européens veulent davantage investir et pénétrer les sociétés périphériques de la Russie pour à la fois des raisons, je dirais, géopolitiques, stratégiques, économiques, puisqu'il est question de ce qu'on appelle le corridor médian, c'est-à-dire d'acheminer en Europe des milliards et des milliards de mètres cubes d'hydrocarbures qui contourneraient à nouveau la Russie, puisqu'il passerait par donc l'Asie centrale, la Caspienne, l'Azerbaïdjan et l'Arménie, et ensuite la Turquie.
9: Moscou a quand même rejeté en avance une adhésion de l'Arménie à l'Union européenne. Ça serait absolument impossible. Pourquoi ? Qu'est-ce qui lie encore Moscou et Erevan ? Vous parliez de leviers qui s'étaient affaiblis, mais est-ce qu'ils existent encore et lesquels sont-ils ? Ouais.
8: Les économies sont assez, je ne vais pas dire interdépendantes, mais la coopération. L'Arménie est membre de l'Union eurasienne. Militairement, c'est un peu plus compliqué parce que depuis 4 ans, l'Arménie a gelé sa participation à l'OTSC, le bras armé de la CEI, et donc il n'y a plus de coopération comme avant. D'ailleurs, c'était une des conditions de l'Occident pour aider l'Arménie. On est prêt à vous aider si vous, au moins, vous gelez votre adhésion à l'OTSC. Et c'est ce qui s'est fait.
9: Et du coup, Moscou a quand même des moyens de... Enfin, on a compris que c'était un nouveau théâtre, mais que c'était aussi une opportunité énorme pour l'Arménie. Mais Moscou, dans tout ça, c'est pas plusieurs fronts ouverts en même moment.
8: Ben oui, et deuxièmement, ce qui pose problème dans les relations russo-arméniennes, c'est pas la société arménienne, c'est le régime de Pachinian. Donc on ne peut pas prendre de disposition contre l'Arménie directement, et on espère que les forces pro-russes parviendront à gagner les élections pour déloger Pachinian, et comme ça tout rentrera dans l'ordre. Ils vont faire la même chose qu'en Géorgie, qu'en Roumanie, qu'en Moldavie. Répandre un maximum de fake news, des faux comptes sur les réseaux sociaux, enfin des trucs classiques. Et donc on en est là. L'intention de la Russie, c'est de ne pas lâcher l'Arménie. Tout le discours de la Russie, c'est de dire que l'Arménie est pauvre. Et ça a marché auprès de pas mal, d'électeurs arméniens. Sauf qu'aujourd'hui, à peine l'Arménie a fait un pas de côté, qu'il y a un tas de pays non ex-soviétiques qui se tournent vers Erevan et qui signent des partenariats stratégiques, économiques, etc. On a ce nouvel axe géopolitique qui permettrait à tout le monde d'être dans une situation de gagnant-gagnant sur fond de paix.
2: Voilà, l'Arménie qui se rapproche de l'Union européenne au détriment du vieil allié russe, à la une de notre dossier ce matin. Interrogé par Marie Duhamel, Gaïs Minassian, professeur à Sciences Po Paris, était l'invité de Radio Vatican. Ainsi s'achève ce journal. Merci pour votre fidélité. Prochain rendez-vous de l'information, ce sera à 13h en direct de Rome. N'oubliez pas d'ici là toutes nos informations sur vaticannews.va. Je vous souhaite une excellente journée.
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2: Aujourd'hui, c'est Parole d'éditeur, une nouvelle émission dont la vocation est de vous faire partager le métier d'éditeur après vous avoir illustré en recevant des auteurs, celui d'auteur justement. Cette émission vient en complément de l'émission Parole d'auteur pour participer à la promotion du livre et de la lecture. Le choix délibéré est de présenter des éditeurs indépendants, que l'on appelle souvent un peu par défaut les petits. La manière dont ils vivent la profession, la manière dont ils l'exercent, leurs difficultés, leurs joies et leurs succès, leur vision de l'avenir et leurs ambitions. Aujourd'hui, nous avons le plaisir de recevoir Jérôme Poite, fondateur et directeur de la maison d'édition Un Autre Regard, installée à Albi. Restez à l'écoute, vous allez découvrir les coulisses d'une maison d'édition indépendante. Bonjour Jérôme Poite.
3: Bonjour.
2: Bienvenue à Parole d'éditeur. Nous avons le plaisir et l'honneur de faire cette émission avec vous. C'est l'émission numéro 2 de la série Parole d'éditeur. Voilà. Nous avions reçu auparavant une maison d'édition toulousaine qui fonctionne sous forme d'association qui s'appelle les éditions Osas, que vous connaissez peut-être.
3: Tout à fait.
2: Voilà. Donc merci d'être des nôtres aujourd'hui. Je salue nos fidèles auditeurs et je vous rappelle que vous pouvez réagir à cette émission sur notre site et la retrouver en podcast sur toutes les grandes plateformes numériques. Jérôme Poite, vous êtes venu avec... Nous avions prévu 2 livres, mais vous avez prévu d'en amener 3. Alors, est-ce que vous pourriez nous les citer ?
3: Oui, bien sûr. Un roman d'Augustine Meursault qui s'appelle « Les caresses du vide », qui est paru au mois d'octobre dernier. Un beau livre dans une collection qui s'est pas mal développée dans notre maison d'édition et qui s'appelle « Patrimoine et territoire ». Et donc un opus qui est consacré au département du Tarn-et-Garonne. Et un autre roman, une autofiction de Salia Sadek, qui s'appelle donc « La fugue de l'oranger ».
2: Alors nous allons revenir en cours d'émission plus en détail sur ces 3 ouvrages. Alors pour commencer, je voudrais vous poser une première question qui est à la fois, qui nécessiterait à la fois une réponse courte ou une réponse très développée, donc vous choisirez. Est-ce que éditeur, c'est une vocation ou un créneau de business?
3: Je pense que ça peut être assez court à répondre parce qu'assez évident, c'est évidemment une vocation, particulièrement dans mon cas, parce que je ne connaissais pas le terme d'éditeur quand j'avais 7-8 ans. Mais c'est à peu près à cet âge-là que je me suis dit, quand je serai grand, je veux faire des livres.
2: Ah, si jeune.
3: Je ne savais pas encore vraiment sous quelle forme, mais c'est à peu près, oui, au milieu du primaire, je dirais, que mon amour des livres a émergé. Voilà.
2: Donc ce qui signifie en clair que très jeune, vous êtes plongé, vous étiez passionné de lecture.
3: Tout à fait. Je passais mon temps avec un livre à la main, mais surtout déjà j'en faisais. Je passais beaucoup de temps à écrire des petites histoires, à les mettre en page et à faire des petits dessins qui allaient avec, etc.
2: Et alors donc cette passion pour le livre a poursuivi son chemin ?
3: Exactement. Alors pas forcément de manière linéaire. Comme tout le monde, ben, j'ai fait le collège, le lycée, j'ai passé le bac, je me suis demandé vers quelles études me tourner, etc. Sans forcément penser au livre à ce moment-là. Et comme j'avais fait un bac économique, tout naturellement, je me suis dit, ben, je vais m'inscrire en fac et je vais faire des sciences éco, parce que j'aime bien, et puis voilà. Sauf que j'avais imaginé, moi, qu'en sciences économiques, on allait surtout faire du social, s'intéresser à ce qui, moi, me passionnait dans ce domaine. Et en fait, dès la première année, je me suis rendu compte que je faisais surtout des mathématiques. Et que ça ne me passionnait pas, ça, par contre, beaucoup, beaucoup. Donc j'ai assez vite décroché. Et je me suis complètement réinterrogé sur que faire dans les... Enfin, vers quelles études je vais me tourner et puis qu'est-ce que je vais faire de ma vie, en gros. Parce que c'est un peu les questions qu'on se pose à ce moment-là.
2: Et vous aviez quel âge à cette époque ?
3: Et ben donc, j'avais le bac plus un an, donc j'avais 19 ans et demi à peu près. Je me souviens, c'était vers le mois de février où j'ai pris la décision « j'arrête » et je réfléchis. Donc, et en fait, c'est venu assez vite. C'est-à-dire que j'ai... À l'époque, Internet n'existait pas, évidemment, donc j'ai compulsé des revues de... Je crois que c'était l'ONICEP, l'organisme qui proposait aux lycéens à l'époque des catalogues de toutes les formations possibles et imaginables. Donc je suis allé au CDI du lycée où j'avais passé le bac, j'ai récupéré les trucs, et puis j'ai compulsé tout ça, et je suis tombé sur BTS Édition. Et alors là, ça a fait ressurgir plein de choses. Et je me suis dit, mais oui, mais c'est bien sûr, quoi. Le livre, évidemment. Entre-temps, j'avais appris ce qu'était un éditeur. Donc, ça m'a parlé tout de suite. Et donc, j'ai postulé pour faire cette formation. J'ai été sélectionné. Donc, et puis voilà, et de fil en aiguille, entre cette formation BTS que j'ai poursuivie ensuite avec un master... à l'école Estienne, à Paris, j'ai acquis les compétences nécessaires pour travailler dans le milieu du livre.
2: Tout simplement.
3: Tout simplement.
2: Alors, une fois qu'on a acquis les compétences, une fois qu'on a, le diplôme, on fait comment pour travailler dans l'édition ?
3: Alors, moi, je vous parle d'un temps, c'était donc les années 84-85, où il était encore assez facile de trouver du boulot. On n'avait pas encore ces angoisses qu'ont nos jeunes aujourd'hui. Et donc, en fait, moi, je ne me suis pas posé plus de questions que ça, quoi. J'ai postulé, j'ai répondu à quelques annonces et ça s'est fait très vite. Donc, j'ai trouvé un premier boulot dans une petite maison d'édition parisienne qui était en fait une filiale du groupe Caisse d'Épargne Écureuil, mais qui avait pour vocation de faire des livres autour du fiduciaire. Bon, c'était leur domaine de prédilection, évidemment. Mais aussi tout le matériel administratif dont une banque avait besoin à l'époque pour fonctionner. Ça allait de faire fabriquer des chéquiers jusqu'à les liasses pour ouvrir un CODEVI, un PEL, j'en passe et des meilleurs. Donc en fait... J'ai à la fois travaillé sur le livre dans cette entreprise, mais également sur des tas de supports dont j'ignorais jusque-là la façon dont ça pouvait être fabriqué. Donc ça a été aussi l'occasion d'apprendre plein de choses.
2: Et alors ensuite, quel a été votre cheminement jusqu'à la création d'un autre regard ?
3: Alors, je suis resté donc dans cette entreprise quelques années. J'avais fait par ailleurs des passages aux éditions Robert Laffont, les éditions du PSI qui n'existent plus aujourd'hui. Enfin bon, voilà, j'ai bossé dans différentes petites boîtes. Et un jour, j'ai eu l'opportunité d'intégrer une structure toute petite, microscopique, qu'une femme avait montée pour faire des livres, mais un peu différents. Il s'agissait de faire des bouquins sur des très beaux palaces ou des très beaux bateaux qui accueillent du public, etc. Le tout truffé de petits reportages... excusez-moi, c'est mon téléphone. Hein, de petits reportages publicitaires pour des boîtes de luxe. Donc là, ça a encore été une expérience différente et qui m'a permis aussi là de faire du livre d'une manière un petit peu différente. D'accord. Est-ce que un autre regard vient de là ? On le verra peut-être plus tard. Et donc, de fil en aiguille, j'ai progressé. Et donc, dans cette société, j'ai aussi fait de la communication.
2: D'accord.
3: Donc, ce qui me donnait une corde supplémentaire. Et puis, après, il y a aussi la vie privée qui fait que j'ai bougé. J'ai voulu quitter Paris parce que les années l'année passant, je me retrouvais avec 3 enfants, donc des prix de loyer qui étaient plus du tout supportables et il fallait s'éloigner. Or, moi, ce que j'aimais à Paris, c'était la vie parisienne. Donc, je me disais, si c'est pour être à 40 km en banlieue, prendre le train le matin, rentrer le soir et puis ne pas profiter de Paris, finalement, autant partir beaucoup plus loin. Et c'est le choix qu'on a fait avec mon épouse et qui nous a amenés à Albi. Donc, et ça, c'était en 2000. Donc, vous voyez, ça fait 26 ans.
2: Et alors, vous êtes venu à Albi parce qu'il y avait une entreprise à reprendre ou c'est un choix de la ville, de la région?
3: Alors, c'est un choix de la région, en fait. Donc, là, je vais rentrer dans des choses très personnelles. Mon épouse est prof. Donc, il fallait que ça passe par une possible mutation. À l'époque, moi, j'avais monté sur Paris une structure indépendante de communication. Donc, étant à mon compte, et par ailleurs, on avait acquis une petite résidence secondaire au fin fond du Lot. Bon. Donc, la région Midi-Pyrénées, à l'époque, nous paraissait être la bonne solution pour être pas trop loin de cette petite maison et puis vivre autre chose.
2: D'accord, donc c'est le cheminement. Alors ce que je voudrais, c'est que nous allions maintenant directement à
3: l'essentiel,
2: à cette maison d'édition. Vous la créez et d'emblée, vous avez un axe que vous privilégiez dans cette création. Qu'est-ce qui vous motive et quel est le chemin que vous voulez suivre avec cette maison d'édition?
3: Alors oui, je l'ai créée en 2004. Avec comme point de départ l'idée de faire des livres de photographie sur le patrimoine, les villes, ou l'art même, hein, pourquoi pas. Mais, et d'où le nom d'Un autre regard, qui porte un regard peut-être différent de ce qu'on a l'habitude de voir. Je voulais, par exemple, pour la ville, puisque le premier bouquin a été un livre sur la ville d'Albi, l'idée, c'était de se dire, finalement, au lieu de montrer les monuments principaux que beaucoup de livres montrent, donc finalement, l'idée, c'était quand même de proposer une offre différente. Je me suis dit, quand on se promène dans une ville, la plupart du temps, on regarde ses pieds, si on est en déplacement parce qu'on va à un rendez-vous, ou ceci ou cela. Très rarement, les gens ont le regard porté vers le haut, et vers la curiosité de découvrir des petits détails, des choses qui passent devant tous les jours et finalement, ils ne le connaissent pas. Et donc, moi, mon idée, c'était de faire des livres qui proposent cet autre regard, donc une autre manière de regarder.
2: Alors, une autre manière de regarder dans la perspective de vendre, de distribuer des livres qui montrent les choses, c'est-à-dire des ouvrages qui montrent les villes, voire les campagnes. À quel moment vous avez décidé de dire que bon, il fallait rajouter autre chose et peut-être aussi s'intéresser aux romans et à d'autres types de
3: Alors, de finalement, livres. Assez vite. Hein, c'est-à-dire que donc ce premier livre sur la ville d'Albi qui s'appelait Volée de cœur, pour Dame de Brique, et qui était une espèce de déambulation poétique à travers la ville. Je me suis retrouvé, par la force des choses, à aller le proposer sur des salons du livre, à droite, à gauche, etc. Et souvent, sur les petits salons du livre, dans les villages, on n'a pas du monde non-stop, donc il y a des tas de moments un peu morts, où on discute avec le voisin, on échange, voilà, on passe, on découvre des gens et on sympathise. Et cette fois-là, c'était à Verfeil-sur-Seille, dans le Tarn-et-Garonne, j'avais en face de moi une autrice fort sympathique qui avait publié 3-4 livres et qui a engagé la conversation. Et de fil en aiguille, elle m'a dit, en ce moment, j'ai un projet, mais j'ai mon éditeur habituel. Alors quand même, pour la petite histoire, cette femme, elle était publiée à Paris, chez ce monsieur dont le nom m'échappe tout de suite, mais vous allez peut-être pouvoir m'aider, un très grand de l'édition qui a travaillé pratiquement jusqu'à son dernier souffle, qui est mort il y a quelques années. Non, ça ne vous dit rien.
2: Ça va peut-être me revenir, moi aussi.
3: Bon, alors, peu importe, ça gênera pas nos auditeurs. Et donc, cette femme, elle avait proposé ce livre à cette maison d'édition, puisqu'elle y avait publié, entre autres, un très beau livre sur l'Algérie, qui s'appelle « Les Chardes ». Voilà. Et elle me dit, voilà, le problème, c'est qu'il en veut pas parce que elle racontait, en fait, cette femme avait une fille qui avait une carrière de comédienne et qui s'était suicidée. Et elle racontait cette histoire dans ce bouquin, donc qui lui était très personnel. Et lui, ça rentrait pas dans sa ligne éditoriale. Donc voilà. Et elle cherchait. Et elle me dit, et vous, un autre regard? Justement, moi, ce que je fais, c'est aussi proposer un autre regard sur quelque chose. Ça ne pourrait pas vous intéresser. Et c'est comme ça que j'ai fini par publier ce bouquin. Donc, elle me l'a remis ce jour-là, le manuscrit. Et puis, quelques semaines après, je l'ai rappelé en lui disant « ça me plaît beaucoup et je suis partant ». Et c'est comme ça que j'ai élargi, finalement,
2: d'accord,
3: à la littérature.
2: Et alors, aujourd'hui, vous avez combien de titres ?
3: Alors aujourd'hui, donc 22 ans après, il y a, écoutez, c'est pas compliqué, celui-ci, c'est le 301e, qui sont donc au catalogue, alors pas 301 qui sont encore en vente et qu'on peut trouver, parce qu'il y en a qui ont été épuisés, sur lequel on n'a pas forcément décidé de faire une réédition, etc. Donc, mais globalement, le catalogue, c'est 301 bouquins.
2: Ça donne un ordre de grandeur. Est-ce que vous pourriez nous préciser le nombre de publications en moyenne que vous faites, de nouvelles publications que vous faites chaque année ?
3: Alors, en fonction des années, ça peut varier de, pour les petites années, on va dire 7-8, c'est déjà allé jusqu'à 17-18 dans l'année.
2: Ah oui, c'est relativement important quand même.
3: Oui, ah, c'est, ouais, ça reste un...
2: Et est-ce que vous avez en tête un ordre d'idée du, comment dire, du tirage moyen pour chaque ouvrage ?
3: Oui, alors ça va dépendre en fait des secteurs. Ah, donc moi, chez Un Autre Regard, on a trois gros secteurs principaux. La littérature générale qui recouvre à la fois les romans, les nouvelles, mais aussi des essais, des livres d'histoire, donc voilà, c'est assez large dans le domaine de la littérature générale. Il y a tout ce qui est beaux livres, d'art ou de photos, et puis depuis maintenant bien 12-13 ans, j'ai développé aussi un secteur jeunesse. Donc évidemment, on va être sur des tirages complètement différents en fonction des cas. Si je prends des livres comme ceci, donc comme des livres, des petits romans, de la littérature générale, on est sur des tirages moyens. Alors souvent, c'est plusieurs tirages, en fait. Donc moi, je démarre toujours aux alentours de 300. C'est le tirage de base pour ce type d'ouvrage. Et quand le livre rencontre bien son public, on est allé jusqu'à des fois 3, 4 réimpressions.
2: D'accord.
3: Donc en roman, je dirais que les ventes vont aller de 400-500 jusqu'à un petit millier, 1200. Voilà.
2: D'accord. Alors on va y revenir peut-être un peu plus en détail tout à l'heure. Pour l'instant, je vous propose d'écouter votre première invitée qui s'appelle Suzanne, si j'ai bien compris.
3: Tout à fait.

0: J'assume.
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2: Et je t'accuse de Suzanne. Donc, je vous rappelle que nous sommes en compagnie de Jérôme Poit, fondateur des éditions Un autre regard, installé à Albi. Donc, je le répète, nous venons d'écouter donc Et je t'accuse de Suzanne. Pourquoi ce choix ?
3: Alors, vous m'aviez demandé de choisir déjà des livres dont j'avais envie de parler et des choix musicaux. Et j'ai trouvé, j'aime beaucoup ce titre, hein, donc j'ai tout de suite pensé à cette chanson. Et en plus, je trouvais qu'elle avait un lien certain avec le livre « Les caresses du vide » donc dont nous allons parler.
2: Voilà, donc c'est le premier des trois ouvrages que vous nous avez amenés, « Les caresses du vide » d'Augustine Meursault. Alors, est-ce que vous pourriez nous présenter ce livre et cette autrice ?
3: Tout à fait. Alors, déjà pour commencer, préciser qu'il s'agit d'un premier roman pour Augustine. Hein, donc, comme... C'est toujours difficile un premier roman parce que on sait pas du tout comment le public va le recevoir et il y a pas de passif, je dirais, enfin d'historique en tout cas sur l'auteur, donc on fait un peu un saut dans le vide.
2: Alors comment on fait justement l'éditeur? Quels sont ses critères de choix, surtout pour un premier roman? On peut imaginer qu'il y a un certain nombre de critères de choix bien établis pour quelqu'un qui a déjà publié, mais quand c'est un premier roman, comment on plonge?
3: Alors, il y a plusieurs critères. Déjà, bon, le premier, c'est la qualité de la langue. Ça, c'est quand même primordial. Le sujet, qui n'est pas non plus à mettre de côté. Et parce qu'on peut tomber sur un livre qui est très bien écrit, mais dont le sujet est assez limité. Et donc, on peut se poser quelquefois la question, mais ça va intéresser qui ? Donc, et nous, on est quand même obligé d'avoir un minimum d'acheteurs pour faire vivre l'économie de ce livre. Donc, alors en l'occurrence sur Augustine, c'est un texte que j'ai reçu à un moment où j'avais un peu de temps. Ça joue beaucoup aussi hein, dans les hasards qui font que pourquoi on publie ça et puis pas ça, ou etc. C'est qu'on reçoit beaucoup de manuscrits et il y en a quelques-uns qui passent un peu à la trappe parce que nous restons des êtres humains et c'est difficile quand vous en avez reçu 50 sur un mois. D'arriver à tout ingurgiter. Donc, et puis, il y a ceux qui ont la chance d'arriver au bon moment parce qu'il y avait un petit creux de vague et qu'on a un peu de temps devant soi. Et donc, quand je l'ai reçu, ce qui m'arrive quand même assez fréquemment, c'est souvent par mail. Donc, j'ouvre le mail et j'ouvre également la pièce jointe et je regarde les deux, trois premières pages pour déjà me faire une petite idée et me dire... En gros, dans quelle pile je le range, parce que je sais très bien que je vais pas pouvoir tout de suite m'y atteler. Donc là, j'avais un peu de temps, j'ai fait comme d'habitude, j'ai ouvert, j'ai lu les 3-4 premières pages et en fait, j'ai pas pu m'arrêter. C'est-à-dire que ce manuscrit, qui n'était pas énorme, je l'ai lu d'une traite au moment où je l'ai reçu.
2: Pourquoi ?
3: Pourquoi ? Parce que j'ai été happé par cette écriture. Dès les premières lignes, je peux vous lire trois lignes, par exemple, qui résument très bien le bouquin en plus. Tout semblait calme, mesuré, élégant. Il ne criait jamais, il ne forçait rien, et pourtant, elle s'effaçait.
2: Très joli.
3: Quand on lit ce genre de choses, on est un peu... on se dit, tiens, là, il y a matière, là. Il y a quelqu'un qui sait écrire et qui a réfléchi à l'écriture. C'était très travaillé, ce que j'appelle des textes écrits à l'os. Vous voyez, vraiment, il n'y a pas un mot de trop, il n'y a pas une virgule mal placée, et on est tout de suite embarqué dans un récit.
2: Est-ce que très rapidement, vous pouvez donner à nos auditeurs une idée de l'histoire qui est développée dans ce roman ?
3: Tout à fait. Augustine Meursault raconte l'histoire d'une femme qui vit une relation toxique avec un homme, et qui va progressivement être complètement anéantie par l'emprise que l'homme a sur elle, au point de quasiment disparaître. D'accord. Et on suit ce lent processus qui se met en place, presque à l'insu même de celui qui entre guillemets, manipule. Je mets beaucoup de guillemets parce qu'en fait, on se rend compte que dans les processus d'aliénation, comme ça, il y a beaucoup d'inconscient. La personne qui en est victime, mais aussi la personne qui persécute, entre guillemets, n'en a pas forcément conscience. Donc, et là, je trouve qu'on a un récit qui dissèque ce processus et ce phénomène d'une manière absolument implacable.
2: Merci beaucoup, Jérôme Poite, pour ce premier ouvrage, dont je rappelle le titre, Les caresses du vide, d'Augustine Meursault, dont nous entendrons certainement parler à l'avenir, à nouveau.
3: Très certainement. Elle participe en ce moment, et depuis un mois, à des rencontres en duo, en librairie, avec un autre écrivain et une autre maison d'édition. Donc c'est quelque chose c'est les éditions Plan B, qui sont également une petite maison d'édition tarnaise. Et on a décidé de faire cette expérience, de présenter deux ouvrages conjointement à deux maisons d'édition dans des rencontres en librairie au même moment. Et donc les deux auteurs qui se sont bien entendus ont se sont pris au jeu, ont même écrit un texte de duo qu'ils lisent et qui présentent leurs deux bouquins. C'est une expérience formidable.
2: Et ces présentations ont lieu dans le Tarn ?
3: Elles ont lieu un peu partout. Il y en a eu une à Toulouse la semaine dernière, à la librairie qui s'appelle La Librairie d'ailleurs, oui. Que vous connaissez certainement. Là, la prochaine, je crois que c'est à Puy-Laurent. Et puis voilà, de fil en aiguille, mais ils vont jusqu'à Mouans-Sartou, dans les Alpes-Maritimes. Donc vous voyez, il va y en avoir à Montpellier, à Perpignan, enfin voilà.
2: Très bien. Alors Jérôme Poite, j'aimerais bien que nous revenions sur le sujet ligne éditoriale et sélection. Alors, vous nous avez déjà un petit peu expliqué sur un cas d'espèce, la manière dont vous pouviez sélectionner un livre... qui est finalement, qui conditionne la décision de le publier. Alors, auparavant, une ligne éditoriale, ça se construit une fois pour toutes ou ça, on la fait évoluer? Comment ça se passe?
3: Alors, dans une petite maison d'édition, c'est un peu mouvant quand même, hein, parce que on est sollicité et quelquefois, c'est des projets aussi qui vont nous faire évoluer. Vous voyez là... Pour vous donner un exemple, pas plus tard qu'avant-hier, on m'a proposé un projet de beau livre sur le Sri Lanka. Bon, a priori, moi jusqu'ici, j'ai fait que des livres franco-français. Et j'ai une collection qui s'appelle Regard de France, d'ailleurs, donc vous voyez, bon, c'est quand même très ancré. Et cette proposition m'a fait évoluer en me disant, et pourquoi on ne créerait pas Regard du Monde ? En pendant, et puis ça pourrait être le point de départ de... Donc voilà comment les choses peuvent évoluer. Alors, on reste quand même sur une ligne, mais avec des évolutions possibles.
2: Des déclinaisons, finalement.
3: Et des déclinaisons, des apports nouveaux.
2: Alors, j'ai une question, là. Vous êtes donc, comme on dit, entre guillemets, une petite maison d'édition. Est-ce que vous, pour sélectionner les livres, au-delà de votre goût personnel, vous avez constitué un comité de lecture ?
3: Oui. Alors, j'ai un directeur de collection pour tout ce qui est littérature, qui est un auteur toulousain, qui s'appelle, et là, Gérard Muller.
2: Que nous connaissez bien à parole d'auteur.
3: Et donc, qui a accepté de prendre ce rôle. Donc, très souvent, alors c'est pas le cas à chaque fois, mais la plupart du temps, quand je reçois les manuscrits, moi, je fais une première sélection. Et cette première sélection, je lui envoie. Donc ça fait une deuxième lecture. Quelquefois, il m'arrive aussi d'avoir d'autres auteurs publiés chez Un Autre Regard qui m'ont dit « Mais nous, on veut bien lire aussi et éventuellement filer un coup de main, etc. » Donc voilà, c'est pas un comité de lecture vraiment composé et toujours le même, mais c'est un groupe de 4-5 personnes sur lequel je sais pouvoir compter pour avoir un avis.
2: D'accord. Oui, donc vous vous adaptez En fonction des ressources que vous pouvez trouver autour de vous.
3: Exactement.
2: Très bien.
3: Sachant que un des critères fondamentaux, c'est justement d'être capable de dire « je peux publier quelque chose qui ne m'a pas plu ».
2: D'accord.
3: Mais qui a toutes les qualités requises pour être publié. Il ne faut pas que son catalogue, ça soit uniquement les lectures qu'on a aimées. Il y a des livres que je peux ne pas aimer parce que ils me touchent, enfin le sujet ne m'intéresse pas ou enfin j'en sais rien, mais qui par contre peuvent intéresser le public.
2: C'est très intéressant ce que vous dites parce que ça veut dire qu'il vous faut cette capacité à prendre du recul en disant ce que je choisis, ce n'est pas pour moi, mais c'est pour le public. Donc.
3: Mais bien sûr.
2: Ouais.
3: Et ça, c'est primordial. Donc, c'est souvent, il m'est arrivé d'accompagner des étudiants en lettres à la fac d'Albi sur un process qui s'appelle travail encadré de recherche, les TER. TER, c'est pas que le train. Et donc, dans ces TER, moi, j'intervenais une dizaine de fois sur l'année, sur des périodes de 3 heures. Et l'idée, c'était de les constituer justement en comité de lecture. Donc, j'apportais des manuscrits, ils les lisaient pour la fois d'après, ils avaient une grille de lecture, et on travaillait comme si on était un comité de lecture. Et je leur disais toujours, moi, je ne vous demande pas si vous avez aimé ou pas. J'ai besoin de critères beaucoup plus universels, on va dire, à savoir, est-ce que il y a un niveau de langue suffisant, est-ce que le sujet a un intérêt quelconque, même si vous, il ne vous intéresse pas, etc., etc. Pour justement être capable de publier... moi, j'ai publié des livres sur le rugby, par exemple, alors que le rugby m'intéresse, mais absolument pas. Mais parce que le livre avait un intérêt.
2: Donc c'est cette capacité pour un éditeur à détecter l'intérêt par rapport à un public, finalement, c'est
3: tout,
2: ça.
3: Tout à fait.
2: Voilà.
3: Tout à fait.
2: Jérôme Poit, je vous propose d'écouter maintenant une petite symphonie.
3: Des éclairs.

0: clair.
1: Parole d'auteur. Philippe Gilbert.
2: Nous poursuivons notre découverte de la maison d'édition Un autre regard avec son fondateur Jérôme Poit. La symphonie des éclairs, Jérôme Poit. Quel oui. choix, quel choix.
3: C'est un texte avant tout que je trouve assez formidable. J'aime beaucoup la manière dont elle le propose, sur un rythme un peu saccadé comme ça, qui lui donne toute sa force. Et je trouve qu'on n'est pas très très loin de la littérature finalement quand on entend ce genre de choses.
2: Vous n'avez jamais publié des recueils de textes de chansons ?
3: Non, alors c'est marrant que vous me posiez cette question parce que la chanson occupe une très grande place dans ma vie, puisque je chante moi-même, donc voilà, j'ai souvent eu l'occasion d'être là-dessus. Et il se trouve que mon mémoire de fin d'études d'édition s'appelait « Est-ce que tu entends ce que je vois ?» en référence à une chanson à l'époque de Jacques Higelin. Et qui était en fait basée sur une étude dans le milieu de l'édition des livres qui publiaient des chansons. Et je m'étais appuyé entre autres sur la collection Poésie et chansons chez Segers, qui est un peu en déclin maintenant, mais à l'époque c'était une grande collection. Et donc j'avais fouillé comme ça un petit peu tous les domaines de la chanson et des textes. Donc vous voyez. Quelque part, ça aurait pu.
2: Ça aurait pu, mais c'est peut-être pas trop tard. Alors, je voudrais que nous on parle un petit peu du second ouvrage que vous nous avez amené, qui s'appelle La fugue de l'oranger de Sali A. Sadek. Alors, dans ce cas-là, pour ce livre-là, ça a été quoi l'élément déclencheur, le coup de foudre, comment ça s'est passé ?
3: Alors, ça c'est un cas très particulier. Sali A. Sadek est ami avec Joël Fauré, qui est un auteur également toulousain, dont j'ai publié 3 livres, 4 même d'ailleurs. Et un jour, Joël m'appelle en me disant j'ai une amie qui écrit et j'aimerais beaucoup que tu lises ce qu'elle fait, je trouve ça formidable, etc. Ben, je lui dis, écoute, pourquoi pas, dis-lui de m'appeler. Donc, elle finit par m'appeler, on prend rendez-vous, elle vient me voir à Albi, et elle vient avec des textes. Et effectivement, j'ai été très séduit par son écriture, mais je lui ai dit, bon, tout ça, c'est bien, mais ça fait pas un livre. Parce que ça partait un peu dans toutes les directions, mais ça n'aurait pas fait non plus un recueil de nouvelles. Et puis je lui dis, quand on veut publier un premier écrit, commencez plutôt par un roman, parce que les nouvelles, c'est déjà pas un secteur facile, mais si en plus on n'a pas un nom, on va en vendre 10 exemplaires.
2: Juste une petite question complémentaire, quand vous dites ça partait un peu dans tous les sens, ça ne répondait pas à des critères. Est-ce qu'il y a des critères incontournables qui font que lorsqu'on vous remet un manuscrit, vous dites ça ne va pas le faire ?
3: Oui, il faut, pour un recueil de nouvelles, les nouvelles c'est très particulier parce qu'en France, il n'y a pas beaucoup de lecteurs de nouvelles. Ce n'est pas un genre qui est énormément apprécié. Donc, il faut qu'il y ait un minimum, un fil conducteur, qu'on ait du sens pourquoi tous ces textes viennent ensemble et sont réunis dans un recueil. C'est un peu la même chose avec la poésie. Un recueil de poésie, il doit nous amener d'un point A à un point B, nous faire voyager avec une intention. Bon. Et là, on ne sentait pas l'intention. Il y avait plein de textes sur différents sujets, mais qui vraiment auraient eu du mal, à mon sens, à cohabiter. Je dis par contre, si vous vous sentez, parce qu'il y avait un des textes qui était pour moi un point de départ qui aurait pu tout à fait devenir un roman. Je dis si vous vous sentez d'approfondir et de travailler dans cette direction, je pense qu'il y a quelque chose de possible. Bon, puis voilà, l'entretien s'est terminé, elle est partie, et puis voilà. Et en fait, presque un an et demi après, elle est revenue me voir avec La fugue de l'oranger. D'accord. Donc elle avait suivi le conseil.
2: Et elle avait maturé peut-être.
3: Et elle avait maturé son le texte. Alors il avait encore des imperfections. Ça foisonnait. C'est quelqu'un qui foisonne beaucoup. Donc ça continuait de foisonner pas mal. Je pensais que ça avait besoin d'être un peu canalisé. Et là, je l'ai mis dans les mains de Gérard Müller.
2: Donc elle était entre de bonnes mains. Voilà. Alors vous pouvez nous dire rapidement de quoi parle ce livre ?
3: Oui. Alors La Fugue de l'Oranger, en fait, c'est un roman d'autofiction, comme on les appelle aujourd'hui, dans lequel donc Salia raconte son histoire d'une petite fille qui est arrivée à Albi à l'âge d'un mois en provenance d'Algérie, avec des parents, un père qui est un peu dysfonctionnel, on va dire, et une mère qui est arrivée là sans parler un mot de français et donc complètement perdue, et quatre enfants qu'il a fallu, tant bien que mal, faire pousser. Et Salia, donc la petite dernière et la plus petite à ce moment-là, qui, elle, va très vite comprendre que c'est une chance qu'elle soit là, c'est une chance d'aller à l'école, c'est une chance de tomber sur des enseignants ou des gens, des voisins, etc. Elle appelle tout ça les arbres de ma vie. Donc les gens qui lui ont permis d'être ce qu'elle est aujourd'hui, en fait. Et donc, on a tout ce parcours. Alors, pourquoi c'est intéressant ? C'est parce qu'elle a vraiment su en faire un roman, de dépasser juste sa petite personne pour lui donner une dimension relativement universelle.
2: D'accord. Et c'est donc également, donc, vous l'avez précisé, un premier roman.
3: Et c'est également un premier roman.
2: Alors je rappelle le titre, La Fugue de l'Oranger, de Salia Sadek, aux éditions Un Autre Regard.
3: Voilà, je peux juste préciser donc, que Salia Sadek est une autrice toulousaine, qu'elle est avocate au barreau de Toulouse. Donc elle a fait un très joli parcours depuis son arrivée à l'âge d'un mois à Albi. Et c'est vraiment une personne formidable et son livre... a eu, pour l'instant, est très très bien reçu par le public, au-delà même de la région, puisque par ses origines, elle a pu le colporter jusqu'à Alger, et il se vend dans des librairies à Alger. Voilà, et elle a été invitée au Salon du Livre d'Alger, etc. Enfin voilà, donc c'est une très jolie histoire aussi.
2: Nous souhaitons ardemment un bel avenir et un beau chemin pour cette autrice de premier roman.
3: Voilà. Voilà.
2: Alors très rapidement, Jérôme Poit, vous nous avez gâté puisque vous nous amenez un troisième livre. Alors un troisième livre qui est différent des deux premiers. D'abord rien que le format, mais les auditeurs ne peuvent pas le voir. En quoi est-il vraiment différent ?
3: Alors là, on est sur un autre secteur, puisque chez Un Autre Regard, il y a un gros tiers de la production qui est dédié donc à ce qu'on appelle dans notre jargon les beaux livres, hein, donc des livres de photos ou d'art sur des sujets. Alors moi, j'en ai sur le cinéma, j'en ai sur la photographie. Là, c'est un livre sur le patrimoine. Donc la collection dont je parlais tout à l'heure qui s'appelle Patrimoine et Territoire, et donc c'est le dernier né qui concerne le Tarn-et-Garonne et qui sera en librairie à partir de début mai. Voilà, donc j'avais envie de l'amener parce que je l'ai reçu ce matin en fait et que je me suis dit voilà, c'est l'occasion d'en parler.
2: Eh bien écoutez, vous avez bien fait, donc vous pouvez repréciser le titre exact.
3: Alors c'est Tarn-et-Garonne, Quercy, Rouergue et Lomagne. Photographie et texte de moi-même, parce qu'il se trouve qu'il y a quelques ouvrages sur lesquels j'œuvre. Et donc, c'est un grand format, hein, 28-28, 250 pages, tout couleur, avec à peu près 600 à 700 photographies pour présenter le plus largement possible Tarn-et-Garonne, et avec toujours cette idée de l'autre regard, donc d'avoir... truffé au milieu des monuments les plus connus, des petites pépites que les gens ne connaissent pas forcément.
2: Jérôme Poit, alors je vais vous poser une question qui pourrait demander de longs développements, mais je vais vous demander d'être relativement bref. Quel regard, globalement, vous portez sur l'évolution de la littérature contemporaine ?
3: Vaste question.
2: vous êtes rassuré par l'évolution ? Vous vous posez des questions ? Vous êtes déçu ? Vous attendriez mieux ?
3: Alors, non, je trouve qu'il y a quand même une bonne tenue de ce qui est publié. Ce que je pourrais peut-être déplorer,

0: qu'on est amené à produire, produire, produire. Hein, d'abord parce qu'on est dans un monde où il n'y a que la nouveauté qui compte, donc les choses deviennent obsolètes très rapidement. Dans le domaine du roman, entre autres, tout se joue sur les 2 premiers mois. Hein, donc il faut, si on veut maintenir le chiffre d'affaires, il faut sans arrêt avoir des nouveautés. Mais c'est un peu un piège. Et je pense qu'aujourd'hui, le monde de l'édition a à réfléchir. Je crois que Plan B Édition le fait très bien d'ailleurs, puisque eux, leur slogan, c'est la petite maison d'édition qui publie le moins possible. Mais c'est au-delà de la boutade, c'est pas inintéressant comme démarche. Et je pense que globalement, il faudrait que le monde de l'édition y réfléchisse.
1: Est-ce que gérer et faire vivre une petite maison d'édition, c'est quelque chose de difficile? Et est-ce que c'est quelque chose qui vous fait craindre l'avenir, ou vous dites de toute façon on y arrivera?
0: Moi, je suis d'un naturel assez optimiste, donc j'ai toujours tendance à me dire on y arrivera. C'est pas toujours le cas, mais globalement, je pense que c'est indispensable de rester optimiste, sinon on s'arrête tout de suite.
1: Et il y a un avenir pour les maisons d'édition que l'on nomme indépendantes?
0: Alors, je dirais oui et non. Oui, si on arrive à gagner en visibilité, à être plus présent en librairie, mais pour ça c'est un combat de tous les jours. Et puis, il y a aussi quand même, si vous voulez, tout ce qu'on peut faire autour pour faire connaître, etc. Et là, il faut faire preuve d'imagination.
1: Et en particulier les salons du livre. Et vous vouliez nous préciser tout à l'heure que vous vous occupiez d'un salon du livre.
0: Tout à fait, j'ai lancé il y a maintenant 9 ans, puisqu'on va faire la 8e édition, un salon du livre donc, qui s'appelle Grande Fête du Livre, Terre à lire, qui se passe à Albi tous les ans entre fin mai et début juin, ça dépend des années, et qui a pour vocation de réunir dans un même lieu un maximum de petites maisons d'édition indépendantes d'Occitanie.
1: Très bien. Et cette année, ça a lieu quand?
0: Alors cette année, c'est les 6 et 7 juin 2026. Nous avons d'ores et déjà 31 maisons d'édition inscrites. Donc ça permet de faire quand même un salon conséquent, auquel s'ajoutent une dizaine de stands d'auteurs indépendants, édités à compte d'éditeurs, ça j'y tiens, mais qui sont des auteurs de la région, mais qui ont un éditeur à Paris ou à Rennes, enfin voilà, et qui ne pourrait pas être sur le salon autrement qu'en y venant en tant qu'invité.
1: Parfait. Merci beaucoup, Jérôme Poit, de nous avoir expliqué le cheminement de votre maison d'édition Un autre regard. Je rappelle les titres des ouvrages que vous êtes venu nous présenter: Les caresses du vide d'Augustine Meursault et La fugue de l'oranger de Salia Sadek, sans oublier votre ouvrage sur le Tarn, le Gers
0: Et le Lot.
1: et le Lot. Bien.
0: C'est vrai qu'il y en a trois.
1: Voilà. Merci aux auditeurs de leur fidélité. Merci à Coraline à la technique. Au revoir à tous et bonne lecture.

0: 11h.
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4: Nous voilà au mois de mai. Les cerises seront bientôt rouges, les fleurs des acacias sont bien là. Nous nous régalons avec les fraises. 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Ça piaille dans les nichoirs, ça butine dans le jardin du Naturoptère. Ça pousse, ça rougit, ça fleurit, c'est vivant. Comme la semaine du vivant, qui aura lieu du 26 au 29 mai. Pour célébrer cette semaine du vivant, nous accueillerons le mardi 26 mai, à 20h, Vincent Clergy-Ronet pour sa belle performance théâtrale dans Le Sonneur à ventre jaune, de la compagnie Demain il fera jour. C'est l'histoire d'un petit amphibien qui agite toute une communauté entre humour et poésie. Le duo comédien-violoncelle nous plonge dans une fable moderne sur la cohabitation et nos droits envers la nature. Ensuite, jeudi 28 à 20h30, c'est la soirée Sérinéma dans la salle Achaume du village de Sérignan-du-Comtat. Avec une projection du film La Grande Prairie ou Le Pacte du Bison, réalisé par Thierry Robert. C'est un film sur l'écosystème de la Grande Prairie qui couvre tout l'ouest de l'Amérique du Nord. Un écosystème qui était une incroyable richesse, mais qui a été énormément abîmé par les activités humaines. Désormais, les Indiens tentent de redonner vie aux prairies en permettant le retour du bison, l'animal emblématique indispensable à l'écosystème. Et nous clôturerons cette semaine du vivant, vendredi 29 à 19h, avec une sortie de résidence de la compagnie Mani. Ce sera un extrait du spectacle « Mon ami », création circassienne, qui explore avec poésie les liens de l'enfance et de l'amitié. C'est un spectacle proposé par le Centre dramatique des villages du Haut-Vaucluse. Pour toute information ou réservation, allez sur le site naturoptère.fr. Et pour vous faire patienter avant cette semaine fructueuse, nous allons écouter notre jardinière préférée du Naturoptère, Alexandra Jean, qui va nous expliquer comment économiser l'eau au jardin.
5: Alors bonjour Alexandra.
6: Bonjour Xavier.
5: On se retrouve ici dans les jardins du Naturoptère et on va discuter ensemble des pratiques que vous mettez en place et que les auditeurs pourront mettre en place à leur tour dans leur jardin pour économiser l'eau.
6: Très bien. Alors, on a plein de petites techniques facilement applicables chez soi, qu'on ait un grand jardin ou un petit jardin. Et le premier conseil qu'on donnera ici, c'est de vous procurer des plantes dans des pépinières locales qui ont grandi sous nos climats, de façon à ce qu'elles soient déjà adaptées à la chaleur et au manque d'eau. Une fois qu'on a fait le choix de cette plante, on va penser à notre sol. Et on a plusieurs techniques pour préserver l'humidité de nos sols. Et la première, c'est déjà l'utilisation de nos déchets de tonte, par exemple. Plutôt que d'aller vider ça à la déchetterie, on peut tout simplement installer ça au pied de nos plantes, en couches un peu épaisses, une dizaine, même jusqu'à 20 cm, autour de nos plantes. Et on pense que si c'est un arbre, on va étaler ça sur le diamètre de la frondaison de l'arbre, c'est-à-dire qu'on va étaler ça jusqu'au bout de ses branches, puisque le réseau racinaire va s'étaler et n'est pas seulement tout près du tronc.
5: Et pas uniquement à la base du tronc, mais voilà. sur 1 ou 2 mètres voilà. de circonférence autour de
6: exactement.
5: Autour du tronc.
6: Okay. Ensuite, on peut utiliser du broyat aussi qu'on peut se procurer en contactant des paysagistes ou auprès de certaines communautés de communes qui le distribuent donc aux habitants. Et le broyat, c'est pareil, en couches plutôt épaisses, mais on le privilégiera plutôt à l'automne. Parce que on risque de créer des fins d'azote au printemps et pendant l'été avec des matières trop carbonées, trop sèches. Donc, au printemps, en été, on préfère utiliser du branchage vert, frais, de la tonte. Et puis, en automne-hiver, on va plutôt couvrir avec des matières plutôt sèches.
5: Donc, les feuilles mortes aussi.
6: Feuilles mortes, branches sèches, broyat sec. Voilà.
5: Ok.
6: Si on a des plantes en pot qui sont souvent plus sujettes à la sécheresse, on va faire attention déjà au pot à la matière du pot qu'on va choisir, et notamment aux pots en terre cuite qui sont pas vernis et qui sont très poreux, et ben l'évaporation va se faire beaucoup plus rapidement. Donc on va plutôt choisir des pots qui sont vernis, qui sont peints. Et dans le pire des cas, du plastique qui va maintenir l'humidité plus longtemps.
5: D'accord, donc c'est pas... Moi, je pensais que les pots en plastique, au contraire, favorisaient l'évaporation, et en tout cas d'avoir une terre sèche.
6: Ils vont peut-être prendre la chaleur, et encore ouais. que ça dépend de la couleur du pot. Mais en tout cas, ils sont plus étanches, et donc l'eau reste plus longtemps à l'intérieur du pot. On peut pailler au-dessus des pots aussi. Mais voilà, le pire pour le dessèchement, c'est la terre cuite non vernie.
5: En émaillé, non vernie.
6: Voilà.
5: Okay.
6: Et ensuite, on pense, quand on plante un pot, au substrat, c'est-à-dire que le terreau, une fois qu'il est sec, il n'aura plus sa fonction d'éponge où il va maintenir l'humidité au niveau des racines de nos plantes. Souvent, on peut l'observer, hein, quand on a laissé sécher du terreau dans un pot, le terreau va s'écarter des bords du pot et on va arroser et l'eau va couler directement. Mais en fait, le terreau sera toujours sec. En fait, il devient presque perméable. Donc, le terreau ne doit jamais sécher. On le voit parce que quand on achète un sac de terreau, c'est très humide à l'intérieur. Et donc, il faut veiller à ce que ce soit toujours humide. Peut-être pas une coupelle dessous, parce qu'il y a certaines plantes qui vont pas supporter le trop d'humidité. Donc, il faut pas qu'il y ait de l'eau stagnante. Mais par contre, il faudra l'arroser malheureusement régulièrement pour pas qu'il se dessèche. Sinon, votre plante risque de ne plus pouvoir puiser l'eau malgré de nombreux arrosages.
5: Si ça arrive, est-ce que par exemple un trempage un peu prolongé va permettre au terreau de se réhydrater?
6: Non, une fois qu'il est sec, il est sec. Donc soit on fait un bon paillage au-dessus du pot aussi, ou alors l'idéal c'est de le mélanger à de la terre de jardin.
5: D'accord.
6: Qui va maintenir plus d'humidité et qui va empêcher le dessèchement du terreau. Mais des pots remplis uniquement de terreau, finalement c'est très dangereux. Voilà, donc le choix des plantes, le paillage, les différents paillages, le choix du pot si on cultive en pot, et si éventuellement on a des bacs en bois, pour le coup, en règle générale, le bois est traité, donc en termes d'évaporation, c'est assez raisonnable aussi, du moment qu'on paille par-dessus.
5: Vous avez parlé du choix des plantes,
6: oui.
5: Donc au-delà de les choisir, voilà, cultiver localement pour qu'elles soient déjà un peu adaptées au climat, quel type de plantes vous allez préconiser pour un jardin qui va peut-être avoir des fleurs l'été en tout cas et qui va pas avoir besoin de beaucoup d'arrosage?
6: Alors, si on ne connaît pas beaucoup les plantes, on va déjà observer le feuillage des plantes, ça nous donnera une bonne idée sur le fait qu'elles soient assez résistantes ou pas à la chaleur, à la sécheresse. On a toutes nos plantes aromatiques et méditerranéennes qui sont très très bien puisque elles sont souvent elles ont des jolies floraisons, elles sont souvent très mellifères et on peut les reconnaître parce que souvent elles ont un feuillage plutôt gris, plutôt clair et souvent elles sont souvent velues et les feuilles sont assez étroites. Tout ça c'est des mécanismes qui empêchent l'évaporation et donc elles sont voilà, c'est des plantes faciles d'entretien. Après, on a des grands arbres aussi. Hein. L'olivier de Bohême, l'olivier méditerranéen, hein, on voit, hein, c'est des arbres qui ont des feuilles grisâtres. Et donc, ceux-là ben, sont déjà très adaptés aussi à ces problématiques-là. Mais en règle générale, ce qu'il faut se dire, c'est qu'au plus les feuilles sont étroites, au plus elles sont claires ou très vernissées, au plus, elles seront résistantes à la chaleur et à la sécheresse.
5: Vous avez quelques petits noms comme ça, alors, si jamais quelqu'un voilà, va demain en jardinerie.
6: Oui, ben voilà, au niveau des arbres, vous avez tout ce qui est albizia, robinier, faux acacia, qui ont des feuilles très découpées aussi, c'est un signe de, voilà, de résistance à la sécheresse. En classique, en fruitier, on a les cognassiers et les grenadiers qui sont très adaptés aussi, qui demanderont de l'arrosage au départ et puis au bout de 2-3 années seront autonomes. Et en termes de plus petites plantes, alors on a beaucoup de bourraches dans les jardins du Naturoptère qui sont très mellifères, qui se ressèment toutes seules et qui supportent très bien la sécheresse. Ben, tous les romarins et des romarins, il y en a des variétés différentes, avec des feuillages différents et des floraisons différentes aussi. Ensuite, on a, en termes d'aromatique toujours, on a ben, la fameuse verveine citron, qui pousse très bien et qui fait de superbes tisanes. Mais on a, nous, une verveine d'Argentine chez nous qui a un goût de chlorophylle qui est très sympa et surtout l'été parce qu'en plus, elle peut faire des boissons très rafraîchissantes quand elles sont glacées. Voilà pour le gros de ce que vous pouvez mettre. Mais en tout cas, pensez toujours que si elles sont très odorantes et très aromatiques, en général, elles fonctionneront très bien avec peu de soins.
5: Eh ben, merci beaucoup Alexandra pour tous ces conseils.
6: Et, merci Xavier.
5: On vous retrouve très vite au Naturoptère.
6: À bientôt.
5: À bientôt.
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1: Nous accueillons Audrey du service muséographie. Audrey va nous parler d'un myriapode que l'on retrouve souvent sous un caillou, mais aussi dans les caves humides de nos maisons. C'est la scutigère. Myriapode, scutigère, deux mots à retenir pour les joueurs de Scrabble. Et pour avoir leur signification, écoutez et vous saurez.
2: Bonjour Audrey, comment allez-vous?
3: Bonjour, ça va bien, merci, et vous?
2: Très bien. C'est vrai que vous êtes déjà un habitué de la radio, hein?
3: Oui, c'est la deuxième fois que je viens, oui.
2: Aujourd'hui, vous allez parler de les mille pattes, n'est-ce pas?
3: Oui, voilà, tout à fait.
2: Quel est l'autre nom de la famille des mille pattes?
3: Alors, les mille pattes, c'est un groupe, donc le groupe des myriapodes en réalité. Donc, dans les myriapodes, on a classé les arthropodes, c'est-à-dire les animaux avec un exosquelette articulé, qui ont un corps allongé et des segments. Donc, et à ces segments-là sont attachées les pattes. Donc voilà, les myriapodes.
2: Est-ce que c'est vrai qu'il y a mille pattes?
3: Alors, la plupart du temps, non, mais donc un vrai mille-pattes avec 1306 pattes a été répertorié donc, en Australie en 2021. Il existe une publication scientifique à ce sujet donc, sur le site internet de Nature. Donc, vous pouvez retrouver la publication, elle est en libre accès.
2: Quels sont les différents types de mille-pattes?
3: Alors, dans le groupe des myriapodes, on va retrouver quatre classes. Donc, on a la classe des diplopodes, donc il y a à peu près 10 000 espèces qui sont décrites dans ce groupe. Donc, on y a regroupé les myriapodes qui étaient lents, donc très inoffensifs, qui se nourrissent de débris végétaux et de spores de champignons. Ils sont responsables également de la décomposition du bois et de la litière forestière. Donc, parmi eux, on peut trouver les yules, par exemple, qu'on peut trouver dans le sol des forêts. Ils ont la particularité de se rouler en boule et d'émettre une odeur répulsive pour avertir les prédateurs d'un danger potentiel et les éloigner. Alors un autre groupe des myriapodes, une autre classe, c'est celle des chilopodes, dans laquelle il y a environ 3500 espèces décrites. Donc eux, contrairement aux diplopodes, ce sont des prédateurs qui sont rapides. Ils possèdent des crochets à venin qui s'appellent des forcipules et qui leur permettent de manger des proies vivantes. Donc ils mangent des insectes principalement. Alors il existe également deux autres classes parmi les myriapodes, mais on va trouver surtout des animaux qui sont petits, au corps mou. Et c'est vrai qu'ils ne représentent pas la majorité des animaux décrits dans le groupe myriapode. Voilà, le groupe myriapode, dans le monde, c'est environ 15 000 espèces qui ont été décrites.
2: Pourquoi ai-je des mille pattes chez moi?
3: Alors, les mille pattes peuvent être dans de nombreux milieux différents. Donc, parmi ceux qu'on peut trouver à l'intérieur des maisons, certains sont hygrophiles, c'est-à-dire qu'ils aiment l'humidité, et ils fuient en même temps la lumière du soleil. Et c'est pour ça, donc ils sont lucifuges, et c'est pour ça qu'on les retrouve souvent dans les salles de bain. Ce sont des animaux qu'on peut retrouver à l'extérieur, sous les pierres ou autour du bois mort, notamment pour les mêmes raisons, donc en raison de l'humidité et de l'absence de lumière. Donc, par exemple, parmi les mille pattes qu'on peut retrouver dans les maisons, il y a les scutigères véloces, donc qui sont très abondantes en région méditerranéenne à cause de la clémence des températures et qu'on va pouvoir retrouver notamment dans nos salles de bain ou dans nos caves également.
2: Quelle est la morphologie des mille pattes?
3: Alors, la scutigère, donc elle fait 23 à 30 mm de long environ et elle a trois bandes sombre sur le dos, donc 15 paires de pattes et deux très longues antennes. Alors son corps est composé d'un exosquelette, donc un squelette externe, de chitine avec des plaques d'écusson. D'ailleurs, son nom, scutum, signifie qu'il porte des boucliers. Voilà, donc on a ces plaques d'écusson à l'extérieur, sous les pierres ou autour du bois mort, notamment pour les mêmes raisons, donc en raison de l'humidité et de l'absence de lumière. Donc par exemple, parmi les mille pattes qu'on peut retrouver dans les maisons, il y a les scutigères véloces, donc qui sont très abondantes en région méditerranéenne à cause de la clémence des températures et qu'on va pouvoir retrouver notamment dans nos salles de bain ou dans nos caves également.
2: D'accord. Est-ce qu'ils craignent les froids ou non?
3: Alors, ce sont des animaux qui n'ont pas le sang chaud comme nous et donc qui dépendent du milieu extérieur pour adapter leur température corporelle. Alors, leur habitat est surtout situé, enfin pour l'escutigère en tout cas, en Europe, en Afrique du Nord et au Proche-Orient. Donc, ce ne sont pas des régions extrêmement froides. Et on peut les trouver aussi bien à l'intérieur qu'à l'extérieur des maisons. Mais on voit dans leur aire de répartition qu'on est plutôt sur des zones avec des températures plutôt clémentes, voire un petit peu plus chaudes. On est loin des cercles polaires, par exemple.
2: Combien ils mesurent ?
3: Alors, la scutigère vélos mesure entre 23 et 30 mm environ, donc avec 15 paires de pattes et deux très longues antennes, d'ailleurs, ce qui... Et avec deux dernières pattes très longues également, donc ce qui rend difficile la distinction de l'avant ou de l'arrière de l'animal lorsqu'il est immobile.
2: Oui. Quel est son mode de vie ?
3: Alors, c'est une prédatrice, la scutigère, une prédatrice nocturne, donc qui attend la tombée de la nuit pour sortir. Alors, elle est également capable de courir sur les parois verticales. Cela dit, elle peut être piégée dans les éviers ou dans les baignoires, hein, puisque les parois sont lisses, et donc c'est par exemple à ce moment-là qu'on peut les voir. Alors, elle est capable également, comme méthode de défense, de perdre ses pattes, comme un lézard est capable de perdre sa queue, donc ce qu'on appelle l'autotomie. Et une chose intéressante également sur la scutigère, on l'appelle la scutigère vélos, puisque comme son nom l'indique, elle est très rapide. Alors elle est capable de se déplacer à 42 cm par seconde, soit environ 1,5 km/h, ce qui semble pas énorme. Mais en fait, si la scutigère avait notre taille, elle serait capable de se déplacer à 300 km/h. Donc là, le terme vélos, on voit qu'il est particulièrement bien choisi.
2: C'est impressionnant, c'est ça ?
3: Oui, c'est très impressionnant, oui, effectivement. Mmh. Alors pour se reproduire, les mâles vont déposer un spermatophore, c'est-à-dire une capsule qui contient les spermatozoïdes, donc sur le sol, et la femelle va récupérer ce spermatophore et l'insérer dans ses voies génitales. Donc la fécondation n'est pas directe. Elle va pondre en été, et à l'éclosion, en fait, les jeunes scutigères n'ont que 4 paires de pattes. Et elles vont grandir par mue successive jusqu'à atteindre 15 paires de pattes. Alors elles gagnent 2 paires de pattes par mue, sauf la première mue, où elles vont n'en gagner qu'une seule. Et donc c'est pour ça qu'on arrive à un nombre impair à la fin, donc 15 paires de pattes pour un individu adulte.
2: Bon, je vous remercie d'être venu.
3: Merci à vous.
2: Très intéressant, on a appris beaucoup de choses. Merci Audrey.
3: Merci à vous.

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0: Vendredi 8 mai, de 15h à 17h, aura lieu une rencontre publique avec des entrepreneurs et dirigeants chrétiens. Cette rencontre aura lieu au monastère Sainte-Scolastique de Belloc. Et nous sommes aujourd'hui avec Jean-Bernard Lagrola. Bonjour.
1: Bonjour.
0: Vous êtes membre du groupe Les Amis de Belloc qui organise cette journée avec les moines de l'abbaye de Belloc. Vous vous rassemblez deux fois par an, donc avec votre groupe qui existe, je crois, depuis 50 ans. Donc c'est un peu un anniversaire que vous fêtez. Et puis c'est aussi à l'occasion des 150 ans de la fondation de la congrégation des moines de Belloc. Alors Jean-Bernard Lagrola, est-ce que vous pouvez déjà nous expliquer cette association Les Amis de Belloc, quel est son objectif, quelle est sa raison d'être?
1: Oui, bien sûr. D'abord, bonjour à tout le monde. C'est un groupe qui est informel, qui est donc composé d'une dizaine de, entre 10 et 15, 16 personnes, qui a été fondé il y a 50 ans par Mario Solano. Et d'ailleurs, nous sommes connus pour les moines, essentiellement sous le nom de compagnons de Belloc, le groupe Solano. Donc toutes nos inscriptions lors de nos rendez-vous avec les moines, c'est le groupe Solano.
0: Donc un groupe qui a été créé il y a 50 ans. Donc votre raison d'être, c'est de réfléchir ensemble, mais accompagné par un moine de Belloc?
1: Oui, la formation du groupe se fait de la façon suivante, enfin a toujours existé d'ailleurs de la façon suivante. Nous ne pouvons nous réunir qu'en présence d'un des moines de Belloc. C'est-à-dire que le choix des thèmes que nous pouvons aborder, quels que soient les thèmes, se fait en groupe avec un rapporteur qui présente le sujet, mais toujours en présence d'un moine de Belloc, lequel moine prend la parole quand il veut, et il est là pour nous guider, je dirais, dans la réflexion, parce que nos thèmes peuvent être des thèmes, je dirais, mondains, des thèmes de tous les jours, mais toujours sous l'angle de notre foi, de la façon dont nous pensons notre foi dans les activités que nous menons les uns et les autres. Et le moine est un peu le garant, je dirais, que notre participation, que nos dires, qu'également nos conclusions, sont conformes, non pas, je dirais, à la doctrine de l'Église, mais à la foi que nous prétendons avoir.
0: Donc vous êtes tous des entrepreneurs et dirigeants chrétiens?
1: Rattaché au
0: monastère, vous avez tous un lien avec ce monastère de Belloc?
1: Oui, le groupe a été fondé effectivement par des gens qui étaient au départ des entrepreneurs ou des cadres d'entreprise du privé. Le groupe s'est diversifié, il y a toujours eu des entrepreneurs, mais il y a également eu des cadres, des fonctionnaires et puis d'autres personnes qui se sont agrégées au groupe par affinité, je dirais, par consensus, puisque c'est un groupe qui est informel, donc toutes nos décisions sont prises par consensus et essentiellement par des gens qui, pour la plupart, sont originaires soit de Bayonne, Pays Basque, soit de Saint-Sébastien. C'est un groupe qui a toujours été transfrontalier.
0: Et donc, votre point commun aussi, c'est peut-être la pensée sociale de l'Église, la doctrine sociale de l'Église, dont a parlé Léon XIII, bien sûr. Et ça va justement être le thème de cette rencontre qui va être publique vendredi 8 mai. Donc, tout le monde peut y assister. Vous allez l'animer. C'est vrai que la pensée sociale, j'imagine que depuis 50 ans, vous avez eu le temps de bien y réfléchir.
1: Oui, la doctrine sociale de l'Église, en fait, c'est le père Jean-François, le prieur, donc, qui nous avait recommandé ce thème, car une grande partie de nos réflexions qui ont été menées par les composantes du groupe, certains sont disparus, mais leur mémoire est toujours là, a toujours été des thèmes de société, des thèmes de foi dans la société, des thèmes de société qui peuvent aller de problèmes que pose la régulation des naissances, l'avortement, à des problèmes qui peuvent être liés, je dirais, aux nouvelles technologies qui semblent prendre une importance démesurée dans notre société. Et donc, tous ces thèmes sont des thèmes qui sont, je dirais, importants pour nous autres, mais également dans notre relation avec le monde dans lequel nous vivons. C'est-à-dire, en fait, l'expression de notre foi dans notre vie courante par rapport à ce qui nous entoure. Et donc, la doctrine sociale de l'Église, de ce point de vue-là, a été de facto, je dirais, le fil conducteur de toutes nos rencontres. Le fait de le formaliser en étudiant ce qu'est la doctrine sociale de l'Église aujourd'hui, dans ses composantes, je dirais, littéraires, que ce soit les différentes encycliques, etc., qui en traitent, est pour nous, en fait, presque un aboutissement et peut-être un rebond pour un nouveau départ dans nos réflexions.
0: Alors, cette rencontre publique donc, qui aura lieu le 8 mai de 15h à 17h, ça va être l'occasion de donner un regard sur cette pensée sociale chrétienne. Comment est-ce que vous allez dérouler l'animation de cet après-midi? Ça va être des témoignages? Ça va être des photos?
1: Il y aura vraisemblablement des photos. On a un de nos compagnons qui s'occupe effectivement de la partie photo. Le reste sera un exposé avec des interventions et des participations. Dans notre groupe, la parole est libre. Il faut que je le précise aussi. Si nos propos sont la plupart du temps confidentiels, pour respecter, je dirais, l'intimité de chacun, à l'intérieur de notre groupe, la parole est libre, totalement libre. Et donc, dans un thème comme la doctrine sociale de l'Église, les appréciations compte tenu des composantes de la doctrine sociale, les appréciations des uns et des autres peuvent être sujets à débat, dirais-je.
0: C'est ce que j'allais dire, il devrait souvent y avoir des débats, mais ça se passe dans le respect.
1: Oui,
0: vous arrivez à avancer aussi dans le débat, fin d'une séance où vous êtes enrichis les uns les autres?
1: Nous avons toujours un peu de préparation, en l'occurrence, bon, cette fois-ci, c'est moi qui suis le rapporteur sur la doctrine sociale de l'Église, mais c'est un rôle que chacun peut assumer. Mais nous avons toujours donc parmi nos compagnons un organisateur, un coordonnateur, Paul Capel, qui n'est pas là aujourd'hui pour des raisons personnelles, mais qui est le garant, je dirais, de la bonne conduite de nos rencontres, qui peut prendre la parole, qui peut réorienter les débats, qui peut également, éventuellement, procéder aux conclusions.
0: Donc, tout est bien organisé pour que la discussion se fasse de façon paisible et surtout enrichissante, que vous avanciez dans vos réflexions.
1: Peut-être avons-nous, compte tenu de nos formations respectives et de nos activités professionnelles respectives, peut-être un peu trop tendance, quelquefois, à importer dans notre groupe des façons de pratiquer qui sont strictement professionnelles.
0: Et ça peut être utile aussi. Donc la pensée sociale chrétienne, alors il y a vraiment différents sujets, hein, vous l'avez dit, ça peut toucher au sujet de la dignité humaine, du bien commun, la solidarité, la justice,
1: oui. La
0: promotion de la paix, c'est vraiment très, très varié.
1: Oui.
0: Comment est-ce que vous allez faire donc vendredi 8 mai est-ce que vous allez réussir à traiter tous ces sujets ou ça va plus être un regard transversal?
1: C'est assez délicat. Je pense qu'il faudrait que nous abordions d'abord le texte lui-même, enfin, pas les textes parce que c'est... Mais le Vatican, le conseil qui s'occupe de la doctrine sociale de l'Église, avait commis un document qui s'appelle le compendium. C'est en fait un résumé de la totalité des textes qui régissent la doctrine sociale de l'Église. Donc on s'est appuyé sur ce document, le compendium, qui est en fait normalement un document qui est destiné, d'après la présentation qui en est faite, aux évêques. C'est donc assez complet, c'est assez ardu, et donc la solution qui a été retenue, c'est de faire un exposé sur la doctrine elle-même, de manière à ce que chacun sache un petit peu ce qu'il y a dedans, la façon dont c'est structuré, et notamment par rapport aux différents items que comporte la doctrine sociale de l'Église, savoir un petit peu où il se situe dans les différents thèmes. Et ensuite, le débat sera, ou la discussion, comment on voudra l'appeler, moi je préférerais dialogue, sera ouverte.
0: Mmh. Donc, en deux temps, un peu cette rencontre donc avec les amis de Belloc et puis donc votre groupe qui fête ses 50 ans. Est-ce que on peut y rentrer si on est intéressé? On peut venir assister à l'une ou l'autre rencontre?
1: Oui, notre participation à la commémoration des 150 ans de la fondation de la communauté de Belloc est un exercice que nous ferons en public, ce que nous ne faisons pas d'habitude, mais qui ne changera rien à notre façon de procéder.
0: Donc, si après on veut rentrer dans votre association, on pourra vous contacter.
1: Bien sûr, bien sûr. Notre association est ouverte à toute personne qui partage nos préoccupations. Notre foi, bien sûr, c'est évident, mais également nos préoccupations sur l'évolution du monde et ce que nous appelons, nous, l'expression de notre foi dans le monde.
0: Donc, rendez-vous vendredi 8 mai, c'est de 15h à 17h. Ça se passe au monastère Sainte-Scolastique. Il y a une libre participation aux frais de 10 euros. Et donc, on peut venir librement à partir de 15h. Merci beaucoup, Jean-Bernard Lagrolla, de nous avoir présenté ce groupe des Amis de Belloc. Et puis, donc, avec cette rencontre publique ouverte à tous, vendredi 8 mai à 15h au monastère Sainte-Scolastique. Merci à vous.

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2: 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Thomas Hospital, né à Ayer, est aujourd'hui organiste titulaire du grand orgue de l'église Saint-Eustache à Paris. Il donnera un concert samedi 9 mai à 20h30 à l'église de Cambo-les-Bains.
1: 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Une exposition en entrée libre et gratuite du mardi au samedi de 10h à 12h30 et de 13h30 à 17h30 au centre Hospitalea dans le bourg d'Irisari. Programme complet sur hospitalea.fr.
2: 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La chorale de Bao chante Bao et membre de la Fédération des Corses des Clavés des Catalunya Nord. 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Perkainen Haritik, dans le sillage de Perkain, un vidéo-documentaire proposé par Mikel Eramuspe. Après le documentaire Nun Habila Perkain, voici la suite de l'histoire de la pelote dans les villages de Banka, Aldud et Urepel et le territoire du pays de Quin. Comment jouait-on à la pelote dans les pilotages oraux de nos montagnes? Comment peu à peu a-t-on aménagé des places au cœur des villages? La grande époque du jeu de la Shoah, les grands défis entre Urepel, Aldud, Banka et Bastan, l'histoire de Gabriel

0: et Cambo au cinéma L'Aiglon le 7 juin à 17h30. Documentaire vidéo Perkainen Haritik dans le sillage de Perkain par Mikael Erramuspe en présence du réalisateur. Un documentaire de 55 minutes en langue basque sous-titré en français.
1: 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Il aura lieu samedi 9 mai à 17h30, église orthodoxe, 8 avenue de l'Impératrice à Biarritz.

0: Antoinette Apessecht, bonjour à vous. Vous êtes membre des équipes du Rosaire de Saint-Palais et le 16 mai prochain, nous avons cette grande rencontre de toutes les équipes du Rosaire, du Béarn et du Pays Basque. Ça va se passer à Saint-Palais. Est-ce que vous pouvez déjà nous expliquer ce que sont les équipes du Rosaire ?
1: Alors, les équipes du Rosaire, en général, nous sommes une dizaine par équipe. On se rencontre tous les mois ensemble, donc nous rencontrons à la salle Yitzhargui de Saint-Palais, qui est la maison paroissiale. Donc là, nous avons des petits livrets mensuels, et à partir de ces livrets, nous faisons nos prières, voilà. Et nous prions en général un peu pour tout le monde, et en ce moment, bien sûr, nous prions beaucoup pour la paix dans le monde.
0: Donc,
1: on en a bien besoin.
0: Oui, c'est un mouvement qui est rattaché, qui prie la Vierge Marie. Vous êtes vraiment en lien fort avec la Vierge Marie, c'est ça ?
1: C'est exact.
0: Et
1: dans ce livret, on parle toujours avec la Vierge Marie.
0: Donc vous suivez un livret, donc c'est un mouvement qui est national en fait.
1: Qui est national, on s'abonne en début d'année pour toute l'année. Et donc ce livret s'appelle d'ailleurs le Rosaire en équipe.
0: Comment est-ce que vous avez connu ce mouvement vous-même, Antoinette Apessecht ?
1: Alors bon, cela existait bien avant que moi je commence, mais donc je me suis reliée avec les autres qui déjà avaient commencé bien avant moi. Parce que moi, quand je travaillais, je ne pouvais pas aller à toutes ces réunions et je n'ai commencé qu'en arrivant à ma retraite.
0: Mmh. Donc cette équipe existe sur Saint-Palais. Mais il y en a donc dans tout le diocèse des équipes et elles sont souvent rattachées à une paroisse ou pas spécialement ?
1: Pas spécialement. Bon, par exemple, ici, sur Saint-Palais, nous sommes deux équipes, avec des personnes qui sont également des villages voisins. Il y a également une équipe à Masparotte, qui est un village pas loin de Saint-Palais. Il y avait également à La Rivard, mais maintenant, comme elles ont diminué, elles se sont rattachées à une équipe de Saint-Palais. Il y en a également sur Saint-Jean-Pied-de-Port, Baïgorry, il y en a un peu dans tous les Pays Basques et Béarn. Et en Soule aussi.
0: En général, ce sont surtout des femmes, ce sont des équipes de femmes, ces équipes du Rosaire ?
1: En général, ce sont des dames, mais bon, quelquefois, il y a des messieurs qui se rallient. D'ailleurs, notre comptable est un monsieur qui est du côté de Saint-Jean-Pied-de-Port. Il est de Irouléier exactement. Donc lui, il suit également le Rosaire. Il y a également d'autres messieurs, mais je ne peux pas vous dire s'ils sont nombreux. À Saint-Palais, il n'y en a pas.
0: Voilà, mais en tout cas, ça n'est pas réservé aux femmes.
1: Et nous, en ce moment, notre aumônier, c'est un père bétéramite, le père Laurent Bachot.
0: Le père Laurent Bachot qui sera donc présent le 16 mai. Et puis, il y aura également l'intervention du père Sylvain Détoc, qui est dominicain, qui vient exprès de Toulouse pour intervenir le 16 mai. Alors, est-ce que vous pouvez nous dire le programme de cette journée du 16 mai à Saint-Palais pour les équipes du Rosaire ?
1: Voilà, alors d'abord, je vais vous dire donc que cela, ça va se passer à la salle paroissiale Yitzhargui, qui se trouve tout en face de l'église, entre la poste et le presbytère. Donc vraiment, c'est très facile à trouver. Et ceux qui vont arriver de l'extérieur pourront trouver des parkings, soit en face du fronton, aux environs de l'église et un grand parking qui se trouve derrière la poste. Donc c'est très facile à pouvoir se garer à Saint-Palais. Alors le programme, à 9h30 le matin, un accueil avec un petit café. À 10h, une présentation du lieu, son histoire, son message évangélique par l'abbé Thioutier Ardouin, qui est notre curé paroissial. À 10h15, une présentation et intervention du frère dominicain Sylvain Détoc. À 11h15, il y aura un temps libre et le départ pour l'église qui est juste en face. À 11h30, la messe avec la communauté paroissiale, donc tout le monde est invité, et donc avec les pères Laurent Bachot et le père Détoc également. Donc après la messe, un petit repas, chacun porte son sandwich. À 12h30, donc nous allons prendre ce sandwich. À 14h, nouvelles du mouvement local, diocésaine, régional et national. Présentation de la nouvelle responsable diocésaine et de la nouvelle gestionnaire des comptes. Retour sur le Conseil national de mars à Lisieux. Projets et initiatives à partager. à 15h30, intervention et échange avec le frère Sylvain Détoc, avec dédicace de quelques-uns de ses livres. À 16h, bénédiction et envoi. Voilà, donc la journée se passe entre 9h30 du matin et à 16h de l'après-midi. Donc chacun pourra rentrer chez soi bien avant la nuit.
0: Voilà, mais sachant que toutes les équipes du Rosaire du diocèse sont invitées à cette journée du 16 mai à Saint-Palais.
1: Voilà, parce que jusqu'à présent, cette réunion, cette journée se passait toujours sur la côte, soit à Bayonne, nous sommes allés plusieurs fois à la maison diocésaine, et d'autres fois aux refuges d'Anglette. Alors cette année, comme Madame Badiol habite Pau, ça lui fait un peu loin, alors nous avons mis à mi-chemin entre Pau et Bayonne, donc Saint-Palais a été choisi comme ça.
0: Ce sera l'occasion aussi de découvrir Saint-Palais pour ceux qui n'ont pas l'habitude de venir.
1: Voilà, exactement.
0: Merci beaucoup Antoinette Apessèche pour ces précisions. Donc rendez-vous le 16 mai pour toutes les équipes du Rosaire avec donc cette intervention du père Sylvain Détoc. À noter, vous l'avez dit, qu'il a écrit plusieurs livres, notamment un qui s'appelle Une petite théologie du Rosaire. Donc ça sera vraiment passionnant d'avoir son intervention pour cette journée, pour bien comprendre la richesse des équipes du Rosaire. Donc rendez-vous le 16 mai. Est-ce qu'on a des coordonnées à donner pour ceux qui souhaitent plus de renseignements?
1: Mais je crois que j'ai dit assez clairement où était la maison d'art paroissiale. C'est très facile à trouver.
0: Donc la salle Itzargi.
1: En venant de Bayonne, les gens qui viennent de Bayonne sont obligés, en suivant leur route, de tomber sur l'église.
0: Donc ils ne pourront pas se tromper entre la poste et le presbytère. Donc à 9h30, accueil avec un petit café et la fin à 16h. Merci beaucoup Antoinette Apessèche.
1: Merci beaucoup à vous.
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1: 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Il sera présidé par l'abbé Philippe Beitia. Le thème, Marie, reine de la paix. Départ à 9h depuis l'église d'Ainhoa, montée de la procession jusqu'au calvaire et messe en basque à 10h30 à la chapelle. Contact, paroisse de Cambo, au 05 59 29 73 18. Pèlerinage à Notre-Dame de l'Aubépine à Ainhoa le lundi de Pentecôte, 25 mai. Rendez-vous à 9h depuis l'église d'Ainhoa. 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
1: 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Agnès Cugnot, professeure de philosophie au lycée Cassin à Bayonne, interviendra dans le cadre du cycle de conférences philo proposé par Christophe Lamour. Conférence sur réservation à partir du site anglet.fr. Faut-il désespérer de la culture, par Agnès Cugnot, mardi 5 mai à 20h30 aux écuries de Baroja, 19 rue des 4 Cantons à Anglet. 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À cette occasion, le film Tendre mémoire sera projeté, une œuvre sensible qui aborde avec justesse les réalités vécues par les personnes malades et leurs proches. Cette projection sera suivie d'un temps d'échange ouvert au public en présence de Dr Duperron, gériatre, Jean-Claude Lapabe, président de France Alzheimer 64 et Bertrand Capdecom, aidant familial et bénévole de l'association. Cette soirée autour de la maladie d'Alzheimer est proposée mardi 5 mai à 18h au cinéma Le Vauban de Saint-Jean-Pied-de-Port. Mercredi 6 mai à 16h30 à la Peña Taurine Côte Basque, 12 Allée Marina à Bayonne, l'ASSLA vous invite à sa prochaine conférence sur l'intelligence artificielle présentée par Anthony Merle, conservateur en chef des bibliothèques de l'Université de Pau et des Pays de l'Adour. Spécialiste de l'IA, Anthony Merle permettra d'en comprendre les origines, de décrypter la nature de la technologie qui se cache derrière elle, d'analyser les impacts actuels et de faire de la prospective. L'intelligence artificielle, conférence d'Anthony Merle, mercredi 6 mai à 16h30, Peña Taurine Côte Basque, 12 Allée Marine à Bayonne.
2: Un concert exceptionnel sur Bach avec Thomas Hospital aura lieu le samedi 9 mai à 20h30 à l'église de Cambo-les-Bains, avec le chœur de chambre Dulci Jubilo, dirigé par Christopher Gibert. Thomas Hospital, né à Ayer, est aujourd'hui organiste titulaire du grand orgue de l'église Saint-Eustache à Paris. Il donnera un concert samedi 9 mai à 20h30 à l'église de Cambo-les-Bains.
1: 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Comment en parler avec ses enfants ou ses petits-enfants ? Cette conférence, animée par la journaliste Romane Pellen, est organisée en partenariat avec le Centre de Culture Scientifique LAC Odyssée et le collectif des journalistes La Chance. Elle aura lieu samedi 9 mai à partir de 10h30 en entrée libre à la médiathèque de Cambo-les-Bains. Cette année, le Centre départemental d'éducation au patrimoine Hospitalea à Irisari invite ses visiteurs à explorer les chemins des légendes basques à travers l'exposition Mythologia. Le Centre Hospitalea propose une exposition pédagogique dédiée à ce patrimoine immatériel organisé en trois espaces. Un espace immersif pour plonger dans les légendes grâce aux décors, aux textes poétiques et à l'écoute de contes. Un espace scientifique présentant l'état actuel de la recherche et les différentes interprétations de ces mythes. Et enfin, un espace contemporain mettant en lumière les réinterprétations artistiques, illustrations, spectacles, danse, cinéma. Une exposition en entrée libre et gratuite du mardi au samedi de 10h à 12h30 et de 13h30 à 17h30 au centre Hospitalea dans le bourg d'Irisari. Programme complet sur hospitalea.fr. Mardi 12 mai à 18h30, la médiathèque Centre-Ville de Bayonne organise son prochain café littéraire. Lecteurs passionnés et voraces, lecteurs curieux et un peu flâneurs ou lecteurs en recherche d'inspiration, ces cafés littéraires de la médiathèque sont faits pour vous. De bibliothèques

0: Thierry proposeront un tour d'horizon de l'actualité littéraire ainsi que leur coup de cœur et coup de griffe. Ce prochain café littéraire de la médiathèque Centre-Ville de Bayonne aura lieu mardi 12 mai à 18h15, 10 rue des Gouverneurs.
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0: 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Se produira lors de ce concert l'artiste Mathis Morlan qui présentera « Je persiste et signe », un spectacle musical sensible et intergénérationnel entre émotion, transmission et persévérance. Un rendez-vous convivial ouvert à tous en participation libre au profit de la restauration de l'église chrétienne orthodoxe. Il aura lieu samedi 9 mai à 17h30, église orthodoxe 8 avenue de l'Impératrice à Biarritz.

0: Laudetur Jesus Christus.
1: En Birmanie, l'ancienne dirigeante et prix Nobel Aung San Suu Kyi, emprisonnée depuis plus de 6 ans, pourrait bientôt sortir de prison et être placée en résidence surveillée. L'annonce a été faite par les médias d'État du pays. Elle suscite beaucoup de scepticisme et de prudence chez de nombreux Birmans. Le Premier ministre indien Narendra Modi assoit toujours un peu plus sa domination sur la vie politique de son pays. Sa formation, le BJP, ultranationaliste hindou, a remporté un scrutin clé dans le Bengale occidental, l'un des derniers États d'Inde qui échappait encore à son contrôle. Nous retrouverons notre correspondant. À la une de ce journal également, nous reviendrons également sur cette trêve proposée dès ce soir à minuit par le président ukrainien Volodymyr Zelensky. Et puis nous irons au Soudan où les journalistes ont été récompensés par l'UNESCO pour leur travail de documentation durant la terrible guerre civile qui déchire le pays.
2: Radio Vatican, le journal, Olivier Bonnel.
1: Bonjour. Depuis plus de 5 ans, l'ancienne prix Nobel de la paix birmane Aung San Suu Kyi est emprisonnée après le coup d'État de la junte militaire. Les médias d'État birman ont annoncé ces derniers jours que l'ancienne dirigeante, détenue dans un lieu tenu secret depuis le coup d'État de 2021, purgerait désormais le reste de sa peine en résidence surveillée. Mais de nombreux Birmans doutent de la réalité de cette annonce du régime. Le reportage de notre correspondant dans la région, Valentin Sébron.
3: La presse affiliée à la junte militaire a publié une photo d'Aung San Suu Kyi, souriante, entourée de 2 agents de sécurité. L'image accompagne l'annonce de son placement en résidence surveillée, où elle doit purger le reste d'une peine d'environ 20 ans de prison. Mais peut-on croire la parole d'un régime qui réprime dans le sang la contestation et bombarde sa propre population ? De nombreux Birmans restent sceptiques, comme cette habitante de Rangoon.
4: Les gens pensent que cette photo n'est pas authentique. On la voit simplement assise. Certains trouvent que sa peau ne paraît pas naturelle. Peut-être que l'image a été retouchée ou générée par l'intelligence artificielle. Beaucoup ont du mal à croire qu'elle soit réelle.
3: Elle-même, comme d'autres, n'exclut pas non plus que la photo soit ancienne.
4: On espère que dans les prochains jours, on pourra voir des images récentes, crédibles, ou une vidéo d'elle comme preuve de vie, et qu'elle soit libérée immédiatement pour pouvoir enfin retrouver la liberté qu'elle mérite pour le reste de sa vie.
3: Son fils, Kimaris, réclame lui aussi une preuve de vie de l'ancienne dirigeante, aujourd'hui âgée de 80 ans.
1: Valentin Sébron, notre correspondant régional à Birmanie, où des militants pour la démocratie dénoncent le rôle de lobbyiste d'un proche du président américain Donald Trump, Roger Stone, qu'ils accusent de profiter des efforts de la junte pour redorer son image à l'étranger. Selon une ONG birmane, l'homme aurait été mandaté par un cabinet de conseil pour fournir des services de relations publiques au ministère birman de l'information, et ce en contrepartie d'une rémunération de 50 000 $ par mois. La Thaïlande annule un accord vieux de 25 ans conclu avec son voisin le Cambodge qui porte sur des revendications maritimes et l'exploration énergétique. Un protocole d'accord avait été signé en 2001 afin d'établir un cadre pour l'exploration conjointe de pétrole et de gaz dans des zones revendiquées par les deux pays du golfe de Thaïlande. Le Premier ministre thaï Anutin Charnivarankul assure que l'annulation de cet accord n'est pas liée aux tensions entre les deux voisins qui ont culminé l'an dernier. Les deux pays qui s'opposent depuis de longues années sur le tracé de leurs frontières communes de 800 km. En Inde, le parti de la droite fondamentaliste hindoue a remporté une victoire très symbolique hier. Le BJP, la formation politique du Premier ministre Narendra Modi, a raflé la majorité des sièges aux élections régionales de l'État du Bengale occidental, dont Calcutta est la capitale. Le BJP qui s'impose peu à peu comme le parti unique dans le pays le plus peuplé du monde. Les précisions de notre correspondant à New Delhi, Emmanuel Derville.
5: C'est l'un des États les plus peuplés du pays et qui échappait à la droite hindoue depuis toujours. Hier, le BJP du Premier ministre Narendra Modi a remporté 207 sièges sur 294 à l'Assemblée régionale du Bengale occidental. Désormais, la droite est au pouvoir dans la quasi-totalité des États en Inde. Cette domination sans partage ne s'est pas faite sans polémique. Au Bengale, le BJP semble avoir bénéficié de la révision des listes par la commission électorale. Dirigée par un proche de Modi, elle a rayé des milliers d'électeurs, notamment musulmans, soutien traditionnel du parti sortant de Mamata Banerjee, qui était au pouvoir dans cette région depuis 15 ans. Le gouvernement de Mamata Banerjee paye aussi un mauvais bilan économique. Il n'a jamais réussi à attirer des industries et à créer des emplois. Et la corruption gangrène une partie de l'administration locale, notamment dans la nomination des enseignants de la fonction publique. New Delhi, Emmanuel Derville, Radio Vatican.
1: L'Iran accuse ce mardi les forces américaines d'avoir attaqué des bateaux civils et d'avoir tué au moins 5 personnes dans le détroit d'Ormuz. Les forces américaines qui ont déclaré hier avoir détruit 6 embarcations iraniennes qui représentaient, je cite, une menace pour la navigation commerciale. Plusieurs pays ont appelé Washington et Téhéran à la désescalade alors que le cessez-le-feu du 8 avril dernier semble plus que jamais fragilisé. De son côté, l'Iran veut continuer de jouer la carte diplomatique. Le ministre iranien des Affaires étrangères, Abbas Araghchi, s'envole ce mardi pour la Chine, pour s'entretenir sur la crise au Moyen-Orient. En Ukraine, le président Volodymyr Zelensky annonce que Kiev observera un cessez-le-feu à compter de ce soir minuit. Une réponse à la déclaration de Moscou au sujet d'une trêve temporaire annoncée pour les 8 et 9 mai, date à laquelle la Russie commémore la journée russe de la victoire lors de la Seconde Guerre mondiale. Malgré cette proposition de trêve, les bombardements russes ne cessent néanmoins pas sur le pays. Les précisions de notre correspondante en Ukraine, Emmanuel Chaz.
0: Volodymyr Zelensky a indiqué n'avoir toujours pas reçu d'appel officiel de Moscou précisant les modalités du cessez-le-feu annoncé publiquement par les autorités russes, mais le président ukrainien avance l'idée d'un cessez-le-feu plus tôt qui débuterait à minuit dans la nuit du 5 au 6 mai, ceci afin de voir si la Russie a véritablement l'intention d'effectuer une pause dans les combats, indépendamment de toute date symbolique. Ces déclarations interviennent alors que Moscou s'apprête à célébrer un 9 mai beaucoup plus sobre que les années précédentes, sans défilé de chars et avec des effectifs réduits, et que sur le terrain, les troupes russes ont pour la première fois depuis août 2024 et la contre-offensive ukrainienne dans la région de Koursk perdu du terrain. Plus de 110 km² pour le seul mois d'avril, un mois meurtrier pour Moscou qui, selon Kiev, a perdu plus de 35 000 soldats tués ou blessés. Enfin, en amont de tout cessez-le-feu, les bombardements russes continuent. Cette fois, les infrastructures énergétiques des régions de Kharkiv et Poltava ont été lourdement endommagés et 5 personnes ont été tuées. Emmanuel Chaz, Kharkiv, RFI pour Radio Vatican.
1: Le premier ministre roumain sur la sellette, le libéral Ilie Bolojan, fait face ce mardi à une motion de censure déposée par les sociaux-démocrates du PSD, associés au parti d'extrême droite, l'Alliance pour l'Unité des Roumains. Une motion qui a de fortes chances d'aboutir. Membre de la coalition gouvernementale, le PSD en a claqué la porte il y a 2 semaines pour protester contre les mesures d'austérité introduites par le premier ministre afin de réduire le déficit budgétaire du pays le plus important de l'Union européenne. La guerre civile continue de ravager le Soudan. Hier, l'aéroport de la capitale Khartoum, sous contrôle de l'armée, a été visé par une attaque de drones. L'UNESCO, hier, a remis le prix mondial de la liberté de la presse au syndicat des journalistes soudanais. Une manière de reconnaître et de saluer le rôle de cette profession essentielle pour documenter la guerre dans le pays qui entre dans sa 4e année. Les précisions d'Augustine Passy.
6: Le directeur de l'UNESCO, Khalid El Enani, a salué le courage extraordinaire des reporters soudanais rassemblés au sein du syndicat des journalistes soudanais. Malgré d'immenses difficultés, ils continuent jour après jour de fournir à leur communauté des informations exactes et vitales au moment où elles en ont le plus besoin, assure Khalid El Enani, alors que les deux belligérants ont largement recours à la propagande et aux fausses informations. Or, les journalistes qui couvrent la guerre ravageant leur nation depuis avril 2023 agissent au péril de leur vie. Le syndicat Lauréat estime que 32 reporters ont été tués depuis le début du conflit. Le collectif recense en outre 556 violations des droits des journalistes, tandis que 90% des infrastructures médiatiques du pays ont été détruites. Abdelmonim Aboudris Ali, le président du syndicat, a dédié le prix remis hier au siège de l'instance onusienne à Paris à tous les journalistes soudanais qui continuent de défendre la vérité et la liberté de la presse dans des conditions extrêmement difficiles et dangereuses. Addis Abeba, Augustine Passy pour Radio Vatican.
1: L'ONU fait part de graves préoccupations concernant des exécutions extrajudiciaires au Mali. Le pays du Sahel est plongé dans une grave crise sécuritaire depuis 2 semaines et l'offensive conjointe de groupes djihadistes et d'une alliance dominée par les forces Touareg. Le Mali, où le président de transition et chef de la junte, Assimi Goïta, endosse désormais le rôle de ministre de la Défense, et ce par décret, après que le titulaire du portefeuille ait été tué le 25 avril dernier. Ainsi s'achève ce journal. Merci pour votre fidélité. 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L'information, elle reviendra ce soir à 18h. Vous serez accompagné par Marie Duhamel. Merci et excellent après-midi.
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0: Évangile de Jésus-Christ selon saint Jean. En ce temps-là, Jésus disait à ses disciples, « Je vous laisse la paix, je vous donne ma paix. Ce n'est pas à la manière du monde que je vous la donne. Que votre cœur ne soit pas bouleversé ni effrayé. Vous avez entendu ce que je vous ai dit, je m'en vais et je reviens vers vous. Si vous m'aimiez, vous seriez dans la joie, puisque je pars vers le Père, car le Père est plus grand que moi. » Je vous ai dit ces choses maintenant, avant qu'elles n'arrivent. Ainsi, lorsqu'elles arriveront, vous croirez. Désormais, je ne parlerai plus beaucoup avec vous, car il vient le prince du monde. Certes, sur moi, il n'a aucune prise. Mais il faut que le monde sache que j'aime le Père et que je fais comme le Père me l'a commandé. Je vous laisse la paix. Je vous donne ma paix. Nous ne pouvons rien, hélas, pour arrêter les conflits qui dévastent tant de peuples et qui font vivre une vie inhumaine à tant de nos frères et sœurs, à tant d'enfants. Mais nous pouvons, là où nous vivons, dans nos familles, nos groupes humains, nos quartiers, nos communautés, être des facteurs de paix, de la paix que nous accueillons dans la relation avec le Christ. Le fruit le plus évident de notre intimité avec Dieu, c'est celui-là, la paix du cœur, la paix intérieure. C'est la paix qui correspond à cette conviction de saint Paul, « Rien ne pourra nous séparer de l'amour de Dieu manifesté en Jésus. » La paix qui vient de Dieu se communique dans des lieux comme les églises, les monastères, les abbayes, les lieux de pèlerinage, ces lieux où souffle l'esprit, ou tout simplement le silence de notre prière personnelle. Elle se communique aussi à travers des personnes dont la sérénité, le sourire, révèlent une paix intérieure. Ce fruit si précieux de la paix invite à cultiver l'intériorité. Si nous vivons à la surface de nous-mêmes, nous serons agités, uniquement soucieux de notre apparence, de l'extérieur. Si nous savons nous arrêter pour écouter, la paix viendra et s'estendra. Elle agira comme une source et sera capable de transformer une ambiance, une atmosphère, un climat.
1: Lecture et commentaire de l'Évangile du jour par le père Gilles Rieux, vicaire de la paroisse de Pamiers.

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1: Aujourd'hui, 5 mai, nous fêtons Sainte Judith. Sainte Judith était une recluse qui vint s'installer vers 850 auprès de Salomé, cette Anglaise, pour qui l'abbé du monastère double d'Oberalteich en Bavière avait fait bâtir une cellule à côté de son église. Mais peu de temps après, Salomé étant morte, Judith resta seule. Elle ne menait pas vie paisible, car souvent les moines entendaient ses cris perçants. Ils accouraient, c'était Judith aux prises avec les attaques diurnes ou nocturnes du démon. En fait, qui était cette mystérieuse Judith? Presque sûrement Edburga, reine du Wessex, fille du roi de Mercie, Offa, en fuite pour avoir empoisonné le roi Britricus, son mari. Elle était d'abord venue chercher asile auprès de l'empereur Charlemagne, ami d'Offa, qui, eu égard à sa méchanceté et à sa grande beauté, lui donna un couvent de nobles moniales. Mais les nobles moniales en question ne purent la supporter et elles la chassèrent. Elle erra alors à travers la Germanie. Le chroniqueur Asser la rencontra mendiante à Passau et c'est de là qu'elle finit par échouer à Oberalteich. On peut croire qu'elle avait alors quelque 70 ans. Quand elle mourut, les moines l'enterrèrent auprès de Salomé. Quant au prénom de Judith, il signifie en hébreu « Yehudit », celle qui appartient à la tribu de Judas, c'est-à-dire la juive. Ce prénom qui proclame l'appartenance au peuple élu par Dieu et à la famille du Christ fut assez répandu durant le Haut Moyen-Âge, en particulier chez les peuples germaniques convertis au christianisme. Il connut ensuite une longue éclipse et ressurgit à la fin du XVIIIe siècle aussi bien en Angleterre et aux États-Unis qu'en France ou en Allemagne. Il a eu plus tard des périodes de succès en Grande-Bretagne, en Australie en particulier, entre 1920 et 1960. En France, Judith est régulièrement attribuée, mais n'a pas encore connu de période de faveur. Demain, nous fêterons Sainte Prudence. Bonne journée, à demain!

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2: Bonjour à tous. La tournée africaine qui s'est achevée le 23 avril a agi comme un révélateur imposant la stature internationale de Léon XIV et dévoilant des facettes jusque-là méconnues de son pontificat. Par ses paroles fermes dans chacun des quatre pays visités, Léon XIV est apparu comme un lion qui sait rugir quand il le faut. Face aux attaques de Donald Trump, tout comme au fil de ses discours en Algérie, au Cameroun, en Angola et en Guinée équatoriale, le pape a montré sa grande liberté face au pouvoir autoritaire et a rappelé le message chrétien aux populations. Ce nouveau cycle qui s'ouvre dans un pontificat perçu jusqu'alors comme discret a été suivi avec un vif intérêt à Rome, notamment dans le milieu diplomatique. Léon XIV est quelqu'un qui n'aime pas se mettre en avant, mais qui n'hésite pas à rugir s'il le faut, remarque Romilda Ferrotto, ancienne rédactrice en chef de la section française de Radio Vatican. Elle poursuit « La conjoncture a permis à l'opinion publique en général et aux médias en particulier de découvrir des aspects jusqu'ici peu visibles et lisibles de la personnalité de Léon XIV et d'un pontificat qui paraissait difficile à décrypter. La polémique avec le président américain qui aurait pu perturber la couverture médiatique du voyage s'est finalement révélée un tremplin efficace. » Disons que Trump lui a offert un mégaphone et le contexte des pays visités lui a permis de se montrer tel qu'il était déjà. La glace est brisée, constate-t-elle. Le clash avec Trump a rehaussé involontairement l'image du pape, surtout dans les pays du sud du monde, souligne celle qui a traversé de nombreuses crises dans la communication papale, puisqu'elle a servi quatre papes. Un ambassadeur d'un pays africain relève que face aux outrances du président des États-Unis, le pape a agi très habilement, tout le monde l'a reconnu. Certains disaient que c'était un pape lisse, c'était bien entendu faux, mais maintenant tout le monde le sait, relève-t-il. Un momentum très favorable pour l'image de la papauté semble ainsi émerger. Ce clash a eu un impact formidable qui a donné une plus grande résonance au voyage du pape en Afrique. Il a aussi montré que si Trump s'en prend à lui, c'est parce que ce pape est tout sauf insignifiant, relève Romilda Ferrotto. Dans les quatre pays traversés, marqués par des contextes politiques et ecclésiaux très différents, Léon XIV a mis en lumière les implications politiques et sociales de l'Évangile et la force morale du message chrétien. Ces mots ont été reçus favorablement sur place, comme par ceux qui ont suivi ce voyage à distance, aussi parce que l'Afrique est un continent d'avenir pour l'Église catholique. En Afrique, ces mots passent peut-être mieux qu'ailleurs. On a constaté une incroyable ferveur sur son passage, souligne-t-elle. Je crois que nous avons affaire à un pape très intériorisé, calme, apaisé et qui a véritablement comme souci de porter le message d'amour du Christ, assure pour sa part l'ambassadeur de Monaco près le Saint-Siège Philippe Orengo. Après avoir accueilli Léon XIV dans sa cité-État le 28 mars, le diplomate monégasque a suivi ce voyage en Afrique avec beaucoup d'intérêt. Le choix des pays était, je pense, particulièrement judicieux compte tenu des différences. Mais partout, le dénominateur commun entre tous ces voyages, y compris le nôtre, c'est l'affirmation ferme de l'unité de l'Église. Il le dit avec beaucoup de force et de constance, explique-t-il. Nous poursuivrons demain ces différentes analyses du voyage du pape en Afrique et de la personnalité perçue aujourd'hui par les médias et la diplomatie de notre pape Léon XIV. Nous nous retrouvons demain. À bientôt.
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3: Vendredi 8 mai, de 15h à 17h, aura lieu une rencontre publique avec des entrepreneurs et dirigeants chrétiens. Cette rencontre aura lieu au monastère Sainte-Scolastique de Belloc. Et nous sommes aujourd'hui avec Jean-Bernard Lagrola. Bonjour.
4: Bonjour.
3: Vous êtes membre du groupe Les Amis de Belloc qui organise cette journée avec les moines de l'abbaye de Belloc. Vous vous rassemblez deux fois par an, donc avec votre groupe qui existe, je crois, depuis 50 ans. Donc c'est un peu un anniversaire que vous fêtez. Et puis c'est aussi à l'occasion des 150 ans de la fondation de la congrégation des moines de Belloc. Alors Jean-Bernard Lagrola, est-ce que vous pouvez déjà nous expliquer cette association Les Amis de Belloc, quel est son objectif, quelle est sa raison d'être?
4: Oui, bien sûr. D'abord, bonjour à tout le monde. C'est un groupe qui est informel, qui est donc composé d'une dizaine de, enfin, entre 10 et 15, 16 personnes, qui a été fondé il y a 50 ans par Mario Solano. Et d'ailleurs, nous sommes connus pour les moines, essentiellement sous le nom de compagnons de Belloc, le groupe Solano. Donc toutes nos inscriptions lors de nos rendez-vous avec les moines, c'est le groupe Solano.
3: Donc un groupe qui a été créé il y a 50 ans. Donc votre raison d'être, c'est de réfléchir ensemble, mais accompagné par un moine de Belloc?
4: Oui, la formation du groupe se fait de la façon suivante, enfin a toujours existé d'ailleurs de la façon suivante. Nous ne pouvons nous réunir qu'en présence d'un des moines de Belloc. C'est-à-dire que le choix des thèmes que nous pouvons aborder, quels que soient les thèmes, se fait en groupe avec un rapporteur qui présente le sujet, mais toujours en présence d'un moine de Belloc, lequel moine prend la parole quand il veut, et il est là pour nous guider, je dirais, dans la réflexion, parce que nos thèmes peuvent être des thèmes, je dirais, mondains, des thèmes de tous les jours, mais toujours sous l'angle de notre foi, de la façon dont nous pensons notre foi dans les activités que nous menons les uns et les autres. Et le moine est un peu le garant, je dirais, que notre participation, que nos dires, qu'également nos conclusions, sont conformes, non pas, je dirais, à la doctrine de l'Église, mais à la foi que nous prétendons avoir.
3: Donc vous êtes tous des entrepreneurs et dirigeants chrétiens? Au monastère, vous avez tous un lien avec ce monastère de Belloc?
4: Oui, le groupe a été fondé effectivement par des gens qui étaient au départ des entrepreneurs ou des cadres d'entreprise du privé. Le groupe s'est diversifié, il y a toujours eu des entrepreneurs, mais il y a également eu des cadres, des fonctionnaires et puis d'autres personnes qui se sont agrégées au groupe par affinité, je dirais, par consensus, puisque c'est un groupe qui est informel, donc toutes nos décisions sont prises par consensus et essentiellement par des gens qui, pour la plupart, sont originaires soit de Bayonne, Pays Basque, soit de Saint-Sébastien. C'est un groupe qui a toujours été transfrontalier.
3: Et donc, votre point commun aussi, c'est peut-être la pensée sociale de l'Église, la doctrine sociale de l'Église, dont a parlé Léon XIII, bien sûr. Et ça va justement être le thème de cette rencontre qui va être publique vendredi 8 mai. Donc, tout le monde peut y assister. Vous allez l'animer. C'est vrai que la pensée sociale, j'imagine que depuis 50 ans, vous avez eu le temps de bien y réfléchir.
4: Oui, la doctrine sociale de l'Église, en fait, c'est le père Jean-François, le prieur, donc, qui nous avait recommandé ce thème, car une grande partie de nos réflexions qui ont été menées par les composantes du groupe, certains sont disparus, mais leur mémoire est toujours là, a toujours été des thèmes de société, des thèmes de foi dans la société, des thèmes de société qui peuvent aller de problèmes que pose la régulation des naissances, l'avortement, à des problèmes qui peuvent être liés, je dirais, aux nouvelles technologies qui semblent prendre une importance démesurée dans notre société. Et donc, tous ces thèmes sont des thèmes qui sont, je dirais, importants pour nous autres, mais également dans notre relation avec le monde dans lequel nous vivons. C'est-à-dire, en fait, l'expression de notre foi dans notre vie courante par rapport à ce qui nous entoure. Et donc, la doctrine sociale de l'Église, de ce point de vue-là, a été de facto, je dirais, le fil conducteur de toutes nos rencontres. Le fait de le formaliser en étudiant ce qu'est la doctrine sociale de l'Église aujourd'hui, dans ses composantes, je dirais, littéraires, que ce soit les différentes encycliques, etc., qui en traitent, est pour nous en fait presque un aboutissement et peut-être un rebond pour un nouveau départ dans nos réflexions.
3: Alors cette rencontre publique donc, qui aura lieu le 8 mai de 15h à 17h, ça va être l'occasion de donner un regard sur cette pensée sociale chrétienne. Comment est-ce que vous allez dérouler l'animation de cet après-midi? Ça va être des témoignages? Ça va être des photos?
4: Il y aura vraisemblablement des photos. On a un de nos compagnons qui s'occupe effectivement de la partie photo. Le reste sera un exposé avec des interventions et des participations. Dans notre groupe, la parole est libre. Il faut que je le précise aussi. Si nos propos sont la plupart du temps confidentiels, pour respecter, je dirais, l'intimité de chacun, à l'intérieur de notre groupe, la parole est libre, totalement libre. Et donc, dans un thème comme la doctrine sociale de l'Église, les appréciations compte tenu des composantes de la doctrine sociale, les appréciations des uns et des autres peuvent être sujets à débat, dirais-je.
3: C'est ce que j'allais dire, il devrait souvent y avoir des débats, mais ça se passe dans le respect.
4: Oui,
3: vous arrivez à avancer aussi dans le débat, fin d'une séance où vous êtes enrichis les uns les autres?
4: Nous avons toujours un peu de préparation, en l'occurrence, bon, cette fois-ci, c'est moi qui suis le rapporteur sur la doctrine sociale de l'Église, mais c'est un rôle que chacun peut assumer. Mais nous avons toujours donc parmi nos compagnons, un organisateur, un coordonnateur, Paul Capel, qui n'est pas là aujourd'hui pour des raisons personnelles, mais qui est le garant, je dirais, de la bonne conduite de nos rencontres, qui peut prendre la parole, qui peut réorienter les débats, qui peut également, éventuellement, procéder aux conclusions.
3: Donc, tout est bien organisé pour que la discussion se fasse de façon paisible et surtout enrichissante, que vous avanciez dans vos réflexions.
4: Oui. Peut-être avons-nous, compte tenu de nos formations respectives et de nos activités professionnelles respectives, peut-être un peu trop tendance, quelquefois, à importer dans notre groupe des façons de pratiquer qui sont strictement professionnelles.
3: Et ça peut être utile aussi. Donc la pensée sociale chrétienne, alors il y a vraiment différents sujets, hein, vous l'avez dit, ça peut toucher au sujet de la dignité humaine, du bien commun, la solidarité, la justice,
4: oui,
3: la promotion de la paix, c'est vraiment très, très varié.
4: Oui.
3: Comment est-ce que vous allez faire donc vendredi 8 mai pour... est-ce que vous allez réussir à traiter tous ces sujets ou ça va plus être un regard transversal?
4: C'est assez délicat. Je pense qu'il faudrait que nous abordions d'abord le texte lui-même, enfin, pas les textes parce que c'est... Mais le Vatican, le conseil qui s'occupe de la doctrine sociale de l'Église, avait commis un document qui s'appelle le compendium. C'est en fait un résumé de la totalité des textes qui régissent la doctrine sociale de l'Église. Donc on s'est appuyé sur ce document, le compendium, qui est en fait normalement un document qui est destiné, d'après la présentation qui en est faite, aux évêques. C'est donc assez complet, c'est assez ardu, et donc la solution qui a été retenue, c'est de faire un exposé sur la doctrine elle-même, de manière à ce que chacun sache un petit peu ce qu'il y a dedans, la façon dont c'est structuré, et notamment par rapport aux différents items que comporte la doctrine sociale de l'Église, savoir un petit peu où il se situe dans les différents thèmes. Et ensuite, le débat sera, ou la discussion, comment on voudra l'appeler, moi je préférerais dialogue, sera ouverte.
3: Mmh. Donc en deux temps un peu cette rencontre donc avec les amis de Belloc et puis donc votre groupe qui fête ses 50 ans, est-ce que on peut y rentrer si on est intéressé, on peut venir assister à l'une ou l'autre rencontre?
4: Oui, notre participation à la commémoration des 150 ans de la fondation de la communauté de Belloc est un exercice que nous ferons en public, ce que nous ne faisons pas d'habitude mais qui ne changera rien à notre façon de procéder.
3: Et donc, si après on veut rentrer dans votre association, on pourra vous contacter?
4: Bien sûr, bien sûr. Notre association est ouverte à toute personne qui partage nos préoccupations. Notre foi, bien sûr, c'est évident, mais également nos préoccupations sur l'évolution du monde et ce que nous appelons, nous, l'expression de notre foi dans le monde.
3: Donc rendez-vous vendredi 8 mai, c'est de 15h à 17h, ça se passe au monastère Sainte-Scolastique. Il y a une libre participation aux frais de 10 euros et donc on peut venir librement à partir de 15h. Merci beaucoup Jean-Bernard Lagrolla de nous avoir présenté ce groupe des Amis de Belloc et puis donc avec cette rencontre publique ouverte à tous vendredi 8 mai à 15h au monastère Sainte-Scolastique. Merci à vous.

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1: Nos enfants, y compris nos tout-petits, ont-ils une vie spirituelle? C'est-à-dire, ont-ils une relation avec Dieu qui nous échappe? Mais si elle existe, il serait bon que nous le sachions pour pouvoir lui permettre de se développer. Nous avons vu, en relisant un passage du livre de Jérémie, que pour la Bible, ça ne fait aucun doute, Dieu préside à la vie. Lorsqu'un être est tissé dans le sein de sa mère, en fait, c'est Dieu qui préside à cette éclosion d'un être nouveau. Pourquoi ? Parce qu'il est le maître de la vie, la source de la vie, parce qu'il est le créateur. Mais avec ce fragment du livre de Jérémie, nous avions cette affirmation que donc Dieu est en relation dès l'instant même où la vie est là présente avec ce petit être nouveau, mais nous n'avions pas, j'allais dire, la réciproque. Il n'est pas dit dans ce passage de Jérémie que le petit enfant, l'embryon, ait lui aussi une relation avec le Créateur. Le psaume 21 va nous aider à y voir plus clair. Versets 10 et 11. « C'est toi qui m'as tiré du ventre de ma mère, qui m'as mis en sûreté entre ses bras. À toi je fus confié dès ma naissance, dès le ventre de ma mère, tu es mon Dieu. » Et ici, cette toute petite dernière phrase affirme la réciproque que nous cherchions vainement dans le passage de Jérémie, « Dès le ventre de ma mère, tu es mon Dieu. » C'est l'enfant qui parle, c'est l'embryon qui s'exprime. Avant même de naître, tu es mon Dieu, cela signifie que l'enfant, alors, s'il peut dire cela, c'est qu'il a effectivement, avant même de naître, une relation avec Dieu. De quel ordre est-elle? Ça reste bien difficile à saisir, de la même manière que nous savons très bien dans toutes les études très poussées qui sont faites que l'embryon dans le sein de sa mère est sensible à beaucoup de choses, qu'il est sensible par exemple à la musique que sa maman écoute, il est sensible aux caresses que sa maman ou son papa fait sur le ventre. Il est sensible à la voix de sa maman ou de son papa. Mais nous savons qu'il est sensible, mais quel type de connaissance a-t-il à ce moment-là particulièrement? Cela reste bien difficile à analyser. Néanmoins, ici, nous avons une indication. Dans le ventre de ma mère, tu es mon Dieu, qui est extrêmement importante. Le psaume 138 va nous donner d'autres indications. Nous sommes au verset 13. « C'est toi qui as créé mes reins, qui m'as tissé dans le sein de ma mère. Je reconnais devant toi le prodige, l'être étonnant que je suis. Étonnantes sont tes œuvres, toute mon âme le sait. » Ici, première indication, l'homme qui écrit ce psaume reconnaît que c'est Dieu, en fin de compte, qui l'a tissé dans le sein de sa mère.

plus grand, le plus fort, que je sais parler, que... Non. Je suis une merveille parce que je suis une créature de Dieu. C'est lui qui m'a tissé dans le sein de ma mère.

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1: Ce psaume 138 n'a pas fini de nous étonner. Je poursuis la lecture au verset 15. Mes os n'étaient pas cachés pour toi quand j'étais façonné dans le secret, modelé aux entrailles de la terre. Verset 16. J'étais encore inachevé, tu me voyais. Sur ton livre, tous mes jours étaient inscrits, recensés avant qu'un seul ne soit. On apprend beaucoup de choses avec ces versets du psaume 138. Le psalmiste sait que, encore dans le sein de sa mère, quand il n'était pas achevé, comme il dit, Dieu le voyait. Et non seulement Dieu le voyait, mais Dieu le connaissait, et que déjà tous ses jours étaient inscrits avant qu'un seul ne soit. Autrement dit, toute sa vie était déjà dans les mains de Dieu. Dieu ne laissait pas les choses au hasard, mais il se penchait sur cet être tout nouveau et, j'allais dire en quelque sorte, il prenait déjà en main sa destinée. Alors, nous pouvons donc, sans forcer ces textes, assurer que, oui, vraisemblablement, les enfants, et particulièrement les tout-petits, et particulièrement ceux qui sont encore dans le sein maternel, vivent une relation avec Dieu. Si cela est vrai, c'est très important, parce que cela signifie aussi que toi, que moi, j'ai vécu certainement une relation avec Dieu dans le sein de ma mère. On fait tellement d'études aujourd'hui en psychologie sur les blessures qui ont pu nous marquer alors que nous n'étions encore qu'un embryon. On développe toutes sortes de techniques pour réussir à ce que la personne se souvienne d'un événement bon ou au contraire traumatisant quand elle était dans le sein de sa mère. On peut aussi, si elle est encore de ce monde, questionner la maman. Bref, on s'interroge sur cette vie intra-utérine parce qu'on estime qu'il s'y est passé beaucoup de choses et des choses qui ont eu des conséquences pour ensuite ma vie d'aujourd'hui. Et donc, si toi, si moi, nous avons vécu une relation avec Dieu dans le sein de notre mère, comme c'est important de le savoir. Qu'ai-je fait ensuite de cette relation? Pourquoi a-t-elle été brouillée, perdue? Comment peut-elle revenir à la surface? Comment puis-je réactiver cette relation avec Dieu que j'ai eue et dont je n'ai aucun souvenir conscient? Cette relation, si elle a eu lieu, a été déterminante certainement. Alors, il est bon que je le sache, il est bon que je m'appuie sur cette relation et que peut-être, en étant guidé par d'autres, j'essaye de remonter à cette source initiale.

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1: Par l'intercession de Notre-Dame de Lourdes et vous, chers pèlerins, je vous confie Thibaut pour qu'il guérisse de toutes ses maladies corporelles et spirituelles. Merci.
2: Notre-Dame de Lourdes, je confie à votre puissante intercession auprès de votre divin Fils la santé de Raphaël et Marie-Laure. Union de prière avec tous les pèlerins. Merci beaucoup, Notre-Dame.
3: Maman Marie, je t'en supplie, protège la santé de ma grande fille. Elle a des problèmes, ainsi que sa petite fille. Merci à tous les pèlerins de Lourdes pour prier pour ma famille. Merci beaucoup, merci.
4: Au nom du Père et du Fils et du Saint-Esprit. Dans l'évangile d'aujourd'hui, Jésus nous dit « Je vous laisse la paix, je vous donne ma paix. » Ce n'est pas à la manière du monde que je vous la donne. Que votre cœur ne soit pas bouleversé ni effrayé. La paix dont parle le Seigneur, c'est la paix du cœur réconcilié avec Dieu, avec ses semblables. C'est la vraie paix, source de toute vraie paix. Implorons-la avec Notre-Dame et Sainte Bernadette pour nous, pour nos familles, pour le monde entier. Nous sommes heureux de prier aussi avec ceux qui sont unis à nous par la radio, télé ou Internet. Nous vivons nos moments de foi. Réveillons-la en nos cœurs par le symbole des apôtres. Je crois en Dieu, le Père Tout-Puissant, Créateur du ciel et de la terre, et en Jésus-Christ, son Fils unique, notre Seigneur, qui a été conçu du Saint-Esprit et né de la Vierge Marie, a souffert sous Ponce Pilate, a été crucifié et mort, et a été enseveli et descendu aux enfers. Le troisième jour est ressuscité des morts, et monté aux cieux, est assis à la droite de Dieu le Père Tout-Puissant, d'où il viendra juger les vivants et les morts. Je crois en l'Esprit Saint, à la Sainte Église catholique, à la communion des saints, à la rémission des péchés, à la résurrection de la chair, à la vie éternelle. Amen. Et maintenant, nous prions pour notre Saint-Père, le Pape Léon, et ses intentions pour l'Église, pour le monde. Notre Père, qui es aux cieux, que ton nom soit sanctifié, que ton règne vienne, que ta volonté soit faite sur la terre comme au ciel. Je vous salue Marie, pleine de grâce, le Seigneur est avec vous. Vous êtes bénie entre toutes les femmes, et Jésus, le fruit de vos entrailles, est béni. Je vous salue Marie, pleine de grâce, le Seigneur est avec vous. Vous êtes bénie entre toutes les femmes, et Jésus, le fruit de vos entrailles, est béni. Je vous salue Marie, pleine de grâce, le Seigneur est avec vous. Vous êtes bénie entre toutes les femmes, et Jésus, le fruit de vos entrailles, est béni. Gloire au Père et au Fils et au Saint-Esprit. Premier mystère douloureux, l'agonie de Jésus. De l'Évangile selon Matthieu. Mon âme est triste et à en mourir. Restez ici et veillez avec moi, disait Jésus dans le jardin des Oliviers à ses disciples. Jésus en agonie a besoin de la consolation de ses disciples, mais il s'endorme. Veillez, c'est prier pour ne pas céder aux tentations. Car le péché est la source de sa souffrance et de la nôtre. Vierge Marie, sois près de nous dans le combat spirituel. Notre Père qui es aux cieux, que ton nom soit sanctifié, que ton règne vienne, que ta volonté soit faite sur la terre comme au ciel.
5: Je vous salue Marie, pleine de grâce. Le Seigneur est avec vous. Vous êtes bénie entre toutes les femmes et Jésus, le fruit de vos entrailles, est béni.
6: Sainte Marie, Mère de Dieu, priez pour nous pauvres pécheurs, maintenant et à l'heure de notre mort. Amen.
5: Je vous salue Marie, pleine de grâce. Le Seigneur est avec vous. Vous êtes bénie entre toutes les femmes et Jésus, le fruit de vos entrailles, est béni.
6: Sainte Marie, Mère de Dieu, priez pour nous pauvres pécheurs, maintenant
5: Je vous salue Marie, pleine de grâce, le Seigneur est avec vous. Vous êtes bénie entre toutes les femmes et Jésus, le fruit de vos entrailles, est béni.
6: Sainte Marie, Mère de Dieu, priez pour nous pauvres pécheurs, maintenant et à l'heure de notre mort. Amen.
5: Je vous salue Marie, pleine de grâce, le Seigneur est avec vous. Vous êtes bénie entre toutes les femmes et Jésus, le fruit de vos entrailles, est béni.
6: Sainte Marie, Mère de Dieu, priez pour nous pauvres pécheurs, maintenant et à l'heure de notre mort. Amen.
5: Je vous salue Marie, pleine de grâce, le Seigneur est avec vous. Vous êtes bénie entre toutes les femmes, et Jésus, le fruit de vos entrailles, est béni.
6: Sainte Marie, Mère de Dieu, priez pour nous pauvres pécheurs, maintenant et à l'heure de notre mort. Amen.
5: Je vous salue Marie, pleine de grâce, le Seigneur est avec vous. Vous êtes bénie entre toutes les femmes, et Jésus, le fruit de vos entrailles, est béni.
6: Sainte Marie, pour nous pauvres pécheurs, maintenant et à l'heure de notre mort. Amen.
5: Je vous salue Marie, pleine de grâce, le Seigneur est avec vous. Vous êtes bénie entre toutes les femmes et Jésus, le fruit de vos entrailles, est béni.
6: Sainte Marie, Mère de Dieu, priez pour nous pauvres pécheurs, maintenant et à l'heure de notre mort. Amen.
5: Je vous salue Marie, pleine de grâce, le Seigneur est avec vous. Vous êtes bénie entre toutes les femmes, et Jésus, le fruit de vos entrailles, est béni.
6: Sainte Marie, Mère de Dieu, priez pour nous pauvres pécheurs, maintenant et à l'heure de notre mort. Amen.
5: Je vous salue Marie, pleine de grâce, le Seigneur est avec vous. Vous êtes bénie entre toutes les femmes, et Jésus, le fruit de vos entrailles, est béni.
6: Sainte Marie, Mère de Dieu, priez pour nous pauvres pécheurs, maintenant et à l'heure de notre mort. Amen.
5: Je vous salue Marie, pleine de grâce, le Seigneur est avec vous. Vous êtes bénie entre toutes les femmes et Jésus, le fruit de vos entrailles, est béni.
6: Sainte Marie, Mère de Dieu, priez pour nous pauvres pécheurs, maintenant et à l'heure de notre mort. Amen.
4: Gloria Patri et Filio et Spiritui Sancto. Sicut erat in principio, et nunc et semper, et in saecula saeculorum. Amen.
7: Deuxième mystère douloureux, la flagellation. De l'Évangile selon saint Jean. Alors Pilate fit saisir Jésus pour qu'il soit flagellé. C'était injuste, Pilate lui-même le reconnaît. Mais dans cette injustice, l'amour de Dieu est éternel, il ne se désiste pas. Vierge Marie, aide-nous à comprendre que l'amour vrai se nourrit du sacrifice. Notre Père qui es aux cieux, que ton nom soit sanctifié, que ton règne vienne, que ta volonté soit faite sur la terre comme au ciel. Je vous salue Marie, pleine de grâce. Le Seigneur est avec vous. Vous êtes bénie entre toutes les femmes et Jésus, le fruit de vos entrailles, est béni. Je vous salue Marie, pleine de grâce. Le Seigneur est avec vous. Vous êtes bénie entre toutes les femmes et Jésus, le fruit de vos entrailles, est béni.
8: Je vous salue Marie, pleine de grâce, le Seigneur est avec vous. Vous êtes bénie entre toutes les femmes, et Jésus, le fruit de vos entrailles, est béni. Je vous salue Marie, pleine de grâce, le Seigneur est avec vous. Vous êtes bénie entre toutes les femmes, et Jésus, le fruit de vos entrailles, est béni. Je vous salue Marie, pleine de grâce. Le Seigneur est avec vous. Vous êtes bénie entre toutes les femmes, et Jésus, le fruit de vos entrailles, est béni. Je vous salue Marie, pleine de grâce. Le Seigneur est avec vous. Vous êtes bénie entre toutes les femmes, et Jésus, le fruit de vos entrailles, est béni. Je vous salue Marie, pleine de grâce. Le Seigneur est avec vous. Vous êtes bénie entre toutes les femmes, et Jésus, le fruit de vos entrailles, est béni. Je vous salue Marie, pleine de grâce. Le Seigneur est avec vous. Vous êtes bénie entre toutes les femmes, et Jésus, le fruit de vos entrailles, est béni. Je vous salue Marie, pleine de grâce. Le Seigneur est avec vous. Vous êtes bénie entre toutes les femmes, et Jésus, le fruit de vos entrailles, est béni. Je vous salue Marie, pleine de grâce. Le Seigneur est avec vous. Vous êtes bénie entre toutes les femmes, et Jésus, le fruit de vos entrailles, est béni.

0: Troisième mystère douloureux, le couronnement d'épines de l'Évangile selon saint Jean. Les soldats tressèrent avec des épines une couronne qu'ils lui posèrent sur la tête. Puis, ils le revêtirent d'un manteau pourpre. Ils s'avançaient vers lui en disant « Salut au roi des Juifs !» Et ils le giflaient. Vierge Marie, obtiens-nous la force d'aimer toujours, comme Jésus, notamment dans les humiliations moqueuses. Notre Père, qui es aux cieux, que ton nom soit sanctifié, que ton règne vienne, que ta volonté soit faite sur la terre comme au ciel. Donne-nous aujourd'hui notre pain de ce jour. Pardonne-nous nos offenses, comme nous pardonnons aussi à ceux qui nous ont offensés. Et ne nous laisse pas entrer en tentation, mais délivre-nous du mal.
1: Je vous salue Marie, pleine de grâce, le Seigneur est avec vous. Vous êtes bénie entre toutes les femmes, et Jésus, le fruit de vos entrailles, est béni.
0: Sainte Marie, Mère de Dieu, priez pour nous pauvres pécheurs, maintenant et à l'heure de notre mort. Amen.
1: Je vous salue Marie, pleine de grâce, le Seigneur est avec vous. Vous êtes bénie entre toutes les femmes, et Jésus, le fruit de vos entrailles, est béni.
0: Sainte Marie, Mère de Dieu, priez pour nous pauvres pécheurs, maintenant et à l'heure de notre mort. Amen.
1: Je vous salue Marie, pleine de grâce, le Seigneur est avec vous. Vous êtes bénie entre toutes les femmes, et Jésus, le fruit de vos entrailles, est béni.
0: Sainte Marie, Mère de Dieu, priez pour nous pauvres pécheurs, maintenant et à l'heure de notre mort. Amen.
1: Je vous salue Marie, pleine de grâce, le Seigneur est avec vous. Vous êtes bénie entre toutes les femmes, et Jésus, le fruit de vos entrailles, est béni.
0: Sainte Marie, Mère de Dieu, priez pour nous pauvres pécheurs, maintenant et à l'heure de notre mort. Amen.
1: Je vous salue Marie, pleine de grâce, le Seigneur est avec vous. Vous êtes bénie entre toutes les femmes, et Jésus, le fruit de vos entrailles, est béni.
0: Sainte Marie, Mère de Dieu, priez pour nous pauvres pécheurs. Maintenant et à l'heure de notre mort. Amen.
1: Je vous salue Marie, pleine de grâce. Le Seigneur est avec vous. Vous êtes bénie entre toutes les femmes et Jésus, le fruit de vos entrailles, est béni.
0: Sainte Marie, Mère de Dieu, priez pour nous pauvres pécheurs. Maintenant et à l'heure de notre mort. Amen.
1: Je vous salue Marie, pleine de grâce. Le Seigneur est avec vous. Vous êtes bénie entre toutes les femmes et Jésus, le fruit de vos entrailles, est béni.
0: Sainte Marie, pour nos pauvres pécheurs, maintenant et à l'heure de notre mort. Amen.
1: Je vous salue Marie, pleine de grâce, le Seigneur est avec vous. Vous êtes bénie entre toutes les femmes, et Jésus, le fruit de vos entrailles, est béni.
0: Sainte Marie, Mère de Dieu, priez pour nos pauvres pécheurs, maintenant et à l'heure de notre mort. Amen.
1: Je vous salue Marie, pleine de grâce, le Seigneur est avec vous. Vous êtes bénie entre toutes les femmes, et Jésus, le fruit de vos entrailles, est béni.
0: Sainte Marie, Mère de Dieu, priez pour nous pauvres pécheurs, maintenant et à l'heure de notre mort. Amen.
1: Je vous salue Marie, pleine de grâce, le Seigneur est avec vous. Vous êtes bénie entre toutes les femmes, et Jésus, le fruit de vos entrailles, est béni.
0: Sainte Marie, Mère de Dieu, priez pour nous pauvres pécheurs, maintenant et à l'heure de notre mort. Amen. Gloria Patri et Filio et Spiritui Sancto, sicut erat in principio, et nunc et semper, et in saecula saeculorum. Amen. O Marie conçue sans péché. Quatrième mystère douloureux, le portement de la croix. De l'Évangile selon saint Matthieu. Si quelqu'un veut marcher à ma suite, dit le Seigneur, qu'il renonce à lui-même, qu'il prenne sa croix et qu'il me suive. Le combat contre le péché et le mal révèle la méchanceté de ceux qui en sont les prisonniers. Vierge Marie, sois près de nous dans ce combat de l'amour de Dieu contre le mal et la mort. Obtiens-nous courage dans les épreuves. Notre Père, qui es aux cieux, que ton nom soit sanctifié, que ton règne vienne, que ta volonté soit faite sur la terre comme au ciel. Je vous salue, Marie, pleine de grâce. Le Seigneur est avec vous. Vous êtes bénie entre toutes les femmes, et Jésus, le fruit de vos entrailles, est béni. Je vous salue, Marie, pleine de grâce. Le Seigneur est avec vous. Vous êtes bénie entre toutes les femmes, et Jésus, le fruit de vos entrailles, est béni. Je vous salue, Marie, pleine de grâce. Le Seigneur est avec vous. Vous êtes bénie entre toutes les femmes, et Jésus, le fruit de vos entrailles, est béni. Je vous salue, Marie, pleine de grâce. Le Seigneur est avec vous. Vous êtes bénie entre toutes les femmes, et Jésus, le fruit de vos entrailles, est béni.

Je vous salue Marie, pleine de grâce, le Seigneur est avec vous. Vous êtes bénie entre toutes les femmes, et Jésus, le fruit de vos entrailles, est béni. Je vous salue Marie, pleine de grâce, le Seigneur est avec vous. Vous êtes bénie entre toutes les femmes, et Jésus, le fruit de vos entrailles, est béni. Je vous salue Marie, pleine de grâce, le Seigneur est avec vous. Vous êtes bénie entre toutes les femmes, et Jésus, le fruit de vos entrailles, est béni. Je vous salue Marie, pleine de grâce, le Seigneur est avec vous. Vous êtes bénie entre toutes les femmes, et Jésus, le fruit de vos entrailles, est béni. Gloria Patri et Filio et Spiritui Sancto, sicut

0: Cinquième mystère douloureux, le crucifiement et la mort de Jésus. De l'Évangile selon saint Jean. En croix, Jésus baissa la tête et remit son esprit. Comme enfants de Dieu, nous sommes appelés à donner notre vie pour les œuvres bonnes de l'amour. Vierge Marie, aide-nous à unir nos souffrances à la passion de Jésus pour faire naître l'amour et la vie dans les âmes. Notre Père qui es aux cieux, que ton nom soit sanctifié, que ton règne vienne, que ta volonté soit faite sur la terre comme au ciel. Notre pain de ce jour, pardonne-nous nos offenses, comme nous pardonnons aussi à ceux qui nous ont offensés. Et ne nous laisse pas entrer en tentation, mais délivre-nous du mal.
1: Je vous salue Marie, pleine de grâce, le Seigneur est avec vous. Vous êtes bénie entre toutes les femmes, et Jésus, le fruit de vos entrailles, est béni.
0: Sainte Marie, Mère de Dieu, priez pour nos pauvres pécheurs, maintenant et à l'heure de notre mort. Amen.
1: Je vous salue Marie, pleine de grâce, le Seigneur est avec vous. Vous êtes bénie entre toutes les femmes, et Jésus, le fruit de vos entrailles, est béni.
0: Sainte Marie, Mère de Dieu, priez pour nos pauvres pécheurs, maintenant et à l'heure de notre mort. Amen.
1: Je vous salue Marie, pleine de grâce, le Seigneur est avec vous. Vous êtes bénie entre toutes les femmes, et Jésus, le fruit de vos entrailles, est béni.
0: Sainte Marie, Mère de Dieu, priez pour nous pauvres pécheurs, maintenant et à l'heure de notre mort. Amen.
1: Je vous salue Marie, pleine de grâce, le Seigneur est avec vous. Vous êtes bénie entre toutes les femmes, et Jésus, le fruit de vos entrailles, est béni.
0: Sainte Marie, pour nous pauvres pécheurs, maintenant et à l'heure de notre mort. Amen.
1: Je vous salue Marie, pleine de grâce, le Seigneur est avec vous. Vous êtes bénie entre toutes les femmes, et Jésus, le fruit de vos entrailles, est béni.
0: Sainte Marie, Mère de Dieu, priez pour nous pauvres pécheurs, maintenant et à l'heure de notre mort. Amen.
1: Je vous salue Marie, pleine de grâce, le Seigneur est avec vous. Vous êtes bénie entre toutes les femmes, et Jésus, le fruit de vos entrailles, est béni.
0: Sainte Marie, Mère de Dieu, priez pour nous pauvres pécheurs, maintenant et à l'heure de notre mort. Amen.
1: Je vous salue Marie, pleine de grâce, le Seigneur est avec vous. Vous êtes bénie entre toutes les femmes, et Jésus, le fruit de vos entrailles, est béni.
0: Sainte Marie, Mère de Dieu, priez pour nous pauvres pécheurs, maintenant et à l'heure de notre mort.
1: Je vous salue Marie, pleine de grâce, le Seigneur est avec vous. Vous êtes bénie entre toutes les femmes, et Jésus, le fruit de vos entrailles, est béni.
0: Sainte Marie, Mère de Dieu, priez pour nous pauvres pécheurs, maintenant et à l'heure de notre mort.
1: Je vous salue Marie, pleine de grâce, le Seigneur est avec vous. Vous êtes bénie entre toutes les femmes, et Jésus, le

0: fruit de vos entrailles, est béni.
1: Sainte Marie, Mère de Dieu, priez pour nous pauvres pécheurs, maintenant et à l'heure de notre mort. Amen.
0: Je vous salue Marie, pleine de grâce, le Seigneur est avec vous. Vous êtes bénie entre toutes les femmes, et Jésus, le fruit de vos entrailles, est béni.
1: Sainte Marie, Mère de Dieu, priez pour nous pauvres pécheurs, maintenant et à l'heure de notre mort. Amen. Gloria Patri et Filio, et Spiritui Sancto, sicut erat in principio, et nunc et semper, et in saecula saeculorum. Amen. O Marie conçue sans péché, très sainte Vierge Marie, obtient pour le monde la paix. Montre au peuple la voie de la fraternité. Règne de la paix, prie pour nous. Prions le Seigneur. Dieu qui nous donne de vénérer en la Vierge Marie, la Mère de l'Espérance, accorde-nous par sa prière et son aide de mettre toujours notre espérance dans les biens du ciel, tandis que nous accomplissons nos tâches temporelles, et d'obtenir un jour ce que nous attendons avec foi. Par Jésus-Christ, ton Fils, notre Seigneur, qui vit et règne avec toi dans l'unité du Saint-Esprit, Dieu, pour les siècles des siècles.
2: Amen.
1: Le Seigneur soit avec vous. Et que par l'intercession de Notre-Dame, la Vierge Immaculée, Dieu Tout-Puissant vous bénisse, le Père, le Fils et le Saint-Esprit.
2: Amen.
1: Notre-Dame de Lourdes, Notre-Dame de Lourdes, Notre-Dame de Lourdes, Sainte Bernadette,
2: Priez pour nous.

0: Maintenant, je veux bénir les objets des...
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3: La prière et le combat spirituel en couple, c'est un deuxième entretien de cette série. C'est le titre de la série, mais c'est surtout le titre d'un livre qui est paru aux éditions Arthège. Je reçois Alex et Maud Loriot-Prévost, auteurs de cet ouvrage. Bonjour Alex.
4: Bonjour Nathalie.
3: Bonjour Maud.
5: Bonjour Nathalie.
3: Alors, si je devais vous demander le pourquoi aussi de ce livre qui donne au fond, le but c'est de donner des clés, on est bien d'accord Alex?
4: On va essayer en tout cas.
3: Alors, donnez-nous un petit peu le comment, le pourquoi. C'est pour donner des clés aux futurs lecteurs.
4: Il y a beaucoup de couples catholiques qui ont essayé la prière conjugale avec beaucoup de générosité, de zèle, etc. Et qui sont tombés souvent devant beaucoup de difficultés pratiques, de fond. Ils n'arrivaient pas à se mettre d'accord, etc. Et nous, nous l'observons de par notre engagement missionnaire depuis des années. Nous, on est passé un peu à côté parce que la prière de couple n'a jamais été vraiment un problème pour nous. Mais on s'est bien rendu compte qu'on était très peu dans ce cas-là. Et que beaucoup de couples, très généreux, mettaient beaucoup d'énergie, mais avaient comme un peu un mur. Et donc, nous, on a travaillé vraiment cet écueil-là. Et on a essayé et on est convaincu qu'il y a, la racine est une racine d'ordre théologique, une racine spirituelle. Et effectivement, comme Maud l'a évoqué, le dessein de Dieu, c'est la communion conjugale. Et il y en a un qui est contre. Et il y en a un, c'est l'adversaire. Et donc l'adversaire, le couple, vous savez, c'est le terrain de jeu, terrain de bataille entre Satan et Dieu. Et comme le couple est à l'image de Dieu, Satan veut attaquer Dieu en attaquant le couple parce qu'il attaque son icône. Il va se mettre en travers. Si le couple est en communion, il reflète l'image de Dieu. Et Satan est en danger. Et donc Satan va réagir. Et c'est pour ça d'ailleurs, chacun le comprendra très bien, quand nous regardons la société aujourd'hui, qu'est-ce qui est attaqué? La vie dans son début, la vie dans sa fin et la vie dans sa réalisation, qui est l'amour conjugal. 7, 8 ou 9 couples sur 10 ne finiront pas leur vie ensemble. L'amour conjugal, croyant ou incroyant, est profondément attaqué parce que Satan l'attaque. Parce que si l'amour se réalise, Satan est en danger et donc il réagit. Donc vous comprenez bien que le une seule chair du couple qui va se construire dans le cœur, dans le corps et dans l'âme, eh ben, il y en a un, la porte d'entrée centrale, parce que c'est la porte d'entrée de Dieu qui est l'âme, eh ben, il y en a un qui va se mettre en travers. Et donc, c'est pour ça que la prière va être profonde, très difficile, et beaucoup de couples sont très culpabilisés par rapport à ça. Mais j'y arrive pas, je suis un mauvais chrétien, je suis pas ceci, je suis pas cela, etc. Oui, mais mes amis, vous avez un adversaire de taille devant vous qui va vous empêcher de construire votre communion de d'âme. Et donc c'est pour ça que nous menons un vrai combat spirituel et donc que nous abordons dans ce même livre et la question de la prière et de son importance de construire notre une seule chair de l'âme et aborder la question du combat spirituel et les armes du combat parce qu'on est lucide, on sait qui on a devant nous, c'est Satan et on va le combattre.
6: Oui, et d'ailleurs, c'est important de comprendre que cette unité des êtres, en fait, elle se fait aussi parce que on s'est engagé à le faire. Donc, le jour du sacrement de mariage, on a dit, je me donne à toi et je te reçois. Oui. Donc, je me donne, c'est pas je donne juste une petite partie de moi. Je donne tout mon être. Donc, bien sûr, c'est dans la réciprocité, bien sûr, c'est sans abus, sans contrainte. On peut mettre toutes les prudences qu'il faut, mais en tout cas, dans un cœur droit, quand on se donne corps, cœur et âme. Donc, je m'engage aussi à partager ma vie spirituelle avec toi. Je m'engage, même si c'est long, même si c'est un chemin qui prendra parfois des années. Mais il y a quand même un engagement, on l'a décidé. Et je dirais que de la même manière que les moines, les moniales, etc., ont un rythme de prière qui leur est donné par leur communauté, eh bien, nous, il faut qu'on apprenne à avoir un rythme de prière, qu'on se donne, parce que juste si on n'a pas ce rythme, on ne tient pas dans la durée. C'est exactement comme si on se disait, tous les matins, tu te laves les dents. Tous les matins, tu pries. En fait, c'est juste que ça ne se discute même pas. Et tous les matins, tu pries. Et tous les soirs, tu pries avec ta femme, par exemple, ou avec ton mari. C'est juste, c'est des règles. Si on ne se donne pas des règles, on ne les tiendra pas.
3: Donc, c'est comme un rendez-vous.
6: Absolument.
3: Un rendez-vous, il faut s'y tenir.
4: Là, je crois que ce rythme, cette question du rythme de la prière, qui fait partie de l'habitus, on va prendre deux exemples. Un couple qui est marié, qui ne vivraient pas sous le même toit toute leur vie, on dirait « tu y vas pas, c'est pas possible ». On vit ensemble, on partage la vie ensemble. Ou aussi un couple qui dit « voilà, bah écoutez, on est mariés, mais en fait on fait jamais l'amour ensemble ». On dit, bah attends, chose qui va pas, quoi. Si ça caractérise bien un couple, à un moment, c'est quand même leur intimité, leur sexualité. Bah, c'est évident qu'à un moment, elles rentrent dans une régularité. Donc, ce qui est évident pour la vie, pour le cœur, ce qui est évident pour le corps, bah, c'est évident pour l'âme. Donc, la prière devrait être aussi naturelle pour un couple marié, je dirais, à l'église et croyant, que celui de faire l'amour et que celui de vivre ensemble. C'est aussi naturel. Maintenant, on est bien conscient, ça doit choquer certains de nos, auditeurs.
3: J'imagine, mais, on ne les voit pas, ils vous écoutent. Certains doivent être très surpris.
4: Mais
3: oui.
4: C'est évident pour les deux, mais pour la prière, bah oui, bah c'est évident, mais en fait, on ne nous l'a jamais dit. Donc, aucun reproche, aucune culpabilité à avoir. Mais en fait, il n'y a pas eu cette catéchèse, il n'y a pas eu cette évangélisation de la vie conjugale qui nous dit, mais la prière, c'est un fondamental, c'est un des trois trépieds de la vie conjugale.
3: Vous avez envie de réagir, Maud.
6: Oui, j'ai envie d'ajouter aussi que c'est une des paroles très justes de saint Paul, qui justement, dans une de ses épîtres, explique que ce qui en fait va assurer la communion du couple, c'est l'une seule chair, donc se donner jusque dans son corps, et l'une seule âme, c'est-à-dire de prier ensemble. Et donc il dit, si vous vous refusez à l'autre, eh bien c'est pour prier, c'est pour vaquer à la prière. Et il ne dit pas ça parce qu'il veut rendre pieux la communion des époux. Il dit ça parce qu'il sait que le tentateur, en fait, cherche à diviser. Et qu'est-ce qui est notre rempart contre notre division ? C'est la communion des âmes et la communion des corps. Et la communion du cœur, bien sûr, qui va avec l'ensemble. Donc, ça veut dire que les deux lieux où nous sommes en danger, les deux lieux où il y a des difficultés en couple, c'est souvent sur l'union sexuelle et sur l'union des âmes. Et là, il peut se passer des choses qui vont démolir au lieu de construire. Et donc, c'est pour ça qu'il faut qu'on soit extrêmement vigilant, qu'on comprenne que c'est un lieu qui est difficile, que c'est un lieu qui est délicat, qu'on a parfois besoin d'être aidé.
3: Donc, lieu, permettez-moi, de combat, de lutte, mais lieu profondément, parfois, de blessure. Puisqu'on parle et vous évoquez aussi
6: parce que
3: la sexualité du couple, l'intimité, et cette intimité, parfois, est blessée.
6: Eh bien, parce que justement, c'est un lieu qui est tellement important que c'est un lieu qui peut abîmer comme il peut construire. Et en fait, on est toujours sur une ligne de crête. C'est pour ça aussi qu'on a besoin d'être aidé en couple, d'être aidé sur tous ces sujets-là. Parce que l'enjeu de la communion est un enjeu tellement fort que forcément, avec nos fragilités, bah, on se prend les pieds dans le tapis et on fait des erreurs partout.
3: Et là, vous soulevez l'importance de l'accompagnement. Un couple ne peut pas cheminer parfois tout seul. Il a besoin ou d'avoir des amis proches ou d'avoir peut-être un référent pour dans les moments un peu d'essoufflement. Vous avez parlé aussi de culpabilité. Des couples ont peut-être commencé à prier dans les débuts et puis se sont essoufflés, Alex.
4: Parce qu'on leur a pas donné, les clés. Et c'est la question justement d'abord de l'accompagnement, c'est absolument fondamental, il faut insister là-dessus. Il n'y a pas, dans toute l'histoire de l'Église, d'authentique vie spirituelle. On pense aux moines, aux religieux, aux prêtres, etc., etc., c'est évident. Ils sont tous accompagnés spirituellement. On ne peut pas rentrer dans une... Il faut un moment, un tiers, qui nous permet d'avoir un regard, une relecture. Et il en va de même, pour le couple. D'où la question de l'accompagnement, ça nous paraît un enjeu spirituel très important. Les couples vont avoir du mal à croître au niveau de leur vie de foi et leur vie de prière sinon pas régulièrement, je dirais un tiers qui va les aider à reculer, ou alors déjà peut-être d'autres frères et sœurs.
6: Les aider à avancer plutôt qu'à reculer, mais les aider à cheminer ensemble. Et donc, effectivement, il y a les accompagnateurs spirituels, mais aussi les accompagnateurs qui sont aujourd'hui les thérapeutes, et il y en a énormément.
3: Allez, j'allais poser la
6: question aussi. Et malheureusement, souvent, les couples arrivent trop tard, quand la situation est tellement douloureuse.
3: Vous l'expliquez pourquoi voilà. Les couples arrivent au dernier moment, quand tout est fini. Vous l'expliquez comment, Maud?
6: Je pense qu'il y a une vraie humilité à avoir, je dirais, une hygiène de vie conjugale à avoir dès le début. Et parfois, les générations, en tout cas les nôtres, et puis celles qui étaient au-dessus de nous, n'avaient pas trop l'habitude de demander de l'aide. Aujourd'hui, les jeunes générations sont plus humbles de ce point de vue-là. Ils savent qu'il faut aller voir les spécialistes qui vont les aider. Il faut aller voir des psychologues quand on a des blessures à régler. Il faut aller voir des conseillers conjugaux quand on a du mal à se parler. Et en fait, on a besoin d'être aidé. C'est pas une science infuse, la vie conjugale. C'est le seul lieu de notre vie avec la parentalité pour lequel on n'a aucune formation. si ce n'est l'imitation, peut-être, de ceux qu'on a vus autour de nous. Mais en fait, personne ne nous apprend ça. Or, il y a des choses à savoir, il y a des choses à apprendre, et on peut se faire beaucoup moins mal si on apprend ensemble. C'est pour ça que apprendre à prier ensemble, eh bien, faut aller dans des lieux où on nous apprend à prier. C'est tout simple.
3: Donc, c'est tout simple, mais c'est une décision. Il y a une décision personnelle. Il faut se décider, il faut se mettre en route, il faut le vouloir, il faut le désirer.
6: Il faut le désirer.
3: Vous avez parlé aussi d'humilité. Il y a des actes d'humilité aussi à poser.
6: Voilà.
3: L'humilité aussi d'entrer peut-être dans un rythme de prière au quotidien pour le couple.
6: Il y a la difficulté du rythme, il y a la difficulté de la forme. Parce qu'évidemment, on est aussi très différents en couple. Et donc, il y en a qui veulent chanter du grégorien, d'autres qui préfèrent la louange, l'autre qui préfère le chapelet, celui qui préfère se coucher tard et se lever tôt, et l'autre l'inverse. On est toujours différents. Donc, en fait, la prière est aussi un lieu d'achoppement. Parce que c'est un lieu qui révèle nos différences de sensibilité, d'expression. Donc là aussi, il y a un travail d'ajustement à vivre en couple qui n'est pas anodin. Oui, c'est difficile, mais en même temps, le fruit qu'on récolte est tellement beau que ça vaut la peine de le faire, ce chemin. Ça vaut la peine d'aimer l'autre jusqu'à être capable de prier avec lui. Ça, c'est quand même la magnifique expérience que le Seigneur nous propose. Et en fait, on s'arrête souvent avant parce qu'on a trop de difficultés.
3: Alors, moi, j'ai beaucoup de difficultés, figurez-vous, Maud et Alex, avec le temps, je vois les minutes passer, et là, je me dis que c'est la fin de ce deuxième rendez-vous. On vous écouterait encore et encore, donc je vous propose de vous retrouver. C'est un beau programme avec vous cette semaine. On avance, et puis surtout, vous donner quelques clés, puisque le but de la série, c'est à partir de cet ouvrage que vous venez d'écrire, paru aux éditions Artege, la prière et le combat spirituel en couple. Au fond, quand on vous écoute, c'est plein d'espérance. Voilà. Il faut se décider, se jeter à l'eau, et puis au fond, il y a peut-être un acte d'humilité. Permettez-moi de vous dire au revoir et de vous donner rendez-vous demain. Merci.
4: À demain.

0: Antoinette Apessecht, bonjour à vous. Vous êtes membre des équipes du Rosaire de Saint-Palais et le 16 mai prochain, nous avons cette grande rencontre de toutes les équipes du Rosaire, du Béarn et du Pays Basque. Ça va se passer à Saint-Palais. Est-ce que vous pouvez déjà nous expliquer ce que sont les équipes du Rosaire ?
1: Alors, les équipes du Rosaire, en général, nous sommes une dizaine par équipe. On se rencontre tous les mois ensemble, donc nous rencontrons à la salle Yitzhargui de Saint-Palais, qui est la maison paroissiale. Donc là, nous avons des petits livrets mensuels, et à partir de ces livrets, nous faisons nos prières, voilà. Et nous prions en général un peu pour tout le monde, et en ce moment, bien sûr, nous prions beaucoup pour la paix dans le monde.
0: Donc
1: on en a bien besoin.
0: Oui, c'est un mouvement qui est rattaché, qui prie la Vierge Marie. Vous êtes vraiment en lien fort avec la Vierge Marie, c'est ça ?
1: C'est exact.
0: Et
1: dans ce livret, on parle toujours avec la Vierge Marie.
0: Donc vous suivez un livret, donc c'est un mouvement qui est national en fait.
1: Qui est national, on s'abonne en début d'année pour toute l'année, et donc ce livret s'appelle d'ailleurs le Rosaire en équipe.
0: Comment est-ce que vous avez connu ce mouvement vous-même, Antoinette Apessecht ?
1: Alors bon, cela existait bien avant que moi je commence, mais donc je me suis reliée avec les autres qui déjà avaient commencé bien avant moi. Parce que moi, quand je travaillais, je ne pouvais pas aller à toutes ces réunions et je n'ai commencé qu'en arrivant à ma retraite.
0: Mmh. Donc cette équipe existe sur Saint-Palais. Mais il y en a donc dans tout le diocèse des équipes et elles sont souvent rattachées à une paroisse ou pas spécialement ?
1: Pas spécialement. Bon, par exemple, ici, sur Saint-Palais, nous sommes deux équipes, avec des personnes qui sont également des villages voisins. Il y a également une équipe à Masparotte, qui est un village pas loin de Saint-Palais. Il y avait également à La Rivard, mais maintenant, comme elles ont diminué, elles se sont rattachées à une équipe de Saint-Palais. Il y en a également sur Saint-Jean-Pied-de-Port, Baïgorry, il y en a un peu dans tous les Pays Basques et Béarn. Et en Soule aussi.
0: En général, ce sont surtout des femmes, ce sont des équipes de femmes, ces équipes du Rosaire ?
1: En général, ce sont des dames, mais bon, quelquefois, il y a des messieurs qui se rallient. D'ailleurs, notre comptable est un monsieur qui est du côté de Saint-Jean-Pied-de-Port. Il est de Irouléguy exactement. Donc lui, il suit également le Rosaire. Il y a également d'autres messieurs, mais je ne peux pas vous dire s'ils sont nombreux. À Saint-Palais, il n'y en a pas.
0: Voilà, mais en tout cas, ça n'est pas réservé aux femmes.
1: Et nous, en ce moment, notre aumônier, c'est un père bétéramite, le père Laurent Bachot.
0: Le père Laurent Bachot qui sera donc présent le 16 mai. Et puis, il y aura également l'intervention du père Sylvain Détoc, qui est dominicain, qui vient exprès de Toulouse pour intervenir le 16 mai.
1: C'est exact.
0: Alors, est-ce que vous pouvez nous dire le programme de cette journée du 16 mai à Saint-Palais pour les équipes du Rosaire ?
1: Voilà, alors d'abord je vais vous dire donc que cela ça va se passer à la salle paroissiale Yitzhargui qui se trouve tout en face de l'église entre la poste et le presbytère. Donc vraiment c'est très facile à trouver. Et ceux qui vont arriver de l'extérieur pourront trouver des parkings soit en face du fronton, aux environs de l'église et un grand parking qui se trouve derrière la poste. Donc c'est très facile à pouvoir se garer à Saint-Palais. Alors le programme, à 9h30 le matin, un accueil avec un petit café. À 10h, une présentation du lieu, son histoire, son message évangélique par l'abbé Tchouquier Ardouin, qui est notre curé paroissial. À 10h15, une présentation et intervention du frère dominicain Sylvain Détoc. À 11h15, il y aura un temps libre et le départ pour l'église qui est juste en face. À 11h30, la messe avec la communauté paroissiale, donc tout le monde est invité, et donc avec les pères Laurent Bachot et le père Détoc également. Donc après la messe, un petit repas, chacun porte son sandwich. À 12h30, donc nous allons prendre ce sandwich. À 14h, nouvelles du mouvement local, diocésaine, régional et national. Présentation de la nouvelle responsable diocésaine et de la nouvelle gestionnaire des comptes. Retour sur le Conseil national de mars à Ligieux. projets et initiatives à partager. À 15h30, intervention et échange avec le frère Sylvain Détoc, avec dédicace de quelques-uns de ses livres. À 16h, bénédiction et envoi. Voilà, donc la journée se passe entre 9h30 du matin et à 16h de l'après-midi. Donc chacun pourra rentrer chez soi bien avant la nuit.
0: Voilà, mais sachant que toutes les équipes du Rosaire du diocèse sont invitées à cette journée du 16 mai à Saint-Palais.
1: Voilà. Voilà, parce que jusqu'à présent, cette réunion, cette journée se passait toujours sur la côte, soit à Bayonne, nous sommes allés plusieurs fois à la maison diocésaine, et d'autres fois aux refuges d'Anglette. Alors cette année, comme Madame Badiol habite Pau, ça lui fait un peu loin, alors nous avons mis à mi-chemin entre Pau et Bayonne, donc Saint-Palais a été choisi comme ça.
0: Ce sera l'occasion aussi de découvrir Saint-Palais pour ceux qui n'ont pas l'habitude de venir.
1: Voilà. Voilà, exactement.
0: Merci beaucoup Antoinette Apesec pour ces précisions. Donc rendez-vous le 16 mai pour toutes les équipes du Rosaire avec donc cette intervention du père Sylvain Détoc. À noter, vous l'avez dit, qu'il a écrit plusieurs livres, notamment un qui s'appelle une petite théologie du Rosaire. Donc ça sera vraiment passionnant d'avoir son intervention pour cette journée, pour bien comprendre la richesse des équipes du Rosaire. Donc rendez-vous le 16 mai. Est-ce qu'on a des coordonnées à donner pour ceux qui souhaitent plus de renseignements?
1: Mais je crois que j'ai dit assez clairement où était la maison d'art paroissiale. C'est très facile à trouver.
0: Donc la salle Itzargi.
1: En venant de Bayonne, les gens qui viennent de Bayonne sont obligés, en suivant leur route, de tomber sur l'église.
0: Donc ils ne pourront pas se tromper entre la poste et le presbytère. Donc à 9h30, accueil avec un petit café et la fin à 16h. Merci beaucoup Antoinette Apesec.
1: Merci beaucoup à vous.

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4: Lecture du livre des Actes des Apôtres. En ces jours-là, Philippe, l'un des sept, arriva dans une ville de Samarie. Et là, il proclamait le Christ. Les foules d'un même cœur s'attachaient à ce que disait Philippe, car elles entendaient parler des signes qu'il accomplissait, ou même les voyaient. Beaucoup de possédés étaient délivrés des esprits impurs, qui sortaient en poussant de grands cris. Beaucoup de paralysés et de boiteux furent guéris, et il y eut dans cette ville une grande joie. Les apôtres, restés à Jérusalem, apprirent que la Samarie avait accueilli la parole de Dieu. Alors ils y envoyèrent Pierre et Jean. À leur arrivée, ceux-ci prièrent pour ces Samaritains afin qu'ils reçoivent l'Esprit Saint. En effet, l'Esprit n'était encore descendu sur aucun d'entre eux. Ils étaient seulement baptisés au nom du Seigneur Jésus. Alors Pierre et Jean leur imposèrent les mains et ils reçurent l'Esprit Saint. Dimanche dernier, nous avons vu qu'un problème était né parmi les tout premiers chrétiens. Je m'explique. Dans un premier temps, après la résurrection de Jésus, tous ceux qui ont suivi les apôtres et ont demandé le baptême étaient des Juifs. Parmi eux, certains étaient originaires du pays même, d'Israël, et en particulier de Jérusalem, et ils parlaient hébreu à la synagogue et araméen dans la rue. On les appelait hébreux. Pour la célébration du Shabbat, le samedi matin, ils se rendaient dans des synagogues où l'on parlait hébreu. Les autres Juifs, présents le matin de la Pentecôte à Jérusalem, étaient originaires de ce qu'on appelle la diaspora, c'est-à-dire tout le reste de l'Empire romain. Ils parlaient grec et on les appelait hellénistes. Et pour la célébration du Shabbat, le samedi matin, ils se rendaient dans des synagogues où l'on parlait grec. En demandant le baptême chrétien, ces Juifs n'abandonnaient pas leur religion juive. Ils continuaient à la pratiquer comme ils l'avaient toujours fait. Pour la célébration du Shabbat, le samedi matin, ils se rendaient, comme d'habitude, dans des synagogues où l'on parlait leur langue, les Hébreux d'un côté, les Hellénistes de l'autre. En revanche, pour la célébration chrétienne, tous ces Juifs qui étaient devenus chrétiens se regroupaient dans des maisons particulières, Hellénistes et Hébreux confondus. Et c'est dans le cas de ces célébrations chrétiennes qu'une première querelle avait éclaté entre ces deux groupes de chrétiens, les Hébreux et les Hellénistes, à propos des secours apportés aux veuves. Et pour résoudre ce problème, on avait nommé sept hommes chargés du service des tables. On dirait peut-être aujourd'hui les questions matérielles. C'était notre texte de dimanche dernier. Parmi ces sept hommes, il y avait Étienne et Philippe. Tous les deux sont donc des Juifs devenus chrétiens depuis peu. Chaque samedi matin, ils se rendent à leur synagogue habituelle, une de celles où l'on parle grec. Et ils essayent de convertir les Juifs à Jésus-Christ, bien sûr. Et c'est là que naît une deuxième querelle. Ce n'est donc plus une dispute entre chrétiens d'origine différente. Cette nouvelle querelle oppose des Juifs hellénistes, c'est-à-dire des Juifs de la diaspora, entre eux, ceux qui sont devenus chrétiens et ceux qui refusent. Pour le dire autrement, entre ceux qui croient que Jésus de Nazareth était le Messie, méconnu, crucifié, ressuscité, et ceux qui continuent à penser que Jésus n'était qu'un imposteur. Et c'est là que commence la première persécution. Les Juifs qui refusent de croire en Jésus-Christ attaquent leurs frères juifs devenus chrétiens. Étienne le payera de sa vie. Il est dénoncé par des Juifs hellénistes aux autorités de Jérusalem. Il est arrêté, jugé, exécuté. Ce martyre d'Étienne n'apaise pas la fureur de ses opposants, au contraire. Ils vont s'en prendre aux autres chrétiens du groupe d'Étienne. Et cette toute première persécution, il faut le noter, ne vise pas les apôtres directs de Jésus, Pierre, Jean, Jacques et les autres, qui font partie du groupe des Hébreux. Elle vise seulement les hellénistes. Si bien que les apôtres de Jésus ne sont pas inquiétés. Et ils restent à Jérusalem, continuant à pratiquer leur religion juive, tout en prêchant au nom de Jésus, bien sûr. En revanche, par prudence, le groupe des hellénistes se disperse. Ceux qui sont le plus en danger s'éloignent. Bien sûr, partout ils iront, ils parleront du Messie Jésus de Nazareth. Et donc, grâce à la persécution en quelque sorte, la bonne nouvelle déborde Jérusalem et atteint les autres villes de Judée et la Samarie. C'est paradoxalement cette épreuve, la persécution et la dispersion de la communauté qui permettent à l'évangélisation de gagner du terrain. Et c'est donc ainsi que Philippe est descendu en Samarie. Mais au lieu de s'y cacher, il se met à prêcher. En même temps, il reste en lien, visiblement, avec ceux qui lui ont confié sa mission, puisque la communauté de Jérusalem lui envoie Pierre et Jean, qui viendront en quelque sorte authentifier le travail accompli par Philippe. Je note que ceci se passe en Samarie. Or, on sait à quel point les gens de Jérusalem méprisaient les Samaritains. Ils les considéraient comme des hérétiques, parce que depuis des siècles, entre Judéens et Samaritains, on entretenait soigneusement la brouille et le mépris de l'autre. Philippe, lui, ne s'embarrasse pas des vieilles querelles. Lui, l'homme de la diaspora, il est sans doute plus loin de ces disputes théologiques. En tout cas, grâce à lui, l'Évangile vient de déborder les frontières de la synagogue. En retour, Luc insiste sur la joie des Samaritains d'accueillir la bonne nouvelle. Cela, évidemment, fait penser à nombre de passages d'Évangile où ce sont les plus humbles, les exclus, qui ont le plus facilement accueilli le message de Jésus.

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1: Les amis du Musée de la Mer organisent une conférence à la Cité de l'Océan mercredi 6 mai à 18h30 à Biarritz. Elle aura pour invité l'amiral Jean Dufour qui présentera Quelle sécurité pour quelle Europe. Ce rendez-vous organisé par les amis du Musée de la Mer aura lieu mercredi 6 mai à 18h30 à l'auditorium de la Cité de l'Océan à Biarritz.
2: 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Thomas Hospital, né à Ayer, est aujourd'hui organiste titulaire du grand orgue de l'église Saint-Eustache à Paris. Il donnera un concert samedi 9 mai à 20h30 à l'église de Cambo-les-Bains.
1: Cette année, le Centre départemental d'éducation au patrimoine Hospitalea à Irisari invite ses visiteurs à explorer les chemins des légendes basques à travers l'exposition Mythologia. Le Centre Hospitalea propose une exposition pédagogique dédiée à ce patrimoine immatériel organisé en 3 espaces. Un espace immersif pour plonger dans les légendes grâce aux décors, aux textes poétiques et à l'écoute de contes. Un espace scientifique présentant l'état actuel de la recherche et les différentes interprétations de ces mythes. Et enfin, un espace contemporain mettant en lumière les réinterprétations artistiques, illustrations, spectacles, danse, cinéma. Une exposition en entrée libre et gratuite du mardi au samedi de 10h à 12h30 et de 13h30 à 17h30 au centre Hospitalea dans le bourg d'Irisari. Programme complet sur hospitalea.fr.
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au dimanche 24 mai 2026 à Hendaye sur le site hendaye-culture.fr. À l'initiative de l'association Piano Musica, un récital de piano par Vadim Kolodenko sera donné vendredi 22 mai à 20h en l'église Saint-Léon d'Anglet. Le pianiste ukrainien Vadim Kolodenko est une voix singulière de la scène pianistique internationale. Ambassadeur charismatique de l'école russe de piano, il évolue aussi en aventurier et déjoue les attendus du répertoire par des choix audacieux, comme en témoigne le programme de cette soirée qui fera découvrir à l'audience la transcription de Carl Klingworth du Requiem de Mozart que le pianiste a enregistré sur un piano Erhard de 1858, en miroir des variations de l'américain Frédéric Revski, composé sur la chanson de résistance chilienne El Pueblo Unido. Réservation pour ce récital de piano de Vadim Kolodenko à partir du site pianomusica.fr ou sur place 45 minutes avant le concert qui se déroulera vendredi 22 mai à partir de 20h en l'église Saint-Léon d'Anglet. Samedi 9 mai à 17h30, l'église orthodoxe de Biarritz accueille un concert caritatif au profit de sa restauration. Se produira lors de ce concert l'artiste Mathis Morlan qui présentera « Je persiste et signe », un spectacle musical sensible et intergénérationnel entre émotion, transmission et persévérance. Un rendez-vous convivial ouvert à tous en participation libre au profit de la restauration de l'église chrétienne orthodoxe. Il aura lieu samedi 9 mai à 17h30, église orthodoxe, 8 avenue de l'Impératrice à Biarritz. L'établissement français du sang organise deux demi-journées de collecte à la Maison pour tous, 6 rue Albert Le Barillier à Anglet, mardi 12 mai de 15h à 19h et mercredi 13 mai de 9h30 à 13h. Prenez le temps de sauver des vies, partagez un moment fort à l'occasion des rendez-vous de dons organisés près de chez vous. Prochaine collecte de sang à la Maison pour tous d'Anglet, mardi 12 mai de 15h à 19h, mercredi 13 mai de 9h30 à 13h. Prise de rendez-vous sur le site dondesang.efs.santé.fr.

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1: Quand la langue basque était interdite à l'école, tel est le thème de la conférence que nous vous proposons d'écouter. Elle a été présentée par Constance Dupin de l'Université de Pau et des Pays de la Dour. Elle revient dans cette conférence sur cette période d'interdiction de la langue basque à l'école entre 1919 et les années 60. Cette conférence, en partenariat avec l'UPPA, était donnée dans le cadre des Nocturnes de l'Histoire. C'était le 25 mars dernier à la médiathèque de Bayonne. Nous écoutons Constance Dupin.
2: Alors, bonsoir à tous. Comme on vient de le dire, donc je suis doctorante à ITEM, Identité, Territoire, Expression et Mobilité. C'est le laboratoire à Pau. J'interviens dans le cadre des Nocturnes de l'Histoire. C'est la 6e édition cette année. Ça existe depuis 2020. Il y a d'autres interventions qui ont lieu aussi à Orthès, à Pau et à Andail, aujourd'hui même. Merci à tous pour votre présence. Je vois que la salle est pleine, donc ça me fait très plaisir. Je me présente, je suis aussi musicienne professionnelle, je suis pianiste, donc je donne des cours de piano en dehors de la rédaction de ma thèse. Je compose et j'écris et j'enseigne à la fac de Bayonne et j'ai des étudiants qui sont venus me voir ce soir parce que je les ai obligés. Non, je rigole. Et même un ancien professeur, ça me fait très plaisir. Mon parcours est un parcours assez classique en tant que juriste. J'ai fait une licence à Bayonne, suivie d'un master spécialisé en droit des mineurs, sous la direction de Kitri Garcia. Ensuite, j'ai travaillé 2 mois au tribunal judiciaire de Bayonne avant de débuter ma thèse de doctorat en mars 2023. Donc ça fait 3 ans pile ce mois-ci que je travaille sur ma thèse. Voilà. Alors, le sujet de ma thèse, parce qu'on m'a déjà posé la question et je réponds, ce sujet-là, ce n'est pas le sujet de ma thèse. Ma thèse, le sujet, c'est ça, les droits et le statut juridique de l'enfant dans la société et la famille basque du XVIIIe siècle à nos jours. Donc, j'étudie la période de 1789 à 1989, 200 ans tout rond. C'est un hasard, mais bon, ça me fait bien plaisir esthétiquement, c'est très joli. 1789, c'est la date de la Révolution française, ça vous le savez tous, et 1989, c'est la date de la Convention internationale des droits de l'enfant. Et donc ça fait 200 ans tout pile, et moi j'étudie l'évolution des droits de l'enfant sur cette période-là. Pas tous les droits de l'enfant de manière exhaustive, mais certains droits qui me semblaient pertinents à étudier dans le cadre de ma thèse. Par exemple, parmi ces droits, le droit à l'éducation, le droit de l'enfant de préserver son identité, le droit au repos, à la santé et aux loisirs de l'enfant, ce sont des droits que j'étudie dans ma thèse. Voilà. Le choix de traiter un sujet local va de pair avec l'intention de cette thèse, qui est de montrer l'évolution des droits de l'enfant sur le territoire qu'est le Pays basque Nord. Donc je me focalise sur les provinces basques françaises. Je ne vais pas étudier les provinces basques espagnoles, en mettant en évidence les particularités liées à ce territoire. Montrer l'évolution signifie à la fois montrer les évolutions positives, mais aussi les évolutions négatives. Et s'il en existe, et il en existe bien, c'est ce que nous allons voir ce soir. Ce travail permet également de mettre en exergue toute ressemblance ou toute différence entre la situation de l'enfant en Pays Basque Nord, je ne vois plus personne, et la situation de l'enfant ailleurs, dans toute autre province française, du point de vue des droits, quelle que soit l'époque, donc entre le XVIIIe siècle et aujourd'hui. Pour faire un petit historique, les premiers réels droits de l'enfant sont apparus tard au cours de l'histoire, au XXe siècle, même s'ils furent évoqués sérieusement dès la fin du XVIIIe siècle, le siècle des Lumières. Bon, par exemple, on peut penser à Rousseau, à Locke, à Condorcet, et pour les femmes, on a par exemple Madame de Genlis ou Olympe de Gouges, vous les connaissez certainement. L'année 1789, elle marque un premier tournant vers les droits de l'enfant. Même si on ne parle pas encore de droits de l'enfant, effectivement, la Révolution française de 1789 introduit plusieurs principes essentiels qui vont transformer les droits et le statut juridique des enfants en France. Au XIXe siècle, certaines lois protectrices en faveur de l'enfant vont apparaître pour des situations déterminées, comme par exemple le droit du travail de l'enfant qui va être encadré. Mais elles ne découlent pas de droits propres reconnus à l'enfant. Ce n'est qu'au XXe siècle que les droits de l'enfant voient réellement le jour après les deux grandes guerres mondiales. Et le plus grand tournant reste l'année 1989 avec la Convention internationale des droits de l'enfant que je vous ai citée tout à l'heure, qui réunit en réalité tous les droits de l'enfant qui sont importants et que l'on doit connaître. Donc nous sommes là ce soir pour parler de l'interdiction de la langue basque à l'école, un sujet qui constitue une petite partie des recherches que j'ai menées dans le cadre de ma thèse. Je suppose que parmi vous, certains, voire beaucoup, ont subi cette interdiction eux-mêmes, ou connaissent des gens qui l'ont subi, ou sont tout simplement curieux, ou obligés, comme mes étudiants par exemple. Donc je vais laisser un petit temps de parole à la fin de mon intervention qui va durer environ une heure. Je crois qu'on a commencé à écart, donc je vais probablement terminer vers 19h15. Alors, un couteau dans le cœur. Voilà comment Maï, native d'Ustaritz, définit une expérience de vie subie lorsqu'elle était jeune élève. Une expression que l'on pourrait étendre à toute une période de l'histoire en Pays Basque Nord, l'interdiction de la langue basque à l'école. Cette interdiction a traumatisé grand nombre d'élèves sur une période s'étendant du début du XXe siècle jusqu'aux années 50-60, voire jusqu'aux années 70 dans certains villages basques. Bien que ces traumatismes remontent à plus d'un demi-siècle au minimum, les anciens élèves restent taiseux sur ce sujet et n'osent pas en parler. Sauf peut-être aux petits-enfants, car ils ressentent cette urgence de transmettre. Pourquoi ? Eh bien parce que ça fait remonter des souvenirs pas forcément agréables, parce que l'on peut avoir un sentiment de honte, parce que l'on veut oublier. Donc la loi MOLAC de 2021 a ranimé le débat autour des langues régionales, qui s'avère être désormais un serpent de mer en Pays Basque Nord, c'est-à-dire un sujet qui revient souvent sur le tapis, et a surtout rouvert le débat, le souvenir de certaines blessures du passé en apportant des modifications au code du patrimoine et au code de l'éducation. La langue régionale est une matière enseignée dans le cadre de l'horaire normal des écoles maternelles et élémentaires, des collèges et des lycées, sur toute ou partie des territoires concernés, dans le but de proposer l'enseignement de la langue régionale à tous les élèves. C'est ce qui est écrit. Alors de ce fait, les victimes de cette interdiction de la langue basque cherchent à comprendre ou à pardonner pourquoi est-ce qu'elles ont dû subir ces choses-là alors que maintenant on a cette évolution dans le code du patrimoine et le code de l'éducation. Alors, quelle fut la raison de cette interdiction ? La raison, c'était promouvoir la langue française. Unique langue de la République, selon la Constitution, mes étudiants en droit constitutionnel, la Constitution française du 4 octobre 1958, qui nous dit à l'article 2, alinéa 1er, que la langue de la République, c'est le français, et uniquement le français. Ça a été introduit dans la Constitution à partir de 1992, avec une révision constitutionnelle. Avant, ce n'était pas écrit dans la Constitution. C'était une politique qui était menée et qui déterminait les règles à l'école. Qu'arrive-t-il aux dialectes régionaux avec ça ? Eh bien, ils passent au second plan. Depuis quand les dialectes régionaux figurent dans la Constitution ? Eux, ils figurent dans la Constitution depuis 2008. Avant, ils n'y étaient pas non plus. Et on le retrouve à l'article 75-1 de la Constitution qui nous dit que les langues régionales appartiennent au patrimoine de la France. Donc, qu'est-ce que ça veut dire désormais ? Est-ce qu'on les autorise ? On les protège, les deux ? Qu'en pensez-vous ? Souvent, en droit, il y a la théorie et la pratique. Aujourd'hui, les langues régionales sont en voie de disparition. L'intention est là, mais le résultat, pas vraiment. Alors, concernant cette loi Molac, le Conseil constitutionnel a été saisi et il a rendu une décision de non-conformité partielle. Alors, pour les non-juristes, le Conseil constitutionnel, c'est l'institution qui est chargée de vérifier la conformité des lois à la Constitution et garantir le respect des droits fondamentaux. Et le Conseil constitutionnel nous dit, dans sa décision, que les articles 4 et 9 de la loi Molac sont contraires à la Constitution. Alors, l'article 4, grosso modo, il parle de l'enseignement immersif, donc le caractère immersif. Et l'article 9, lui, il parle des signes diacritiques. Et le Conseil constitutionnel vient nous dire non, c'est contraire à la Constitution. Toujours par rapport à cet article 2 qui nous dit que l'unique langue, c'est le français. Donc voilà, je le répète, l'intention est là, mais le résultat, pas vraiment. Il y a des blocages et une forme de résistance de la part du Conseil constitutionnel. Et tout ça, c'est politique. Alors récemment, d'ailleurs très récemment, parce que c'est depuis le début de ce mois-ci, là, le ministère de la Justice abandonne quoi ? Les poursuites, contre les tildes. Qui a vu ça ? Vous l'avez vu ?
3: Oui.
2: Oula. J'ai bien fait de le rajouter. Hein. Donc, ce signe, ils vont retenir que ça de la conférence. Ce signe typographique utilisé dans les langues bretonnes et basques est officiellement interdit à l'état civil en France, même si le code civil prévoit que les prénoms de l'enfant sont choisis librement par ses pères et mères. Voilà. Donc maintenant, c'est autorisé. D'ailleurs, le ministre de l'Intérieur lui-même utilise... voilà. Donc c'est un bon exemple. Laurent Nunez.
4: C'est bien, vous suivez l'actu.
2: Alors, pour revenir à l'expression de Maï, un couteau dans le cœur, moi j'aime bien cette expression, résume bien la situation. Cette expression résume le sentiment général qui découle de l'interdiction de la langue basque à l'école. Combien ont gardé le silence, combien ont subi les punitions, le cœur lourd. Cette étude que j'ai menée autour de l'interdiction de la langue basque n'a d'autre objet que de mettre en lumière une période sombre de l'histoire, en donnant la parole aux anciens élèves du Pays Basque Nord. De nombreux témoignages oraux sont disponibles sur une plateforme de l'Institut culturel basque. Vous connaissez certainement Minsoak, les voix en français. Et donc ces témoignages recensent les témoignages sonores et audiovisuels qui incarnent la mémoire collective du Pays Basque Nord. Et j'ai essayé de compléter ces témoignages dans mes recherches, puisque ces témoignages doivent être complétés par d'autres témoignages pour la mémoire collective. C'est pourquoi je me suis déplacée aussi chez certaines personnes pour les interroger pour la mémoire collective. Cette notion de mémoire collective, elle est très importante. Qu'est-ce que c'est la mémoire collective ? Celle-ci peut être définie comme l'expérience d'un groupe restreint, que ce soit une famille, une classe d'école ou une association professionnelle. C'est la définition qui est donnée par un certain monsieur Barrache. Cette définition, elle peut être complétée par une autre définition de Denis Péchanski, qui est un spécialiste de la Seconde Guerre mondiale et particulièrement de la mémoire de la Seconde Guerre, et aussi ancien directeur de recherche au CNRS. Il nous dit que la mémoire collective, c'est l'ensemble des représentations sociales du passé dans une société donnée. Plus les témoignages sont nombreux, plus les représentations sociales du passé sont justes, plus on a d'informations, plus le résultat est authentique et conforme à la réalité. Si je devais donner ma propre définition de la mémoire collective, je dirais que c'est le désir de partager une expérience vécue avec un sentiment d'urgence et la conscience de l'importance de cette expérience pour l'histoire locale et plus globalement pour l'histoire du pays. C'est la conviction que la transmission et le devoir de transmission dépassent les blessures liées à ce traumatisme de l'interdiction de la langue basque à l'école. C'est en quelque sorte se libérer d'un poids longtemps enfoui. Par exemple, une amatchi peut tout à fait dire à son petit-fils « Nous, on a vécu ça et il ne faut plus jamais que cela se reproduise. » La mémoire collective est à mon sens un outil pour éviter de reproduire les erreurs du passé. C'est aussi la leçon que l'on peut tirer des écrits de Primo Levi, vous connaissez certainement Primo Levi, avec son ouvrage « Si c'est un homme, c'est questo è un uomo » qui a été publié en 1947. Et il joue un rôle essentiel dans le passage de la mémoire personnelle, à travers les témoignages, à la mémoire collective, la conscience historique partagée. Et donc, selon lui, transmettre, c'est une forme de responsabilité qui appartient à tous. Alors, les témoignages que j'ai recueillis s'étendent sur la période de ma thèse, c'est-à-dire donc de mars 2023 à aujourd'hui. Et le champ d'étude se porte sur le Pays basque nord, je l'ai déjà dit, les trois provinces basques françaises. Le Labourd, la Basse-Navarre et la Soule. J'ai mis des flèches aux endroits où j'ai trouvé le plus de témoignages, le long de la côte, Saint-Jean-de-Luz, Cibourg, Biarritz, mais aussi l'ancienne capitale du Labourd, Ustaritz, Cambo-les-Bains, qui représente Cambo-les-Bains ce soir. Ensuite, je suis allée jusqu'aux Aldudes pour interroger une ancienne institutrice, Henriette. Je suis allée à Idomendi, aussi, en Soule. Qu'est-ce qu'il y a? Ah non, moi, quand il me parlait, il me disait Ido. Ido. Ido. Ah, si quand il me parlait, il me disait Ido. Hein.
5: Ah.
2: Ah. Allez, ça y est, c'est fini. Bon, ben, je vais plus parler.
5: Ça y est, on se fait peur.
2: Non, je rigole. Donc, tous ces témoignages, je les ai recueillis voilà, sur la période de 2023 à aujourd'hui. Et ils permettent d'avoir une idée, ça j'en parlerai plutôt en dernière partie, mais une idée des punitions qui ont été données quand la langue basque était interdite à l'école. Alors la langue basque, dite Euskara, n'est pas une simple langue pour les Basques, c'est toute une culture et une identité qui se cache derrière. Un Basque se définit lui-même par sa langue, l'Euskara, en se désignant comme Euskaldun. Ça, c'est ce que nous explique Jacques Allière dans son ouvrage Les Basques. Et donc, qu'est-ce que ça veut dire Euskaldun? C'est le terme qui veut dire celui qui possède l'Euskara, donc la personne qui parle la langue basque. Autrement dit, le Basque par essence est celui qui parle la langue basque. Inversement, celui qui ne parle pas la langue basque n'est pas un basque pour les puristes, puisque c'est ça le critère pour déterminer un basque. Le fait de parler la langue basque est une condition sine qua non pour définir le basque et l'identifier en tant que basque dans la communauté basque. Bien entendu, l'enfant qui maîtrise la langue basque peut tout à fait maîtriser d'autres langues en même temps, dont la langue française, le tout... c'est qu'ils utilisent et qu'ils comprennent la langue basque aisément comme une langue maternelle. La plupart du temps, l'enfant basque, est polyglotte. Il peut tout à fait être bilingue, trilingue, quadrilingue. Et c'est un atout notamment pour voyager. Je n'ai pas parlé de ça ce soir, mais tout ce qui est diaspora basque, ça doit aussi vous intéresser et vous parler. Donc voilà, par rapport au terme... Euskaldun, très important. Alors, qu'est-ce qui fait que je me suis intéressée à ce sujet-là? En fait, si l'enfant basque a déjà été étudié, c'est uniquement à travers les questions de maternité, d'héritage, l'enfant en tant qu'héritier. Parce qu'en Pays Basque, on se moque que ce soit une femme ou un garçon pour hériter. L'indifférence du sexe, c'est typique d'ici, Pays Basque. Donc je disais, voilà, on a étudié l'enfant à travers la maternité, l'héritage, la langue. Sous le prisme de la langue, souvent pour défendre l'identité basque ou le bilinguisme. Mais l'enfant basque, en tant que personne et sujet de droit, n'a jamais fait l'objet d'une étude particulière en ce qui concerne l'évolution de ses droits et de son statut juridique. Donc il est temps de mettre à l'honneur l'enfant basque grâce à l'histoire du droit. Mes travaux viennent compléter ceux qui ont été déjà faits, évidemment, notamment des femmes. Maïté Lafourcade, Marie-Pierre Arrizabalaga, Maïté Lagrenade et Marie Dabadi-Darast. Bon, évidemment, ce n'est pas une liste exhaustive, mais ce sont les plus connus ou les plus médiatisés dans le domaine de la recherche scientifique ou de la littérature. Un quatuor exclusivement féminin. Souvent, l'enfance, c'est un sujet qui intéresse davantage les femmes. D'ailleurs, l'enfant basque fait l'objet de peu de thèses et il semblerait que les femmes s'y intéressent davantage que les hommes, puisque sur 22 thèses, par exemple, 20 sont écrites ou en cours d'écriture par des femmes, dont moi-même. Et ça se retrouve même dans les inscriptions en master, puisque il y a une majorité de femmes dans le master, par exemple, à Bayonne, droit interne et européen des mineurs. 95% voire 100%, ce sont que des filles. Hein. Ah, il y a un seul garçon cette année, me dit Monsieur Riem, qui est professeur à la fac. Donc force est de constater que les femmes règnent en maître sur les sujets scientifiques qui touchent à l'enfant basque. En l'espace de 40 ans, des années 80 à aujourd'hui, seulement deux hommes se sont penchés sur la question de l'enfant basque dans le cadre de la recherche scientifique. La production scientifique sur l'enfant basque est donc marquée par des rapports de genre. Voilà, je vous donne l'information. Pour revenir au sujet, donc les enfants basques ont subi différents traumatismes du XVIIIe siècle à aujourd'hui, à cause de leur langue, si on peut dire. Et lorsqu'on parle de traumatisme quant à l'interdiction de la langue basque, il peut s'agir de traumatismes physiques, donc des atteintes corporelles, mais aussi de traumatismes psychologiques, des atteintes psychologiques et émotionnelles, parfois les deux. On peut ainsi parler de double traumatisme. Au XVIIIe siècle, la langue basque avait déjà été interdite, notamment entre 1792 et 1794. Cette période correspond à la terreur en France, c'est-à-dire la période de l'histoire suivant la Révolution française où les ennemis de la République étaient éliminés. De nombreux enfants basques furent déportés au cours de cette période. Parmi les villages concernés, on retrouve Askin, Sar, Ainoa, Souraïd, Espelette et Itsassou, Louossoa, Bidaraï et d'autres. Les déportés basques étaient affamés. Ils grignotaient des morceaux de pain remplis de chagrin, insultés, humiliés et fatigués de leurs insomnies. Ils pouvaient facilement tomber malades, les conditions étaient déplorables. Les personnes les plus touchées, c'était les enfants et les personnes âgées. Les familles pouvaient être séparées. Les femmes pouvaient accoucher, je cite, sur des charrettes ou pendant la nuit, sur la pierre nue dans les églises. Aucune aide n'était apportée, ni aucun soin pour la mère et son nouveau-né. Alors, lorsque la population basque était déportée, c'était souvent en Espagne ou dans les Landes. À partir du 5 mars 1794, plus de 160 personnes d'Askin ont été arrêtées pour être déportées. C'est ce qu'écrit Alexandre de la Cerda dans son ouvrage « La déportation des Basques sous la terreur ». Peut-être que parmi vous, certains ont assisté à une de ces conférences, comme celle qui a été donnée à la Villa Arnaga en juin 2024. Les enfants survivants pouvaient rechercher leurs parents. Ils erraient de commune en commune, visiter les églises, les prisons des déportés, et parfois ils finissaient par retrouver leurs parents, mais morts. Voilà, donc ça c'était pour la première partie. Ensuite là je vais enchaîner avec... ça c'est pour ce qui s'est passé à la fin du XVIIIe siècle. Là je vais parler du XXe, je vais revenir sur le XXe siècle et l'interdiction de la langue basque à l'école au XXe siècle. Donc à l'école, les élèves étaient dès leur plus jeune âge, du fait de leur esprit très influençable, punis. Ils étaient punis lorsqu'ils parlaient la langue basque, et des méthodes répressives étaient mises en place par les instituteurs pour dissuader les enfants d'utiliser cette langue en classe. Ce type de dissuasion s'appliquait dans d'autres régions françaises aussi, ce qui, par exemple, il fut interdit de parler le patois au sein des écoles de l'arrondissement de Cahors à partir de 1835. Le patois était qualifié de langue vulgaire. C'est l'article premier de l'arrêté du préfet qui énonce que le dialecte patois est interdit dans les écoles primaires de l'arrondissement de Cahors. Les instituteurs ne l'emploieront jamais et veilleront sévèrement à ce que les élèves n'en fassent pas usage. Ma grand-mère maternelle est originaire de Cahors et elle se souvient de la perte progressive de la langue régionale. Donc, en fait, ce n'est pas qu'au Pays Basque que l'on a dû faire face à l'effacement des langues régionales. De la même manière, la thèse de Michel Lafond met en exergue le problème de l'interdiction des dialectes régionaux au sein des écoles. Nous pouvons faire un rapprochement avec l'interdiction de l'euskara au sein des écoles, évidemment. Il s'agit de mettre en avant la langue française partout en France. La politique et l'unicité du langage. Ce que développe aussi Michel Lafond dans sa thèse, c'est que pour donner plus de force à l'interdiction des dialectes régionaux, des menaces de répression sont formulées envers les enseignants qui auraient quelques états d'âme. Donc on voit bien qu'on incitait les professeurs à punir et à privilégier tout le temps la langue française, l'unique langue de la République. Alors plus d'un siècle plus tard, après cet arrêté, les dialectes régionaux, tels que donc, le patois, l'occitan, le basque, sont toujours interdits au sein des écoles. Il faudra attendre la loi d'Exon dans les années 50. Effectivement, dans les années 50, on a cette loi qui vient autoriser l'enseignement des langues régionales, comme l'euskara, la langue basque, dans les écoles publiques. L'adoption de cette loi en 1951, est positif pour tous les enfants scolarisés dans le public après cette date. C'est un tournant pour les enfants basques. Toutefois, la pratique de cette langue régionale est limitée à 3 heures par semaine. Ceci est peu, mais constitue une première avancée pour le droit de l'enfant basque de parler sa langue régionale, souvent sa langue maternelle. Donc, parmi les prémices de la protection de l'identité basque, indirectement, on note la loi d'Exon. Cette loi est à l'origine de la création, plus tard, dans les années 70, des premières ikastolas. Et si en 1951, la loi d'Exon autorise l'enseignement facultatif des langues régionales, son application reste quand même laissée au bon vouloir des professeurs. Pendant un temps, au XXe siècle, la langue basque fut interdite à l'école. Les enfants étaient donc punis pour l'usage de leur langue maternelle. Et ces punitions variaient en fonction de différents facteurs, notamment la localisation de l'école et la période de scolarisation au Pays Basque Nord. Avant d'aborder les punitions subies par les enfants basques en Pays Basque Nord sur la période post-Grand Guerre jusqu'aux années 50-60, voire jusqu'aux années 70, pardon pour le bug du micro, il apparaît opportun de rappeler que les punitions données à l'école ne sont pas systématiquement liées au fait de parler la langue basque. Comme ailleurs en France, de la fin du 19e jusqu'à aujourd'hui, en fait, hein. Les enfants peuvent subir des punitions pour tout écart de conduite. Jean-Pierre Biscay, basque né le 1er octobre 1896, évoque ses souvenirs à l'école de Tardets dans une revue basque. Il qualifie l'école de pittoresque et évoque ses deux maîtres, Monsieur Iriar et Monsieur Maurice, son frère, qui n'était que moniteur. Alors, son maître, il avait à la main un long sceptre qui était en réalité une baguette de noisetier qui s'égarait parfois sur quelques dures caboches aux cheveux ras. Bon, il se faisait taper sur la tête. Hein. L'élève en question était répugné par la discipline rigide qui, selon lui, fait penser aux moyens coercitifs qui datent du Second Empire. Les maîtres pouvaient être violents, une violence physique et psychologique, et de vieilles méthodes d'intimidation et d'humiliation étaient utilisées. Un jour, cet élève-là dont je parle, il a été couché entre deux étagères du placard, qui a été fermé à clé, et l'enfant fut libéré quelques temps plus tard. Le maître utilisait aussi l'épreuve du cachot. À cette époque, les maîtres avaient le pouvoir de traumatiser certains enfants. Ces vieilles méthodes d'intimidation et d'humiliation se retrouvent lorsqu'on étudie les punitions infligées aux élèves en Pays Basque Nord. Le dénigrement de la langue basque et la délation étaient à l'ordre du jour. Manex Goenech écrit « La première fois de la journée qu'un élève prononce un mot en euskara, l'instituteur lui donne un bout de bois en guise de signe distinctif. S'il l'a conservé à la fin de la journée, il est puni. Aussi doit-il surveiller ses camarades pour transmettre le signe à celui qui aura le malheur de lâcher un seul mot en basque. » C'est le principe qui était appliqué un petit peu partout dans les trois provinces Pays Basque. C'est pour ça que j'ai pris cette citation, qui est assez parlante. Des pratiques analogues pouvaient être utilisées ailleurs en France ou même à l'étranger. Dans un autre livre autobiographique, on apprend que en 1936, l'élève qui rentre à l'école ne parlait pas un seul mot de français. Et c'était le cas de beaucoup d'enfants qui sont retrouvés dans ce cas-là en débutant sans savoir parler un seul mot de français et en rentrant à l'école uniquement en sachant le basque. De nos jours, donc après 2020, les enfants de la Première Guerre sont tous centenaires, les enfants de la Seconde Guerre sont octogénaires, nonagénaires, et ils décèdent les uns après les autres. C'est joyeux. Les témoins décèdent et leurs souvenirs précieux disparaissent, c'est pour ça que je dis ça, avec eux. Et pour remédier à cela, certaines personnes ont écrit des autobiographies ou ont donné leurs témoignages. Par exemple, je pense à un livre, un ouvrage où des amachis donnent leurs témoignages concernant les punitions en cas d'utilisation de la langue basque à l'école. Ça parle de ça, mais aussi d'autres choses. C'est dans Paroles d'amachis, peut-être que vous l'avez déjà lu, cet ouvrage de Gabi Etchebarn. En général, il est connu, celui-là. D'autres personnes ont accepté de donner leurs témoignages oral ou écrit à des collecteurs bienveillants, tout ceci au profit de la mémoire collective dont j'ai parlé tout à l'heure. De plus, comme l'explique Henri Duo dans son ouvrage, le devoir de transmission est nécessaire pour que les enfants basques de nos jours aient conscience de ce chapitre sombre de l'histoire, pour qu'ils aient toujours souvenance du passé et de ce combat pour la préservation de la langue basque. Alors, je vais vous mettre... Ça, vous connaissez parce que vous l'avez vu. Qui l'a vu lever la main, juste ceux qui... Oui, le film de Yoshu Martinez qui... Biscar Cholo. Ok. Bon. Je peux augmenter le son.
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2: Voilà. Donc ce film, il est sorti le 12 janvier 2024. Il met en exergue l'interdiction de la langue basque à l'école au XXe siècle. C'est une critique subtile des difficultés rencontrées par les élèves, évidemment, qui étaient à la fois culpabilisés de ne plus parler leur langue, et aussi leur langue maternelle, mais aussi culpabilisés de ne pas assez bien parler le français. Donc les familles basques encourageaient les enfants à parler de la langue basque au sein de l'Etxe, à la maison. Et, à contrario, les professeurs insistaient sur la langue française pendant les heures de classe. Les enfants se retrouvaient tiraillés entre la pratique de leur langue natale, celle du cœur, et leur obligation de parler le français. Différents témoignages, notamment oraux, existent. Ils ont été complétés par mes recherches, comme je vous l'ai dit. Les témoignages recueillis concernent à ce jour un échantillon de 26 sujets qui sont nés scolarisés, qui ont été scolarisés en Pays Basque Nord entre 1919 et 1971, c'est-à-dire la période post-Grande Guerre, voilà, jusqu'aux années 60, voire 70, comme je vous ai dit tout à l'heure. Alors, ce qui nous importe quand on fait une étude sur un échantillon, c'est évidemment la qualité plutôt que la quantité. Les différents témoignages permettent de prouver les punitions subies par les enfants au XXe siècle lorsqu'ils parlaient leur langue maternelle. Ils permettent de démontrer que les punitions n'étaient pas non plus systématiques, mais dépendaient de la localisation de l'école, du professeur et de sa tolérance. J'ai pu remarquer que même les anciens élèves dits épargnés, c'est-à-dire ceux qui n'ont pas subi l'interdiction de la langue basque, ben eux-mêmes aussi connaissent cette interdiction et ou l'ont observée sans vraiment la vivre eux-mêmes. Lorsque l'élève est puni, quelle que soit la punition utilisée, c'est-à-dire que soit la punition de la baguette, celle du bâton ou encore celle du caillou à se transmettre, la punition est marquée par l'humiliation de l'élève face à ses camarades. Et c'est pourquoi on dit que c'est un couteau dans le cœur. C'est le point commun entre les différentes punitions qui ont été infligées aux élèves en Pays Basque Nord. Alors, vous avez pu, pendant que je parle, regarder un petit peu sur la diapositive. Sur l'échantillon étudié de 26 sujets, Deux anciens élèves évoquent le bâton autour du cou, qu'on disait le port de lentilles, parce que c'était lentilles basque en fait. Donc ils avaient un collier avec un bâton, et ils se le transmettaient, et le dernier se faisait punir. La baguette, c'était... Donc trois ont connu la punition de la baguette. 11 élèves évoquent une punition écrite à travers des lignes à copier et ou une humiliation orale devant toute la classe. Seulement 2 anciens élèves sur 26 évoquent un caillou ou un autre objet à se transmettre pour qu'à la fin le dernier soit puni. Et 8 anciens élèves sur 26 n'ont pas subi cette interdiction, soit 31% de l'échantillon concerné. La majorité venait du labour, 11 personnes du labour, 9 de Basse-Navarre et 6 de Soule. Et c'était un échantillon assez équilibré puisque j'ai eu 11 hommes et 14 femmes. Alors, toujours derrière, quand on a des pourcentages comme ça, il faut aussi entendre les expériences des enfants qui parlent et qui racontent que parler leur langue maternelle devenait une faute et c'est ça qui les a traumatisés. La violence physique existe, mais elle n'est pas la norme dominante dans cet échantillon. L'école agit surtout par des mécanismes de discipline et de honte plutôt que par de la violence physique directe. Ces données ne prétendent pas être représentatives de l'ensemble du Pays Basque Nord, mais elles permettent d'observer quand même les tendances significatives dans les pratiques scolaires. L'interdiction de parler la langue basque s'appliquait dans la cour et en classe. C'était pas uniquement en classe, c'était aussi dans la cour en fait qu'ils se dénonçaient entre eux et qu'ils se faisaient, ils se passaient entre eux soit l'objet, donc le caillou, soit le bord de lentille, etc. Donc ces résultats reflètent probablement des pratiques spécifiques au territoire. Mais comme je vous l'ai dit, donc on retient que l'interdiction de la langue basque s'inscrit dans une politique plus large. En France, le basque n'est pas visé en tant que tel. Ce sont tous les dialectes régionaux, toutes les langues régionales qui sont visées à travers cette politique d'éradication des langues régionales. Les conséquences sociales sont lourdes. Là, on note une rupture de la transmission intergénérationnelle, une dévalorisation culturelle, un sentiment de honte à travers une autocensure et un recul massif de la langue basque. Beaucoup de parents ont cessé de parler la langue basque à leurs enfants dans le but de leur donner une chance. C'est ça en fait, c'est qu'ils pensaient que c'était pour leur bien. Qu'ils allaient réussir mieux dans la vie, qu'ils allaient pouvoir faire des études brillantes en parlant le français et en arrêtant de parler la langue basque. Donc souvent, ça partait d'une bonne intention, parce qu'on leur avait mis dans le crâne qu'il fallait arrêter de parler la langue basque. Le tournant a lieu dans les années 60-70 avec la naissance des mouvements culturels basques, la création des premières écoles immersives, les ikastolas, et la revendication linguistique et identitaire. C'est la sortie de la logique d'interdiction en fait. Donc pour conclure, l'interdiction de la langue basque à l'école n'est pas seulement une question d'ordre linguistique. C'est une politique qui a profondément transformé les identités, les familles et la transmission culturelle. Voilà, merci beaucoup pour votre attention.
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3: Accusé de n'avoir donné au pays que des impôts, le gouvernement pro-européen d'Ilie Bojan en Roumanie a été renversé. Et c'est une première, le temps du vote au Parlement, les sociaux-démocrates se sont alliés à l'extrême droite, jusque-là mise au banc. 60% de la bande de Gaza occupée par l'armée israélienne, encore laissant un territoire restreint à une population gazaouie d'autant plus exsangue qu'elle serait délibérément privée d'eau et de médicaments. On fera le point avec notre correspondante à Jérusalem-Est. En Inde, le Premier ministre Narendra Modi assoit toujours un peu plus sa domination sur la vie politique. Sa formation ultranationaliste hindoue a remporté un scrutin clé dans le Bengale occidental, l'un des derniers États à échapper encore à son contrôle. Et puis enfin, au Soudan, le gouvernement favorable aux forces de soutien rapide nomme 7 ministres, une façade démocratique qui souhaite contraindre dans le même temps l'ONU à agir à sa guise, privant au passage les populations de l'ouest du pays d'aide humanitaire.
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3: Bonsoir à tous. La Roumanie replonge donc dans l'inconnu ce soir. Son arrivée au pouvoir en juin dernier avait mis fin à des semaines de tractations, à une crise politique qui avait commencé 7 mois plus tôt par l'annulation de la présidentielle de novembre 2024. Ce soir, la Roumanie rebascule donc dans l'inconnu car le gouvernement pro-européen d'Ilie Bojolan a été renversé par le Parlement. Les sociodémocrates ont quitté la coalition, s'unissant pour la faire tomber à un parti d'extrême droite, jusqu'alors ostracisé, l'Alliance pour l'Union. Unité des Roumains, le vote a été sans appel. La correspondance à Bucarest de Guilhem Bernès.
5: C'est avec une très large avance que les députés et sénateurs roumains ont voté la destitution du Premier ministre Ilie Bojolan. Au total, 281 parlementaires ont voté le texte, soit près de 50 de plus que la limite minimale requise. Prochaine étape, le président Nicou Chordan doit désigner un nouveau Premier ministre que le Parlement doit ensuite approuver. L'exercice promet d'être délicat. Depuis le départ des sociaux-démocrates de la coalition, le paysage parlementaire est éclaté entre 3 grandes forces. Aucune n'a de majorité. Selon les analystes, le scénario privilégié est celui d'un nouveau Premier ministre libéral. Les sociaux-démocrates ont d'ailleurs martelé ces derniers jours que leur motion ne visait pas le parti libéral, mais seulement la méthode d'Ilie Bojolan qu'ils jugent autoritaire. Surtout, ni l'extrême droite ni la gauche ne veulent se risquer à diriger l'exécutif dans une année qui s'annonce explosive. La Roumanie accuse le plus important déficit de l'Union européenne. Le pays doit adopter plusieurs mesures de rigueur budgétaire avant fin août. Des politiques qui s'annoncent déjà impopulaires. Bucarest, Guillaume Bernès pour Radio Vatican.
3: Ce sont justement les mesures d'austérité introduites par Ilie Bojolan qui ont fait tomber son gouvernement. Lui-même les défendait avant le vote. La Roumanie fait l'objet d'une procédure européenne de déficit excessif depuis 2020 et court le risque de perdre des fonds venant de Bruxelles. L'Europe est le partenaire le plus naturel de l'Arménie et du Caucase du Sud à Erevan. Déclaration du président français lors d'une visite d'État dans l'ancienne République soviétique en marge de son premier sommet avec l'UE. Emmanuel Macron a plaidé pour une alliance nouvelle, d'une coalition d'indépendants qui croient dans l'ordre international sans devoir se mettre à l'abri d'une puissance ou d'une autre. La France, qui accueille 400 000 Arméniens, a encore renforcé ses liens avec Erevan en signant aujourd'hui un partenariat stratégique avec le Premier ministre Nicole Pachignan. En Ukraine, de nouvelles frappes russes ont tué 8 civils, fait des dizaines de blessés ces dernières 24 heures. Depuis Bahreïn, le président Zelensky a dénoncé le cynisme de Moscou. La Russie continue d'envoyer des drones alors qu'elle a décrété une trêve unilatérale les 8 et 9 mai prochains pour les commémorations de la victoire soviétique de 45 sur les nazis. L'Ukraine a, elle, décidé de proposer une trêve rivale qui commencera ce soir à minuit. Et dans le sillage de la guerre en Ukraine, la Suède veut se doter d'un nouveau service de renseignement civil chargé de surveiller les menaces étrangères. La nouvelle agence doit obtenir le feu vert du Parlement avant son entrée en fonction. Ce serait en janvier prochain. On meurt toujours à Gaza. L'OMS appelle à l'entrée immédiate de matériel médical, de médicaments aussi dans l'enclave palestinienne. Il y a aussi la question de l'eau qui manque. Un choix fait par Israël, selon Médecins sans frontières. L'ONG dénonce dans son dernier rapport l'utilisation de l'or bleu comme arme de guerre et punition collective contre les Gazaouis, et ce depuis octobre 2023. Les détails de Valérie Ferrand.
6: Dans ce rapport, Médecins sans frontières dénonce la destruction systématique et délibérée de toutes les infrastructures hydrauliques par Israël dans la bande de Gaza, y compris d'une station de dessalement d'eau de mer, laissant les familles depuis plus de 2 ans face à des problèmes récurrents pour s'hydrater, se laver, laver les vêtements, cuisiner et faire la vaisselle. La destruction des infrastructures hydrauliques et médicales ainsi que de l'habitat, combinée au blocus, permet donc la propagation de diverses maladies et épidémies, certaines actuellement dues aux invasions de rongeurs et d'insectes qui, selon l'OMS, seraient la cause de plus de 17 000 infections, notamment par morsure de rats. La puissance occupante israélienne maintient cette situation par son blocus qui reste quasi total, empêchant notamment l'acheminement de matériel nécessaire à la production d'eau, ainsi que de désinfectants et de produits pour combattre les invasions de rongeurs. Jérusalem, Valérie Ferron, Radio Vatican.
3: Au Moyen-Orient, une surenchère des menaces proférées ce mardi entre l'Iran et les États-Unis. L'armée américaine s'est dit prête à reprendre des opérations majeures, a-t-elle dit, de combat en cas de riposte iranienne à son opération dans le détroit d'Ormuz. 2 navires marchands battant pavillon américain auraient franchi hier le détroit sous escorte des États-Unis, ce que dément l'Iran. La République islamique infirme aussi la perte de 6 embarcations hier. Téhéran déclare que le bras de fer n'a même pas commencé ce soir et envoie son ministre des Affaires étrangères à Pékin. Et face au manque de carburant ressenti de manière particulière en Asie, de nouvelles mesures d'urgence sont mises en place. Le Japon vient de recevoir sa première livraison de pétrole russe, tandis que la Thaïlande a approuvé un emprunt de plus de 10 milliards d'euros, l'un des plus conséquents depuis des décennies. En Inde, je vous le disais en titre, le parti de la droite fondamentaliste hindoue a remporté une victoire symbolique. Le BJP a raflé hier la majorité des sièges aux élections régionales de l'État du Bengale occidental et s'impose ainsi un peu peu à peu, comme le parti unique en Inde, les précisions à New Delhi d'Emmanuel Derville.
7: C'est l'un des États les plus peuplés du pays et qui échappait à la droite hindoue depuis toujours. Hier, le BJP du Premier ministre Narendra Modi a remporté 207 sièges sur 294 à l'Assemblée régionale du Bengale occidental. Désormais, la droite est au pouvoir dans la quasi-totalité des États en Inde. Cette domination sans partage ne s'est pas faite sans polémique. Au Bengale, le BJP semble avoir bénéficié de la révision des listes par la commission électorale. Dirigée par un proche de Modi, elle a rayé des milliers d'électeurs, notamment musulmans, soutien traditionnel du parti sortant de Mamata Banerjee, qui était au pouvoir dans cette région depuis 15 ans. Le gouvernement de Mamata Banerjee paye aussi un mauvais bilan économique. Il n'a jamais réussi à attirer des industries et à créer des emplois. Et la corruption gangrène une partie de l'administration locale, notamment dans la nomination des enseignants de la fonction publique. New Delhi, Emmanuel Derville, Radio Vatican.
3: Le président taïwanais Lai Ching-te a défendu pour son île le droit d'établir des liens avec le monde. Il s'exprimait à son retour d'un voyage en Eswatini. Son voyage initial dans ce petit pays enclavé d'environ 1 million d'habitants et seul allié africain de Taipei avait été reporté après la révocation des autorisations de vol du président par les Seychelles, Maurice et Madagascar suite à des fortes pressions de la Chine. Au Soudan, le premier ministre du gouvernement parallèle vient de nommer 7 ministres qui étaient attendus depuis la formation de ses autorités fin juillet. Cette annonce ne devrait toutefois rien changer au sort des riverains des zones aux mains des paramilitaires. Augustine Passy.
8: C'est dans la ville de Niala, au Darfour du Sud, que les forces de soutien rapide ont établi leur gouvernement parallèle en juillet dernier. Depuis, seuls 3 ministres avaient été nommés, en plus du premier ministre Mohamed Al-Taïchi. Ce délai est lié aux querelles de pouvoir entre les FSR et leurs alliés du Mouvement Populaire de Libération du Soudan Nord, mais aussi à la marginalisation des civils, uniquement utilisée par les paramilitaires pour essayer d'acquérir une certaine légitimité politique en vue des futures négociations de paix avec l'armée régulière. C'est toujours à Niala que Mohamed Al-Taïchi a complété son gouvernement en nommant ce mardi des ministres à la justice, aux finances, aux ressources animales, au transport, au développement urbain, au développement social et à l'information. Or, faute de reconnaissance officielle sur la scène internationale, ces autorités restent largement symboliques. Les riverains n'ont accès à aucun service administratif et sont privés de documents d'identité. Pire, ce gouvernement fantôme tente de contraindre l'ONU d'ouvrir des bureaux dans les zones sous le contrôle des FSR. Ces pressions pourraient mener à la réduction des financements et du nombre d'organisations humanitaires déployées dans l'ouest du pays. Addis Abeba, Augustine Passy pour Radio Vatican.
9: Et enfin, mot du Vatican, le pape assistera demain à la prestation de serment de 28 nouvelles recrues de la garde suisse dans la cour Saint-Damase. À cette occasion, des vêpres sont célébrées ce soir à l'église de Santa Maria della Pietà in Campo Santo Teutonico. Une couronne de fleurs sera déposée en l'honneur des victimes du 6 mai 1527 lors du sac de Rome. Et puis demain, ce sera aussi jour d'audience générale. Elle est à suivre comme chaque semaine sur notre site internet vaticannews.va. Voilà, c'est la fin de ce journal. Merci de l'avoir suivi. Je vous souhaite à toutes et tous une excellente soirée.
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12: La chute du nombre d'élèves annoncée d'ici à 2035, avec une perte de 1,7 million d'élèves, est une conséquence directe, bien sûr, de la chute de la démographie. Selon l'INSEE, aujourd'hui, il y a en France un taux de fécondité de 1,56 enfants par femme, soit le niveau le plus faible depuis la fin de la Première Guerre mondiale. Cette chute du nombre d'élèves va donc engendrer des conséquences importantes. D'abord, la suppression envisagée de 4000 postes d'enseignants pour la prochaine rentrée 2026 et ensuite la fermeture de classes, voire même d'écoles entières. Depuis 1985, plus de 17 000 écoles ont déjà fermé en France, ce qui pose la question du réseau scolaire. Où ferme-t-on les écoles? Qu'est-ce que cela va engendrer pour les communes qui n'auront plus d'écoles à proximité? L'éducation nationale est donc à repenser. C'est ce que tente de faire Édouard Geffray, ministre de l'Éducation, qui veut repenser l'offre scolaire dans un horizon pointé à une vingtaine d'années. Voici quelques extraits d'une interview qu'il a accordée au Figaro sur le sujet. La chute du nombre d'élèves est une préoccupation majeure puisque nous allons perdre en 10 ans 1 million d'élèves. C'est plus d'une génération. C'est la chute des naissances, bien sûr, qui concerne toute la France, mais dans des proportions différentes. Par exemple, en Guadeloupe ou en Martinique, la chute des naissances est de 25% de moins que dans d'autres départements. Il va falloir étudier comment les écoles vont réagir vis-à-vis de cette dynamique. Des observatoires ont été mis en place dans les régions pour se réunir plusieurs fois par an et élaborer avec les élus et les acteurs locaux une offre scolaire qui anticipe la baisse du nombre d'élèves à l'échelle de chaque territoire. Le ministre note également que cette nouvelle offre scolaire n'est pas une parenthèse, car la chute de la démographie n'est pas une parenthèse. comme lors de la Seconde Guerre mondiale, mais une transformation durable, sans précédent, à l'échelle du pays. Les choix seront difficiles. Par exemple, on peut choisir de maintenir un tissu d'école dans un secteur, y compris pour très peu d'élèves, là où les parents devraient autrement faire une heure de voiture pour déposer les enfants à l'école. Il faudra aussi s'interroger sur le fait d'adosser des écoles à des collèges, comme cela s'est fait récemment en Charente. Effectivement, beaucoup de choses à repenser, beaucoup de choix à faire. Espérons qu'ils seront faits en écoutant le plus de voix possible, des élus locaux, mais aussi, bien sûr, des parents d'élèves. Si l'école est à repenser, repensons-la ensemble.

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1: Antoinette Apessecht, bonjour à vous. Vous êtes membre des équipes du Rosaire de Saint-Palais et le 16 mai prochain, nous avons cette grande rencontre de toutes les équipes du Rosaire du Béarn et du Pays Basque. Ça va se passer à Saint-Palais. Est-ce que vous pouvez déjà nous expliquer ce que sont les équipes du Rosaire ?
2: Alors, les équipes du Rosaire, en général, nous sommes une dizaine par équipe. On se rencontre tous les mois ensemble, donc nous rencontrons à la salle Yitzhargui de Saint-Palais, qui est la maison paroissiale. Donc là, nous avons des petits livrets mensuels, et à partir de ces livrets, nous faisons nos prières, voilà. Et nous prions en général un peu pour tout le monde, et en ce moment, bien sûr, nous prions beaucoup pour la paix dans le monde.
1: Donc
2: on en a bien besoin.
1: Oui, c'est un mouvement qui est rattaché, qui prie la Vierge Marie. Vous êtes vraiment en lien fort avec la Vierge Marie, c'est ça ?
2: C'est exact.
1: Et
2: dans ce livret, on parle toujours avec la Vierge Marie.
1: Donc vous suivez un livret, donc c'est un mouvement qui est national en fait.
2: Qui est national, on s'abonne en début d'année pour toute l'année, et donc ce livret s'appelle d'ailleurs le Rosaire en équipe.
1: Comment est-ce que vous avez connu ce mouvement vous-même, Antoinette Apessecht ?
2: Alors bon, cela existait bien avant que moi je commence, mais donc je me suis reliée avec les autres qui déjà avaient commencé bien avant moi. Parce que moi, quand je travaillais, je ne pouvais pas aller à toutes ces réunions et je n'ai commencé qu'en arrivant à ma retraite.
1: Mmh. Donc cette équipe existe sur Saint-Palais. Mais il y en a donc dans tout le diocèse des équipes, et elles sont souvent rattachées à une paroisse ou pas spécialement ?
2: Pas spécialement. Bon, par exemple, ici, il y a sur Saint-Palais, nous sommes deux équipes. Avec des personnes qui sont également des villages voisins. Il y a également une équipe à Masparotte, qui est un village pas loin de Saint-Palais. Il y avait également à La Rivard, mais maintenant, comme elles ont diminué, elles se sont rattachées à une équipe de Saint-Palais. Il y en a également sur Saint-Jean-Pied-de-Port, Baïgorry, il y en a un peu dans tous les Pays Basques et Béarn, et en Soule aussi.
1: En général, ce sont surtout des femmes, ce sont des équipes de femmes, ces équipes du Rosaire ?
2: En général, ce sont des dames, mais bon, quelquefois, il y a des messieurs qui se rallient. D'ailleurs, notre comptable est un monsieur qui est du côté de Saint-Jean-Pied-de-Port. Il est de Irouléier exactement. Donc lui, il suit également le Rosaire. Il y a également d'autres messieurs, mais je ne peux pas vous dire s'ils sont nombreux. À Saint-Palais, il n'y en a pas.
1: Voilà, mais en tout cas, ça n'est pas réservé aux femmes.
2: Et nous, en ce moment, notre aumônier, c'est un père bétéramite, le père Laurent Bachot.
1: Le père Laurent Bachot qui sera donc présent le 16 mai. Et puis, il y aura également l'intervention du père Sylvain Détoc, qui est dominicain, qui vient exprès de Toulouse pour intervenir le 16 mai.
2: C'est exact.
1: Alors, est-ce que vous pouvez nous dire le programme de cette journée du 16 mai à Saint-Palais pour les équipes du Rosaire ?
2: Voilà, alors d'abord je vais vous dire donc que cela va se passer à la salle paroissiale Yitzhargui, qui se trouve tout en face de l'église, entre la poste et le presbytère. Donc vraiment, c'est très facile à trouver. Et ceux qui vont arriver de l'extérieur pourront trouver des parkings, soit en face du fronton, aux environs de l'église, et un grand parking qui se trouve derrière la poste. Donc c'est très facile à pouvoir se garer à Saint-Palais. Alors le programme, à 9h30 le matin, un accueil avec un petit café. À 10h, une présentation du lieu, son histoire, son message évangélique par l'abbé Thiotier Ardouin, qui est notre curé paroissial. À 10h15, une présentation et intervention du frère dominicain Sylvain Détoc. À 11h15, il y aura un temps libre et le départ pour l'église qui est juste en face. À 11h30, la messe avec la communauté paroissiale, donc tout le monde est invité, et donc avec les pères Laurent Bachot et le père d'époque également. Donc après la messe, un petit repas, chacun porte son sandwich. À 12h30, donc nous allons prendre ce sandwich. À 14h, nouvelles du mouvement local, diocésain, régional et national. Présentation de la nouvelle responsable diocésaine et de la nouvelle gestionnaire des comptes. Retour sur le Conseil national de mars à Lisieux. Projets et initiatives à partager. À 15h30, intervention et échange avec le frère Sylvain Détoc, avec dédicace de quelques-uns de ses livres. À 16h, bénédiction et envoi. Voilà, donc la journée se passe entre 9h30 du matin et à 16h de l'après-midi. Donc chacun pourra rentrer chez soi bien avant la nuit.
1: Voilà, mais sachant que toutes les équipes du Rosaire du diocèse sont invitées à cette journée du 16 mai à Saint-Palais.
2: Voilà, parce que jusqu'à présent, cette réunion, cette journée se passait toujours sur la côte, soit à Bayonne, nous sommes allés plusieurs fois à la maison diocésaine, et d'autres fois aux revues de l'Anglette. Alors cette année, comme Madame Badiol habite Pau, ça lui fait un peu loin, alors nous avons mis à mi-chemin entre Pau et Bayonne, donc Saint-Palais a été choisi comme ça.
1: Ce sera l'occasion aussi de découvrir Saint-Palais pour ceux qui n'ont pas l'habitude de venir.
2: Voilà, exactement.
1: Merci beaucoup Antoinette Apessèche pour ces précisions. Donc rendez-vous le 16 mai pour toutes les équipes du Rosaire avec donc cette intervention du père Sylvain Détoc. À noter, vous l'avez dit, qu'il a écrit plusieurs livres, notamment un qui s'appelle Une petite théologie du Rosaire. Donc ça sera vraiment passionnant d'avoir son intervention pour cette journée, pour bien comprendre la richesse des équipes du Rosaire. Donc rendez-vous le 16 mai. Est-ce qu'on a des coordonnées à donner pour ceux qui souhaitent plus de renseignements?
2: Mais je crois que j'ai dit assez clairement où était la maison d'art paroissiale. C'est très facile à trouver.
1: Donc la salle Itzargi.
2: En venant de Bayonne, les gens qui viennent de Bayonne sont obligés, en suivant leur route, de tomber sur l'église.
1: Donc ils ne pourront pas se tromper entre la poste et le presbytère. Donc à 9h30, accueil avec un petit café et la fin à 16h. Merci beaucoup Antoinette Apessèche.
2: Merci beaucoup à vous.

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0: 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Agnès Cugnot, professeure de philosophie au lycée Cassin à Bayonne, interviendra dans le cadre du cycle de conférences philo proposé par Christophe Lamour. Conférence sur réservation à partir du site anglet.fr. Faut-il désespérer de la culture par Agnès Cugnot, mardi 5 mai à 20h30 aux écuries de Baroja, 19 rue des 4 Cantons à Anglet. Les amis du Musée de la Mer organisent une conférence à la Cité de l'Océan mercredi 6 mai à 18h30 à Biarritz. Elle aura pour invité l'amiral Jean Dufour qui présentera « Quelle sécurité pour quelle Europe ?» Ce rendez-vous organisé par les amis du Musée de la Mer aura lieu mercredi 6 mai à 18h30 à l'auditorium de la Cité de l'Océan à Biarritz. Mardi 12 mai à 18h30, la médiathèque Centre-Ville de Bayonne organise son prochain café littéraire. Lecteurs passionnés et voraces, lecteurs curieux et un peu flâneurs ou lecteurs en recherche d'inspiration, ces cafés littéraires de la médiathèque sont faits pour vous. Deux bibliothécaires y proposeront un tour d'horizon de l'actualité littéraire ainsi que leur coup de cœur et coup de griffe. Ce prochain café littéraire de la médiathèque Centre-Ville de Bayonne aura lieu mardi 12 mai à 18h15, 10 rue des Gouverneurs.
1: Un concert exceptionnel sur Bach avec Thomas Hospital aura lieu le samedi 9 mai à 20h30 à l'église de Cambo-les-Bains avec le chœur de chambre Dulci Jubilo dirigé par Christopher Gibert. Thomas Hospital, né à Ayer, est aujourd'hui organiste titulaire du grand orgue de l'église Saint-Eustache à Paris. Il donnera un concert samedi 9 mai à 20h30 à l'église de Cambo-les-Bains.
0: Samedi 9 mai à 10h30, la médiathèque de Cambo accueille une conférence sur le thème « Échanger sur l'information entre générations, comment en parler avec ses enfants ou ses petits-enfants ». Cette conférence, animée par la journaliste Romane Pellen, est organisée en partenariat avec le Centre de Culture Scientifique LAC Odyssée et le collectif des journalistes La Chance. Elle aura lieu samedi 9 mai à partir de 10h30 en entrée libre à la médiathèque de Cambo-les-Bains.
1: Vendredi 15 mai, à l'abbaye de Belloc, aura lieu à 17h30 un concert polyphonique, avec la participation de la chorale de Bao, à côté de Perpignan, et du chœur mixte de Bidart, Boga Boga. La chorale de Bao chante Bao et membre de la Fédération des Corses des Clavés des Catalunya Nord. Le chœur mixte de Bidart, Boga Boga, est membre de Iparaldeko Abeshbatzen El Cartea. Vendredi 15 mai à 17h30, à l'abbaye de Belloc, Habitat Humanisme, concert polyphonique de chants basques et catalans. Perkainen Haritik, dans le sillage de Perkain, un vidéo-documentaire proposé par Mikel Eramuspe. Après le documentaire Nun Habila Perkain, voici la suite de l'histoire de la pelote dans les villages de Banka, Aldud et Urepel et le territoire du pays de Quin. Comment jouait-on à la pelote dans les pilotages oraux de nos montagnes? Comment peu à peu a-t-on aménagé des places au cœur des villages? La grande époque du jeu de la Shoah, les grands défis entre Urepel, Aldud, Banka et Bastan, l'histoire de Gabriel Martiren de Banka, inventeur de la paleta en Argentine. Ce documentaire vous sera proposé dans plusieurs lieux au Pays Basque au mois de mai et juin. Saint-Palais au cinéma Saint-Louis le 13 mai à 20h30. Andaille au cinéma Les Variétés le 17 mai à 19h, Saint-Jean-de-Luz au cinéma Le Select le 26 mai à 20h30, Guétari le 28 mai à 20h30 au cinéma Guétariénéa, Ustaritz à la salle Lapourdiguela le 4 juin à 19h et Cambo au cinéma L'Aiglon le 7 juin à 17h30. Documentaire vidéo Perkainen Haritik dans le sillage de Perkain, par Mikel Eramuspe, en présence du réalisateur. Un documentaire de 55 minutes en langue basque, sous-titré en français.
0: Cette année, le Centre départemental d'éducation au patrimoine Hospitalea à Irisari invite ses visiteurs à explorer les chemins des légendes basques à travers l'exposition Mythologia. Le Centre Hospitalea propose une exposition pédagogique dédiée à ce patrimoine immatériel organisé en trois espaces. Un espace immersif pour plonger dans les légendes grâce aux décors, aux textes poétiques et à l'écoute de contes. Un espace scientifique présentant l'état actuel de la recherche et les différentes interprétations de ces mythes. Et enfin, un espace contemporain mettant en lumière les réinterprétations artistiques, illustrations, spectacles, danse, cinéma. Une exposition en entrée libre et gratuite du mardi au samedi de 10h à 12h30 et de 13h30 à 17h30 au centre Hospitalea dans le bourg d'Irisari. Programme complet sur hospitalea.fr. 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Prenez le temps de sauver des vies, partagez un moment fort à l'occasion des rendez-vous de dons organisés près de chez vous. Prochaine collecte de sang à la Maison pour tous d'Anglet, mardi 12 mai de 15h à 19h, mercredi 13 mai de 9h30 à 13h. Prise de rendez-vous sur le site dondesang.efs.sante.fr. Samedi 9 mai à 17h30, l'église orthodoxe de Biarritz accueille un concert caritatif au profit de sa restauration. Se produira lors de ce concert l'artiste Mathis Morlan qui présentera « Je persiste et signe », un spectacle musical sensible et intergénérationnel entre émotion, transmission et persévérance. Un rendez-vous convivial ouvert à tous en participation libre au profit de la restauration de l'église chrétienne orthodoxe. Il aura lieu samedi 9 mai à 17h30, église orthodoxe 8 avenue de l'Impératrice à Biarritz.

0: Vendredi 8 mai, de 15h à 17h, aura lieu une rencontre publique avec des entrepreneurs et dirigeants chrétiens. Cette rencontre aura lieu au monastère Sainte-Scolastique de Belloc. Et nous sommes aujourd'hui avec Jean-Bernard Lagrola. Bonjour.
1: Bonjour.
0: Vous êtes membre du groupe Les Amis de Belloc qui organise cette journée avec les moines de l'abbaye de Belloc. Vous vous rassemblez deux fois par an, donc avec votre groupe qui existe, je crois, depuis 50 ans. Donc c'est un peu un anniversaire que vous fêtez. Et puis c'est aussi à l'occasion des 150 ans de la fondation de la congrégation des moines de Belloc. Alors Jean-Bernard Lagrola, est-ce que vous pouvez déjà nous expliquer cette association Les Amis de Belloc, quel est son objectif, quelle est sa raison d'être?
1: Oui, bien sûr. D'abord, bonjour à tout le monde. C'est un groupe qui est informel, qui est composé d'une dizaine de, enfin, entre 10 et 15, 16 personnes, qui a été fondé il y a 50 ans par Mario Solano. Et d'ailleurs, nous sommes connus pour les moines, essentiellement sous le nom de compagnons de Belloc, le groupe Solano. Donc toutes nos inscriptions lors de nos rendez-vous avec les moines, c'est le groupe Solano.
0: Donc un groupe qui a été créé il y a 50 ans. Donc votre raison d'être, c'est de réfléchir ensemble, mais accompagné par un moine de Belloc?
1: Oui, la formation du groupe se fait de la façon suivante, enfin a toujours existé d'ailleurs de la façon suivante. Nous ne pouvons nous réunir qu'en présence d'un des moines de Belloc. C'est-à-dire que le choix des thèmes que nous pouvons aborder, quels que soient les thèmes, se fait en groupe avec un rapporteur qui présente le sujet, mais toujours en présence d'un moine de Belloc, lequel moine prend la parole quand il veut, et il est là pour nous guider, je dirais, dans la réflexion, parce que nos thèmes, ce peuvent être des thèmes, je dirais, mondains, des thèmes de tous les jours, mais toujours sous l'angle de notre foi, de la façon dont nous pensons notre foi dans les activités que nous menons les uns et les autres. Et le moine est un peu le garant, je dirais, que notre participation, que nos dires, qu'également nos conclusions, sont conformes, non pas, je dirais, à la doctrine de l'Église, mais à la foi que nous prétendons avoir.
0: Donc vous êtes tous des entrepreneurs et dirigeants chrétiens?
1: Rattaché au
0: monastère, vous avez tous un lien avec ce monastère de Belloc?
1: Oui, le groupe a été fondé effectivement par des gens qui étaient au départ des entrepreneurs ou des cadres d'entreprise du privé. Le groupe s'est diversifié, il y a toujours eu des entrepreneurs, mais il y a également eu des cadres, des fonctionnaires et puis d'autres personnes qui se sont agrégées au groupe par affinité, je dirais, par consensus, puisque c'est un groupe qui est informel, donc toutes nos décisions sont prises par consensus et essentiellement par des gens qui, pour la plupart, sont originaires soit de Bayonne, Pays Basque, soit de Saint-Sébastien. C'est un groupe qui a toujours été transfrontalier.
0: Et donc, votre point commun aussi, c'est peut-être la pensée sociale de l'Église, la doctrine sociale de l'Église, dont a parlé Léon XIII, bien sûr. Et ça va justement être le thème de cette rencontre qui va être publique vendredi 8 mai. Donc, tout le monde peut y assister. Vous allez l'animer. C'est vrai que la pensée sociale, j'imagine que depuis 50 ans, vous avez eu le temps de bien y réfléchir.
1: Oui, la doctrine sociale de l'Église, en fait, c'est le père Jean-François le prieur donc qui nous avait recommandé ce thème, car une grande partie de nos réflexions qui ont été menées par les composantes du groupe, certains sont disparus, mais leur mémoire est toujours là, a toujours été des thèmes de société, des thèmes de foi dans la société, des thèmes de société qui peuvent aller de problèmes que pose la régulation des naissances, l'avortement, à des problèmes qui peuvent être liés, je dirais, aux nouvelles technologies qui semblent prendre une importance démesurée dans notre société. Et donc, tous ces thèmes sont des thèmes qui sont, je dirais, importants pour nous autres, mais également dans notre relation avec le monde dans lequel nous vivons. C'est-à-dire, en fait, l'expression de notre foi dans notre vie courante par rapport à ce qui nous entoure. Et donc, la doctrine sociale de l'Église, de ce point de vue-là, a été de facto, je dirais, le fil conducteur de toutes nos rencontres. Le fait de le formaliser en étudiant ce qu'est la doctrine sociale de l'Église aujourd'hui dans ses composantes, je dirais, littéraires, que ce soit les différentes encycliques, etc., qui en traitent, est pour nous, en fait, presque un aboutissement et peut-être un rebond pour un nouveau départ dans nos réflexions.
0: Alors, cette rencontre publique donc, qui aura lieu le 8 mai de 15h à 17h, ça va être l'occasion de donner un regard sur cette pensée sociale chrétienne. Comment est-ce que vous allez dérouler l'animation de cet après-midi? Ça va être des témoignages? Ça va être des photos?
1: Il y aura vraisemblablement des photos. On a un de nos compagnons qui s'occupe effectivement de la partie photo. Le reste sera un exposé avec des interventions et des participations. Dans notre groupe, la parole est libre. Il faut que je le précise aussi. Si nos propos sont la plupart du temps confidentiels, pour respecter, je dirais, l'intimité de chacun, à l'intérieur de notre groupe, la parole est libre, totalement libre. Et donc, dans un thème comme la doctrine,

0: la doctrine sociale de l'Église, mais c'est un rôle qui est, que chacun peut assumer. Mais nous avons toujours donc parmi nos compagnons un organisateur, un coordonnateur, Paul Capel, qui n'est pas là aujourd'hui pour des raisons personnelles, mais qui est le garant, je dirais, de la bonne conduite de nos rencontres, qui peut prendre la parole, qui peut réorienter les débats, qui peut également, éventuellement, procéder aux conclusions.
1: Donc, tout est bien organisé pour que la discussion se fasse de façon paisible et surtout enrichissante, que vous avanciez dans vos réflexions. Oui.
0: Peut-être avons-nous, compte tenu de nos formations respectives et de nos activités professionnelles respectives, peut-être un peu trop tendance quelquefois à importer dans notre groupe des façons de pratiquer qui sont strictement professionnelles.
1: Et ça peut être utile aussi. Donc la pensée sociale chrétienne, alors il y a vraiment différents sujets, hein, vous l'avez dit, ça peut toucher au sujet de la dignité humaine, du bien commun, la solidarité, la justice, oui. La promotion de la paix, c'est vraiment très, très varié.
0: Oui.
1: Comment est-ce que vous allez faire donc vendredi 8 mai pour, est-ce que vous allez réussir à traiter tous ces sujets ou ça va plus être un regard transversal?
0: C'est assez délicat. Je pense qu'il faudrait que nous abordions d'abord le texte lui-même, enfin, pas les textes parce que c'est... Mais le Vatican, le conseil qui s'occupe de la doctrine sociale de l'Église, avait commis un document qui s'appelle le compendium. C'est en fait un résumé de la totalité des textes qui régissent la doctrine sociale de l'Église. Donc on s'est appuyé sur ce document, le compendium, qui est en fait normalement un document qui est destiné, d'après la présentation qui en est faite, aux évêques. C'est donc assez complet, c'est assez ardu, et donc la solution qui a été retenue, c'est de faire un exposé sur la doctrine elle-même, de manière à ce que chacun sache un petit peu ce qu'il y a dedans, la façon dont c'est structuré, et notamment par rapport aux différents items que comporte la doctrine sociale de l'Église, savoir un petit peu où il se situe dans les différents thèmes. Et ensuite, le débat sera, ou la discussion, comment on voudra l'appeler, moi je préférerais dialogue, sera ouverte.
1: Donc en deux temps un peu cette rencontre donc avec les amis de Belloc et puis donc votre groupe qui fête ses 50 ans, est-ce que on peut y rentrer si on est intéressé, on peut venir assister à l'une ou l'autre rencontre?
0: Oui, notre participation à la commémoration des 150 ans de la fondation de la communauté de Belloc est un exercice que nous ferons en public, ce que nous ne faisons pas d'habitude mais qui ne changera rien à notre façon de procéder.
1: Donc si après on veut rentrer dans votre association, on pourra vous contacter?
0: Bien sûr, bien sûr. Notre association est ouverte à toute personne qui partage nos préoccupations. Notre foi, bien sûr, c'est évident, mais également nos préoccupations sur l'évolution du monde et ce que nous appelons, nous, l'expression de notre foi dans le monde.
1: Donc rendez-vous vendredi 8 mai, c'est de 15h à 17h, ça se passe au monastère Sainte-Scolastique. Il y a une libre participation aux frais de 10 euros et donc on peut venir librement à partir de 15h. Merci beaucoup Jean-Bernard Lagrolla de nous avoir présenté ce groupe des Amis de Belloc et puis donc avec cette rencontre publique ouverte à tous vendredi 8 mai à 15h au monastère Sainte-Scolastique. Merci à vous.

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3: Année A, 6e dimanche de Pâques. Première lecture. Acte des Apôtres, chapitre 8. En ces jours-là, Philippe, l'un des sept, arriva dans une ville de Samarie, et là il proclamait le Christ. Les foules, d'un même cœur, s'attachaient à ce que disait Philippe, car elles entendaient parler des signes qu'il accomplissait, ou même les voyaient. Beaucoup de possédés étaient délivrés des esprits impurs qui sortaient en poussant de grands cris. Beaucoup de paralysés et de boiteux furent guéris. Et il y eut dans cette ville une grande joie. Les apôtres restés à Jérusalem apprirent que la Samarie avait accueilli la parole de Dieu. Alors, ils y envoyèrent Pierre et Jean. À leur arrivée, ceux-ci prièrent pour ces Samaritains, afin qu'ils reçoivent l'Esprit Saint. En effet, l'Esprit n'était pas encore descendu sur aucun d'entre eux. Ils étaient seulement baptisés au nom du Seigneur Jésus. Alors, Pierre et Jean leur imposèrent les mains et ils reçurent l'Esprit Saint. Parole du Seigneur. Chers auditeurs, l'épisode se situe après le martyre du diacre Étienne, mais la dispersion qui s'ensuit est l'occasion d'une activité missionnaire. C'est au nom de Jésus que Philippe opère des signes. D'ailleurs, du vivant même de Jésus, les disciples opèrent des guérisons et des exorcismes au nom de Jésus. Et Jean s'étonne que quelqu'un qui n'est même pas du groupe des 12 chasse des démons au nom de Jésus, mais Jésus lui dit de le laisser faire. Peu après, les 70 disciples reviennent joyeux d'avoir soumis les démons au nom de Jésus. Luc chapitre 10, verset 17. Au cours de la prédication de Philippe, beaucoup de possédés étaient délivrés, et beaucoup de paralysés et de boiteux furent guéris. Cela donne une grande joie. Mais ce n'est pas encore la plénitude de la vie chrétienne. C'est une joie humaine, celle d'être libéré ou guéri. Les Samaritains se mettent à croire en Jésus, et dans la foulée, Philippe les baptise au nom de Jésus. On peut être étonné que ce ne soit pas le baptême au nom du Père et du Fils et du Saint-Esprit que Jésus ressuscité a demandé de pratiquer, Matthieu 28, verset 19. Quand Jésus a donné cette instruction, il n'a pas dit qui, comment, où. Les apôtres découvrent la manière de procéder. En l'occurrence, ici, Philippe baptise au nom de Jésus et Pierre et Jean prient pour que ces Samaritains reçoivent l'Esprit Saint. Le catéchisme de l'Église catholique dit que l'imposition des mains est à bon droit reconnue par la tradition catholique comme l'origine du sacrement de la confirmation. Et précise, en Occident, le nom de confirmation suggère à la fois la ratification du baptême, qui complète l'initiation chrétienne, et l'affermissement de la grâce baptismale, tout fruit du Saint-Esprit. Catéchisme numéro 1288-1289. Le baptême, donc, trinitaire, apporte des fruits intérieurs, la foi, l'espérance et la charité, qui sont plus qu'humains. On parlera de vertu théologale, de grâce surnaturelle. Ces fruits font rayonner les personnes. Il y a des charismes visibles qui confirment une réalité qui est moins visible et qui est de l'ordre de la vivification intérieure. Le mot « salut » en araméen est exprimé par le mot « vie » au pluriel. Dans l'Ancien Testament, Isaïe a annoncé que l'Esprit du Seigneur reposerait sur le Messie espéré. Isaïe chapitre 11. C'est ce qui s'est réalisé en Jésus. Conçu de l'Esprit Saint, il fut toute sa vie en une communion totale avec l'Esprit Saint que le Père lui donne sans mesure. Or, cette plénitude de l'Esprit ne devait pas rester uniquement celle du Messie. Elle devait être communiquée à tout le peuple messianique. Ézéchiel chapitre 36, que nous allons lire, et Joël chapitre 3, que Pierre a cité dans son discours de Pentecôte. Attentif à ce qui se passe en Samarie, Pierre et Jean arrivent, à l'imposition des mains, c'est l'esprit du peuple messianique qui est communiqué, de sorte que les Samaritains vont devenir missionnaires à leur tour. Dans les Actes, il est d'ailleurs aussi question d'un certain Simon, le magicien. Il est dit qu'il ne lâchait plus Philippe, et il était dans l'émerveillement à la vue des signes et des grands miracles qui s'opéraient sous ses yeux. Comme s'il voulait capter un pouvoir de guérison, et non pas suivre Jésus. Il se fait baptiser au nom de Jésus, mais quand Pierre arrive et que les gens reçoivent l'Esprit Saint, Simon le magicien n'a pas les dispositions intérieures pour le recevoir. Mais il voit chez les autres les signes extérieurs du surcroît de vie surnaturelle, que l'on appelle aussi le salut. Et c'est ce surcroît de vie qu'il veut alors acheter aux apôtres. Son erreur, son péché, consiste à transformer la mission en une histoire de pouvoir magique acquis, à prix d'argent et transmis. Or, le salut étant divin, personne ne peut mettre la main dessus. Cette leçon vaut encore de nos jours. Quand il y a des gens qui imposent les mains, il faut vérifier si c'est bien la foi des apôtres qui est transmise. Pas seulement au nom de Jésus comme une formule magique, mais tout l'évangile avec l'enseignement de Jésus. La méditation de sa passion, de sa résurrection, son pain de vie, etc. Il faut être aussi prudent et vérifier les fruits de vie morale et spirituelle. L'évangile de ce dimanche avertit que le monde n'est pas capable de recevoir l'esprit de vérité, que l'on peut traduire l'esprit véritable. Parce que, dit Jésus, il ne l'a pas vu et ne le connaît pas. Et Jésus ajoute en s'adressant aux apôtres, « Mais vous, vous le connaissez, car c'est auprès de vous qu'il habite, et c'est en vous qu'il est. » Jean chapitre 14, verset 17. Nous allons dire un mot sur la Samarie. Après le roi Salomon, à cause du péché de Jéroboam, en l'an 931 avant Jésus-Christ, la Samarie, ou royaume du Nord, fut séparée du royaume du Sud. Puis, envahie en l'an 721, la Samarie était devenue le théâtre d'un syncrétisme religieux. Plus tard, Jérusalem, le royaume du Sud, fut envahie par les armées de Babylone, et le temple fut incendié. Enfin, au retour d'exil, Zorobabel organise la reconstruction du temple, mais il rejette les Samaritains désireux d'y contribuer. Livre d'Esdras, chapitre 4. Les Samaritains avaient bâti un temple sur le mont Garizim, qui fut détruit par Jean Hyrcan en l'an 128 avant Jésus-Christ, puis rendu au culte. Certains Samaritains avaient commencé à accueillir Jésus après sa rencontre avec une Samaritaine au puits de Jacob. Mais d'autres l'avaient mal accueilli parce qu'il montait à Jérusalem. Et avec une telle histoire, on comprend pourquoi. Or, Ézéchiel avait donné un oracle fameux. « Je répandrai sur vous une eau pure et vous serez purifiés. Je vous donnerai un cœur nouveau. Je mettrai en vous un esprit nouveau. Je mettrai mon esprit en vous et je ferai que vous marchiez selon mes lois et que vous observiez et pratiquiez mes coutumes. » Ézéchiel 36, versets 25 à 27. Notons qu'avec l'eau, l'esprit, les lois, c'est déjà une préfiguration du baptême trinitaire. Ézéchiel donne ensuite une vision d'Israël qui ressuscite à la manière d'ossements desséchés. L'oracle, « Je mettrai mon esprit en vous et vous vivrez. » Ézéchiel 37, verset 14. Enfin, au verset 17, il mime la réunification de la Samarie, appelée Éphraïm, avec le reste de la maison d'Israël, appelée Juda, en ajoutant « Et les nations sauront que je suis le Seigneur qui sanctifie Israël. » Verset 28. Eh bien, chers auditeurs, les événements relatés dans cette première lecture, Actes des Apôtres chapitre 8, semblent suivre le déroulé des oracles d'Ézéchiel au chapitre 36 et 37, depuis la promesse d'une eau pure, le baptême, celle du don de l'Esprit de Dieu et celle de la réunification de Samarie avec le reste de la maison d'Israël, de sorte que les nations soient aussi touchées. Merci, à bientôt.
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2: Nos enfants, y compris nos tout-petits, ont-ils une vie spirituelle? C'est-à-dire, ont-ils une relation avec Dieu qui nous échappe? Mais si elle existe, il serait bon que nous le sachions pour pouvoir lui permettre de se développer. Nous avons vu, en relisant un passage du livre de Jérémie, que pour la Bible, ça ne fait aucun doute, Dieu préside à la vie. Lorsqu'un être est tissé dans le sein de sa mère, en fait, c'est Dieu qui préside à cette éclosion d'un être nouveau. Pourquoi ? Parce qu'il est le maître de la vie, la source de la vie, parce qu'il est le créateur. Mais avec ce fragment du livre de Jérémie, nous avions cette affirmation que donc Dieu est en relation dès l'instant même où la vie est là présente avec ce petit être nouveau, mais nous n'avions pas, j'allais dire, la réciproque. Il n'est pas dit dans ce passage de Jérémie que le petit enfant, l'embryon, ait lui aussi une relation avec le Créateur. Le psaume 21 va nous aider à y voir plus clair. Versets 10 et 11. « C'est toi qui m'as tiré du ventre de ma mère, qui m'as mis en sûreté entre ses bras. À toi je fus confié dès ma naissance, dès le ventre de ma mère, tu es mon Dieu. » Et ici, cette toute petite dernière phrase affirme la réciproque que nous cherchions vainement dans le passage de Jérémie, « Dès le ventre de ma mère, tu es mon Dieu. » C'est l'enfant qui parle, c'est l'embryon qui s'exprime. Avant même de naître, tu es mon Dieu, cela signifie que l'enfant, alors, s'il peut dire cela, c'est qu'il a effectivement, avant même de naître, une relation avec Dieu. De quel ordre est-elle? Ça reste bien difficile à saisir, de la même manière que nous savons très bien dans toutes les études très poussées qui sont faites que l'embryon dans le sein de sa mère est sensible à beaucoup de choses, qu'il est sensible par exemple à la musique que sa maman écoute, il est sensible aux caresses que sa maman ou son papa fait sur le ventre. Il est sensible à la voix de sa maman ou de son papa. Mais nous savons qu'il est sensible, mais quel type de connaissance a-t-il à ce moment-là particulièrement? Cela reste bien difficile à analyser. Néanmoins, ici, nous avons une indication. Dans le ventre de ma mère, tu es mon Dieu, qui est extrêmement importante. Le psaume 138 va nous donner d'autres indications. Nous sommes au verset 13. « C'est toi qui as créé mes reins, qui m'as tissé dans le sein de ma mère. Je reconnais devant toi le prodige, l'être étonnant que je suis. Étonnantes sont tes œuvres, toute mon âme le sait. » Ici, première indication, l'homme qui écrit ce psaume reconnaît que c'est Dieu, en fin de compte, qui l'a tissé dans le sein de sa mère. Et il s'émerveille devant cet être qu'il est. Et il a bien raison. Nous en parlions au tout début de cette série d'émissions. L'homme peut dire quelle merveille je suis sans tomber dans l'excès, sans tomber dans un égocentrisme ou un narcissisme épouvantable, je suis une merveille. Pourquoi ? Non pas parce que j'ai des dons, des talents, que je suis le plus beau, le plus grand, le plus fort, que je sais parler, que... Non. Je suis une merveille parce que je suis une créature de Dieu. C'est lui qui m'a tissé dans le sein de ma mère.

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1: Ce psaume 138 n'a pas fini de nous étonner. Je poursuis la lecture, au verset 15. Mes os n'étaient pas cachés pour toi, quand j'étais façonné dans le secret, modelé aux entrailles de la terre. Verset 16. J'étais encore inachevé, tu me voyais. Sur ton livre, tous mes jours étaient inscrits, recensés avant qu'un seul ne soit. On apprend beaucoup de choses avec ces versets du psaume 138. Le psalmiste sait que, encore dans le sein de sa mère, quand il n'était pas achevé, comme il dit, Dieu le voyait. Et non seulement Dieu le voyait, mais Dieu le connaissait et que déjà tous ses jours étaient inscrits avant qu'un seul ne soit. Autrement dit, toute sa vie était déjà dans les mains de Dieu. Dieu ne laissait pas les choses au hasard, mais il se penchait sur cet être tout nouveau et, j'allais dire en quelque sorte, il prenait déjà en main sa destinée. Alors, nous pouvons donc, sans forcer ces textes, assurer que, oui, vraisemblablement, les enfants, et particulièrement les tout-petits, et particulièrement ceux qui sont encore dans le sein maternel, vivent une relation avec Dieu. Si cela est vrai, c'est très important, parce que cela signifie aussi que toi, que moi, j'ai vécu certainement une relation avec Dieu dans le sein de ma mère. On fait tellement d'études aujourd'hui en psychologie sur les blessures qui ont pu nous marquer alors que nous n'étions encore qu'un embryon. On développe toutes sortes de techniques pour réussir à ce que la personne se souvienne d'un événement bon ou au contraire traumatisant quand elle était dans le sein de sa mère. On peut aussi, si elle est encore de ce monde, questionner la maman. Bref, on s'interroge sur cette vie intra-utérine parce qu'on estime qu'il s'y est passé beaucoup de choses et des choses qui ont eu des conséquences pour ensuite ma vie d'aujourd'hui. Et donc, si toi, si moi, nous avons vécu une relation avec Dieu dans le sein de notre mère, comme c'est important de le savoir. Qu'ai-je fait ensuite de cette relation? Pourquoi a-t-elle été brouillée, perdue? Comment peut-elle revenir à la surface? Comment puis-je réactiver cette relation avec Dieu que j'ai eue et dont je n'ai aucun souvenir conscient? Cette relation, si elle a eu lieu, a été déterminante certainement. Alors, il est bon que je le sache, il est bon que je m'appuie sur cette relation et que peut-être, en étant guidé par d'autres, j'essaye de remonter à cette source initiale.
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1: Bonjour à toutes et à tous et bienvenue dans votre émission spéciale consacrée à l'écologie et à la découverte proposée par le Naturoptère, centre culturel et pédagogique dédié à la nature situé à Sérignan-du-Comtat dans le Vaucluse. Durant cette émission, nous vous proposons de partir à la découverte des acteurs passionnés qui font vivre ce lieu. Que vous soyez amateur de biodiversité, adepte de découvertes scientifiques ou simplement désireux d'en savoir plus sur la protection de notre environnement, cette émission est faite pour vous. Alors restez avec nous pour une plongée fascinante dans le monde naturel.
2: Le printemps est là et avec lui l'envie de mettre les mains dans la terre. Mais par où commencer ? Est-il trop tard pour semer ? Que faire de ces plants fatigués ou de ces framboisiers trop envahissants ? Alexandra, responsable des jardins du Naturoptère, nous partage ses conseils avisés, ses idées de plantation simples et jolies, et répond à toutes vos questions.
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2: Comment peut-on préparer son potager en ce moment ?
4: Alors, en ce moment, on approche de la période idéale pour aller semer en pleine terre. On peut déjà semer en pleine terre depuis un moment, hein, même depuis cet hiver, des pois, des fèves. Là, on peut commencer à semer les haricots en pleine terre et puis certaines salades. Moi, ce que je conseille quand même, c'est de démarrer ces cultures en godet, d'attendre qu'elles soient un peu grandes pour les mettre en pleine terre de façon à ce qu'elles ne se fassent pas manger par les limaces et les escargots.
2: Il n'est pas trop tard pour semer ?
4: Il faut pas être pressé. Le mois de mai, c'est largement suffisant pour avoir des récoltes cet été. C'est pas trop tard. Les seins de glace sont pas encore tous passés, donc on sait qu'on peut avoir des gelées tardives, ce qui pourrait faire de gros dégâts sur nos plantes potagères. Donc voilà, on peut démarrer en godet à la maison, derrière une fenêtre. Alors pour les godets, c'est vrai qu'en intérieur, il faut beaucoup de lumière. Sinon, les plants filent, c'est-à-dire qu'ils vont chercher la lumière, ils vont s'allonger énormément, mais ils vont casser parce qu'ils seront trop fragiles. Ils auront poussé très vite en hauteur, mais les tiges ne seront pas forcément assez costauds pour résister à l'extérieur, au vent, etc.
2: Il ne faut pas laisser les semis à l'extérieur ?
4: On peut les sortir un peu en journée, mais on ne les laisse pas parce qu'on a des nuits encore fraîches. Et puis, il suffit de les laisser dehors pour qu'ils se fassent croquer. Donc non, l'idée, c'est de les avoir en intérieur et de les sortir quand ils sont un peu plus grands, un peu plus résistants.
2: Avez-vous des conseils, des idées de plants faciles et jolis à cultiver ?
4: Alors, en plants faciles, en termes de légumes, on a quand même les pois, les fèves, les haricots, ça sort vite. On a vite de quoi être ravis, de quoi avoir du travail au potager, les tutorer, etc. Et puis, ça demande pas beaucoup d'entretien, peu d'arrosage, donc c'est un plant facile, c'est des grosses graines, facile à faire pousser avec les enfants aussi. Après il y a les bulbes qui peuvent être intéressants et qui vont permettre de fleurir notre jardin aussi. Il y a des fleurs comestibles, il y a des fleurs qui vont aider les pollinisateurs à venir polliniser nos plants et donc nous aurons de meilleures récoltes. Il y a des plantes très mellifères qu'on peut utiliser nous aussi, c'est-à-dire les sauges par exemple, qui demandent très peu d'arrosage et qui sont très mellifères et qu'on peut utiliser en tisane pour aromatiser les plats, etc. En termes de bulbes, dans les potagers avant, on voyait souvent des glaïeuls. Et je me suis demandé pourquoi ces fleurs-là, et en réalité, le bulbe servait à repousser, voire éliminer les ratopiers et les taupes de nos potagers. En fait, ils sont attirés par ces bulbes qui sont bons au goût, visiblement, pour eux, mais qui, par contre, ne sont pas bons pour leur santé. La fleur est très jolie, mais c'est un moyen de lutte naturelle, en tout cas, pour certains ravageurs. Il existe aussi, par exemple, l'absinthe qu'on peut planter à proximité de nos cultures. Elles vont attirer les pucerons, et ça évitera qu'ils viennent sur nos haricots, nos fèves. Ils seront en priorité sur l'absinthe. Mais n'hésitez pas à planter des fleurs, des cosmos, des soucis, calendula aussi. On peut consommer les pétales et à la fois on peut faire des macérats huileux. On peut faire plein de choses avec ces fleurs-là. Et pareil, elles ne demandent pas d'entretien, elles se ressèment toutes seules. Donc c'est plutôt facile.
2: J'aimerais vous poser quelques questions plus techniques. Les feuilles du bas des plants de tomates cerises plantées il y a 2 semaines commencent à jaunir sévèrement. Pourquoi et que peut-on faire ?
4: Alors, il peut y avoir plusieurs diagnostics. C'est difficile d'être sûr, mais des plantes qui jaunissent, en général, c'est une carence. Notamment en début de végétation, au printemps, les plantes ont besoin d'azote. Alors peut-être qu'il y a eu un paillage trop carboné dans son jardin. Donc éventuellement, un petit apport d'azote pourrait être judicieux. Les feuilles du bas, en général, elles peuvent jaunir très vite sans que ce soit significatif de quelque chose en particulier. Mais de toute façon, je conseille de les enlever parce que les feuilles qui vont toucher la terre peuvent justement transmettre, attraper des maladies, notamment les cryptogamiques, tous les champignons qui vont arriver par le sol. Après, c'est difficile de faire un diagnostic, mais elles ont été plantées récemment. Ça peut être le changement aussi de sol. Peut-être que ces plants étaient très amendés, très engraissés là où elle les a achetés. Et peut-être que la transition avec son potager est un peu brutale. Donc, ça veut pas dire que la plante va mourir, mais c'est le temps qu'elle s'adapte, qu'elle refasse des racines. Et voilà, et puis il y a de fortes chances que ça se passe bien.
2: Une autre question concernant les framboisiers. Comment les entretenir ?
4: Alors, les framboisiers... c'est des petits fruits qui vont drageonner beaucoup, qui vont s'étendre. Donc, une année, on aura notre premier pied, mais rapidement, on va voir à quelques centimètres ressortir de nouveaux framboisiers. Donc, déjà, on va essayer de les planter dans un endroit où on va pouvoir accepter ça, où ils auront la place de se développer. Le framboisier, c'est assez facile en entretien. Ils aiment bien avoir les pieds au frais, puisque les framboises, les fraises, etc., les petits fruits cassis, groseilles, c'est plutôt des plantes à l'origine qui poussent plutôt en sous-bois. Donc on aime la mi-ombre plutôt, pas du plein soleil. Et puis un bon paillage au pied. Et puis l'idée, c'est de... La tige qui a apporté le fruit l'année précédente ne fera pas fruit à cette saison, voire même elle va sécher. Donc en fait, on va les tailler pour laisser la place aux nouvelles pousses qui porteront fruit cette année.
2: Merci Alexandra pour tous vos conseils.

0: Aujourd'hui, cap sur une petite habitante familière de nos jardins, la mésange charbonnière. Vous la connaissez peut-être, sans vraiment la connaître. Pour en savoir plus sur son chant, son mode de vie, ou encore les gestes simples pour la protéger, nous avons tendu le micro à Pierre, passionnant médiateur scientifique au Naturoptère.
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0: Vous allez nous parler aujourd'hui de la mésange charbonnière.
2: Ouais, je vais vous parler de la mésange charbonnière. C'est la plus grande des mésanges et je dirais la plus commune aussi en France. On est sur plusieurs millions de couples, hein. Ça peut même aller jusqu'à 300 couples au kilomètre carré, donc c'est relativement important. Donc c'est une très belle mésange qui a un plumage sur le plastron jaune vif avec une cravate noire très bien dessinée chez le mâle. Voilà, c'est une petite mésange qui a un chant aussi très particulier, qui ressemble à, je dirais, une ambulance, on peut retrouver, ou une petite samba, ça va dépendre un petit peu des gens et des moyens mémotechniques. Et voilà, c'est une mésange qui est très vocale, parce qu'elle a un répertoire très varié. Elle a plus de 40 notes distinctes et connues, avec quelques petites variantes. Mais ça reste une très bonne chanteuse.
0: Quelle taille fait cette mésange?
2: Alors, donc c'est la plus grande des mésanges. Par rapport à une mésange bleue, je dirais qu'elle est un tiers plus grosse quand même.
0: D'accord.
2: Voilà, donc on a la mésange bleue, on a la mésange charbonnière, la mésange à longue queue, la mésange nonnette. Des mésanges, il y en a beaucoup. Donc voilà, celle-là, c'est la plus connue, je dirais, et la plus grande.
0: Peut-on différencier le mâle de la femelle?
2: Alors, il y a un dimorphisme sexuel qui est quand même pas très important chez cette mésange, mais on peut toujours voir la cravate noire sur le plastron qui est plus marquée chez le mâle plutôt que chez la femelle.
0: Les deux genres chantent de la même manière?
2: Donc c'est le mâle qui chante pour affirmer son territoire et pour la sélection sexuelle aussi.
0: Est-ce un oiseau aussi agressif que le moineau?
2: C'est une très bonne question. C'est une mésange qui est quand même assez véhémente par rapport à ses autres congénères, mais surtout en période de reproduction. Donc, ce qui s'explique, hein, puisque bah, justement, c'est la période où elle doit s'affirmer, où les mâles doivent s'affirmer par rapport aux autres. Donc là, à ce moment-là, elle est un petit peu agressive. Ça change complètement quand on arrête la nidification, puisque en hiver, elles ont même tendance à se rassembler avec d'autres mésanges pour faire ce qu'on appelle la ronde des mésanges. Donc il y a plusieurs mésanges qui cohabitent dans un même groupe et en fait c'est une stratégie qu'elles ont mis en place pour trouver plus facilement de la nourriture.
0: De quoi se nourrissent-ils?
2: Elles sont assez diversifiées, hein, mais je dirais qu'on peut la décliner leur régime alimentaire en deux parties. Donc la belle saison, ce régime il est plutôt basé sur une alimentation animale, largement insectivore, hein, elles aiment beaucoup les insectes. Et lors de la reproduction, la reproduction des mésanges est d'ailleurs calquée sur la disponibilité des chenilles de lépidoptère, avec lesquelles les jeunes sont majoritairement nourris. Mais c'est une mésange qu'on va pouvoir aussi retrouver dans les mangeoires l'hiver. Donc elle peut aussi se nourrir de graines de tournesol, de petites baies, et on peut les avoir éventuellement sur les boules de graisse aussi. Durant l'hiver.
0: Combien de temps vivent-elles?
2: Alors c'est une très bonne question, la longévité de la mésange, puisque en fait, je dirais qu'à l'état sauvage, entre guillemets, elle vit jusqu'à 3 ans, mais elle peut vivre jusqu'à 15 ans dans des très très très bonnes conditions. Mais il faut savoir qu'elle est 85-90% des jeunes mésanges ne survivent pas la première année.
0: Pourquoi?
2: C'est dû à plein de facteurs, ça peut être l'alimentation, ça peut être les prédateurs. Il y a une mortalité juvénile. Donc voilà, tout ça combiné, il y a 85 à 90% des jeunes mésanges qui ne passent pas la première année. Et chaque année, à peu près 15 à 20% des adultes meurent.
0: C'est donc une espèce en voie de disparition?
2: Pas du tout. Ouais. Non, c'est pas une espèce en voie de disparition parce qu'en fait, elle fait plusieurs couvées dans l'année. Elle peut avoir jusqu'à 18 œufs par couvée. Le plus souvent, c'est quand même de 5 à 12 œufs. Il faut savoir que l'incubation dure entre 13 et 14 jours. Et le séjour au nid, c'est d'environ 3 semaines pour les petits. Il faudra encore 3 autres semaines avant que les jeunes deviennent indépendants.
0: Où vivent-elles généralement?
2: À la base, la mésange charbonnière, c'est un oiseau qui est plutôt forestier. Hein. Mais elle fréquente de nombreux habitats.
0: On peut donc la trouver facilement dans nos jardins?
2: Oui, tout à fait. On la trouve facilement dans les jardins, dans les parcs. Et on peut la reconnaître avec son chant typique.
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0: Aujourd'hui, nous vous invitons à découvrir le parcours singulier de François Rutili, en poste à l'accueil du Naturoptère, mais aussi artiste peintre aux multiples talents. Du Maroc à la Provence, en passant par les États-Unis, elle nous raconte comment la peinture l'a toujours accompagné. L'occasion de mieux connaître son univers artistique et peut-être d'aller découvrir son exposition actuellement visible à la médiathèque de Laudun-l'Ardoise.
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0: Pouvez-vous vous présenter ?
2: Bon, moi je suis Françoise Rutili, je suis en fait artiste peintre et je travaille au Naturoptère depuis 4 mois maintenant. Je travaille à l'accueil, donc c'est pas tout à fait ce que j'ai l'habitude de faire, mais en fait, bon, il y a une super équipe, donc ça se passe bien. Il y a beaucoup de travail, mais ça se passe bien et je suis contente d'être ici parce que j'ai rencontré beaucoup de gens intéressants. Et c'est vraiment un plus, quoi. En plus, c'est un environnement favorable et agréable, donc voilà, ça j'en suis très contente, très heureuse.
0: Vous avez commencé à peindre très jeune alors ?
2: Je peins depuis que j'ai 5 ans. Et en fait, je dois remercier mon père d'avoir vu que j'avais du talent, que j'avais envie, et il m'a poussé. Tous les cadeaux qu'il me faisait, c'était une boîte de peinture, j'avais eu un kit de linogravure, de gravure sur linoléum. Quand j'avais 7 ans, donc je me suis coupé les doigts 10 000 fois, mais ça faisait très mal en plus, mais bon. Il m'a offert un petit four à émo aussi, donc je me suis brûlé les doigts. J'avais 7-8 ans, donc je me suis brûlé les doigts 10 000 fois, mais bon, voilà. Il m'a toujours poussé dans cette voie. Et en plus, son meilleur ami était un grand peintre au Maroc. J'ai grandi au Maroc. Donc, son meilleur ami était un grand peintre et tenait l'école des Beaux-Arts de Rabat. Donc, vers l'âge de 8 ans, en fait, j'allais prendre des cours à l'école des Beaux-Arts de Rabat. Donc, c'était très classique, quoi. On faisait des natures mortes, on peignait des sculptures, mais bon, c'était le fait d'être ensemble, d'être encouragé. Et puis, j'ai beaucoup appris de cet ami peintre, donc, il y avait ces tableaux chez nous partout dans la maison, donc je pense que ça m'a vraiment influencée parce qu'en fait, maintenant, quand je regarde, je peins vraiment presque comme lui, quoi. Je suis en contact avec ses filles et en fait, bon, la façon dont je peins les paysages, c'est beaucoup sa manière à lui. Et je fais de l'abstrait aussi et lui faisait de l'abstrait quand il a été plus âgé. Et donc, j'ai peint depuis l'âge de 5 ans, j'ai pris des cours de peinture, j'ai beaucoup peint. Après, je suis allée en archi à Toulouse après le bac et j'ai détesté archi. C'était très rigide, très bon. Je l'aurais fait maintenant, ça aurait été différent parce que j'ai plus de maturité. Mais à l'époque, ça me plaisait absolument pas. Et donc, du coup, je suis partie aux États-Unis. J'ai rencontré un beau surfeur et je suis partie aux États-Unis. Et en fait, j'ai fait une école de dessin publicitaire aux États-Unis, donc en Floride. Et là, pendant 2 ans, j'ai appris l'imprimerie. À l'époque, c'était pas l'infographie. On faisait tout à la main, on collait à la colle.
0: On était en quelle année ?
2: C'était en 80 et jusqu'à 82. 81. J'ai fait 2 ans de 80 à 82. Donc j'ai eu mon diplôme là-bas en dessin publicitaire. Bon, en plus c'était les Caraïbes, quoi. Donc c'était bien de vivre là-bas. J'ai pas mal voyagé dans le coin, donc c'était vraiment bien.
0: Vous continuez alors de peindre encore ?
2: Oui, bien sûr, puisque avec mon école, en plus on faisait beaucoup de peinture, on avait des cours de peinture, donc j'ai connu des profs très intéressants. Et là-bas, surtout, ce qui est marrant, c'est que c'était une école de dessin publicitaire et en fait, ce qu'on nous enseignait, c'était beaucoup les couleurs primaires avec leurs complémentaires. Et en fait, je retrouve ça dans ma peinture maintenant aussi.
0: Quand vous êtes-vous mis à l'abstrait ?
2: J'ai commencé l'abstrait, en fait, il y a peut-être 5 ans, je ne sais plus exactement. Et là, je me suis mise à peindre en plus grand. Et bon, jusqu'à maintenant, je crois qu'il n'y a pas beaucoup de gens qui aiment mon abstrait, mais à la limite, c'est pas grave, quoi, ça ne me dérange pas parce que je peins surtout pour moi. Et quand je peins de l'abstrait, c'est mes émotions qui ressortent. Alors, des fois, c'est des tableaux tout noirs, je ne sais même pas pourquoi, parce que je ne me sens pas particulièrement ni perturbée, ni dans un endroit pas dans ma tête où je ne suis pas bien. C'est juste, c'est peut-être. J'ai souvent envie de montrer de la puissance du voilà, je sais pas comment l'expliquer. Je peins, je me défoule, je mets la musique à fond, je danse, je peins, et j'essaie de faire des tableaux les plus grands possibles. Et puis, c'est des couleurs qui me parlent, alors je retrouve souvent cette utilisation des couleurs complémentaires. Mmh. Ça va être un tableau tout bleu, et puis, tac, il y a un tout petit peu d'orange là qui fait vivre le tableau, quoi, en fait. Mais en même temps, c'est mes émotions qui sortent, et voilà.
0: Merci, Françoise. César.

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1: 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Témoignage sur sa vie consacrée et sur la congrégation des prémontrés.
2: Pour ce qui est de ce qu'on m'a demandé, il y a heureusement deux rencontres, mais je pense que elles vont être presque trop courtes parce que c'est très compliqué ce que j'ai à vous dire. En même temps, très simple, mais très compliqué. Pas par ce que j'ai choisi, mais par ce qu'a été mon parcours et par ce qu'a été aussi le parcours de Norbert. Sommes deux parcours compliqués, mais vous allez très très bien suivre parce que dès que vous ne comprenez pas, vous me dites. Et je répéterai aussi tout d'abord. Je ne peux pas venir dans cette formation permanente sans faire référence à l'abbé Jean Cazenave, qui a été pendant des décennies responsable de la formation permanente. Je suis de son village. Pour ça que quand l'abbé Pierre Aramburu a parlé d'Arrosuzon, on se connaissait parce que nous étions déjà du village de Jasse, près de Navarinx. Alors moi, je suis donc originaire de Navarinx, et Marilyn me disait que vous alliez me poser des questions, mais avant que vous me posiez une question, je vais y répondre. Pourquoi est-ce que je suis passé du clergé diocésain au clergé de Bayonne, au clergé régulier de l'ordre prémontré? Alors moi, donc, j'étais prêtre en 1966. Alors quand Pierre dit que j'étais curé depuis 50, 40 ans, je ne sais pas comment il disait, en fait c'est presque 60. On a fait un enterrement ce matin avec Jean-Michel, parce qu'avec Michel, j'ai remplacé mon remplaçant, qui est à une réunion d'abbaye à Mondé. Alors je suis à la retraite depuis l'âge de 75 ans. J'en ai 84, donc, mais depuis 9 ans, je suis dans une retraite effective. Alors, le passage du clergé séculier que j'ai régulier, il faut que je vous dise d'abord quelque chose d'essentiel. Dans la vie religieuse, même si ça vous a été dit, mais c'est très important que je le redise. Hier encore, j'ai eu à rectifier une phrase de quelqu'un qui me dit: finalement, tu as réussi dans ton projet d'acheter l'ancienne maison de CAT de Sarans, la maison des sœurs, le monastère. Et j'ai répondu à cette personne: je n'ai rien réussi du tout parce que je n'ai rien cherché du tout. Je n'ai fait que dire oui. Et c'est très important au niveau vocationnel. Mon séminaire a eu une caractéristique aussi très atypique, c'est que il a connu trois périodes. La période avant concile, la période pendant concile et la période après concile. Et moi j'étais très émerveillé par ce séminaire avec l'appel que j'avais reçu. J'étais au collège de Mauléon. Alors donc, à Mauléon, au collège, j'avais été émerveillé par la prière qu'on y vivait. Jésus fait qu'en me voyant, les autres aient envie de t'aimer. Et c'est ça qui m'a amené à suivre quelques-uns des autres, bien que ce ne soit pas un petit séminaire. À cette époque-là, tous les prêtres, tous les professeurs d'un collège catholique étaient prêtres. On leur servait la messe avant les cours. On avait la prière. Et quand je suis rentré au séminaire, là j'ai eu un père jésuite très connu. Peut-être même que mon frère a entendu parler, le père Jean Fournier, qui était un très très grand prédicateur des jésuites très connu, qui nous a fait notre première retraite fermée en 1960, au séminaire de Dax. À l'époque, nous étions dans les deux lieux, Dax et Bayonne. Mon année, pour vous faire quand même toucher du doigt la différence des années qui ont suivi, nous étions 20 séminaristes à rentrer en première année. 20. Déjà à l'époque en France, beaucoup de séminaires n'avaient pas autant de monde pour toutes les années. 20. Et en tout, il y avait 133 séminaristes pour Bayonne, et les Landais en avaient une cinquantaine, et ceux de Tarbes nous ont rejoints aussi après. C'était la Gascogne. Alors là, moi, j'ai été émerveillé d'abord par la prière. On l'avait là tous les jours, en plus de tous les offices qui étaient suivis, avec beaucoup de ferveur. On avait la possibilité de la visite au Saint-Sacrement. Moi, ça m'a émerveillé à vie. Et ensuite, il y avait aussi, surtout pendant le Concile, l'aspect mission, très important, et après le Concile, l'aspect vie en équipe. Pour qu'on puisse envisager une possibilité de vie en équipe en paroisse, déjà, au séminaire, l'abbé Aristia, qui était le supérieur de l'époque, ancien aumônier de la CO, il nous proposait de faire la théologie en équipe, partage d'évangile en équipe, et ça nous a donné une très grande force. Et à l'époque, il y avait dans le diocèse la présence de la mission de France, en particulier à Conches, Garlin, Lembeye. Et de là, il y avait comme une présentation d'idéal de vie de prêtre. Et moi, j'étais très marqué par ça. Et c'est là que, le 23 décembre 1966, à Montléon, j'ai été ordonné prêtre. Et le soir, à la sacristie, l'évêque de Bayonne, nous étions cinq, donc, me dit, voilà, moi, pour le Bernay, il est déjà nommé, je vous nomme en vallée d'Aspe. Cette petite vallée, alors là, vous êtes quelques-uns à la connaître, oui, la vallée d'Aspe, ça vous dit. Son port est au-dessous. La vallée d'Aspe était très marquée par un aspect social de la transhumance des bergers et une vie, on va dire, une pratique chrétienne pas très grande. Et il y avait à l'époque, c'était curieux comme ces réalités ont très vite disparu à cause du contexte, il y avait dans tous les diocèses de France, à partir de la Révolution française, de la Restauration, de la Royauté française, il y avait des équipes de missionnaires diocésains pour rétablir un peu le climat chrétien. Et là, ces équipes, ils venaient à peu près à chaque génération, tous les 30 ans. Et en 1964, ils avaient conscience de réaliser la dernière mission diocésaine, là, dans cette vallée, et tous ceux qui étaient ailleurs avaient la même impression. Là, il y a eu deux réalisations assez importantes qui sont passées un peu sous silence. Il y a eu le tracteur et la télévision. Et ça a marqué notre monde rural à un point inimaginable, qui a été jusqu'à faire passer jusque-là, le rural et agricole étaient synonymes, puisque la JAC, Jeunesse Agricole Catholique, elle a été remplacée, avec l'abbé Bince chez nous, par le MRJC, Mouvement Rural de la Jeunesse Chrétienne. Il n'y avait plus il y avait aussi des non-agriculteurs. Et aujourd'hui, dans ces villages-là, où vous avez 50 agriculteurs, il y en a quelquefois un ou deux ou trois. Et alors moi, j'ai bénéficié de cette bénéficier, je ne sais pas s'il faut dire bénéficier, j'ai reçu la conséquence de cette mission où le rapport de mission avec l'abbé Ugartemendia, l'abbé Cabane, l'abbé Campagne, qui est toujours là chez les petites sœurs de Bière ici, et quelques autres, ils ont fait un rapport très consciencieux à l'évêque en disant « Il ne faut pas nommer là un prêtre comme ça. faut qu'ils soient en équipe, ou au moins qu'ils puissent former équipe après. Et c'est comme ça que ils ont pensé à moi. En plus, la vallée d'Aspe était un des lieux, comme la vallée d'Ossau et de Barétous, où le Béarnais était resté beaucoup plus vivant. Et les jeunes que je mariais à ce moment-là, ils se fréquentaient en parlant béarnais. Donc moi aussi, je préparais le mariage en béarnais. Étant un des derniers béarnophones, c'est comme ça qu'ils m'y ont nommé, avec ce look de la mission. Et vous vous rappelez mes points essentiels, la prière, la mission et l'équipe. Et ça m'a beaucoup marqué. J'avais comme très grande aide la visite très régulière à l'abbaye de Belloc. À l'époque, il y avait même un prieuré ici à côté de Pau, à Marciron. Et alors donc, là, ils m'ont beaucoup aidé et j'essayais de mon mieux. Mais c'était aussi le début où pas mal de prêtres quittaient le sacerdoce aussi. Parce qu'entre-temps, il y a eu le mois de mai 68, qui a marqué aussi avec le tracteur et la télévision. Et alors, là, il y a eu un événement, un berger de Tardès, au pied de la Madeleine, pour ceux qui connaissent Jean Pitrot, que je rencontrais dans les réunions où il était question de l'avenir de la vallée, où, manifestement, si les bergers gardaient la transhumance comme ils l'avaient, ils ne pouvaient pas continuer, c'était un élevage de subsistance et non pas de rendement, ou alors il fallait trouver autre chose. Et moi, j'étais invité par les paysans eux-mêmes à ces réunions. Et c'est comme ça que, me connaissant, il vient me trouver en me disant que Pompidou venait de faire un statut pour les objecteurs de conscience, dont je ne connaissais pas le terme. Moi, j'avais fait la marine. Mon père à la guerre de 14, mon grand-père à la guerre de 70. Je ne connaissais pas. Objection de conscience. En plus, il y avait parmi eux des membres du renouveau charismatique. Je ne connaissais pas non plus. Ça n'existait pas encore. Et le troisième que j'ai connu après, c'est Prémontré, que je mets quand même déjà là, que je connaissais à peine un peu de nom. Et alors, il me dit que pour que les gens ne soient pas effrayés par ce terme objecteur, il faisait un service civil chez des petits paysans. Alors, il y avait deux conditions. Il fallait qu'ils soient double du temps service militaire et aussi, bien sûr, dans une association à but non lucratif. Et il se dit, et il me dit à moi, s'ils sont au presbytère, les gens seront beaucoup plus rassurés du même coup. Alors, moi, j'ai dit avec grande joie, et finalement, j'ai pratiqué déjà l'accueil d'autres personnes, mais là, je les ai accueillis en priorité, avec l'accord du maire. Le vicaire général de l'époque, l'abbé Mont-Saint-Pès, qui succédait à l'abbé Saravert, sous un évêque de Dax, vient exprès à Arcus pour que les autres curés, il y avait des curés partout, Urdos, Lesquin, les Alsaces, c'est partout, qui puissent accepter ça. Et ça a été pour moi une immense joie, mais aussi un immense renouveau. Désormais, je n'étais plus seul. J'étais avec des gens. Moi, j'avais 30 ans. Eux étaient des sursitaires, des futurs docteurs, des futurs profs, qui avaient 25, 26, 27 ans. Donc, on n'était pas... C'était pas de génération. Et là, ça m'a beaucoup, beaucoup, beaucoup émerveillé de pouvoir prier avec eux. Alors, c'était pas facile, parce que après chaque sermon, chaque liturgie, il fallait que je rende compte de mon sermon. Pourquoi t'as dit ça? Pourquoi t'as pas dit ça? C'était une formation sur le tas. Sur le tas. Et, mais ça m'a beaucoup émerveillé. Et tellement que, avec dans ce groupe qui était de renouveau charismatique, quand ils ont terminé leurs 2 ans, l'objecteur, ils sont restés 2 ans de plus en communauté charismatique. Et là, on s'engageait un peu comme les béatitudes, ce genre-là. Mais la communauté à laquelle ils étaient rattachés, comme plusieurs autres, n'a pas bien marché et s'est sabordée. Elle n'a plus existé. Alors, on est resté. Moi, je suis resté dans Missur, là, prêtre là. Un ancien de ce groupe s'est déclaré comme religieux possible, resté là aussi. Il y avait Belloc comme aide. Et là, nous avons eu une petite communauté. On était trois à vivre cet idéal, donc, de... moi, j'appelais ça moine-curé, pour faire facile. Puisqu'il y avait la vie de moine et curé avec un très, très grand respect et une recherche, très grand respect de l'incroyance que les gens me disaient. Comme je parlais bernais avec eux, ils parlaient bernais aussi avec moi, donc ils exprimaient leur non-foi. Alors, ça, je voulais quand même vous le dire, parce que ça a été pour moi aussi une formation. Mon premier enterrement, aujourd'hui on a fait un enterrement avec Michel, très, très religieux, mais mon premier enterrement dans un village, en 1967, j'avais 25 ans, après l'enterrement, une personne me dit, là j'étais encore tout seul, il n'y avait pas d'objecteur, il faut que vous sachiez une chose. Vous êtes nouveau prêtre ici, devant tout le monde, hein, il sortit du cimetière. De mourir, traduisait le bernais en français. De mourir, nous sommes tous sûrs. De tout le reste, il n'y a que vous qui le dites. Oh, je me suis dit, pauvre Pierre, où c'est que tu es mis? Et alors, je me suis dit, il va falloir que tu révises un peu tes homélies, tes devoirs d'homélie. Rien à voir. Et alors, en plus, j'ai une nièce qui m'aidait aussi. Ça m'a donné des liturgies qui étaient très missionnaires. Le rite était le même, mais un peu expliqué quand même. Parce que, alors là, pour continuer dans ce registre, mais ça fait partie de la formation aussi. Ce que je vous dis là, dans un autre village, la première messe que je fais, je dis « Le Seigneur soit avec vous ». Personne ne me répond. Alors je dis « Et d'abiutabé, et avec moi aussi ». Puisque j'avais répondu comme ça, je me suis dit « À l'évangile, ils vont tous me répondre, et avec votre esprit ». Rebelote. Pour vous dire un peu l'importance de la formation. Du coup, on a été amené à faire... On avait la formule de carême à domicile que les prêtres de mon âge avaient tous usité, sauf que nous, on avait décidé avec... on avait quand même... Ce que je ne vous ai pas dit, j'ai beaucoup réuni les quelques rares pratiquants qu'il y avait. On a fait un peu un groupe de prières qui est devenu le premier conseil pastoral du diocèse. Et alors, on s'était dit, le carême domicile, personne, les gens vivaient en trois générations ensemble, et on voyait personne capable d'ouvrir un livre dans la table de la cuisine. Carême à domicile. Alors, on le faisait au presbytère. Et ça a été le point de départ d'une formation spirituelle très importante. Et donc, je reviens avec mes jeunes qui vivaient avec moi, les laïcs qui venaient. Et c'est là que un dominicain de Bordeaux, je passe d'autres expériences proposées par d'autres maisons religieuses, mais on y serait jusqu'à l'année prochaine. Je pourrais revenir, mais pour autre chose. Et alors là, donc, le dominicain de Bordeaux qui vient, le père Fleurenceau, le prédicateur du rosaire, ouais. Un homme simple mais rempli de foi, et rempli de foi, il n'y a pas de mais, simple et rempli de foi, et qui me dit, ce que tu vis là avec ces jeunes ressemble beaucoup à l'ordre prémontré. Eux, ils sont faits pour vivre une vie de moine curé. Et alors, j'avais découvert cette merveilleuse définition, laus Dei et cura animarum, louange de Dieu et soin des âmes. Et ça complétait pas. C'était autre chose que ora et labora de nos frères bénédictins, prie et travail. Mais c'est joli aussi, louange de Dieu et soin des âmes. Et ça correspondait tout à fait à ce que je cherchais. Et alors, en 1980, je vais à l'abbaye de Mondé, et donc, parce qu'il m'avait dit, ce dominicain, le père abbé de Mondé suit déjà une fondation dans l'Oise d'un curé avec son diacre qui, eux, connaissaient ça par l'histoire. En étudiant, ils avaient découvert ça. Moi, je l'ai découvert par ce dominicain qui me dit d'aller voir ce père, Yves. Et il me dit, on a déjà reçu beaucoup de demandes d'oblats, avec la Manche, avec le Pas-de-Calais, et on a toujours dit non. On ne va pas s'amuser à dire non encore une fois. On prend très au sérieux ta demande. Alors, il me fait... je trouve ça magnifique. Il vient nous voir et il m'envoie un petit courrier en me disant, voilà, il y a deux très grandes difficultés pour t'accueillir, 850 kilomètres, et quelle différence d'accent. Mais pas seulement au niveau phonétique. C'était pas le même esprit de la mission non plus. Nous, on était en pleine mission, autre. Et alors, mais eux, ils avaient la leur, mais là, donc, et en plus, tu es le seul prêtre. Les deux jeunes avec toi ne sont pas prêtres. Mais on a vu trois éléments très positifs que j'ai pu constater. Le lien que tu avais avec les laïcs très présents chez toi et très impliqués dans cette communauté. Deuxièmement, Belloc, très très partant comme communauté parrainante, le Belloc de ce moment-là.
0: Oui.
2: Et troisièmement, l'évêque, Mgr Vincent, lui avait dit, je crois que c'est vraiment la vocation de Pierre Mouliat. Ça avait beaucoup, beaucoup frappé. Du coup, on commence. Et donc, on part à l'abbaye de Mondé pour les cendres de 1980. Et je prends l'habit le 10 janvier 1981. Et là, donc, vraiment un très, très grand bonheur pour moi. Je l'avais déjà, mais encore plus grand. Et je me suis senti accueilli par des frères. Et cette structure me donnait quand même une plus de force pour cet état de moine curé. Et les gens me voyaient moins libre qu'avant. Avant, je pouvais aller manger chez eux n'importe quand. À partir du moment où j'étais en communauté, je ne pouvais pas. On se donnait une fois par semaine. Et donc, là, c'est merveilleux. Ici, étant en Pau, je suis obligé, je l'aurais fait quand même, mentionner quand même un autre événement là, en 80, je ne sais plus si c'était un ou deux, le curé de Notre-Dame de Pau vient faire un camp de jeunes à Accousse, l'abbé Gaille, Marcel Gaille, curé de Notre-Dame de Pau, et au moment de partir, il ne serait pas venu me voir parce qu'on était au séminaire ensemble, mais entre le curé de ville et le curé de champ, autrefois, il y avait plus de différences qu'aujourd'hui. Et là, j'étais obligé d'aller dans son camp parce que sa gouvernante m'a envoyé une commission. Et du coup, il me dit, mais comment tu t'en sors dans ce bled ? Eh bien, pas si mal, pas si mal. Et il me dit, il avait des projets, lui avait des projets, si tu fais affaire, tu me dis. Et c'est comme ça que lui, l'année après, et avec son ancien vicaire, Pierre-Henri Castres, l'année après, ils sont venus donc. Alors, mais l'évêque de Bayonne a dit, il vaut mieux garder la communauté en deux lieux, une communauté en ville et une autre en rural, telle que c'est aujourd'hui. Et du coup, on a été trois à Accousse et trois à Pau. Ça a marché jusqu'au moment où le frère Pascal, Gaille, est devenu père abbé chez nous, supérieur. Et ensuite, donc... Pierre-Marie a continué donc avec les autres, et ils sont partis en 98 à la Tarbes, oui. La Loubert. Ils viennent de fermer le prieuré il y a quelques mois. Et ils étaient chez nous à Accousse, ils viennent de temps en temps, on reste très en lien. Nous appelons toujours les prémontrés du Béarn, même si maintenant les prémontrés du Béarn sont beaucoup plus nombreux que les Béarnais. Donc, ça, c'était à Accousse. C'est l'histoire. J'étais à Accousse de donc les années qu'il a nommées, voilà. De 1967 à 2011. Là, ça fait 34 ans. Alors, mais je vais rester juste quelques temps à Accouze, après on va partir à Sarance, juste après. Mais je reste à Accouze encore, dans mon histoire. Nous restons encore un peu à Accouze pour continuer. Pour continuer. Alors là, ça a été quand même une très grande nouvelle pour l'ordre et pour le monde religieux aussi, à tel point que un spécialiste du droit canon des moines, Willibrord, un flamand, comme le prénom le dit, Willibrord, à l'abbaye La Pierre qui vire, quand j'ai été le voir, envoyé par mon abbé pour les statuts, pour toute présence ici en Béarn, est-ce qu'il n'a pas sorti de dessous les tiroirs du bureau, de son bureau, il y avait, personne ne s'en rappelait plus à mon nez, mais lui l'avait marqué, dans un chapitre général d'un peu avant, la question était posée, si, ça c'est pour ça, c'est importantissime que je vous dise ça, si selon la tradition des prêtres diocésains continuaient à nous demander de faire partir de l'ordre, faire partie de l'ordre, tout en restant dans le lieu où ils sont, quelle procédure suivre ? Il y en avait deux de marquées. On a pris la moins bonne, parce qu'on ne savait pas. Eux, ils proposaient, mais c'était de l'idéal, qu'une communauté se forme d'abord et qu'une fois formée, elle demande à être reconnue. Tandis que nous, on a pris l'autre, on était comme on était, et un prémontré qui vient nous former sur place. À mon avis, c'était la seule possible. Et alors, mais pour dire que ça a quand même travaillé un peu tout le monde. Qu'est-ce que j'ai reçu comme père abbé disant « Chapeau pour ton père abbé qui accepte que tu deviennes prémontré en te laissant là, sur place. » Alors là, mon grand bonheur quand même de pouvoir vivre cette vie prémontrée, on accueillit beaucoup de gens aussi pour approfondir leur vie chrétienne. Des séminaristes qui avaient quitté le séminaire, et donc quelques-uns sont repartis au séminaire. Et des gens en déprime aussi, des gens qui ne savaient pas trop où aller, ils arrivaient là. Alors, donc, ça c'est une partie qui m'a beaucoup marqué. Et on arrive alors, donc les frères qui partent à Tarbes, nous restons à Accouze. Le père abbé donc disant que frère Pierre reste à Accouze, rattaché au prieuré de Tarbes, mais à Accouze, pour honorer l'historique de l'origine. Voilà. Et alors, donc, on continue comme ça. Et en 2011, l'évêque actuel, Monsieur Hayé, me dit, on se rapproche quand même, hein, en 2011, l'évêque me dit, puisque vous êtes prémontré, il va falloir que vous quittiez Accouze pour aller à Sarance, puisque les pères de Bétaram vendent, et que le monastère était prémontré. Était prémontré depuis 1314 jusqu'à la Révolution française. Et c'est comme ça que les pères des vétérans l'avaient reçu par l'évêque quand ça a été possible. Et finalement, c'est la séparation de l'Église et de l'État qui ont permis aux prémontrés de pouvoir être curés. Parce qu'avant, il fallait être du clergé séculier. Le concordat ne voulait pas mélanger les rapports de force. Bon, alors, avec l'accord très enthousiaste de mon père abbé de l'époque, qui c'était pas ce qui m'avait accueilli, c'était deux après. Là, très très bien, et c'est là que on a été amené à acheter le monastère, parce que les circonstances avaient un peu changé, et que j'ai eu aussi à alors j'ai créé une communauté, une association de laïcs, les amis des prémontrés, après c'est devenu Saint-Norbert-Anas, après c'est devenu après maintenant, les amis des monastères du Sarance. Et alors là, on a été ébahis de voir comment les gens ont été très très généreux. On n'a pas eu à faire beaucoup d'appels d'offres, ça a été assez spontanément. Je n'ai signé aucun papier, les gens prêtés ou donnés, comme ça. En 2 ans, ça a été payé. Le 1er juin, nous avons signé l'acte à Coirens, et celui qui représentait la communauté de Bétaram, c'est un laïc, l'association la Pyrénéenne, à mon trésorier, à moi, il nous attendait pour signer, et il nous dit, vous allez rentrer pour signer, mais avant, tant qu'on est dehors, je vais vous poser une question. C'était un inspecteur des impôts à la retraite. Alors, il nous dit, je voudrais savoir comment le frère Pierre, dont je suis persuadé qu'il n'avait pas un sou en poche, comment il a fait pour acheter tout ça. Alors, d'abord, il n'y avait que ça. Après, il y a eu la maison de l'ancien CAT, maison des sœurs. Alors, mon trésorier laïque, qui était un ancien objecteur, lui, il dit, ils sont à l'origine, eux, d'un travail très grand de néo-ruraux en ayant remis le fromage de chèvre. Ce qui fait que la Valaisanne a accueilli beaucoup de gens, venus d'ailleurs aussi en plus d'eux. Alors, il répond, hein, il ne me laisse pas répondre, c'est, donc, comment a-t-il fait pour ramasser ses sous? C'est par la confiance avec laquelle travaille la Providence. Alors, il répond, c'est un créneau que j'ai découvert depuis que je connais le frère Pierre. Bon, alors là, un autre très grand événement, un livre s'écrit sur Sarance, mais celui-là, je ne l'amènerai pas. Je l'amènerai le livre du frère Dominique Marie Dosé sur les prémontrés. Celui-là, Sarance, il a fait son travail. Et le père abbé voit que Sarance est connue. Et entre-temps, l'abbé donc, qui m'avait accepté d'être m'avait dit, tu sais, on ne s'impliquera pas, nous, on est trop loin de la vallée d'Aspe, ce n'est pas la même ruralité, c'est trop compliqué, m'avait dit. Et ce fait avec des oblats. Mais entre-temps, d'abord, la vallée d'Aspe a beaucoup changé. Sur 2500 habitants aujourd'hui, je ne sais pas si nous arrivons à 500 des gens originaires de là. Quand j'ai reçu ceux qui sont là aujourd'hui, j'ai fait esprit, j'ai réuni des membres du conseil pastoral et du conseil municipal. Alors, eux, ils étaient très effrayés de venir de Normandie. Ma première voisine dit, moi, je suis né à Maubeuge. Le second, moi, je suis né à Toulon. Troisième, s'appelait Van quelque chose. Bon, finalement, le père abbé me dit, je vais t'envoyer 5 frères. Aujourd'hui, nous sommes 6. 6 à Sarance. Alors, je suis très, très heureux. L'un qui me remplace pour toute la pastorale de la vallée, que je remplace aujourd'hui parce qu'il est à l'abbaye de Mondé. Et sinon, un qui vient de me remplacer depuis à peine 2 ou 3 dimanches pour Père Bedouce. Et pour moi, c'est un très grand bonheur. Et alors, je continue à recevoir beaucoup de gens avec leurs difficultés. La prochaine fois, puis que je suis quand même arrivé presque au bout de ce que je voulais dire maintenant, malgré les départs longs, je vous parlerai de la prière. La prière, plus autre chose aussi que vous direz, mais la prière, beaucoup viennent pour apprendre à prier. Ils viennent aussi avec leur dépression, leur burn-out, ou d'autres choses du même genre. Je les accueille beaucoup. Et les autres, le prieur, c'est le frère Paul Emmanuel. Alors lui, il est originaire d'ici, puisque sa famille vient de Monin. Son père était notaire à Monin. Et vous avez pu connaître ici le nom. Il avait un oncle dans le... Il avait une structure connue. Les Vergès Pascal. Donc, lui est du pays. Lui est prieur et hôtelier. On reçoit beaucoup de monde aussi pour des retraites. Oui, retraites surtout, mais aussi des temps de retraite personnelle. Beaucoup d'équipes Notre-Dame, beaucoup de scouts, beaucoup de préparations de mariage aussi. Beaucoup. Ça, c'est le frère Dominique Marie qui... Alors, Père Paul Emmanuel fait l'accueil. Frère Dominique Marie lui fait plutôt la conférence. Mais il va... Le frère Renaud donc, a pris la pastorale de la vallée et maintenant, il commence aussi avec Oloron. Avec lui, le frère Pierre-Adrien, qui va aussi sur Oloron avec l'aumônerie des jeunes et de Saint-Joseph, et va l'aider aussi. Et le frère Laurent, qui est cuisinier, mais nous avons aussi une cuisinière salariée, font tous les deux. Mais en plus, ils ont curé aussi de ces villages. Et moi, donc, j'avais été nommé frère aîné.
0: Ah, c'est joli.
2: Alors, il avait quand même mis pour accompagner, entraîner, transmettre et conseiller. et dépanner. Et surtout, prier. Je crois que j'ai dit l'essentiel de ce que j'avais à dire. Ça, c'est un petit miracle. Je me suis tellement... Ah oui, j'ai quand même oublié l'essentiel. L'essentiel, j'ai oublié. Heureusement que l'Esprit Saint est là. Mais je vais le résumer, mais je continuerai la prochaine fois. La découverte, quand même, de l'ordre prémontré. Là, j'en ai dit, la vie pratique. Mais comment... alors, je vous ai dit comment je rencontre l'abbaye de Mondé. Mais l'abbaye de Mondé n'existerait pas s'il n'y avait pas Saint-Norbert. Alors, Saint-Norbert, alors là, il prendra presque autant de temps que moi. Je commence aujourd'hui, je finirai la prochaine fois. Saint-Norbert est un cas aussi atypique que moi. Toute proportion gardée et toute sainteté non comparable. Norbert faisait partie... Alors, il est né en 1080... Il a fondé l'ordre en 1120 et 1121, et il est mort en 1134. Il est de cette... À cette époque-là, les frontières ne sont pas ce qu'elles sont aujourd'hui. Il était du Saint-Empire tout en étant dans la Belgique d'aujourd'hui. Le château de Genève, son père était le comte de Genève, et qui était responsable de tout un district, avec l'empereur donc de Cologne. Et comme il était de famille très, très, très noble, l'aîné ayant repris comme ça se faisait dans ce monde-là, chez nous, on le faisait un peu pareil, mais avec d'autres niveaux. L'aîné restait à la maison. Là, l'aîné devenait comte. Le second partait à l'armée et le troisième avait droit à un bénéfice ecclésiastique. Il ne s'agissait pas d'une vocation. Là, c'était un héritage, même pas un projet, un héritage. Et à une stalle du cœur des chanoines, puisqu'il vous a expliqué ça, le père Michel, à une stalle correspondait un bénéfice, la dîme d'une abbaye ou d'un château, ou d'un bénéfice. Ce qui fait qu'il était là sans aucune vocation. Et il a fait une. Il avait déjà 30 et quelques années. Il a fait une rencontre avec Jésus à la manière de Saint Paul, sur le cheval aussi, et détrôné, renversé de son cheval par l'orage aussi. Et là, cette conversion est d'une actualité dont je ne mesurais pas jusqu'à ces jours-ci, une actualité incroyable avec ce qui se passe aujourd'hui. C'est qu'il a fait une découverte avec Jésus, qui lui a fait voir la religion chrétienne tout autrement. Et dans sa stalle de chanoine, il n'a pas pu continuer à vivre comme les autres qui étaient comme lui. Il a été appelé à une véritable vie de prière. Il ne pouvait pas continuer comme ça. Et du coup, il a demandé à être ordonné, diacre et prêtre, et son premier sermon, il vient d'avoir l'ordination, il a fait un sermon pour exhorter ses frères à la conversion. Le lendemain, encore lui, il avait toute la semaine, mais qu'il n'a pas pu continuer, le second jour, à peine avait-il commencé son appel, tous les chamans comme ça, qui exprimaient leur énervement. Et la troisième fois, ils ont poussé un peu plus loin, ils ont payé un SDF pour lui cracher dessus. Lui cracher dessus. Et alors là, il a compris qu'il fallait qu'il parte. Et il a dit, Jésus, montre-moi. Il est parti. Le pape Pascal, je crois, était dans le chemin d'Arles, il y a une... à Saint-Gilles, Saint-Gilles-du-Gard. Il a été à ce monastère et il demande au pape une mission, justement, pour prêcher l'évangile en itinérant. Il a fait comme ça, et là, il tombe en arrivant à Cambrai, il découvre dans l'évêque de Cambrai un ancien compagnon de quand il était dans ce monde de mondanité ecclésiastique. Et l'évêque dit à le second qui était avec lui, il s'appelait Hugues, cet homme que tu vois qui était habillé tout simple, prédicateur, il est de si noble naissance qu'il a refusé mon évêché. Il a refusé mon évêché. Et il l'a refusé parce qu'il ne voulait pas être, et donc on lui avait proposé, mais parce qu'il avait cet idéal, il n'a pas voulu être évêque. Alors là, il a été tout à fait, après à l'époque, il ne voulait pas être évêque non plus. Mais il a été vraiment très très touché de voir que, venant d'où il venait, et qu'il avait connu sans aucune religion vraie, quoi. Et c'est là qu'il a été amené à fonder, avec l'évêque de Laon, Barthélemy de Jour, un grand ami à lui, qui lui a proposé plusieurs lieux, et en particulier il y avait une chapelle de Saint-Jean-Baptiste, et le lieu s'appelait Prémontré, d'où le nom de l'ordre. Le lieu prémontré. En Bernay, vous avez des maisons qui s'appellent Mirande. Vous devez en connaître, les gens qui s'appellent Mirande. Ça veut dire justement le lieu qu'on voit. Et là, prémontré. Ou à guerre. Le lieu. Et alors, là, il a de suite. Il avait ce jeune avec lui. Et il a demandé au Seigneur vraiment de ce qu'il voulait de lui. Et ils n'étaient pas très nombreux, ils étaient, je crois, une petite dizaine au départ, c'est là qu'ils ont fait leur commencement. Le jour de Noël, première localisation, donc après montrer le jour de Noël 1120 et premier engagement 1121. Alors, là j'ai quand même dit pas mal, le reste on verra la prochaine fois, mais je vais terminer avec quand même l'actualité de l'ordre aujourd'hui, mais avant, l'actualité qu'il y a eu ici. En France, il y avait entre 88 et 92 abbayes prémontrées. C'est énorme. Énorme. Et elles ont disparu à la Révolution. La seule qui est rentrée, qui est revenue, c'est Mondé. Parce que le curé a été voir les abbayes belges avaient pu se reconstituer avant les Français, parce qu'il n'y avait pas ce côté du concordat qui empêchait les religieux d'être curés. Bon. Alors, donc, ils sont venus à Mondé grâce au curé, à Grimbergen. L'abbé de Grimbergen, quand il venait à Cousse, il me disait je suis père des frères de Mondé et donc grand-père d'Acousse. Et alors, là, il y avait, comme actualité locale, une quinzaine de lieux prémontrés dans le diocèse de Bayonne et Oloron. L'Escar n'en avait pas. L'Escar avait plus de monastères. Il y avait la Reule, il y avait trois ou quatre lieux. Tandis qu'à Oloron, il y avait Sarance et Pagole. Et il y avait aussi les chanoines donc à Ordiart de Roncevaux. Et à Vérérens peut-être aussi.
0: En quelle année c'était ça? En quelle année?
2: Ah, jusqu'à la Révolution française. C'était à partir du début. Alors, Sarance a été fondée en 1314. Et alors, mais votre question est très intéressante parce que comment elles ont été fondées? Parce qu'il y avait 5 abbayes. 3 dans les Landes, l'une à Duorbachin, près d'Erre-sur-Azur, où il reste quelques vestiges. Une autre à Goss, à côté de Dax, et une autre, quand on va en autoroute sur Bayonne, il y a toujours écrit l'abbaye d'Artus, à droite, pour visiter. Vous avez dû voir ça, l'abbaye d'Artus. Et donc, ces abbayes avaient toutes des prieurés chez nous. Nous, nous venions de celui de près de Ersulado, de Caser. Et l'abbaye de Laonce, près de Bayonne, avait aussi des prieurés, et l'abbaye de Urdax, tout près de Dancharia, on peut y aller, Dancharia, à Inoa. Bon, et bien là, il y avait aussi une abbaye. Alors, ça donnait des prieurés à Saint-Jean-le-Vieux avec la Madeleine, à Orsans près du Staris, à Lantabat, à Andaille, et un ermitage à Saint-Palais de la paroisse de Ullarmix. Alors, en tout cas, pour vous dire un peu la vitalité qu'il y avait.
0: C'était un ordre très développé à l'époque.
2: Très, très, très développé, puisque, quand je dis ici, 90 abbayes, donc, dans le monde, ça voulait dire peu près de 4 fois plus, quoi. Alors, aujourd'hui, on a beaucoup baissé, on est remonté un peu, mais l'espoir est ailleurs qu'ici. En France, il y a toujours mondé. Et alors, ailleurs, les abbayes belges, qui ont été longtemps presque les seules, ont fondé un peu partout. Elles sont connues en Belgique d'une autre manière que par l'ordre prémontré, l'abbaye de Lef, l'abbaye de Grimbergen. Je m'arrête là, il n'y en a pas d'autres. Et alors, pour finir, il y a aussi, aujourd'hui, il y a des prémontrés. Alors, les grandes abbayes aujourd'hui, en Belgique, il y en a encore 5, mais elles n'ont pas beaucoup de jeunes. Tandis que où il y a 5 abbayes avec beaucoup de jeunes, c'est aux États-Unis. Ils ont beaucoup, beaucoup de rentrées. Et on pense que l'abbaye où il y a le plus de frères aujourd'hui, c'est dans une abbaye en Californie. Et après, en Inde aussi, pas mal. Notre ancien abbé avait été nommé maître des novices à Kinshasa.
1: Vous venez d'écouter le frère Pierre Moulia, prémontré à Sarens, dans le cadre de l'école de prière avec Saint-Augustin, proposée par la formation permanente du Béarn. Conférence enregistrée le 21 avril 2026 à Pau. Pour terminer, frère Pierre Moulia nous a proposé la lecture d'un psaume.
2: Sur le psaume 149, le chant nouveau. Chantez au Seigneur un chant nouveau. Sa louange et dans l'assemblée des fidèles. Nous sommes invités à chanter au Seigneur un chant nouveau. L'homme nouveau connaît ce chant nouveau. Le chant est affaire de joie. Et si nous y réfléchissons plus attentivement, il est affaire d'amour. Donc, celui qui s'est aimé la vie nouvelle sait chanter le chant nouveau. Qu'est-ce que la vie nouvelle ? Nous y sommes invités à cause du chant nouveau, car tout appartient au même royaume. L'homme nouveau, le chant nouveau, le testament nouveau. Donc l'homme nouveau chantera le chant nouveau et appartiendra au testament nouveau. Chacun aime, mais on doit chercher quel est l'objet de cet amour? Par conséquent, on ne nous demande pas de renoncer à l'amour, mais de choisir ce que nous devons aimer. Mais que pourrons-nous choisir si d'abord nous ne sommes choisis? Écoutez l'apôtre Jean. Nous aimons parce que Dieu lui-même nous a aimés le premier. Cherche comment l'homme peut aimer Dieu. Et tu ne trouveras absolument rien d'autre que ceci. C'est Dieu le premier qui l'a aimé. Celui que nous avons aimé s'est donné lui-même. Il s'est donné pour que nous ayons de quoi aimer. Qu'a-t-il donné pour que nous ayons de quoi aimer? Sachez-le plus clairement en écoutant l'apôtre Paul qui dit « L'amour de Dieu a été répandu dans nos cœurs. D'où cela vient-il? De nous? De qui donc? Par l'Esprit Saint qui nous a été donné. Puisque nous avons une telle garantie, aimons Dieu de par Dieu. Écoutez cette parole plus explicite de saint Jean. Dieu est amour. Celui qui demeure dans l'amour demeure en Dieu, et Dieu demeure en lui. Il ne suffit pas de dire « l'amour vient de Dieu », mais qui d'entre nous oserait dire « comme saint Jean, Dieu est amour » Celui qui a dit cela savait ce qu'il avait en lui. En un mot, Dieu s'offre à nous. Il nous crie « Aimez-moi et vous mourrez en vous, car vous ne pouvez même pas m'aimer si vous ne m'avez pas en vous. Ô mes frères, ô mes fils, enfants de l'Église catholique, plantation sainte et céleste, vous qui êtes régénérés dans le Christ et qui avez reçu la naissance d'en haut, écoutez-moi, ou plutôt, écoutez par ma voix. Chantez au Seigneur un chant nouveau. Eh bien, dis-tu, je chante, tu chantes, oui, tu chantes, je l'entends. Mais il ne faut pas que ta vie porte témoignage contre tes paroles. Chantez avec la voix, chantez avec le cœur, chantez avec la bouche, chantez par toute votre vie. Chantez au Seigneur un chant nouveau. Vous cherchez comment chanter celui que vous aimez, car sans aucun doute, tu veux chanter celui que tu aimes. Tu cherches quelle louange lui chanter. Vous avez entendu chanter au Seigneur un chant nouveau. Vous cherchez où sont ses louanges. Sa louange est dans l'assemblée des fidèles, la louange de celui que l'on veut chanter. C'est le chanteur lui-même. Vous voulez dire les louanges de Dieu. Soyez ce que vous dites. Vous êtes sa louange si vous vivez selon le bien.

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1: Aujourd'hui, c'est Parole d'éditeur, une nouvelle émission dont la vocation est de vous faire partager le métier d'éditeur après vous avoir illustré en recevant des auteurs, celui d'auteur justement. Cette émission vient en complément de l'émission Parole d'auteur pour participer à la promotion du livre et de la lecture. Le choix délibéré de présenter des éditeurs indépendants, que l'on appelle souvent un peu par défaut les petits, la manière dont ils vivent la profession, la manière dont ils l'exercent, leurs difficultés, leurs joies et leurs succès, leur vision de l'avenir et leurs ambitions. Aujourd'hui, nous avons le plaisir de recevoir Jérôme Poite, fondateur et directeur de la maison d'édition Un Autre Regard, installée à Albi. Restez à l'écoute, vous allez découvrir les coulisses d'une maison d'édition indépendante. Bonjour Jérôme Poite.
2: Bonjour.
1: Bienvenue à Parole d'éditeur. Nous avons le plaisir et l'honneur de faire cette émission avec vous. C'est l'émission numéro 2 de la série Parole d'éditeur. Voilà. Nous avions reçu auparavant une maison d'édition toulousaine qui fonctionne sous forme d'association qui s'appelle les éditions Osas, que vous connaissez peut-être.
2: Tout à fait.
1: Voilà. Donc merci d'être des nôtres aujourd'hui. Je salue nos fidèles auditeurs et je vous rappelle que vous pouvez réagir à cette émission sur notre site et la retrouver en podcast sur toutes les grandes plateformes numériques. Jérôme Poite, vous êtes venu avec... Nous avions prévu 2 livres, mais vous avez prévu d'en amener 3. Alors, est-ce que vous pourriez nous les citer ?
2: Oui, bien sûr. Un roman d'Augustine Meursault qui s'appelle « Les caresses du vide », qui est paru au mois d'octobre dernier. Un beau livre dans une collection qui s'est pas mal développée dans notre maison d'édition et qui s'appelle « Patrimoine et territoire ». Et donc un opus qui est consacré au département du Tarn-et-Garonne. Et un autre roman, une autofiction de Salia Sadek qui s'appelle donc « La fugue de l'oranger ».
1: Alors nous allons revenir en cours d'émission plus en détail sur ces 3 ouvrages. Alors pour commencer, je voudrais vous poser une première question qui est à la fois, qui nécessiterait à la fois une réponse courte ou une réponse très développée, donc vous choisirez. Est-ce que éditeur, c'est une vocation ou un créneau de business?
2: Je pense que ça peut être assez court à répondre parce qu'assez évident, c'est évidemment une vocation, particulièrement dans mon cas, parce que je ne connaissais pas le terme d'éditeur quand j'avais 7-8 ans. Mais c'est à peu près à cet âge-là que je me suis dit, quand je serai grand, je veux faire des livres.
1: Ah, si jeune.
2: Je ne savais pas encore vraiment sous quelle forme, mais c'est à peu près, oui, au milieu du primaire, je dirais, que mon amour des livres a émergé. Voilà.
1: Donc ce qui signifie en clair que très jeune, vous êtes plongé, vous étiez passionné de lecture.
2: Tout à fait. Je passais mon temps avec un livre à la main, mais surtout déjà j'en faisais. Je passais beaucoup de temps à écrire des petites histoires, à les mettre en page et à faire des petits dessins qui allaient avec, etc.
1: Et alors donc cette passion pour le livre a poursuivi son chemin ?
2: Exactement. Alors pas forcément de manière linéaire. Comme tout le monde, j'ai fait le collège, le lycée, j'ai passé le bac, je me suis demandé vers quelles études me tourner, etc. Sans forcément penser au livre à ce moment-là. Et comme j'avais fait un bac économique, tout naturellement, je me suis dit, je vais m'inscrire en fac et je vais faire des sciences éco, parce que j'aime bien, et puis voilà. Sauf que j'avais imaginé, moi, qu'en sciences économiques, on allait surtout faire du social, s'intéresser à ce qui, moi, me passionnait dans ce domaine. Et en fait, dès la première année, je me suis rendu compte que je faisais surtout des mathématiques. Et que ça ne me passionnait pas, ça, par contre, beaucoup, beaucoup. Donc j'ai assez vite décroché. Et je me suis complètement réinterrogé sur que faire... dans les enfin, vers quelles études je vais me tourner et puis qu'est-ce que je vais faire de ma vie, en gros. Parce que c'est un peu les questions qu'on se pose à ce moment-là.
1: Et vous aviez quel âge à cette époque?
2: Et ben donc, j'avais le bac plus un an, donc j'avais 19 ans et demi à peu près. Je me souviens, c'était vers le mois de février où j'ai pris la décision « j'arrête » et je réfléchis. Donc, et en fait, c'est venu assez vite. C'est-à-dire que j'ai... À l'époque, Internet n'existait pas, évidemment, donc j'ai compulsé des revues de... Je crois que c'était l'ONICEP, l'organisme qui proposait aux lycéens à l'époque des catalogues de toutes les formations possibles et imaginables. Donc je suis allé au CDI du lycée où j'avais passé le bac, j'ai récupéré les trucs, et puis j'ai compulsé tout ça, et je suis tombé sur BTS Édition. Et alors là, ça a fait ressurgir plein de choses. Et je me suis dit, mais oui, mais c'est bien sûr, quoi. Le livre, évidemment. Entre-temps, j'avais appris ce qu'était un éditeur. Donc, ça m'a parlé tout de suite. Et donc, j'ai postulé pour faire cette formation. J'ai été sélectionné. Donc, et puis voilà, et de fil en aiguille, entre cette formation BTS que j'ai poursuivie ensuite avec un master... à l'école Estienne, à Paris, j'ai acquis les compétences nécessaires pour travailler dans le milieu du livre.
1: Tout simplement.
2: Tout simplement.
1: Alors, une fois qu'on a acquis les compétences, une fois qu'on a, le diplôme, on fait comment pour travailler dans l'édition ?
2: Alors, moi, je vous parle d'un temps, c'était donc les années 84-85, où il était encore assez facile de trouver du boulot. On n'avait pas encore ces angoisses qu'ont nos jeunes aujourd'hui. Et donc, en fait, moi, je ne me suis pas posé plus de questions que ça, quoi. J'ai postulé, j'ai répondu à quelques annonces et ça s'est fait très vite. Donc, j'ai trouvé un premier boulot dans une petite maison d'édition parisienne qui était en fait une filiale du groupe Caisse d'Épargne Écureuil, mais qui avait pour vocation de faire des livres autour du fiduciaire. Bon, c'était leur domaine de prédilection, évidemment. Mais aussi tout le matériel administratif dont une banque avait besoin à l'époque pour fonctionner. Ça allait de faire fabriquer des chéquiers jusqu'à les liasses pour ouvrir un CODEVI, un PEL, j'en passe et des meilleurs. Donc en fait... J'ai à la fois travaillé sur le livre dans cette entreprise, mais également sur des tas de supports dont j'ignorais jusque-là la façon dont ça pouvait être fabriqué. Donc ça a été aussi l'occasion d'apprendre plein de choses.
1: Et alors ensuite, quel a été votre cheminement jusqu'à la création d'un autre regard ?
2: D'un autre regard. Alors, je suis resté donc dans cette entreprise quelques années. J'avais fait par ailleurs des passages aux éditions Robert Laffont, les éditions du PSI qui n'existent plus aujourd'hui. Enfin bon, voilà, j'ai bossé dans différentes petites boîtes. Et un jour, j'ai eu l'opportunité d'intégrer une structure toute petite, microscopique, qu'une femme avait montée pour faire des livres, mais un peu différents. Il s'agissait de faire des bouquins sur des très beaux palaces ou des très beaux bateaux qui accueillent du public, etc. Le tout truffé de petits reportages... excusez-moi, c'est mon téléphone. De petits reportages publicitaires pour des boîtes de luxe. Donc là, ça a encore été une expérience différente et qui m'a permis aussi là de faire du livre d'une manière un petit peu différente. D'accord. Est-ce que un autre regard vient de là ? On le verra peut-être plus tard. Et donc, de fil en aiguille, j'ai progressé. Et donc, dans cette société, j'ai aussi fait de la communication.
1: D'accord.
2: Donc, ce qui me donnait une corde supplémentaire. Et puis, après, il y a aussi la vie privée qui fait que j'ai bougé. J'ai voulu quitter Paris parce que, les années passant, je me retrouvais avec 3 enfants, donc des prix de loyer qui étaient plus du tout supportables et il fallait s'éloigner. Or, moi, ce que j'aimais à Paris, c'était la vie parisienne. Donc je me disais, si c'est pour être à 40 km en banlieue, prendre le train le matin, rentrer le soir et puis ne pas profiter de Paris finalement, autant partir beaucoup plus loin. Et c'est le choix qu'on a fait avec mon épouse et qui nous a amenés à Albi. Donc, et ça, c'était en 2000. Donc, vous voyez, ça fait 26 ans.
1: Et alors, vous êtes venu à Albi parce qu'il y avait une entreprise à reprendre ou c'est un choix de la ville, de la région?
2: Alors, c'est un choix de la région, en fait. Donc, là, je vais rentrer dans des choses très personnelles. Mon épouse est prof. Donc, il fallait que ça passe par une possible mutation. À l'époque, moi, j'avais monté sur Paris une structure indépendante de communication. Donc, étant à mon compte, et par ailleurs, on avait acquis une petite résidence secondaire au fin fond du Lot. Bon. Donc, la région Midi-Pyrénées, à l'époque, nous paraissait être la bonne solution pour être pas trop loin de cette petite maison, et puis vivre autre chose.
1: D'accord, donc c'est le cheminement. Alors ce que je voudrais, c'est que nous allions maintenant directement à
2: l'essentiel.
1: Maison d'édition. Vous la créez et d'emblée, vous avez un axe que vous privilégiez dans cette création. Qu'est-ce qui vous motive et quel est le chemin que vous voulez suivre avec cette maison d'édition?
2: Alors oui, je l'ai créée en 2004. Avec comme point de départ l'idée de faire des livres de photographie sur le patrimoine, les villes, ou l'art même, hein, pourquoi pas. Mais, et d'où le nom d'un autre regard, qui porte un regard peut-être différent de ce qu'on a l'habitude de voir. Je voulais par exemple pour la ville, puisque le premier bouquin a été un livre sur la ville d'Albi, l'idée, c'était de se dire, finalement, au lieu de montrer les monuments principaux que beaucoup de livres montrent, donc finalement, l'idée, c'était quand même de proposer une offre différente. Je me suis dit, quand on se promène dans une ville, la plupart du temps, on regarde ses pieds, si on est en déplacement parce qu'on va à un rendez-vous, ou ceci ou cela. Très rarement, les gens ont le regard porté vers le haut, et vers la curiosité de découvrir des petits détails, des choses qui passent devant tous les jours et finalement, ils ne le connaissent pas. Et donc, moi, mon idée, c'était de faire des livres qui proposent cet autre regard, donc une autre manière de regarder.
1: Alors, une autre manière de regarder dans la perspective de vendre, de distribuer des livres qui montrent les choses, c'est-à-dire des ouvrages qui montrent les villes, voire les campagnes. À quel moment vous avez décidé de dire que bon, il fallait rajouter autre chose et peut-être aussi s'intéresser aux romans et à d'autres types de
2: Alors, de finalement, livres. Assez vite. Hein, c'est-à-dire que donc ce premier livre sur la ville d'Albi, qui s'appelait Volée de cœur, pour Dame de Brique, et qui était une espèce de déambulation poétique à travers la ville. Je me suis retrouvé, par la force des choses, à aller le proposer sur des salons du livre, à droite, à gauche, etc. Et souvent, sur les petits salons du livre, dans les villages, on n'a pas du monde non-stop, donc il y a des tas de moments un peu morts, où on discute avec le voisin, on échange, voilà, on passe, on découvre des gens et on sympathise. Et cette fois-là, c'était à Verfeil-sur-Seille, dans le Tarn-et-Garonne. J'avais en face de moi une autrice fort sympathique qui avait publié 3-4 livres et qui a engagé la conversation. Et de fil en aiguille, elle m'a dit « En ce moment, j'ai un projet, mais j'ai mon éditeur habituel. » Alors quand même, pour la petite histoire, cette femme, elle était publiée à Paris chez ce monsieur dont le nom m'échappe tout de suite, mais vous allez peut-être pouvoir m'aider, un très grand de l'édition qui a travaillé pratiquement jusqu'à son dernier souffle, qui est mort il y a quelques années. Non, ça ne vous dit rien.
1: Ça va peut-être me revenir, moi aussi.
2: Bon, alors, peu importe, ça ne gênera pas nos auditeurs. Et donc, cette femme, elle avait proposé ce livre à cette maison d'édition, puisqu'elle y avait publié, entre autres, un très beau livre sur l'Algérie, qui s'appelle « Les Chardes ». Voilà. Et elle me dit, voilà, le problème, c'est qu'il n'en veut pas, parce qu'elle racontait, en fait, cette femme avait une fille qui avait... une carrière de comédienne et qui s'était suicidée. Et elle racontait cette histoire dans ce bouquin, donc qui lui était très personnel. Et lui, ça rentrait pas dans sa ligne éditoriale. Donc voilà. Et elle cherchait. Et elle me dit, et vous, un autre regard ? Justement, moi, ce que je fais, c'est aussi proposer un autre regard sur quelque chose. Ça pourrait pas vous intéresser. Et c'est comme ça que j'ai fini par publier ce bouquin. Donc elle me l'a remis ce jour-là, le manuscrit, et puis quelques semaines après je l'ai rappelé en lui disant ça me plaît beaucoup et je suis partant, et c'est comme ça que j'ai élargi finalement
1: D'accord.
2: à la littérature.
1: Et alors aujourd'hui vous avez combien de titres ?
2: Alors aujourd'hui, donc 22 ans après, il y a écoutez, c'est pas compliqué, celui-ci c'est le 301e qui sont donc au catalogue. Alors pas 301 qui sont encore en vente et qu'on peut trouver, parce qu'il y en a qui ont été épuisés, sur lequel on n'a pas forcément décidé de faire une réédition, etc. Donc, mais globalement, le catalogue, c'est 301 bouquins.
1: Ça donne un ordre de grandeur. Est-ce que vous pourriez nous préciser le nombre de publications en moyenne que vous faites, de nouvelles publications que vous faites chaque année ?
2: Alors, en fonction des années, ça peut varier de, pour les petites années, on va dire 7-8, mais c'est déjà allé jusqu'à 17-18 dans l'année.
1: Ah oui, c'est relativement important quand même.
2: Oui, ouais, c'est, ça reste un...
1: Et est-ce que vous avez en tête un ordre d'idée du tirage moyen pour chaque ouvrage ?
2: Oui, alors ça va dépendre en fait des secteurs. Ah, donc moi, chez Un Autre Regard, on a trois gros secteurs principaux. La littérature générale, qui recouvre à la fois les romans, les nouvelles, mais aussi des essais, des livres d'histoire. Donc voilà, c'est assez large dans le domaine de la littérature générale. Il y a tout ce qui est beaux livres, d'art ou de photos. Et puis, depuis maintenant bien 12-13 ans, j'ai développé aussi un secteur jeunesse. Donc... Évidemment, on va être sur des tirages complètement différents en fonction des cas. Si je prends des livres comme ceci, donc comme des livres, des petits romans, de la littérature générale, on est sur des tirages moyens. Alors souvent, c'est plusieurs tirages, en fait. Hein. Donc moi, je démarre toujours aux alentours de 300. C'est le tirage de base pour ce type d'ouvrage. Et quand le livre rencontre bien son public, on est allé jusqu'à des fois 3, 4 réimpressions.
1: D'accord.
2: Donc en roman, je dirais que les ventes vont aller de 400-500 jusqu'à un petit millier, 1200. Voilà.
1: D'accord. Alors on va y revenir peut-être un peu plus en détail tout à l'heure. Pour l'instant, je vous propose d'écouter votre première invitée, qui s'appelle Suzanne, si j'ai bien compris.
2: Tout à fait.

0: J'assume.
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2: Et je t'accuse de Suzanne. Donc, je vous rappelle que nous sommes en compagnie de Jérôme Poit, fondateur des éditions Un autre regard, installé à Albi. Donc, je le répète, nous venons d'écouter donc Et je t'accuse de Suzanne. Pourquoi ce choix ?
3: Alors, vous m'aviez demandé de choisir déjà des livres dont j'avais envie de parler et des choix musicaux. Et j'ai trouvé, j'aime beaucoup ce titre, hein, donc j'ai tout de suite pensé à cette chanson. Et en plus, je trouvais qu'elle avait un lien certain avec le livre Les caresses du vide, donc dont nous allons parler.
2: Voilà, donc c'est le premier des trois ouvrages que vous nous avez amenés, Les caresses du vide d'Augustine Meursault. Alors, est-ce que vous pourriez nous présenter ce livre et cette autrice ?
3: Tout à fait. Alors, déjà pour commencer, préciser qu'il s'agit d'un premier roman pour Augustine. Hein, donc, comme... C'est toujours difficile un premier roman parce que on sait pas du tout comment le public va le recevoir et il y a pas de passif, je dirais, enfin d'historique en tout cas sur l'auteur, donc on fait un peu un saut dans le vide.
2: Alors comment on fait justement l'éditeur? Quels sont ses critères de choix, surtout pour un premier roman? On peut imaginer qu'il y a un certain nombre de critères de choix bien établis pour quelqu'un qui a déjà publié, mais quand c'est un premier roman, comment on plonge?
3: Alors, il y a plusieurs critères déjà. Bon, le premier, c'est la qualité de la langue. Ça, c'est quand même primordial. Le sujet, qui n'est pas non plus à mettre de côté. Et parce qu'on peut tomber sur un livre qui est très bien écrit, mais dont le sujet est assez limité. Et donc, on peut se poser quelquefois la question, mais ça va intéresser qui ? Donc, et nous, on est quand même obligé d'avoir un minimum d'acheteurs pour faire vivre l'économie de ce livre. Donc, alors en l'occurrence sur Augustine, c'est un texte que j'ai reçu à un moment où j'avais un peu de temps. Ça joue beaucoup aussi hein, dans les hasards qui font que pourquoi on publie ça et puis pas ça, ou etc. C'est qu'on reçoit beaucoup de manuscrits et il y en a quelques-uns qui passent un peu à la trappe parce que nous restons des êtres humains et c'est difficile quand vous en avez reçu 50 sur un mois. D'arriver à tout ingurgiter. Donc, et puis, il y a ceux qui ont la chance d'arriver au bon moment parce qu'il y avait un petit creux de vague et qu'on a un peu de temps devant soi. Et donc, quand je l'ai reçu, ce qui m'arrive quand même assez fréquemment, c'est souvent par mail. Donc, j'ouvre le mail et j'ouvre également la pièce jointe et je regarde les deux, trois premières pages pour déjà me faire une petite idée et me dire... En gros, dans quelle pile je le range, parce que je sais très bien que je vais pas pouvoir tout de suite m'y atteler. Donc là, j'avais un peu de temps, j'ai fait comme d'habitude, j'ai ouvert, j'ai lu les 3-4 premières pages, et en fait, j'ai pas pu m'arrêter. C'est-à-dire que ce manuscrit, qui n'était pas énorme, je l'ai lu d'une traite au moment où je l'ai reçu.
2: Pourquoi ?
3: Pourquoi ? Parce que j'ai été happé par cette écriture. Dès les premières lignes, je peux vous lire trois lignes, par exemple, qui résument très bien le bouquin en plus. Tout semblait calme, mesuré, élégant. Il ne criait jamais, il ne forçait rien, et pourtant, elle s'effaçait.
2: Très joli.
3: Quand on lit ce genre de choses, on est un peu... on se dit, tiens, là, il y a matière, là. Il y a quelqu'un qui sait écrire et qui a réfléchi à l'écriture. C'était très travaillé, ce que j'appelle des textes écrits à l'os. Vous voyez, vraiment, il n'y a pas un mot de trop, il n'y a pas une virgule mal placée, et on est tout de suite embarqué dans un récit.
2: Est-ce que très rapidement, vous pouvez donner à nos auditeurs une idée de l'histoire qui est développée dans ce roman ?
3: Tout à fait. Augustine Meursault raconte l'histoire d'une femme qui vit une relation toxique avec un homme, et qui va progressivement être complètement anéantie par l'emprise que l'homme a sur elle, au point de quasiment disparaître. D'accord. Et on suit ce lent processus qui se met en place, presque à l'insu même de celui qui entre guillemets, manipule. Je mets beaucoup de guillemets parce qu'en fait, on se rend compte que dans les processus d'aliénation, comme ça, il y a beaucoup d'inconscient. La personne qui en est victime, mais aussi la personne qui persécute, entre guillemets, n'en a pas forcément conscience. Donc, et là, je trouve qu'on a un récit qui dissèque ce processus et ce phénomène d'une manière absolument implacable.
2: Merci beaucoup, Jérôme Poite, pour ce premier ouvrage, dont je rappelle le titre, Les caresses du vide, d'Augustine Meursault, dont nous entendrons certainement parler à l'avenir, à nouveau.
3: Très certainement. Elle participe en ce moment, et depuis un mois, à des rencontres en duo, en librairie, avec un autre écrivain et une autre maison d'édition. Donc c'est quelque chose qu'on... C'est les éditions Plan B, qui sont également une petite maison d'édition tarnaise. Et on a décidé de faire cette expérience, de présenter deux ouvrages conjointement à deux maisons d'édition dans des rencontres en librairie au même moment. Et donc les deux auteurs qui se sont bien entendus se sont pris au jeu, ont même écrit un texte de duo qu'ils lisent et qui présentent leurs deux bouquins. C'est une expérience formidable.
2: Et ces présentations ont lieu dans le Tarn ?
3: Elles ont lieu un peu partout. Il y en a eu une à Toulouse la semaine dernière, à la librairie qui s'appelle La Librairie d'ailleurs, oui. Que vous connaissez certainement. Là, la prochaine, je crois que c'est à Puy-Laurent. Et puis voilà, de fil en aiguille, mais ils vont jusqu'à Mouans-Sartoux dans les Alpes-Maritimes. Donc vous voyez, il va y en avoir à Montpellier, à Perpignan, enfin voilà.
2: Très bien. Alors Jérôme Poite, j'aimerais bien que nous revenions sur le sujet ligne éditoriale et sélection. Alors vous nous avez déjà un petit peu expliqué sur un cas d'espèce, la manière dont vous pouviez sélectionner un livre... qui est finalement, qui conditionne la décision de le publier. Alors, auparavant, une ligne éditoriale, ça se construit une fois pour toutes ou ça, on la fait évoluer? Comment ça se passe?
3: Alors, dans une petite maison d'édition, c'est un peu mouvant quand même, hein, parce que on est sollicité et quelquefois, c'est des projets aussi qui vont nous faire évoluer. Vous voyez là... Pour vous donner un exemple, pas plus tard qu'avant-hier, on m'a proposé un projet de beau livre sur le Sri Lanka. Bon, a priori, moi jusqu'ici, j'ai fait que des livres franco-français. Et j'ai une collection qui s'appelle Regard de France, d'ailleurs, donc vous voyez, bon, c'est quand même très ancré. Et cette proposition m'a fait évoluer en me disant, et pourquoi on ne créerait pas Regard du Monde ? En pendant, et puis ça pourrait être le point de départ de... Donc voilà comment les choses peuvent évoluer. Alors, on reste quand même sur une ligne, mais avec des évolutions possibles.
2: Des déclinaisons, finalement.
3: Et des déclinaisons, des apports nouveaux.
2: Alors, j'ai une question, là. Vous êtes donc, comme on dit, entre guillemets, une petite maison d'édition. Est-ce que vous, pour sélectionner les livres, au-delà de votre goût personnel, vous avez constitué un comité de lecture ?
3: Oui. Alors, j'ai un directeur de collection pour tout ce qui est littérature, qui est un auteur toulousain, qui s'appelle, et là, Gérard Muller.
2: Que nous connaissez bien à parole
3: bien,
2: d'auteur.
3: Et donc, qui a accepté de prendre ce rôle. Donc, très souvent, alors c'est pas le cas à chaque fois, mais la plupart du temps, quand je reçois les manuscrits, moi, je fais une première sélection. Et cette première sélection, je lui envoie. Donc ça fait une deuxième lecture. Quelquefois, il m'arrive aussi d'avoir d'autres auteurs publiés chez Un Autre Regard qui m'ont dit « Mais nous, on veut bien lire aussi et éventuellement filer un coup de main, etc. » Donc voilà, c'est pas un comité de lecture vraiment composé et toujours le même, mais c'est un groupe de 4-5 personnes sur lequel je sais pouvoir compter pour avoir un avis.
2: D'accord. Oui, donc vous vous adaptez En fonction des ressources que vous pouvez trouver autour de vous.
3: Exactement.
2: Très bien.
3: Sachant que un des critères fondamentaux, c'est justement d'être capable de dire « je peux publier quelque chose qui ne m'a pas plu ».
2: D'accord.
3: Mais qui a toutes les qualités requises pour être publié. Il ne faut pas que son catalogue, ça soit uniquement les lectures qu'on a aimées. Il y a des livres que je peux ne pas aimer parce que ils me touchent, enfin le sujet ne m'intéresse pas ou enfin j'en sais rien, mais qui par contre peuvent intéresser le public.
2: C'est très intéressant ce que vous dites parce que ça veut dire qu'il vous faut cette capacité à prendre du recul en disant ce que je choisis, ce n'est pas pour moi, mais c'est pour le public.
3: Donc. Mais bien sûr,
2: ouais.
3: Et ça c'est primordial. Donc c'est souvent, il m'est arrivé d'accompagner des étudiants en lettres à la fac d'Albi sur un process qui s'appelle travail encadré de recherche, les TER. TER, c'est pas que le train. Et donc dans ces TER, moi j'intervenais une dizaine de fois sur l'année, sur des périodes de 3 heures. Et l'idée, c'était de les constituer justement en comité de lecture. Donc, j'apportais des manuscrits, ils les lisaient pour la fois d'après, ils avaient une grille de lecture, et on travaillait comme si on était un comité de lecture. Et je leur disais toujours, moi, je vous demande pas si vous avez aimé ou pas. J'ai besoin de critères beaucoup plus universels, on va dire, à savoir, est-ce que il y a un niveau de langue suffisant, est-ce que le sujet a un intérêt quelconque, même si vous, il ne vous intéresse pas, etc., etc. Pour justement être capable de publier... moi, j'ai publié des livres sur le rugby, par exemple, alors que le rugby m'intéresse, mais absolument pas. Mais parce que le livre avait un intérêt.
2: Donc c'est cette capacité pour un éditeur à détecter l'intérêt par rapport à un public, finalement, c'est
3: tout,
2: ça.
3: Tout à fait.
2: Voilà.
3: Tout à fait.
2: Jérôme Poit, je vous propose d'écouter maintenant une petite symphonie.
3: Des éclairs.
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1: Parole d'auteur. Philippe Gilbert.
2: Nous poursuivons notre découverte de la maison d'édition Un autre regard avec son fondateur Jérôme Poite. La symphonie des éclairs, Jérôme Poite. Quel choix.
3: C'est un texte avant tout que je trouve assez formidable. J'aime beaucoup la manière dont elle le propose, sur un rythme un peu saccadé comme ça, qui lui donne toute sa force. Et je trouve qu'on n'est pas très très loin de la littérature finalement quand on entend ce genre de choses.
2: Vous n'avez jamais publié des recueils de textes de chansons ?
3: Non, alors c'est marrant que vous me posiez cette question parce que la chanson occupe une très grande place dans ma vie, puisque je chante moi-même, donc voilà, j'ai souvent eu l'occasion d'être là-dessus. Et il se trouve que mon mémoire de fin d'études d'édition s'appelait « Est-ce que tu entends ce que je vois ?» en référence à une chanson à l'époque de Jacques Higelin. Et qui était en fait basée sur une étude dans le milieu de l'édition des livres qui publiaient des chansons. Et je m'étais appuyé entre autres sur la collection Poésie et chansons chez Segers, qui est un peu en déclin maintenant, mais à l'époque c'était une grande collection. Et donc j'avais fouillé comme ça un petit peu tous les domaines de la chanson et des textes. Donc vous voyez. Quelque part, ça aurait pu.
2: Ça aurait pu, mais c'est peut-être pas trop tard. Alors, je voudrais que nous on parle un petit peu du second ouvrage que vous nous avez amené, qui s'appelle La fugue de l'oranger de Salih A. Sadek. Alors, dans ce cas-là, pour ce livre-là, ça a été quoi l'élément déclencheur, le coup de foudre, comment ça s'est passé ?
3: Alors, ça c'est un cas très particulier. Salih A. Sadek est ami avec Joël Fauré, qui est un auteur également toulousain, dont j'ai publié 3 livres, 4 même d'ailleurs. Et un jour, Joël m'appelle en me disant « J'ai une amie qui écrit et j'aimerais beaucoup que tu lises ce qu'elle fait, je trouve ça formidable, etc. » Ben, je lui dis « Écoute, pourquoi pas, dis-lui de m'appeler. » Donc elle finit par m'appeler, on prend rendez-vous, elle vient me voir à Albi, et elle vient avec des textes. Et effectivement, j'ai été très séduit par son écriture, mais je lui ai dit « Bon, tout ça c'est bien, mais ça fait pas un livre. » Parce que ça partait un peu dans toutes les directions, mais ça n'aurait pas fait non plus un recueil de nouvelles. Et puis je lui dis « Quand on veut publier un premier écrit, commencez plutôt par un roman, parce que les nouvelles, c'est déjà pas un secteur facile, mais si en plus on n'a pas un nom, on va en vendre 10 exemplaires. »
2: Juste une petite question complémentaire, quand vous dites « ça partait un peu dans tous les sens, ça répondait pas à des critères », est-ce qu'il y a des critères incontournables qui font que lorsqu'on vous remet un manuscrit, vous dites « ça va pas le faire » ?
3: Oui, il faut, pour un recueil de nouvelles, les nouvelles c'est très particulier parce qu'en France, il n'y a pas beaucoup de lecteurs de nouvelles. C'est pas un genre qui est énormément apprécié. Donc, il faut qu'il y ait un minimum, un fil conducteur, qu'on ait du sens pourquoi tous ces textes viennent ensemble et sont réunis dans un recueil. C'est un peu la même chose avec la poésie. Un recueil de poésie, il doit nous amener d'un point A à un point B, nous faire voyager et avec une intention. Bon. Et là, on ne sentait pas l'intention. Il y avait plein de textes sur différents sujets, mais qui vraiment auraient eu du mal, à mon sens, à cohabiter. Je dis, par contre, si vous vous sentez, parce qu'il y avait un des textes qui était pour moi un point de départ qui aurait pu tout à fait devenir un roman. Je dis, si vous vous sentez d'approfondir et de travailler dans cette direction, je pense qu'il y a quelque chose de possible. Bon, puis l'entretien s'est terminé, elle est partie, et puis voilà. Et en fait, presque un an et demi après, elle est revenue me voir avec La fugue de l'oranger. D'accord, donc elle avait suivi le conseil.
2: Et elle avait maturé peut-être
3: son texte. Elle avait maturé le texte. Alors, il avait encore des imperfections. Ça foisonnait. C'est quelqu'un qui foisonne beaucoup. Donc, ça continuait de foisonner pas mal. Je pensais que ça avait besoin d'être un peu canalisé. Et là, je l'ai mis dans les mains de Gérard Müller.
2: Donc, elle était entre de bonnes mains. Alors, voilà. Vous pouvez nous dire rapidement de quoi parle ce livre ?
3: Oui. Alors, La Fugue de l'Oranger, en fait, c'est un roman d'autofiction, comme on les appelle aujourd'hui, dans lequel donc Salia raconte son histoire d'une petite fille qui est arrivée à Albi à l'âge d'un mois en provenance d'Algérie, avec des parents, un père qui est un peu dysfonctionnel, on va dire, et une mère qui est arrivée là sans parler un mot de français et donc complètement perdue, et quatre enfants qu'il a fallu, tant bien que mal, faire pousser. Et Salia, donc la petite dernière et la plus petite à ce moment-là, qui, elle, va très vite comprendre que c'est une chance qu'elle soit là, c'est une chance d'aller à l'école, c'est une chance de tomber sur des enseignants ou des gens, des voisins, etc. Elle appelle tout ça les arbres de ma vie. Donc les gens qui lui ont permis d'être ce qu'elle est aujourd'hui, en fait. Et donc, on a tout ce parcours. Alors, pourquoi c'est intéressant ? C'est parce qu'elle a vraiment su en faire un roman, de dépasser juste sa petite personne pour lui donner une dimension relativement universelle.
2: D'accord. Et c'est donc également, donc, vous l'avez précisé, un premier roman.
3: Et c'est également un premier roman.
2: Alors, je rappelle le titre, La Fugue de l'Oranger, de Salia Sadek, aux éditions Un Autre Regard.
3: Voilà, je peux juste préciser donc, que Salia Sadek est une autrice toulousaine, qu'elle est avocate au barreau de Toulouse. Donc, elle a fait un très joli parcours depuis son arrivée à l'âge d'un mois à Albi. Et c'est vraiment une personne formidable, et son livre a eu est très très bien reçu par le public, au-delà même de la région, puisque par ses origines, elle a pu le colporter jusqu'à Alger, et il se vend dans des librairies à Alger. Voilà, et elle a été invitée au Salon du Livre d'Alger, etc. Enfin voilà, donc c'est une très jolie histoire aussi.
2: Nous souhaitons ardemment un bel avenir et un beau chemin pour cette nouvelle, cette autrice de premier roman.
3: Voilà.
2: Alors, très rapidement, Jérôme Poit, vous nous avez gâté puisque vous nous avez mis un troisième livre. Alors, un troisième livre qui est différent des deux premiers. D'abord, rien que le format, mais les auditeurs ne peuvent pas le voir. En quoi est-il vraiment différent ?
3: Alors là, on est sur un autre secteur, puisque chez Un Autre Regard, il y a un gros tiers de la production qui est dédié donc à ce qu'on appelle dans notre jargon les beaux livres, hein, donc des livres de photos ou d'art sur des sujets. Alors moi, j'en ai sur le cinéma, j'en ai sur la photographie. Là, c'est un livre sur le patrimoine. Donc la collection dont je parlais tout à l'heure, qui s'appelle Patrimoine et Territoire, et donc c'est le dernier né, qui concerne le Tarn-et-Garonne et qui sera en librairie à partir de début mai. Voilà. Donc j'avais envie de l'amener parce que je l'ai reçu ce matin, en fait, et que je me suis dit, voilà, c'est l'occasion d'en parler.
2: Eh bien, écoutez, vous avez bien fait. Donc, vous pouvez repréciser le titre exact.
3: Alors, c'est Tarn-et-Garonne, Quercy, Rouergue et Lomagne. Photographie et texte de moi-même, parce qu'il se trouve qu'il y a quelques ouvrages sur lesquels j'œuvre. Et donc, c'est un grand format, hein, 28-28, 250 pages, tout couleur, avec à peu près 6 à 700 photographies pour présenter le plus largement possible Tarn-et-Garonne, et avec toujours cette idée de l'autre regard, donc d'avoir truffé au milieu des monuments les plus connus, des petites pépites que les gens ne connaissent pas forcément.
2: Jérôme Poit, alors je vais vous poser une question qui pourrait demander de longs développements, mais je vais vous demander d'être relativement bref. Quel regard globalement vous portez sur l'évolution de la littérature contemporaine ?
3: Vaste question.
2: vous êtes rassuré par l'évolution ? Vous vous posez des questions ? Vous êtes déçu ? Vous attendriez mieux ?
3: Alors, non, je trouve qu'il y a quand même une bonne tenue de ce qui est publié. Ce que je pourrais peut-être déplorer, c'est la quantité. Je pense qu'on publie beaucoup trop, mais peut-être moi le premier. Hein, en édition, mais comme dans beaucoup de domaines, mais je dirais que là, on est sur un sujet qui est entre... l'art, la littérature, etc., sont quand même des matières, c'est pas des pommes de terre ou des carottes. Et la logique économique de notre système fait qu'on est amené à produire. Hein, d'abord parce qu'on est dans un monde où il n'y a que la nouveauté qui compte, donc les choses deviennent obsolètes très rapidement. Dans le domaine du roman, entre autres, tout se joue sur les deux premiers mois. Hein, donc il faut... Si on veut maintenir le chiffre d'affaires, il faut sans arrêt avoir des nouveautés. Mais c'est un peu un piège. Et je pense qu'aujourd'hui, le monde de l'édition a à réfléchir. Je crois que Plan B Édition le fait très bien, d'ailleurs, puisque eux, leur slogan, c'est la petite maison d'édition qui publie le moins possible. Mais c'est au-delà de la boutade, c'est pas inintéressant comme démarche. Et je pense que globalement, il faudrait que le monde de l'édition y réfléchisse.
2: Est-ce que gérer et faire vivre une petite maison d'édition, c'est quelque chose de difficile? Et est-ce que c'est quelque chose qui vous fait craindre l'avenir ou vous dites de toute façon on y arrivera?
3: Moi je suis d'un naturel assez optimiste, donc j'ai toujours tendance à me dire on y arrivera. C'est pas toujours le cas, mais globalement, je pense que c'est indispensable de rester optimiste, sinon on s'arrête tout de suite.
2: Et il y a un avenir pour les maisons d'édition que l'on nomme indépendantes?
3: Alors, je dirais oui et non. Oui, si on arrive à gagner en visibilité, à être plus présent en librairie, mais pour ça, c'est un combat de tous les jours. Et puis, il y a aussi quand même, si vous voulez, tout ce qu'on peut faire autour pour faire connaître, etc. Et là, il faut faire preuve d'imagination.
2: Et en particulier, les salons du livre. Et vous vouliez nous préciser tout à l'heure que vous vous occupiez d'un salon du livre.
3: Tout à fait. J'ai lancé, il y a maintenant 9 ans, puisqu'on va faire la 8e édition, un salon du livre donc qui s'appelle Grande Fête du Livre Terre à Lire qui se passe à Albi tous les ans entre fin mai et début juin, ça dépend des années, et qui a pour vocation de réunir dans un même lieu un maximum de petites maisons d'édition indépendantes d'Occitanie.
2: Très bien, et cette année ça a lieu quand?
3: Alors cette année c'est les 6 et 7 juin 2026. Nous avons d'ores et déjà 31 maisons d'édition inscrites, donc ça permet de faire quand même un salon conséquent, auquel s'ajoute une dizaine de stands d'auteurs indépendants, édités à compte d'éditeur, ça j'y tiens, mais qui sont des auteurs de la région, mais qui ont un éditeur à Paris ou à Rennes, enfin voilà, et qui ne pourrait pas être sur le salon autrement qu'en y venant en tant qu'invité.
2: Parfait. Merci beaucoup, Jérôme Poit, de nous avoir expliqué le cheminement de votre maison d'édition Un Autre Regard. Je rappelle les titres des ouvrages que vous êtes venu nous présenter, Les caresses du vide d'Augustine Meursault et La fugue de l'oranger de Salia Sadek, sans oublier votre ouvrage sur le Tarn, le Gers
3: et le Lot.
2: Et le Lot. Bien.
3: C'est vrai qu'il y en a trois.
2: Merci aux auditeurs de leur fidélité. Merci à Coraline à la technique. Au revoir à tous et bonne lecture.

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Bonjour Didier Pilon, je suis heureux d'être avec vous depuis les studios de Radio Fidélité en compagnie de mon fidèle complice Mathieu Ordonneau à la technique et nous allons pendant cette heure écouter des œuvres religieuses du prêtre Roux. Oh, je vais savoir qui c'est le prêtre Roux. Je veux parler bien sûr d'Antonio Vivaldi parce que ça fait référence justement à la couleur de ses cheveux, de ce beau prêtre qui n'a pas toujours dit beaucoup la messe mais qui est surtout un compositeur baroque très célèbre. Il est pratiquement l'exact contemporain de Jean-Sébastien Bach et de Georges Frédéric Handel. C'est-à-dire que ces trois-là, eh bien, ils représentent vraiment la musique baroque au sens historique du terme. Alors, Vivaldi, vous le savez, c'est un prêtre, en effet, je vous l'ai dit, qui a passé l'essentiel de sa vie à Venise, où il est né, où il a été baptisé, mais où il n'est pas mort. On ne sait pas souvent, mais Vivaldi, en fait, est mort dans l'indifférence la plus totale à Vienne. Il a cru à un moment donné que son rayonnement allait bien au-delà de l'Italie. Il a voulu aller dans la ville qui était déjà peut-être à l'époque, au milieu du XVIIIe siècle, la ville la plus musicale. Et donc, il est parti à Vienne. Mais là, il est mort, je vous l'ai dit, dans la plus totale indifférence. Le pauvre homme, s'il avait su, il aurait dû rester à Venise. Venise où il a été un professeur de musique à la fameuse institution pour les jeunes filles orphelines de la Sérénissime, l'Ospedale della Pietà, où eh bien, la République de Venise voulait donner une belle éducation à toutes les jeunes filles orphelines, qu'elles soient riches ou pauvres. De sorte que notre prêtre Roux a d'abord été professeur de violon, c'est là où il a écrit un certain nombre de concertos pour violon, dont les fameuses 4 saisons, et puis il a écrit après des œuvres religieuses, parce que c'était quand même un musicien à qui l'on commandait des messes, des motets pour des grandes cérémonies qui étaient chères au cœur de la Sérénissime République de Venise. C'est-à-dire que c'était une puissance extraordinaire au XVIIe et XVIIIe siècle avec les fameux doges où il y avait le rayonnement de la flotte finalement vénitienne qui régnait, on peut le dire, presque sur tout le monde, en tout cas sur une très grande partie de la Méditerranée et bien au-delà. Et donc, Venise était riche et Venise aimait les fêtes et Venise demandait souvent à Antonio Vivaldi de composer à ces occasions des concertos, des messes, etc. Et donc, je vous propose aujourd'hui de découvrir 3 œuvres religieuses, un peu de couleurs différentes, mais qui nous montrent encore une fois la richesse harmonique de celui qu'on a baptisé le prêtre Roux, qui disait qu'il était allergique à l'encens, ce qui lui permettait de ne jamais dire la messe. Comme ça, c'est pratique. Mais il avait en tout cas le statut, bien sûr, de prêtre. Alors, je vous propose de commencer notre émission avec un fameux credo, le credo de Nicée, hein, où on affirme sa croyance en Dieu, qui est en 4 mouvements, 4 sections, qui, vous allez le voir, sont rythmées. La première, c'est bien sûr « Je crois en un seul Dieu ». Ensuite, il va y avoir la partie de l'incarnation, hein, « Dieu s'est fait homme ». Et puis, il y a eu ensuite la crucifixion. Là, ce sont 2 épisodes, vous allez voir, qui sont évidemment beaucoup plus doux. Et on termine, évidemment, par une note d'enthousiasme et de puissance, puisque c'est bien sûr la résurrection du Christ qui est ainsi décrite. Donc je vous propose d'écouter, c'est une œuvre qui fait une dizaine de minutes, la totalité de ce credo qui est en mi mineur et qui comporte donc 4 sections et qui est signé, je vous le rappelle, du signore Antonio Vivaldi.

Nous venons d'entendre dans son intégralité le Credo Hervé 591 d'Antonio Vivaldi, interprété ici par l'ensemble vocal de Lausanne, l'ensemble instrumental de Lausanne, le tout placé sous la direction de Michel Corboz, une œuvre encore une fois de Vivaldi, puisque je vous le rappelle, si vous prenez cette émission en cours sur Radio Fidélité, eh bien nous allons passer trois œuvres religieuses du fameux prêtre roux Antonio Vivaldi. Venise était une ville évidemment très brillante, je vous l'ai dit, très riche et qui attirait tous les grands visiteurs. Et c'est ainsi que on sait que Jean-Jacques Rousseau visita Venise un petit peu à cette époque-là, mais un petit peu après. Et voici ce qu'il écrivait en parlant justement des fameuses écoles comme l'Ospedale della Pietà où travaillait Antonio Vivaldi. Voici ce qu'il disait. « Une musique à mon gré bien supérieure à celle des opéras et qui n'a pas sa semblable en Italie ni dans le reste du monde est celle des scuole. Les scuole sont des maisons de charité établies pour donner l'éducation à des jeunes filles sans bien et que la République de Venise dote ensuite, soit pour le mariage, soit pour le cloître. » Parmi les talents qu'on cultive dans les jeunes filles, la musique est au premier rang. Tous les dimanches, etc., il continue et il dit aussi « Je n'ai l'idée de rien d'aussi voluptueux, d'aussi touchant que cette musique. Les richesses de l'art, le goût exquis des chants, la beauté des voix, la justesse de l'exécution, tout dans ces délicieux concerts concourent à produire une impression qui n'est assurément pas de bon costume, mais dont je ne doute qu'aucun cœur d'homme soit à l'abri. » Voilà ce qu'il disait en parlant de cette musique. Et je vous propose justement maintenant d'écouter une autre œuvre d'Antonio Vivaldi, le fameux Nisi Dominus, qui est une œuvre qu'il a composée alors qu'il devenait chef de chœur. Je vous l'ai dit, Vivaldi a commencé à l'Ospedale della Pietà comme simple professeur de violon, puis après il est devenu chef de chœur, puis après il est devenu responsable de toute la musique. C'était devenu, il faut bien le dire, une célébrité à Venise. Et donc, il a écrit des œuvres tout à fait intéressantes, comme ce Nisi Dominus, qui n'est autre, finalement, que la mise en musique d'un psaume, le fameux psaume 127, qui aurait été écrit par le roi Salomon lui-même. Les autres psaumes sont de David, mais celui-là serait de Salomon. Il y avait 15 cantiques qui étaient comme ça dans un ensemble, et paraît-il, ces 15 cantiques, on les chantait quand on montait les 15 marches qui amenaient au temple de Jérusalem lors des grands pèlerinages. Il faut dire que le texte est tout à fait beau, puisqu'il est dit, première partie, le Nisi Dominus, « Si le Seigneur ne bâtit pas la maison, ceux qui la bâtissent travaillent en vain. Si le Seigneur ne garde pas la ville, celui qui la garde veille en vain. » C'est la première partie de ce cantique que nous allons entendre. Et puis ensuite, il y a « Rien ne sert de vous lever avant l'aube ». C'est la deuxième section, parce qu'on va avoir les 9 sections qui correspondent finalement aux 9 versets de ce psaume. Le troisième psaume dit « De vous coucher tard ou de manger un pain gagné avec peine, eh bien, ne le faites point. » Ensuite, il est dit, « Il en donne autant à ses bien-aimés pendant leur sommeil. Voici l'héritage du Seigneur des fils. Le fruit des entrailles est une récompense. » Le cinquième verset, vous allez voir qu'il y a vraiment des variétés dans les textes. Et le cinquième, « Sicut Sagittae », eh bien, « Les fils qu'un homme a dans sa jeunesse sont pareils à des flèches dans la main d'un guerrier. » Je vous rappelle que c'est le roi Salomon qui dit ça. Hein, donc, c'est un cantique, c'est un psaume qui est assez guerrier, en rapport évidemment avec le roi Salomon. Ensuite, on aura le fameux Beatus Vir, qu'on a souvent des fois, je dirais de manière isolée. Il y a des psaumes où on n'a que le Beatus Vir, mais non. Et Beatus Vir veut dire « Heureux l'homme qui en a rempli son carquois, il n'aura pas de honte quand il parlera avec des ennemis à la porte de la ville. » Et puis ensuite, on termine par le Gloria Patri, « Gloire au Père, au Fils, au Saint-Esprit ». Le huitième verset, c'est « Comme il était au commencement, maintenant et toujours. » Et on termine évidemment par le « Amen » et dans les siècles des siècles. Et là, vous allez voir toute la richesse harmonique de Vivaldi qui, il faut bien le dire, a traité ce psaume de manière un peu théâtrale. On n'est plus tout à fait dans la religion pure, on n'est pas encore à l'opéra, mais on est, j'allais dire, dans un sorte de genre un peu entre les deux, qui fait que cette œuvre, eh bien, est une grande beauté. Elle est confiée à la voix d'un contre-ténor. On aurait pu le mettre dans une soprano, mais là, c'est Christopher Hawkwood et l'Académie ancienne de musique qui a choisi James Bowman. Et je vous propose donc d'écouter l'intégralité de ce Nisi Dominus, ce psaume du roi Salomon, hein, où il est question que le Seigneur, eh bien, est éternel.

Le Amen final qui conclut donc ce très beau Nisi Dominus, hein, je vous rappelle, ce psaume écrit normalement par le roi Salomon, bien avant Jésus-Christ, hein, on est 1500 ans avant Jésus-Christ, mais qui traite encore une fois de la grandeur de Dieu. C'était une très belle interprétation du haut contre James Bowman. Il était avec l'Académie de musique ancienne sous la direction de Christopher Hogwood. Et si vous prenez encore une fois cette émission en cours, sachez que sur Radio Fidélité, en compagnie de Mathieu Ordonneau, nous vous proposons des œuvres sacrées d'Antonio Vivaldi. Et voici quelque chose qui est encore, on va dire, ambigu, qui n'est pas du théâtre, qui n'est pas véritablement une messe, mais qui est une œuvre religieuse, hein, c'est bien son texte, avec ce motet sacré. Les motets, vous savez, c'est une forme particulière de musique où on a des textes normalement qui sont plutôt religieux, pas forcément des textes sacrés, mais des textes en lien avec la religion et que l'on jouait soit pour des grandes fêtes, très précise, soit plutôt pour des moments d'église comme l'élévation. Autrefois, vous savez, les offices duraient quand même très longtemps et donc il fallait que il y ait de la musique en quelque sorte. Et donc on demandait à des compositeurs d'écrire ces fameux motets. Il y a des motets profanes, mais là nous sommes bien sûr dans les motets sacrés tels que Vivaldi a commencé à les composer alors qu'il avait une cinquantaine d'années et qu'il était devenu, je vous le rappelle, le chef de chœur de la fameuse d'aller de la Pietà à Venise, où on lui demandait donc d'écrire non seulement des concertos pour faire progresser les jeunes filles dans le monde de la musique, mais bien sûr aussi pour toutes les grandes fêtes et toutes les parties sacrées de cet Ospedale della Pietà. C'est ainsi donc que Vivaldi, sans doute, on n'a pas les textes, on n'a pas la chronologie, hélas, de ses œuvres, mais on pense que c'est aux alentours de 1717 qu'il a écrit ce très beau texte dont je vous rappelle le titre, hein, il s'agit de « Il naît en ce monde de paix sincère ». Et je trouve qu'aujourd'hui, je l'ai un peu choisi avec tout ce qui se passe dans le monde où on est vraiment très inquiet pour la paix. Eh bien, là, il est question justement d'amour et de paix. Et voici ce que dit justement ce très beau motet qui, là, cette fois-ci, est confié à une voix de soprano. Tout à l'heure, on avait un haut de contre. Maintenant, on va avoir Simone et Kermès comme soprano avec l'ensemble baroque de Venise sous la direction d'Andréane Marcon. Et donc, on va écouter ce très beau motet sacré, il naît en ce monde de paix sincère. Et voici le texte très court. Il naît en ce monde de paix sincère sans poison, la pure et vraie paix et la pure et vraie paix d'où Jésus est en toi. Parmi les peines et les tourments, l'âme vit heureuse, n'espérant qu'un amour chaste. Le monde séduit nos yeux par des couleurs flatteuses, mais il inflige à nos cœurs une invisible blessure. Fuyons-le quand il rit, évitons-le quand il nous poursuit, car en faisant miroiter ses délices avec un art infaillible, il cherche à triompher en nous leurrant. Ça, c'est le début de ce très beau motet. Ensuite, il y a un air qui traite de l'homme fou, d'amour, et qui ne croit pas toujours bien agir. Et puis ensuite, eh bien, on aura une très belle conclusion où il est question de dire, eh bien, il faut nous aimer les uns les autres et il faut encore une fois faire la paix. Donc je vous propose d'écouter ce très beau motet qu'on entend pratiquement jamais d'Antonio Vivaldi, hein. Nulla in mondo pax sincera, pas de paix dans le monde sincère, si. Et je vous propose donc d'écouter tout de suite avec un brillant Alléluia qui terminera. Là, on avait un Amen précédemment qui était presque une vocalise. Et bien là, on va retrouver le même schéma avec cette fois-ci un Alléluia qui terminera ce très beau motet de Antonio Vivaldi.

0: La conclusion de ce très beau motet, Nulla in mondo pax sincera, pas de paix sincère dans ce monde, d'Antonio Vivaldi avec la soprano Simone Kermes, tandis que l'ensemble baroque de Venise, justement ça tombe bien, était placé sous la direction d'Andrea Marcon. Ainsi s'achève cette émission qui, je vous le rappelle, était consacrée à trois œuvres religieuses du prêtre roux, à savoir le fameux Antonio Vivaldi. On se retrouve très vite et moi d'ici là je vous souhaite une très très bonne continuation.
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En ce temps-là, Jésus disait à ses disciples, « Je vous laisse la paix, je vous donne ma paix. Ce n'est pas à la manière du monde que je vous la donne. Que votre cœur ne soit pas bouleversé ni effrayé. Vous avez entendu ce que je vous ai dit. Je m'en vais et je reviens vers vous. Si vous m'aimiez, vous seriez dans la joie puisque je pars vers le Père, car le Père est plus grand que moi. Je vous ai dit ces choses maintenant, avant qu'elles n'arrivent. Ainsi, lorsqu'elles arriveront, vous croirez. Désormais, je ne parlerai plus beaucoup avec vous, car il vient le prince du monde. Certes, sur moi, il n'a aucune prise, mais il faut que le monde sache que j'aime le Père et que je fais comme le Père me l'a commandé. »

Mes frères et mes sœurs, dans les lectures que nous venons de suivre, nous remarquons un contraste presque saisissant. Il y a d'un côté la violence des hommes et de l'autre la promesse d'une paix inébranlable. Dans la première lecture, Paul est lapidé, traîné hors de la ville, laissé pour mort. Et pourtant, il se relève, il repart, il continue à annoncer la bonne nouvelle. Non pas par héroïsme humain, mais parce qu'il est habité par une conviction plus forte que la peur. Conviction qui s'exprime par ces mots. Il nous faut passer par bien des épreuves pour entrer dans le royaume de Dieu. Ce réalisme chrétien mérite d'être entendu. Car la foi n'est pas une assurance contre les tempêtes, elle est plutôt une force pour les traverser. La foi ne supprime pas les combats, mais elle leur donne un sens, une orientation et une fécondité. Et c'est là que l'Évangile intervient comme une clé d'interprétation. Jésus déclare, « Je vous laisse la paix, je vous donne ma paix. » Mais il précise aussitôt, « Je ne vous la donne pas comme le monde la donne. » Autrement dit, la paix du Christ n'est pas absence de conflit. La paix du Christ n'est pas un confort psychologique. La paix du Christ est plutôt une présence intérieure, une stabilité du cœur, même au cœur de l'adversité. C'est une paix qui coexiste avec les épreuves et parfois même se révèle avec le plus d'éclat. Paul en est une illustration vivante. Lorsqu'il est lapidé, lorsqu'il est traîné hors de la ville, lorsqu'il est laissé pour mort, extérieurement, tout semble s'effondrer. Mais intérieurement, tout tient debout. Paul reste debout parce qu'il est habité par une paix intérieure. Et voilà le paradoxe chrétien. Une paix qui ne dépend pas des circonstances, mais une paix qui dépend d'une relation. Une paix qui ne vient pas de la maîtrise des événements, mais de la confiance en celui qui les traverse avec lui. La confiance en celui qui traverse ces événements, ces épreuves avec nous. Et Jésus ajoute que votre cœur ne soit pas bouleversé ni effrayé. Ce n'est pas là une injonction naïve, mais une invitation à déplacer notre centre de gravité. Tant que notre sécurité repose sur ce qui est fragile, le cœur reste vulnérable. Mais lorsqu'on est enraciné dans le Christ, le cœur acquiert une profondeur nouvelle. Et Jésus nous révèle le secret de sa paix lorsqu'il dit « Je fais ce que le Père m'a commandé ». Il s'agit là de son union au Père. Sa paix naît de cette communion totale, de cette obéissance confiante. Ainsi, la paix chrétienne n'est pas seulement un don à recevoir, c'est plutôt un chemin à emprunter. Le chemin de la confiance, le chemin de l'abandon et de la fidélité. Alors, pour nous concrètement, dans notre vie, au lieu d'attendre que tout aille bien pour être en paix, apprenons à accueillir la paix de Dieu là où nous sommes, tels que nous sommes, avec ce que nous vivons. Car la vraie question à nous poser chacun, chacune, n'est pas « ma vie est-elle paisible ?» Mais la vraie question est plutôt celle-ci. Suis-je enraciné dans celui qui est ma paix, c'est-à-dire le Christ? Car si cette paix s'installe en nous, alors comme Paul, nous pourrons nous relever, repartir, et témoigner avec une étonnante liberté.
car une paix habitée devient toujours une paix rayonnante. Que cette paix devienne aujourd'hui en nous une force discrète, mais réelle. Et qu'elle rayonne autour de nous, là où le monde en a tant besoin. Cette paix ne supprime pas les épreuves, mais elle rend capable de les traverser avec confiance. En ce mois de mai, le mois de Marie, tournons-nous aussi vers la Sainte Vierge Marie. Par son humble obéissance à la volonté de Dieu, elle a accueilli dans la foi ce qu'elle ne comprenait pas encore pleinement. Et elle a demeuré dans une paix profonde, même au cœur des épreuves. Qu'elle nous apprenne à notre tour à dire oui au Seigneur dans le concret de nos vies, afin que sa paix prenne racine en nous. Amen.

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3: Chers frères et sœurs, chers auditeurs de Radio Présence, très heureux de vous retrouver pour ce deuxième jour de notre semaine et dans cette heure mariale où, ensemble au cœur de notre temps pascal, je vous propose de découvrir ou de redécouvrir, en tout cas de prendre le temps de pouvoir méditer la prière du Regina Coeli. Cette prière qui, du dimanche de Pâques jusqu'à la Pentecôte, remplace la prière de l'Angélus et qui nous permet d'entrer avec Marie dans cette joie de la résurrection, avec ses nombreux Alléluia, qui est le chant typique de Pâques et qui nous permettent donc d'entrer dans cette joie pascale. Cette prière qui remonte au XIIe, XIIIe siècle, aujourd'hui encore anime notre temps pascal. La première phrase nous dit ceci, « Regina Coeli, laetare, Alléluia ». Reine du ciel, réjouis-toi, Alléluia. Marie est appelée Reine du ciel. C'est un titre d'honneur dans la tradition de l'Église, dans la tradition chrétienne, qui nous renvoie à ce cinquième mystère glorieux du chapelet, le couronnement de la Vierge Marie. Peut-être pour nous aider à voir ce couronnement de la Vierge Marie, pensons à cette mosaïque de couronnement de la Vierge Marie que l'on voit dans l'abside de Sainte-Marie-Majeure à Rome. Cette mosaïque qui remonte, dont les premières traces remontent déjà au 4e, 5e siècle, nous présente Marie et le Christ, tous les deux dans cette tenue des empereurs byzantins, et le Christ posant sur la tête de sa mère cette couronne. Et puis on retrouve ce titre de reine dans la litanie de Lorette, où effectivement Marie est présentée comme reine, reine des apôtres, reine du ciel et surtout mère de l'Église. Le laetare que nous trouvons dans cette première phrase, vraiment, véritablement, profondément, est une invitation à la joie. Une invitation à la joie, en même temps que ce laetare et cette Alléluia sont l'annonce de cette grande joie céleste. Dans la liturgie du samedi saint de la vigile pascale, juste avant l'Alléluia de tradition, le diacre ou le cérémoniaire s'approche de celui qui préside en lui disant « Père, je vous annonce une grande joie, c'est l'Alléluia ». Et ensuite, l'orgue entonne cette Alléluia. Et donc ici, déjà dans cette première phrase, ce laetare, ce réjouis-toi, et cette Alléluia qui nous annonce et qui nous invite à entrer dans cette grande joie céleste. La deuxième phrase, quia quem meruisti portare, Alléluia. Car celui que tu as mérité de porter, Alléluia. Cela parle effectivement, et de manière voilée peut-être, de Jésus que Marie a porté dans son sein. Et qui nous renvoie là à ce premier mystère joyeux, celui de l'Annonciation, où effectivement Marie a répondu fiat aux paroles de l'ange Gabriel. Meruisti, qui n'est pas celui de mériter ou celui de gagner dans un sens strict, mais celui d'avoir été choisi, d'avoir été rendu digne par grâce. Comment ne pas penser là à ces mots de l'ange, effectivement, « Je te salue, comblé de grâce, le Seigneur est avec toi », ce thème que le sanctuaire nous invite à méditer, à approfondir tout au long de cette année. Et donc, avec cette seconde phrase, l'auteur, le priant, se rappelle du rôle unique de Marie au moment de l'incarnation. Un rôle unique au moment de l'incarnation, un rôle bien particulier au moment du début du ministère public du Christ aux noces de Cana. Un moment de bouleversement, un moment de retournement avec cette présence debout au pied de la croix de la Vierge Marie. Entrons dès maintenant, frères et sœurs, dans la prière du chapelet en direct de la grotte de Massabielle à Lourdes.

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1: De Notre-Dame de Lourdes et vous, chers pèlerins, je vous confie Thibaut pour qu'il guérisse de toutes ses maladies corporelles et spirituelles. Merci.
2: Notre-Dame de Lourdes, je confie à votre puissante intercession auprès de votre divin fils la santé de Raphaël et Marie-Laure. Union de prière avec tous les pèlerins. Merci beaucoup, Notre-Dame.
3: Maman Marie, je t'en supplie, protège la santé de ma grande fille. Elle a des problèmes, ainsi que sa petite fille. Merci à tous les pèlerins de Lourdes pour prier pour ma famille. Merci beaucoup, merci.
4: Au nom du Père et du Fils et du Saint-Esprit. Dans l'évangile d'aujourd'hui, Jésus nous dit : je vous laisse la paix, je vous donne ma paix. Ce n'est pas à la manière du monde que je vous la donne. Que votre cœur ne soit pas bouleversé ni effrayé. La paix dont parle le Seigneur, c'est la paix du cœur réconcilié avec Dieu, avec ses semblables. C'est la vraie paix, source de toute vraie paix. Implorons-la avec Notre-Dame et Sainte Bernadette pour nous, pour nos familles, pour le monde entier. Nous sommes heureux de prier aussi avec ceux qui sont unis à nous par la radio, télé ou Internet. Nous vivons nos moments de foi. Réveillons-la en nos cœurs par le symbole des apôtres. Je crois en Dieu, le Père Tout-Puissant, Créateur du ciel et de la terre, et en Jésus-Christ, son Fils unique, notre Seigneur, qui a été conçu du Saint-Esprit et né de la Vierge Marie, a souffert sous Ponce Pilate, a été crucifié et mort, et a été enseveli et descendu aux enfers. Le troisième jour est ressuscité des morts, et monté aux cieux, est assis à la droite de Dieu le Père Tout-Puissant, d'où il viendra juger les vivants et les morts. Je crois en l'Esprit Saint, à la Sainte Église catholique, à la communion des saints, à la rémission des péchés, à la résurrection de la chair, à la vie éternelle. Amen. Et maintenant, nous prions pour notre Saint-Père, le Pape Léon, et ses intentions pour l'Église, pour le monde. Notre Père, qui es aux cieux, que ton nom soit sanctifié, que ton règne vienne, que ta volonté soit faite sur la terre comme au ciel. Je vous salue Marie, pleine de grâce, le Seigneur est avec vous. Vous êtes bénie entre toutes les femmes, et Jésus, le fruit de vos entrailles, est béni. Je vous salue Marie, pleine de grâce, le Seigneur est avec vous. Vous êtes bénie entre toutes les femmes, et Jésus, le fruit de vos entrailles, est béni. Je vous salue Marie, pleine de grâce, le Seigneur est avec vous. Vous êtes bénie entre toutes les femmes, et Jésus, le fruit de vos entrailles, est béni. Gloire au Père et au Fils et au Saint-Esprit. Premier mystère douloureux, l'agonie de Jésus. De l'évangile selon Matthieu. Mon âme est triste et à en mourir. Restez ici et veillez avec moi, disait Jésus dans le jardin des Oliviers à ses disciples. Jésus en agonie a besoin de la consolation de ses disciples, mais il s'endorme. Veillez, c'est prier pour ne pas céder aux tentations. Car le péché est la source de sa souffrance et de la nôtre. Vierge Marie, sois près de nous dans le combat spirituel. Notre Père qui es aux cieux, que ton nom soit sanctifié, que ton règne vienne, que ta volonté soit faite sur la terre comme au ciel.
5: Je vous salue Marie, pleine de grâce. Le Seigneur est avec vous. Vous êtes bénie entre toutes les femmes et Jésus, le fruit de vos entrailles, est béni.
6: Sainte Marie, Mère de Dieu, priez pour nous pauvres pécheurs, maintenant et à l'heure de notre mort. Amen.
5: Je vous salue Marie, pleine de grâce. Le Seigneur est avec vous. Vous êtes bénie entre toutes les femmes et Jésus, le fruit de vos entrailles, est béni.
6: Sainte Marie, Mère de Dieu, priez pour nous pauvres pécheurs, maintenant et à l'heure de notre mort. Amen.
5: Je vous salue Marie, pleine de grâce. Le Seigneur est avec vous. Vous êtes bénie entre toutes les femmes et Jésus, le fruit de vos entrailles, est béni.
6: Sainte Marie, Mère de Dieu, priez pour nous pauvres pécheurs, maintenant et à l'heure de notre mort. Amen.
5: Je vous salue Marie, pleine de grâce. Le Seigneur est avec vous. Vous êtes bénie entre toutes les femmes et Jésus, le fruit de vos entrailles, est béni.
6: Sainte Marie, Mère de Dieu, priez pour nous pauvres pécheurs, maintenant et à l'heure de notre mort. Amen.
5: Je vous salue Marie, pleine de grâce. Le Seigneur est avec vous. Vous êtes bénie entre toutes les femmes et Jésus, le fruit de vos entrailles, est béni.
6: Sainte Marie, Mère de Dieu, priez pour nous pauvres pécheurs, maintenant et à l'heure de notre mort. Amen.
5: Je vous salue Marie, pleine de grâce. Le Seigneur est avec vous. Vous êtes bénie entre toutes les femmes et Jésus, le fruit de vos entrailles, est béni.
6: Sainte Marie, Mère de Dieu, priez pour nous pauvres pécheurs, maintenant et à l'heure de notre mort. Amen.
5: Je vous salue Marie, pleine de grâce. Le Seigneur est avec vous. Vous êtes bénie entre toutes les femmes et Jésus, le fruit de vos entrailles, est béni.
6: Sainte Marie, Mère de Dieu, priez pour nous pauvres pécheurs, maintenant et à l'heure de notre mort. Amen.
5: Je vous salue Marie, pleine de grâce. Le Seigneur est avec vous. Vous êtes bénie entre toutes les femmes et Jésus, le fruit de vos entrailles, est béni.
6: Sainte Marie, Mère de Dieu, priez pour nous pauvres pécheurs, maintenant et à l'heure de notre mort. Amen.
5: Je vous salue Marie, pleine de grâce. Le Seigneur est avec vous. Vous êtes bénie entre toutes les femmes et Jésus, le fruit de vos entrailles, est béni.
6: Sainte Marie, Mère de Dieu, priez pour nous pauvres pécheurs, maintenant et à l'heure de notre mort. Amen.
5: Je vous salue Marie, pleine de grâce. Le Seigneur est avec vous. Vous êtes bénie entre toutes les femmes et Jésus, le fruit de vos entrailles, est béni.
6: Sainte Marie, Mère de Dieu, priez pour nous pauvres pécheurs, maintenant et à l'heure de notre mort. Amen.
4: Gloria Patri et Filio et Spiritui Sancto, sicut erat in principio, et nunc et semper, et in saecula saeculorum. Amen.
7: Deuxième mystère douloureux, la flagellation. De l'Évangile selon saint Jean. Alors Pilate fit saisir Jésus pour qu'il soit flagellé. C'était injuste. Pilate lui-même le reconnaît. Mais dans cette injustice, l'amour de Dieu est éternel. Il ne se désiste pas. Vierge Marie, aide-nous à comprendre que l'amour vrai se nourrit du sacrifice.
4: Notre Père qui es aux cieux, que ton nom soit sanctifié, que ton règne vienne, que ta volonté soit faite sur la terre comme au ciel.
8: Je vous salue Marie, pleine de grâce. Le Seigneur est avec vous. Vous êtes bénie entre toutes les femmes et Jésus, le fruit de vos entrailles, est béni.
4: Je vous salue Marie, pleine de grâce. Le Seigneur est avec vous. Vous êtes bénie entre toutes les femmes et Jésus, le fruit de vos entrailles, est béni.
8: Je vous salue, Marie, pleine de grâce. Le Seigneur est avec vous. Vous êtes bénie entre toutes les femmes. Et Jésus, le fruit de vos entrailles, est béni. Je vous salue, Marie, pleine de grâce. Le Seigneur est avec vous. Vous êtes bénie entre toutes les femmes. Et Jésus, le fruit de vos entrailles, est béni. Je vous salue, Marie, pleine de grâce. Le Seigneur est avec vous. Vous êtes bénie entre toutes les femmes, et Jésus, le fruit de vos entrailles, est béni. Je vous salue, Marie, pleine de grâce. Le Seigneur est avec vous. Vous êtes bénie entre toutes les femmes, et Jésus, le fruit de vos entrailles, est béni. Je vous salue, Marie, pleine de grâce. Le Seigneur est avec vous. Vous êtes bénie entre toutes les femmes, et Jésus, le fruit de vos entrailles, est béni. Je vous salue, Marie, pleine de grâce. Le Seigneur est avec vous. Vous êtes bénie entre toutes les femmes, et Jésus, le fruit de vos entrailles, est béni. Je vous salue, Marie, pleine de grâce. Le Seigneur est avec vous. Vous êtes bénie entre toutes les femmes, et Jésus, le fruit de vos entrailles, est béni. Je vous salue, Marie, pleine de grâce. Le Seigneur est avec vous. Vous êtes bénie entre toutes les femmes, et Jésus, le fruit de vos entrailles, est béni.

0: Troisième mystère douloureux, le couronnement d'épines de l'évangile selon saint Jean. Les soldats tressèrent avec des épines une couronne qu'ils lui posèrent sur la tête. Puis, ils le revêtirent d'un manteau pourpre. Ils s'avançaient vers lui en disant « Salut au roi des Juifs !» Et ils le giflaient. Vierge Marie, obtiens-nous la force d'aimer toujours, comme Jésus, notamment dans les humiliations moqueuses. Notre Père, qui es aux cieux, que ton nom soit sanctifié, que ton règne vienne, que ta volonté soit faite sur la terre comme au ciel. Donne-nous aujourd'hui notre pain de ce jour. Pardonne-nous nos offenses, comme nous pardonnons aussi à ceux qui nous ont offensés. Et ne nous laisse pas entrer en tentation, mais délivre-nous du mal.
1: Je vous salue Marie, pleine de grâce, le Seigneur est avec vous. Vous êtes bénie entre toutes les femmes, et Jésus, le fruit de vos entrailles, est béni.
2: Sainte Marie, Mère de Dieu, priez pour nous pauvres pécheurs, maintenant et à l'heure de notre mort. Amen.
1: Je vous salue Marie, pleine de grâce, le Seigneur est avec vous. Vous êtes bénie entre toutes les femmes, et Jésus, le fruit de vos entrailles, est béni.
2: Sainte Marie, Mère de Dieu, priez pour nous pauvres pécheurs, maintenant et à l'heure de notre mort. Amen.
1: Je vous salue Marie, pleine de grâce, le Seigneur est avec vous. Vous êtes bénie entre toutes les femmes, et Jésus, le fruit de vos entrailles, est béni.
2: Sainte Marie, Mère de Dieu, priez pour nous pauvres pécheurs, maintenant et à l'heure de notre mort. Amen.
1: Je vous salue Marie, pleine de grâce, le Seigneur est avec vous. Vous êtes bénie entre toutes les femmes, et Jésus, le fruit de vos entrailles, est béni.
2: Sainte Marie, Mère de Dieu, priez pour nous pauvres pécheurs, maintenant et à l'heure de notre mort. Amen.
1: Je vous salue Marie, pleine de grâce, le Seigneur est avec vous. Vous êtes bénie entre toutes les femmes, et Jésus, le fruit de vos entrailles, est béni.
2: Sainte Marie, Mère de Dieu, priez pour nous pauvres pécheurs, maintenant et à l'heure de notre mort. Amen.
1: Je vous salue Marie, pleine de grâce, le Seigneur est avec vous. Vous êtes bénie entre toutes les femmes, et Jésus, le fruit de vos entrailles, est béni.
2: Sainte Marie, Mère de Dieu, priez pour nous pauvres pécheurs, maintenant et à l'heure de notre mort. Amen.
1: Je vous salue Marie, pleine de grâce, le Seigneur est avec vous. Vous êtes bénie entre toutes les femmes, et Jésus, le fruit de vos entrailles, est béni.
2: Sainte Marie, Mère de Dieu, priez pour nous pauvres pécheurs, maintenant et à l'heure de notre mort. Amen.
1: Je vous salue Marie, pleine de grâce, le Seigneur est avec vous. Vous êtes bénie entre toutes les femmes, et Jésus, le fruit de vos entrailles, est béni.
2: Sainte Marie, Mère de Dieu, priez pour nous pauvres pécheurs, maintenant et à l'heure de notre mort. Amen.
1: Je vous salue Marie, pleine de grâce, le Seigneur est avec vous. Vous êtes bénie entre toutes les femmes, et Jésus, le fruit de vos entrailles, est béni.
2: Sainte Marie, Mère de Dieu, priez pour nous pauvres pécheurs, maintenant et à l'heure de notre mort. Amen.
1: Je vous salue Marie, pleine de grâce, le Seigneur est avec vous. Vous êtes bénie entre toutes les femmes, et Jésus, le fruit de vos entrailles, est béni.
2: Sainte Marie, Mère de Dieu, priez pour nous pauvres pécheurs, maintenant et à l'heure de notre mort. Amen.
0: Gloria Patri et Filio, et Spiritui Sancto.

Amen. Ô Marie, conçue sans péché. Quatrième mystère douloureux, le portement de la croix. De l'Évangile selon saint Matthieu. Si quelqu'un veut marcher à ma suite, dit le Seigneur, qu'il renonce à lui-même, qu'il prenne sa croix et qu'il me suive. Le combat contre le péché et le mal révèle la méchanceté de ceux qui en sont les prisonniers. Vierge Marie, sois près de nous dans ce combat de l'amour de Dieu contre le mal et la mort. Obtiens-nous courage dans les épreuves. Notre Père qui es aux cieux, que ton nom soit sanctifié, que ton règne vienne, que ta volonté soit faite sur la terre comme au ciel. Je vous salue Marie, pleine de grâce, le Seigneur est avec vous. Vous êtes bénie entre toutes les femmes, et Jésus, le fruit de vos entrailles, est béni. Je vous salue Marie, pleine de grâce, le Seigneur est avec vous. Vous êtes bénie entre toutes les femmes, et Jésus, le fruit de vos entrailles, est béni. Je vous salue Marie, pleine de grâce, le Seigneur est avec vous. Vous êtes bénie entre toutes les femmes, et Jésus, le fruit de vos entrailles, est béni. Je vous salue Marie, pleine de grâce, le Seigneur est avec vous. Vous êtes bénie entre toutes les femmes, et Jésus, le fruit de vos entrailles, est béni. Je vous salue Marie, pleine de grâce, le Seigneur est avec vous. Vous êtes bénie entre toutes les femmes, et Jésus, le fruit de vos entrailles, est béni. Je vous salue Marie, pleine de grâce, le Seigneur est avec vous. Vous êtes bénie entre toutes les femmes, et Jésus, le fruit de vos entrailles, est béni. Je vous salue Marie, pleine de grâce, le Seigneur est avec vous. Vous êtes bénie entre toutes les femmes, et Jésus, le fruit de vos entrailles, est béni. Je vous salue Marie, pleine de grâce, le Seigneur est avec vous. Vous êtes bénie entre toutes les femmes, et Jésus, le fruit de vos entrailles, est béni. Je vous salue Marie, pleine de grâce, le Seigneur est avec vous. Vous êtes bénie entre toutes les femmes, et Jésus, le fruit de vos entrailles, est béni. Je vous salue Marie, pleine de grâce, le Seigneur est avec vous. Vous êtes bénie entre toutes les femmes, et Jésus, le fruit de vos entrailles, est béni. Gloria.

0: Cinquième mystère douloureux, le crucifiement et la mort de Jésus. De l'évangile selon saint Jean. En croix, Jésus baissa la tête et remit son esprit. Comme enfants de Dieu, nous sommes appelés à donner notre vie pour les œuvres bonnes de l'amour. Vierge Marie, aide-nous à unir nos souffrances à la passion de Jésus pour faire naître l'amour et la vie dans les âmes. Notre Père qui es aux cieux, que ton nom soit sanctifié, que ton règne vienne, que ta volonté soit faite sur la terre comme au ciel. Notre pain de ce jour, pardonne-nous nos offenses, comme nous pardonnons aussi à ceux qui nous ont offensés. Et ne nous laisse pas entrer en tentation, mais délivre-nous du mal.
1: Je vous salue Marie, pleine de grâce, le Seigneur est avec vous. Vous êtes bénie entre toutes les femmes, et Jésus, le fruit de vos entrailles, est béni.
0: Sainte Marie, Mère de Dieu, priez pour nos pauvres pécheurs, maintenant et à l'heure de notre mort. Amen.
1: Je vous salue Marie, pleine de grâce, le Seigneur est avec vous. Vous êtes bénie entre toutes les femmes, et Jésus, le fruit de vos entrailles, est béni.
0: Sainte Marie, Mère de Dieu, priez pour nos pauvres pécheurs, maintenant et à l'heure de notre mort. Amen.
1: Je vous salue Marie, pleine de grâce, le Seigneur est avec vous. Vous êtes bénie entre toutes les femmes, et Jésus, le fruit de vos entrailles, est béni.
0: Sainte Marie, Mère de Dieu, priez pour nous pauvres pécheurs, maintenant et à l'heure de notre mort. Amen.
1: Je vous salue Marie, pleine de grâce, le Seigneur est avec vous. Vous êtes bénie entre toutes les femmes, et Jésus, le fruit de vos entrailles, est béni.
0: Sainte Marie, Mère de Dieu, priez pour nous pauvres pécheurs, maintenant et à l'heure de notre mort. Amen.
1: Je vous salue Marie, pleine de grâce, le Seigneur est avec vous. Vous êtes bénie entre toutes les femmes, et Jésus, le fruit de vos entrailles, est béni.
0: Sainte Marie, Mère de Dieu, priez pour nous pauvres pécheurs, maintenant et à l'heure de notre mort. Amen.
1: Je vous salue Marie, pleine de grâce, le Seigneur est avec vous. Vous êtes bénie entre toutes les femmes, et Jésus, le fruit de vos entrailles, est béni.
0: Sainte Marie, Mère de Dieu, priez pour nous pauvres pécheurs, maintenant et à l'heure de notre mort. Amen.
1: Je vous salue Marie, pleine de grâce, le Seigneur

0: salue Marie, pleine de grâce, le Seigneur est avec vous. Vous êtes bénie entre toutes les femmes, et Jésus, le fruit de vos entrailles, est béni.
1: Sainte Marie, Mère de Dieu, priez pour nous pauvres pécheurs, maintenant et à l'heure de notre mort. Amen.
0: Je vous salue Marie, pleine de grâce, le Seigneur est avec vous. Vous êtes bénie entre toutes les femmes, et Jésus, le fruit de vos entrailles, est béni.
1: Sainte Marie, Mère de Dieu, priez pour nous pauvres pécheurs, maintenant et à l'heure de notre mort. Amen. Gloria Patri et Filio, et Spiritui Sancto, sicut erat

0: Ô Marie conçue sans péché, très sainte Vierge Marie, obtiens pour le monde la paix. Montre au peuple la voie de la fraternité. Règne de la paix, prie pour nous. Prions le Seigneur. Dieu qui nous donne de vénérer en la Vierge Marie, la Mère de l'Espérance, accorde-nous par sa prière et son aide de mettre toujours notre espérance dans les biens du ciel, tandis que nous accomplissons nos tâches temporelles, et d'obtenir un jour ce que nous attendons avec foi. Par Jésus-Christ, ton Fils, notre Seigneur, qui vit et règne avec toi dans l'unité du Saint-Esprit, Dieu, pour les siècles des siècles.
1: Amen.
0: Le Seigneur soit avec vous.
1: Et avec
0: vous. Et que par l'intercession de Notre-Dame, la Vierge Immaculée, Dieu Tout-Puissant vous bénisse. Le Père, le Fils et le Saint-Esprit.
1: Amen.
0: Notre-Dame de Lourdes. Notre-Dame de Lourdes. Notre-Dame de Lourdes. Sainte Bernadette.

0: Bonheur.
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2: Extrait des Écrits de Londres de Simone Veil. On n'entre pas dans la vérité sans avoir passé à travers son propre anéantissement, sans avoir séjourné longtemps dans un état d'extrême et totale humiliation. C'est le même obstacle qui s'oppose à la

connaissance du malheur. Comme la vérité est autre chose que l'opinion, le malheur est autre chose que la souffrance. Le malheur est un mécanisme à broyer l'âme. L'homme qui y est pris est comme un ouvrier happé par les dents d'une machine. Ce n'est plus qu'une chose déchirée et sanguinolente. Le degré et la nature de la souffrance, qui constitue au sens propre un malheur, diffèrent beaucoup selon les êtres humains. Cela dépend surtout de la quantité d'énergie vitale possédée au point initial et de l'attitude adoptée devant la souffrance. La pensée humaine ne peut pas reconnaître la réalité du malheur. Si quelqu'un reconnaît la réalité du malheur, il doit se dire « Un jeu de circonstances que je ne contrôle pas peut m'enlever n'importe quoi à n'importe quel instant, y compris toutes ces choses qui sont tellement à moi que je les considère comme étant moi-même. Il n'y a rien en moi que je ne puisse perdre. Un hasard peut, n'importe quand, abolir ce que je suis et mettre à la place n'importe quoi de vil et de méprisable. Penser cela avec toute l'âme, c'est éprouver le néant. C'est l'état d'extrême et totale humiliation, qui est aussi la condition du passage dans la vérité. C'est une mort de l'âme. C'est pourquoi le spectacle du malheur nu cause à l'âme la même rétraction que la proximité de la mort cause à la chair. On pense aux morts avec piété quand on les évoque seulement avec l'esprit, ou quand on va sur des tombes, ou quand on les voit convenablement disposés sur un lit. Mais la vue de certains cadavres qui sont comme jetés sur un champ de bataille, avec un aspect à la fois sinistre et grotesque, cause de l'horreur. La mort apparaît nue, non habillée, et la chair frémit. Le malheur, quand la distance, ou matérielle ou morale, permet de le voir seulement d'une manière vague, confuse, sans le distinguer de la simple souffrance, inspire aux âmes généreuses une tendre pitié. Mais quand un jeu quelconque de circonstances fait que soudain, quelque part, il se trouve révélé à nu, comme étant quelque chose qui détruit, une mutilation, une lèpre de l'âme, on frémit et on recule. Et les malheureux eux-mêmes éprouvent le même frémissement d'horreur devant eux-mêmes. Écoutez quelqu'un, c'est se mettre à sa place pendant qu'il parle. Se mettre à la place d'un être dont l'âme est mutilée par le malheur ou en danger imminent de l'être, c'est anéantir sa propre âme. C'est plus difficile que ne serait le suicide à un enfant heureux de vivre. Ainsi, les malheureux ne sont pas écoutés. Ils sont dans l'état où se trouverait quelqu'un à qui on aurait coupé la langue et qui, par moments, oublierait son infirmité. Leurs lèvres s'agitent et aucun son ne vient frapper les oreilles. Eux-mêmes sont rapidement atteints d'impuissance dans l'usage du langage par la certitude de n'être pas entendus. C'est pourquoi il n'y a pas d'espérance pour le vagabond debout devant le magistrat. Si à travers ces balbutiements sort quelque chose de déchirant qui perce l'âme, cela ne sera entendu ni du magistrat ni des spectateurs. C'est un cri muet. Et les malheureux entre eux sont presque toujours aussi sourds les uns aux autres. Et chaque malheureux, sous la contrainte de l'indifférence générale, essaye par le mensonge ou l'inconscience de se rendre sourd à lui-même. Seule l'opération surnaturelle de la grâce fait passer une âme à travers son propre anéantissement jusqu'au lieu où se cueille l'espèce d'attention qui seule permet d'être attentif à la vérité et au malheur. C'est la même pour les deux objets. C'est une attention intense, pure, sans mobile, gratuite, généreuse. Et cette attention est amour. Parce que le malheur et la vérité ont besoin pour être entendus de la même attention, l'esprit de justice et l'esprit de vérité ne font qu'un. L'esprit de justice et de vérité n'est pas autre chose qu'une certaine espèce d'attention qui est du pur amour.

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1: Amis auditeurs, bienvenue à l'écoute de ce programme. La secrétairerie générale du Synode a publié mardi 5 mai la première partie du rapport final relatif aux critères de sélection des candidats à l'épiscopat ainsi que sur les critères pour le discernement des questions doctrinales, pastorales et éthiques. L'actualité de l'Église nous conduira également au Bénin et au Tchad. L'actualité politique et sociale sur le continent africain concerne le Mali, le Soudan et l'Éthiopie, entre autres. Nous bouclerons cette émission avec la rubrique sur les prises de position des évêques et la vie des chrétiens dans le monde. Bienvenue encore une fois à l'écoute de ce programme que nous commençons avec l'actualité de l'Église.
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1: La secrétairerie générale du Synode a publié mardi 5 mai les rapports des groupes d'études 7 et 9. Les matières abordées concernent certains aspects de la figure et du ministère de l'évêque, en particulier les critères de sélection des candidats à l'épiscopat, ainsi que les critères théologiques et les méthodologies synodales pour le discernement partagé des questions doctrinales, pastorales et éthiques émergentes. Les précisions de Fabrice Baguendekere.
3: Ces rapports entrent dans le cadre d'une étude approfondie des thèmes issus des travaux du Synode sur la synodalité. Les pères synodaux présentent la sélection des candidats à l'épiscopat comme un moment authentique de discernement ecclésial guidé par l'Esprit Saint dans un climat de prière et d'écoute. Les acteurs concernés, indiquent-ils, sont l'Église locale avec son évêque, les évêques de la province ecclésiastique ou de la conférence épiscopale et le nonce apostolique. Parmi les qualités requises chez les candidats, le groupe met l'accent sur les compétences synodales, capacité à créer de la communion, pratique du dialogue, connaissance approfondie des cultures locales et volonté de s'y intégrer de manière constructive. Quant au rapport final du groupe d'études numéro 9, il propose un changement de paradigme dans la manière dont l'Église aborde les questions doctrinales, pastorales et éthiques les plus difficiles. Le document introduit également les principes de la pastoralité. Il n'y a pas d'annonce d'évangile sans prendre en compte l'interlocuteur en qui l'Esprit est déjà à l'œuvre, écrivent à ce sujet les pères synodaux.
1: Au Tchad, plus de 1000 fidèles de l'archidiocèse de N'Djamena ont pris part le samedi 2 mai au lancement des activités du mois marial au sanctuaire de Siaba à travers une célébration eucharistique présidée par l'ordinaire du lieu, Monseigneur Edmond Jitangar, Edouard Takadji.
4: Les pèlerins étaient venus de différentes paroisses et vicariats. Ils ont marché sur une distance de plus de 2 km pour arriver au sanctuaire marial de Siaba. Cette marche a été rythmée par les reçus du chapelet, chants et prières. Ce pèlerinage qui durera tout le mois de mai restera un moment spirituel fort de la rencontre personnelle avec Marie, mère de l'Église, un temps de prière, de recueillement, mais surtout de ressourcement spirituel pour tous les fidèles de l'archidiocèse de N'Djamena. Dans son exhortation marquant le lancement des activités de ce mois marial, le président de la célébration, Mgr Edmond Jitangar, a précisé que les fidèles étaient venus non seulement prier pour eux, mais pour toutes celles et ceux qui souffrent.
5: Nous venons lui porter nos préoccupations de la vie quotidienne, nos soucis de santé, les problèmes au sein de nos familles, les difficultés pour assurer une bonne éducation à nos enfants, les problèmes pour les jeunes de trouver du travail. Nous portons à Maman Marie tous nos frères et sœurs qui n'ont pas le bonheur de se sentir aimés d'une maman comme elle. Nous pensons en particulier à ceux et celles qui vivent dans la peur ou dans l'angoisse ou qui sont obligés de fuir pour se cacher ou se réfugier hors de leur pays. Nous pensons à ceux et celles qui sont privés de liberté et croupissent dans les prisons. Nous pensons à ceux et celles qui sont les victimes innocentes des violences aussi insensées que meurtrières.
4: Edouard Takadji, N'Djamena, pour Radio Vatican.
1: Au Bénin, la Commission épiscopale pour les communications sociales a tenu lundi 4 mai sa première rencontre plénière de l'année civile 2026. Le message du pape Léon XIV pour la 60e journée mondiale des communications sociales était au cœur de ces assises. Les détails avec Juste Halanon.
6: C'est au tour du message du pape Léon XIV pour la 60e journée mondiale des communications sociales que ces acteurs de la communication de l'Église au Bénin ont échangé ce 4 mai. Monseigneur Eugène Cyril Rondeko, président de cette commission, a exprimé sa réception de ce message du Saint-Père en ce qui concerne notamment l'intelligence artificielle.
7: Le pape a donné une dimension planétaire à cette découverte de l'intelligence artificielle en nous aidant à ne jamais perdre de vue la dimension humaine qui est centrale parce que cette innovation technologique doit être au service de l'homme et ne doit jamais remplacer l'être humain. Alors donc, de ce point de vue, le pape a bien fait de nous encourager à mettre au premier plan l'esprit de réflexion, de discernement, d'analyse critique et en même temps aussi de conformité de tout usage à la volonté de Dieu. L'être humain, en utilisant ses moyens, doit se préserver de cette tendance prolifique aujourd'hui à la manipulation et parfois aussi à la désinformation.
6: Les participants à ces assises sont appelés à porter l'écho de ce message dans leurs médias et diocèses respectifs en attendant la célébration le 16 mai prochain de cette journée mondiale dans le pays. Abomé, juste Rlandon pour Radio Vatican.
1: Lors de la prière mariale du Regina Coeli, dimanche 3 mai, journée mondiale de la liberté de la presse, le pape Léon XIV lui a consacré une partie de son allocution, la décrivant comme un pilier indispensable de la dignité humaine et de la justice sociale. Le Saint-Père a souligné combien une presse libre et responsable devient l'antidote le plus efficace contre les discours de haine. À cette occasion, un rapport de Reporters sans frontières dresse un constat particulièrement sombre pour l'Afrique. Sadibou Marang, directeur du bureau Afrique subsaharienne du Reporters sans frontières, qualifie la situation de catastrophique et de dégradation sans précédent. Le point central de son plaidoyer concerne notamment la crise économique des médias. On l'écoute.
8: Nous demandons aux États africains d'arrêter de criminaliser le journaliste parce que l'enjeu, c'est qu'il se joue dans ce continent et de plus en plus un peu le droit à l'information. Les populations doivent pouvoir avoir accès à des informations de qualité. Après, elles pourraient se faire leur opinion. Nous pensons aussi que les États africains doivent cesser de diviser un peu les médias entre eux. Il y a beaucoup de pays où, de plus en plus, on se rend compte qu'il y a des médias qui sont favorables et d'autres qui ne le sont pas. On a vu aussi que des États africains, en tout cas des autorités politiques africaines, ont créé eux-mêmes leurs propres médias pour pouvoir continuer à être dominants sur l'espace de l'information. Et nous pensons effectivement que la journée mondiale de la liberté de la presse, mais au-delà de cela, il faut un plaidoyer conséquent au niveau de la société civile pour pouvoir faire bouger les lignes et amener les États à respecter le droit à la liberté d'expression, y compris le droit à la liberté de la presse, la protection des journalistes, mettre en place des mécanismes nationaux de protection des journalistes, afin que les journalistes, à chaque fois qu'ils sont attaqués, puissent également un peu porter plainte, parce que c'est important de lutter contre l'impunité.
1: À quel type de violences font-ils face?
8: Ils sont victimes de violences, d'attaques coordonnées, par exemple dans les pays de l'AES. À chaque fois que depuis Bamako, dans votre journal, vous critiquez le président Tchani qui est au Niger, c'est le régulateur de Bamako qui vous appelle, c'est le procureur du pôle de cybercriminalité qui vous convoque, qui vous met sous mandat de dépôt, par exemple, à un chef d'État étranger. C'est la même chose si vous vous trouvez au Burkina. Ce sont une répression coordonnée de la presse qu'on voit. Cela devient également de la criminalisation directe avec des charges instrumentalisées, les unes plus graves que les autres. Ça, c'est la première chose. La deuxième chose, il y a la persécution économique des journalistes et des médias qui sont empêchés d'accéder à la publicité d'État, comme on le voit dans un pays comme le Sénégal, où des journalistes qui avaient déjà même effectué un peu des publicités ne peuvent pas être payés parce que les autorités actuelles ont demandé aux compagnies nationales de ne pas les payer. Il y a également la charge mentale en faisant du journalisme. Par exemple, aujourd'hui, à l'est de la République démocratique du Congo, quand des journalistes se retrouvent tous pendant longtemps obligés de s'enfuir et de devenir des exilés, ça crée une charge mentale très lourde. Même si vous avez le courage de rester, votre radio communautaire est dépillée et même si vous donnez un discours discordant, vous êtes arrêté par le M23 et vous êtes emprisonné dans des conteneurs. Il y a beaucoup de violations de la liberté de la presse, beaucoup de violations des droits de l'homme, par exemple. C'est inadmissible d'enfermer des journalistes dans des conteneurs. Donc tout cela crée des charges mentales, psychologiques très lourdes qui font que pratiquement certains journalistes sont poussés même à abandonner la profession. Et il faut se battre contre ça.
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1: Au Tchad, une attaque survenue lundi soir sur la base militaire de Barkatolorom sur la rive du lac Tchad a fait au moins 24 morts dans les rangs de l'armée et plusieurs blessés. L'ONU a fait part mardi à Genève de sa profonde inquiétude sur la détérioration de la situation des droits de l'homme au Mali et des informations y faisant état d'exécutions extrajudiciaires par les forces gouvernementales. Nous sommes profondément préoccupés par la détérioration de la situation des droits de l'homme dans tout le Mali, a déclaré un porte-parole du Haut Commissariat des Nations Unies aux droits de l'homme, Seif Magango, s'exprimant depuis Nairobi au Kenya. L'Éthiopie a accusé mardi l'armée soudanaise d'avoir procuré des armes et du soutien financier au TPLF, le parti de l'État régional éthiopien du Tigré qui entretient des relations houleuses avec Addis Abeba. Le ministère des Affaires étrangères éthiopien a par ailleurs rejeté des accusations de Khartoum qui a rappelé son ambassadeur en Éthiopie mardi, accusant Addis Abeba d'être impliqué dans l'attaque lundi de l'aéroport de Khartoum avec les Émirats Arabes Unis, affirmant que l'attaque avait été lancée depuis le territoire éthiopien. Un rapport d'Amnesty International publié mardi accuse les rebelles ADF de crimes de guerre et de crimes contre l'humanité dans l'est de la République démocratique du Congo, où ce groupe armé qui a prêté allégeance à l'État islamique multiplie les pillages, prises d'otages et tueries. Le rapport d'Amnesty, basé sur des entretiens avec 71 personnes entre octobre 2025 et février 2026, fait état d'attaques contre les civils, d'enlèvements et de travail forcé, de recrutement et d'utilisation d'enfants, ainsi que de violences et crimes visant les femmes et les filles, comme des mariages forcés et des grossesses forcées. Selon l'ONG, les ADF attaquent délibérément les civils, non seulement pour se réapprovisionner en nourriture, médicaments et autres produits, mais également à titre de représailles pour des opérations militaires. À Mauritanie, deux députés de l'opposition ont été condamnés lundi soir à 4 ans de prison ferme pour avoir accusé le président Mohamed Ould Cheikh El Ghazouani de discrimination raciale envers les Noirs et les descendants d'esclaves dans ce pays. Clôturons ce programme avec la rubrique sur les prises de position des évêques et la vie des chrétiens dans le monde présentée par Françoise Niamien.
10: Commençons par la Chine. Au cours de ce mois de mai, mois marial, les communautés catholiques chinoises prient pour la paix dans le monde. Du sanctuaire de Shenzhen, près de Shanghai, à celui de Hunsangi, à Pékin, des cathédrales aux petites chapelles des villages, des groupes plus ou moins nombreux de baptisés se rassemblent devant l'autel et les statues de la Vierge pour prier en ce mois de mai que la dévotion populaire consacre partout dans le monde à la Mère du Christ. Cette dévotion mariale est profondément ancrée dans la vie de foi des catholiques chinois qui ont toujours considéré leur participation aux prières et aux liturgies du mois marial comme une occasion et un simple signe de communion avec l'Église universelle et les successeurs de Pierre. En cette époque déchirée par les guerres qui font souffrir des peuples entiers, on prie également en Chine pour que la communion soit préservée et que la paix revienne partout. Et pour terminer, lundi 27 avril, le cardinal Pisabala, patriarche latin de Jérusalem, a publié une longue lettre pastorale destinée à l'ensemble des fidèles du patriarcat latin de Jérusalem qui couvre Israël, la Palestine et Gaza, la Jordanie et Chypre. Ce texte danse dans une réflexion sur le rôle du chrétien après les attaques du 7 octobre et la guerre à Gaza. Le vicaire du patriarcat latin pour la Palestine, Mgr William Machomali, a livré au micro de Radio Vatican ses pistes de réflexion aujourd'hui pour vivre en tant que chrétien en Terre Sainte.
11: La première chose, ne pas avoir de préjugés, ne pas avoir une mémoire empoisonnée qui pousse à la haine et à la violence, c'est accepter l'autre comme image de Dieu. Et actuellement, c'est un problème grave, car si chacun regarde l'autre comme un ennemi, avec hostilité, ça pousse à la guerre, à la vengeance. Donc, il faut regarder l'autre avec un œil bienveillant, comme ayant l'image de Dieu, même s'il est différent de moi. C'est un problème essentiel, intéressant. Comment regarder l'autre ?
12: Comment on peut dialoguer alors que, en fait, depuis nombre d'années maintenant, tout dialogue semble totalement impossible ?
11: C'est vrai. Et le patriarche reconnaît que le dialogue est actuellement en crise. Mais il faut sortir de l'impasse du dialogue des élites. Et il faut passer au dialogue de la vie. Parce que, par exemple, dans nos écoles du patriarcat et dans les écoles chrétiennes où il y a environ 63 000 étudiants, plus que la moitié sont musulmans. Donc, il y a un dialogue existentiel. Les étudiants étudient pendant 12 ans ensemble. Donc, il faut dialoguer le dialogue de la vie. Dans les hôpitaux, les malades peuvent être musulmans, juifs et chrétiens. Ce sont des petits gestes, mais ils sont importants parce qu'il faut toujours commencer par de petits gestes. Récemment, on a commencé à dialoguer avec des rabbins libéraux qui sont ouverts, qui sont disposés à dialoguer avec les Palestiniens. Il faut commencer peut-être avec, en parlant de la dignité humaine, parce que si on est convaincu que chaque personne humaine a une propre dignité égale à l'autre, on est déjà à un bon point. Il faut commencer par les choses communes, où nous sommes d'accord. Ensuite, lentement, quand il y a une atmosphère de confiance, on peut aller au point où il y a des divergences.
12: Alors, en conclusion de ces lettres, le cardinal Pizzaballa dit « Nous ne pouvons pas faire tout cela tout seul, mais avec la joie de l'Évangile, nous y parviendrons. » La joie de l'Évangile, c'est la seule manière de tenir pour les chrétiens actuellement en Terre Sainte.
11: Oui, dans les moments difficiles, on a besoin d'une vertu très grande qui s'appelle l'espérance. Et l'espérance est basée sur la véracité des promesses divines. Dieu, quand il promet, il est sincère, il tient promesse. Donc, cette confiance dans la promesse divine nous donne l'espérance, et l'espérance donne la joie. Donc, c'est une joie fondée sur la vertu théologale de l'espérance. Comme les apôtres qui sont, après l'ascension, ils ont vécu dans la joie. Ce n'est pas une joie superficielle, mais c'est une joie profonde, sachant que Dieu est fidèle et qu'il donnera ce dont nous aurons besoin. Il a donné l'Esprit Saint, et parmi les dons de l'Esprit Saint, nous savons, il y a l'amour, la paix et la joie.
12: Les fidèles du patriarcat latin de Jérusalem avaient besoin de ce message, de cette lettre pastorale en ce moment si précis.
11: Oui, ils en ont besoin parce que nous vivons des temps difficiles économiquement. L'avenir semble sombre avec toutes les attaques des colons contre les villages, les villes palestiniennes où il y a des musulmans et des chrétiens. Partout où nous allons, dans le journal de chaque jour, on parle de ces attaques, en plus de ce qui se passe à Gaza ou au sud du Liban. Donc les nouvelles ne sont pas rassurantes. Donc nous avons besoin de points de repère pour dire pourquoi nous ne devons pas désespérer. Donc cette lettre donne une réponse à notre question, pourquoi nous devons garder l'espérance.
10: Le vicaire du patriarcat latin pour la Palestine, Mgr William Chomali, interrogé par Xavier Sartre.
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1: Chers amis, c'est la fin de ce programme que Marie-Josée Mwando-Boisboislo a eu le plaisir de vous présenter. Au revoir et à très bientôt à l'écoute de nos prochaines éditions. Laudetur Jesus Christus.

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1: Parole des pères du désert.
2: Un père du désert inconnu a écrit : si de mauvaises pensées te font la guerre, ne les cache pas, mais dis-les tout de suite à ton Abba. Plus on cache ses pensées, plus elles deviennent nombreuses et fortes. C'est comme un serpent, sorti de son trou, il s'enfuit aussitôt. Ainsi, la mauvaise pensée s'en va dès qu'on la montre. Si on la cache, c'est comme un ver dans le bois, elle détruit le cœur. Celui qui montre ses pensées est aussitôt guéri. Celui qui les cache est gonflé de lui-même.

l'obéissance. Abba Pouhemen dit un jour, quelqu'un a demandé à Abba Passios, que faire de mon âme, car elle est insensible et ne craint pas Dieu. L'Abba lui dit, attache-toi à un homme qui craint Dieu, et vivant près de lui, toi aussi, tu apprendras à craindre Dieu. Un ancien a dit, sois comme le chameau, porte tes péchés, et attaché par la bride, suis celui qui connaît la voie de Dieu.

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2: Bonjour à tous. Nous poursuivons encore quelques éléments d'analyse sur le voyage du pape Léon XIV et sur sa personnalité. On voit bien que le pape utilise toujours un langage fort mais mesuré. Il n'y a pas de terme qui soit choquant, blessant ou agressif. C'est un style qui portera loin parce que c'est un style qui n'est pas polémique, qui n'est pas conflictuel, relève Philippe Orengo, l'ambassadeur de Monaco près le Saint-Siège. Selon lui, plutôt que de parasiter le voyage, les critiques de Donald Trump ont au contraire permis au pape de tracer une ligne de démarcation claire quant à la dignité de sa fonction. Le président américain eut tort de vouloir abaisser le pape à un niveau politique. Je crois que le pape a eu raison de rester au niveau du message de l'Évangile, insiste le diplomate monégasque. Il relève que Léon XIV a réagi d'une manière intelligente, posée, calme, refusant les conflits, refusant les clivages. Et d'ailleurs, c'est aussi le message qu'il a lancé un peu partout. On ne peut pas avoir de paix dans le monde en suscitant les clivages. Pour Philippe Orengo, une continuité s'est donc dessinée entre le voyage du pape à Monaco et sa grande tournée africaine, avec une volonté du pontife de parler à tous les publics et de tisser des liens entre des personnes de toute nationalité et catégorie sociale. Sa perspective d'unité est celle d'une église inclusive. Il n'y a pas de distinction entre les riches et les pauvres, les bien portants et les malades, les croyants et les non-croyants. En vérité, il a cette volonté de fraternité générale, souligne-t-il. Certains diplomates voient aussi dans ce pontificat la marque d'une continuité corrigée avec le pape François qui a ouvert de stimulants chantiers de réflexion, notamment sur la justice sociale, mais aussi créé quelques tensions avec des déclarations parfois confuses. Dans ses voyages internationaux comme à Rome, l'esprit de synthèse, l'efficacité et le classicisme de Léon XIV sont ainsi vivement appréciés. Son premier discours au corps diplomatique était un bijou. S'enthousiasme un diplomate européen qui relève un changement de ton du pape vis-à-vis de l'Europe et du reste du monde. François n'aimait pas les riches. Léon XIV, lui, à Monaco, a dit aux riches qu'ils ont une responsabilité. C'est totalement autre chose, relève-t-il. De nouvelles solidarités peuvent ainsi se tracer entre les pays du Nord et ceux du Sud, où les appels du pape à plus de justice internationale reçoivent un écho très fort. L'ambassadeur d'un pays africain remarque ainsi que Léon XIV est moins spectaculaire que François, mais meilleur diplomate, conscient des enjeux de pouvoir et des conséquences de ses paroles. Dans les pays traversés, y compris devant des dirigeants autoritaires, les mots forts qu'il a prononcés ne sont pas passés inaperçus. Il a désigné clairement des problèmes réels, notamment sur le pouvoir, souligne-t-il. Léon XIV est moins spontané, plus en contrôle de ses gestes, mais aussi plus direct dans ses constats, même s'ils sont critiques. Le pape utilise le protocole et la distance qui va avec pour souligner sa fonction et porter une parole institutionnelle qui est moins critiquable qu'une parole émotionnelle et spontanée, analyse cet ambassadeur. Cette percée du pape sur la scène internationale ouvre ainsi des perspectives fortes pour les mois et les années à venir, certaines sources diplomatiques traçant même un parallèle avec Jean-Paul II, lui aussi pape polyglotte, qui fut au cœur des bouleversements internationaux de la fin du XXe siècle. Nous nous retrouvons demain pour poursuivre et finir cette analyse.

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1: Au nom du Père et du Fils et du Saint-Esprit. Mon Seigneur et mon Dieu, je crois de tout mon cœur que tu es ici, que tu me vois, que tu m'entends. Je t'adore à genoux devant toi. Je te demande le pardon de mes péchés et ton aide pour faire de mon mieux ce moment de prière. Marie, ma Mère Immaculée, Saint Joseph et mon ange gardien, intercédez pour moi. Être toujours uni à Jésus, tel est le but de ma vie, aimait dire Saint Carlo Acutis. C'était une manière pour lui d'incarner ces paroles que nous entendons dans l'Évangile, ces paroles que tu nous dis, Seigneur, ce matin. Moi, je suis la vigne, et vous les sarments, celui qui demeure en moi et en qui je demeure, celui-là porte beaucoup de fruits. Saint Carlo Acutis a été canonisé en septembre dernier, et il est aujourd'hui une source d'inspiration pour beaucoup de jeunes et de moins jeunes. Carlo continue de porter du fruit au ciel, où il intercède auprès de Dieu pour nous, et l'exemple de sa vie est une lumière pour beaucoup de personnes. Pour demeurer toujours sur la vigne qu'est le Christ, pour être toujours uni à toi, Jésus, Saint Carlo avait donné un kit de la sainteté aux jeunes qu'il préparait à la confirmation. Voici son kit en 7 étapes que je te redonne aujourd'hui à toi qui m'écoutes et qui veut aussi remporter ce combat de la sainteté, qui veut aller au ciel un jour. Le premier conseil que donnait Carlo était celui d'essayer d'aller à la messe tous les jours et de recevoir la Sainte Communion. Alors qu'il n'était pas dans une famille pratiquante, Carlo s'était bien préparé à l'âge de ses 6 ans à la première communion. Il avait demandé ensuite à ses parents de l'emmener à la messe tous les jours. La messe, c'était la passion de sa vie. Il appelait l'Eucharistie son autoroute vers le ciel. Il s'étonnait beaucoup de voir les cinémas pleins, mais les tabernacles des églises qui étaient délaissés par les hommes. Carlo avait une grande conscience que le Dieu Tout-Puissant était réellement présent dans cette petite hostie de pain qu'il recevait jour après jour et qui le transformait dans ton amour, Seigneur. Alors Jésus, est-ce que moi aussi je cherche à te recevoir régulièrement dans l'Eucharistie ? Le dimanche, mais aussi, est-ce que je cherche à aller à la messe en semaine ? Est-ce que je fais de la messe mon autoroute vers le ciel ? Le lieu où je me laisse nourrir et transformer en ton amour. Deuxième conseil, si vous le pouvez, faites quelques moments d'adoration eucharistique. L'adoration est le prolongement de la messe. Ce cœur à cœur avec Jésus hostie qui se présente à notre vue par sa présence d'amour qui nourrit notre foi. Carlo disait qu'il bronzait son âme sous le soleil de l'amour de Dieu pour ensuite être sa lumière auprès des autres. Le soleil du printemps bronze peut-être déjà ma peau si je sors au soleil en ces jours du beau mois de mai. Mais, Seigneur, est-ce que je me laisse aussi bronzer l'âme un peu chaque jour en te rendant visite au tabernacle ou sous le soleil de ta présence dans l'adoration eucharistique ? Troisième conseil, n'oubliez pas de réciter le Saint-Rosaire tous les jours. Le chapelet, Carlo, le priait depuis son plus jeune âge. Le rosaire est la prière des pauvres, une prière très simple où Marie nous conduit avec son regard maternel à son fils et intercède pour nous. Carlo savait que le rosaire était une arme puissante, capable de désarmer toutes les bombes, mais aussi tous les cœurs endurcis. Alors, en ce beau mois de mai, le mois de Marie, est-ce que moi aussi, Seigneur, je profite de mes transports en bus, en voiture, ou de mes balades dans la rue, pour prier moi aussi le rosaire, pour te regarder par le regard de ta mère en méditant sur les mystères de ta vie. Quatrième conseil, lisez chaque jour un passage de l'Écriture pour vous-même. Carlo se laissait transformer non seulement par l'Eucharistie, mais aussi par la parole de Dieu dans l'Évangile. Il aimait prendre des notes, fruit de sa méditation, et il apprenait à reconnaître la voix de Dieu qui lui parlait à travers telle parabole ou tel passage de la vie du Christ. Puis il actualisait l'Évangile et l'incarnait dans sa vie auprès de ses amis et de toutes les personnes qu'il rencontrait. Alors Seigneur, est-ce que moi aussi je trouve le temps dans mes journées chargées de lire quelques versets de l'Évangile, l'Évangile du jour par exemple, ou est-ce que je lis un Évangile en continu, chaque jour, quelques versets? Cinquième conseil, si vous le pouvez, confessez-vous chaque semaine, même des péchés véniels. Carlo avait conscience que la confession était le sacrement qui le préparait à recevoir dignement le Christ dans l'Eucharistie, le sacrement qui laissait la lumière du Christ illuminer peu à peu tous les recoins sombres de son cœur. Il savait que dans la confession, il recevait non seulement le pardon de Dieu, mais il puisait la grâce pour être vainqueur des petits et des grands combats de sa vie. Par exemple, le combat de la gourmandise. Comme un bon petit Italien, il aimait beaucoup le Nutella et il en abusait parfois. Sa mère témoigne que grâce à la confession régulière, il devint peu à peu vainqueur de ce combat. Cela peut paraître un peu risible, et pourtant, c'est dans ces petits combats, qui sont les combats de l'amour, que se joue la sainteté. Pour parler de la confession, il aimait utiliser l'image de la montgolfière qui, pour voler, avait besoin de se décharger des poids de sa nacelle. Alors Seigneur, est-ce que moi aussi, je décharge le poids de mes péchés, même des péchés véniels, régulièrement, dans le sacrement de la réconciliation, pour me laisser transformer, confession après confession par ta grâce, pour faire aussi une belle demeure dans mon âme pour te recevoir dans l'Eucharistie. Sixième conseil, prenez souvent des résolutions et adressez des requêtes au Seigneur et à la Sainte Vierge pour venir en aide aux autres. Chaque soir, Carlo aimait revoir sa journée sous le regard de Dieu. Il faisait comme cet homme de la parabole, il s'asseyait pour faire ses comptes et voir quel était le bilan de sa journée sous le regard de Dieu. Les moments où Carlo avait bien agi, mais aussi ceux où il s'était éloigné de la présence de Dieu. Il demandait pardon et prenait des résolutions pour s'améliorer le lendemain. C'est ce que l'Église encourage à faire quand elle parle de l'examen de conscience, ce moment où je revois toute ma journée sous le regard de Dieu, sous ton regard Seigneur, pour m'améliorer, pour te remercier, pour te demander pardon, pour prendre des résolutions pour faire mieux le lendemain. L'examen de conscience le soir est peut-être la première chose à faire quand on commence une vie de prière. Et enfin, septième conseil, demandez l'aide de votre ange gardien qui doit devenir votre meilleur ami. Les saints sont des familiers du ciel. Ils ont bien les pieds sur terre, mais ils ont conscience que les anges sont à nos côtés, en particulier notre ange gardien, et que le ciel est proche. Carlo aimait le fréquenter dans la prière, il aimait lui parler, lui demander de nombreux services et des grâces. Seigneur, je veux terminer ce moment de prière justement avec l'aide de mon ange gardien, que je peux saluer, cet ange que tu as placé à mes côtés et qui est toujours là pour m'aider, dans la mesure aussi où je lui demande de l'aide. Seigneur, aide-moi à ne jamais l'oublier. Et toi qui m'écoutes, si tu souhaites approfondir ce kit de la sainteté de Carlo Acutis, je te mets sur l'application un livre qui les détaille davantage en prenant des exemples de la vie de ce jeune saint du XXIe siècle. Je te remercie, mon Dieu, des bonnes résolutions, des beaux désirs et des lumières que tu as semées dans mon cœur pendant ce moment de prière. Je te demande de m'aider à les faire fructifier, Marie, ma Mère Immaculée, Saint Joseph et mon ange gardien, accompagnez-moi toujours en chemin.
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3: Cette semaine, nous voulons nous motiver pour nous détacher de notre smartphone afin de trouver des motivations pour rédiger notre règle de bonne conduite à l'égard de notre smartphone. Nous le disions, il nous faut passer d'une économie de l'attention qui veut vider nos poches en attrapant notre cerveau disponible à une écologie de l'attention qui protège notre cerveau et donne à notre smartphone sa vraie bonne place. Une écologie de l'attention, un équilibre. Le smartphone peut être très, très utile, nous en sommes persuadés, mais son utilité, elle est relative à ce qui va se construire dans la personne. Tout cela est concentré dans l'expression, oui, une écologie de l'attention et non pas une dispersion programmée, voire entretenue. Pour motiver cette écologie de l'attention, elle peut être exogène, comme nos motivations, elles peuvent être exogènes, extérieures, simplement des adaptations de circonstances, ou elles peuvent être endogènes, l'attention endogène, la motivation endogène, c'est-à-dire ce qui va mouvoir de l'intérieur notre agir, ce qui va mouvoir de l'intérieur cette bonne règle. La règle, c'est pas du moralisme. Interdire pour interdire. Si on donne une règle, c'est pour canaliser un flux, c'est pour stimuler un vrai bien, c'est pour donner de la consistance à une bonne direction que l'on a prise, comme un fleuve qui reste bien dans son lit malgré un haut débit. Alors que le haut débit numérique ne nous empêche pas de bien vivre et en tout cas n'inonde pas notre vie. Tout cela requiert des dispositions intérieures. Oui, demandons-nous à nous-mêmes, mais oui, demandons à Dieu, demandons à notre conscience de nous dire, mais qu'est-ce qui est vraiment bon pour moi aujourd'hui? Tout cela pour discerner ce qui est bon pour protéger notre cœur, protéger notre esprit, protéger notre attention, protéger notre cerveau disponible. Nous avons déjà les bonnes réponses. Nous allons énumérer plein de propositions, mais la bonne proposition, c'est la nôtre. Parce que seuls nous-mêmes, nous savons d'où nous partons. Seuls nous-mêmes, nous savons quelle est la jauge qui est adaptée à là où j'en suis. Je ne vais quelque part que si je sais d'où je pars. Alors nous sommes invités à gouverner notre vie, gouverner notre vie comme le roi Salomon. Comme lui, nous pouvons nous sentir impuissants devant la tâche à entreprendre au moment où nous discernons les règles qui vont protéger notre attention de l'influence des smartphones. Tournons-nous vers Dieu et demandons-lui le don du discernement. Salomon, le roi Salomon, le fils de David, n'a pas demandé au Seigneur la puissance, à l'instar de celle que confèrent les outils numériques, il a souhaité recevoir la sagesse, cet art de bien vivre avec Dieu, avec soi et avec les autres. Nous aussi demandons à Dieu de nous aider à discerner ce qui est bon pour protéger notre cœur, protéger notre esprit, protéger notre attention, protéger notre cerveau disponible. Protégeons en pratique l'attention profonde, qui est l'intention, notre désir, notre liberté, la direction que nous voulons donner vraiment à notre vie. Protégeons-la. Ne laissons personne l'acheter. Ne laissons personne formater notre conscience, ni subvertir nos valeurs, surtout les valeurs non négociables. La sagesse de Dieu est inscrite dans notre être. Elle ne demande qu'à être accueillie. Dieu n'est pas un faiseur d'opinion. Il est présence de qualité. Construisons, comme le roi Salomon, un temple intérieur bien protégé pour le Seigneur afin d'être présent à la qualité de sa vie. Et par notre sagesse, nous pouvons discerner ce qui est vraiment bon, ce qui est prudent, ce qui est, va faire grandir la vie autour de nous, la vie en nous, ce qui va protéger notre attention à travers une écologie de l'attention qui va protéger notre cerveau et donner à notre smartphone sa bonne place. Alors faisons une petite pause avant d'approfondir cette sagesse nécessaire à la construction d'une bonne règle d'utilisation pour bien utiliser son smartphone.

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1: Pour bien utiliser notre smartphone, nous avons besoin de construire une bonne règle, une règle d'utilisation. Nous avons besoin d'avoir un permis de conduire, de passer notre permis de conduire. Pour protéger notre cerveau, pour promouvoir une écologie de l'attention qui protège notre cerveau, qui donne à notre smartphone sa bonne place et éviter cette économie de l'attention qui veut piquer, accrocher notre attention pour vider nos poches en attrapant notre cerveau disponible. Alors, la sagesse, demandée comme Salomon, le don de la sagesse est une belle porte d'entrée pour construire ces règles pratiques. Nous pouvons aussi méditer une interprétation des béatitudes. Vous connaissez la liste des béatitudes en Matthieu 5, 3 et suivant. Et nous avons construit une autre règle des béatitudes liée au numérique. Heureux celui qui lit un article jusqu'au bout, qui arrête de picorer, de scroller, de regarder continuellement des vidéos, il commencera à penser. Heureux celui qui ne cherche pas d'abord son portable au lever, il pourra prier librement. Pas de prière le matin, pas de petit déjeuner. Pas de prière le matin, pas de smartphone dans la journée. Mettons Dieu à la première place. Heureux celui qui n'éclabousse pas les autres de son prétendu bonheur avec ses photos. Il sera plus apaisé. De la discrétion, ça permet de protéger notre cœur, de ne pas être harcelé, de ne pas nous comparer. Nous sommes uniques. Heureux celui qui ne fait pas le marketing de lui-même, éteint son site www.moi.fr. Il pourra se laisser surprendre par l'inattendu. Discernons ce qui est nouveau, ce qui est beau dans les relations, dans les regards, dans les idées, ce qui construit cet inattendu. Et non pas de vouloir constamment s'exposer soi-même sur son site moi.fr. Les réseaux sociaux, on s'est bien compris. Heureux celui qui n'inonde pas sa mailing list avec des copies à tous. Il sera heureux de respecter les autres, de raconter sa vie en permanence pour montrer aux autres combien on fait des choses intéressantes. Peut-être que c'est vrai, mais peut-être que ça correspond à un besoin de reconnaissance et à un besoin d'être aimé. Peut-être que c'est vrai aussi, mais trouvons la jauge pour ne pas inonder les autres de la satisfaction de notre besoin d'être aimé, d'être regardé. Heureux celui qui met des filtres sur son ordinateur et son portable pour ne pas voir du porno, il se réjouira d'un simple beau sourire dans la rue. Heureux le présent à qui

l'application de son smartphone. Il vivra toujours plus avec intériorité. Donne-moi, Seigneur, ta grâce pour respecter les règles que je vais me donner, qu'elles me permettent d'être de bonnes digues dans l'utilisation de mon smartphone. Dans les rubriques que nous partageons, que nous construisons ensemble, nous pouvons demander une grâce. Appuyons-nous sur la grâce pour grandir et aller de l'avant. À demain pour approfondir notre règle de bonne utilisation de notre smartphone.

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0: Abba Joseph de Thèbes dit : Il y a trois actions qui ont du prix aux yeux du Seigneur. Un homme est malade. Les tentations tombent sur lui. S'il les reçoit en disant merci, cette action plaît au Seigneur. Puis, quand on fait tout en présence de Dieu, avec un cœur pur, sans rien chercher pour soi, cette action plaît au Seigneur. Puis, quand on obéit continuellement à son Père spirituel, quand on dit non à tous ses désirs égoïstes, cette action plaît au Seigneur, et pour elle, on reçoit une plus grande récompense. »

Un frère demande à Abba Sérapion, « Dis-moi une parole. » L'ancien lui dit, « Qu'est-ce que j'ai à te dire ? Tu as pris la richesse des veuves et des orphelins et tu l'as mise dans un placard. » En effet, Sérapion avait un placard plein de livres. Un jour, des anciens viennent voir Abba Antoine. Abba Joseph est avec eux. Abba Antoine veut les mettre à l'épreuve. Alors, il leur donne une parole de la Bible. Abba Antoine interroge d'abord les plus jeunes. Il leur demande « Qu'est-ce que veut dire cette parole ?» Chacun l'explique le mieux possible. Mais Abba Antoine dit à chacun « Non, tu n'as pas trouvé. » Abba Joseph est le dernier qui doit répondre. L'ancien lui dit « Et toi, Abba Joseph, comment expliques-tu cette parole de la Bible ?» Il répond « Je ne sais pas. » Alors, Abba Antoine dit « Vraiment, tu as trouvé le vrai chemin. »

0: Il est 2h.
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3: Suivez le guide vous emmène à la découverte de Beaune. Nous sommes à 45 km au sud de Dijon et 150 au nord de Lyon. Beaune, 20 000 habitants, peut être considéré comme la capitale des vins de Bourgogne. Le centre historique est inclus dans le périmètre inscrit au patrimoine mondial de l'UNESCO au titre des climats ou aux parcelles de vignes très précisément délimitées du vignoble de Bourgogne. Beaune est célèbre pour ses fameux hospices, objet de ses dernières émissions. Et si la moutarde vous monte au nez chez Fallot, que nous découvrirons très bientôt, la référence cinéma reste celle du tournage de La Grande Vadrouille.